0: qu'on a un potentiel où on peut travailler sur l'efficacité énergétique.
1: Mais depuis, le développement des énergies renouvelables s'est révélé plus compliqué que prévu. La guerre en Ukraine a éclaté et l'Europe a affronté une crise énergétique majeure. La crainte de manquer d'électricité est revenue en Suisse et avec elle, le lobby du nucléaire. Une initiative populaire a été lancée pour rouvrir la porte à l'atome et un ministre UDC a pris la direction du département fédéral de l'énergie. Albert Rösti a élaboré un contre-projet indirect à l'initiative qui propose simplement de supprimer dans la loi l'interdiction de construire de nouvelles centrales nucléaires. Une solution qui a déjà convaincu le Conseil des États en mars dernier. Béat Rieder, sénateur du Centre.
2: C'est seulement une intention et après c'est clair que les marchés, les entreprises doivent prouver s'il y a vraiment un cas du business pour faire une nouvelle centrale nucléaire. C'est pas quelque chose qui vient demain et on a clairement dit que c'est pour le futur parce qu'on va très vite parler de la prolongation de Betznau 1 et 2. Alors cette discussion va se prolonger. Alors on a au minimum prévu que quand un acteur du marché voit qu'il y a un cas de produire énergie par une centrale nucléaire, on a cette possibilité dans le loi.
1: Le débat s'annonce plus animé cette semaine au Conseil national. Les décisions ont été prises à une voix près en commission et certains élus du centre pourraient rester fidèles à la ligne de leur ancienne ministre Doris Leuthard. Les scientifiques sont aussi montés au front. L'Académie suisse des sciences a rendu un rapport détaillé l'an dernier. Elle conclut qu'une nouvelle centrale ne pourra pas voir le jour avant 2050 et qu'elle devra être massivement subventionnée par l'État. L'ONG Greenpeace, active depuis toujours contre les énergie nucléaire, a salué la prise de position des scientifiques. Floriane Kasser, chargée des questions nucléaires chez Greenpeace Suisse.
3: Un regard scientifique sur la question du nucléaire est urgent parce que les sujets qui dominent le débat actuellement, tant en Suisse qu'en Europe d'ailleurs, ce sont souvent des sujets qui sont portés par l'industrie nucléaire elle-même. Donc on est plutôt dans le domaine du marketing que des faits et le travail du SCNA, des scientifiques, recadre un peu le débat, remet l'église au milieu du village en corrigeant certaines informations qui correspondent juste pas à la réalité, tant au niveau technique qu'au niveau des délais de construction pour une centrale en Suisse.
1: Dans tous les cas, le peuple sera amené à se prononcer sur ce retour du nucléaire. On verra s'il confirme ou non son vote de 2017.
4: C'était un sujet de Marie Vieumier, notre correspondante à Berne, qui revenait sur l'initiative populaire Stop au Blackout et son contre-projet qui seront étudiés aujourd'hui et demain par le Conseil national.

0: Crazy par Aerosmith à 8h40, tout pile.
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2: Ils étaient des centaines à piocher au fond de leurs réserves pour une grande aventure sportive et humaine. 801 sportifs sont arrivés samedi au bout des 100 km de Bienne en individuel. Et à 74 ans, Kurt Wyss a participé et terminé cette épreuve pour la 50e fois, c'était ce samedi. Ce tramelot, aujourd'hui habitant de Porte, a parcouru la distance en 17h47. Bonjour Michel Léoni.
3: Bonjour.
2: Vous accueillez justement en direct ce sportif hors du commun.
3: Oui, bonjour Kurt Wyss.
4: Bonjour.
3: Bienvenue. Déjà, rassurez-nous, vous n'êtes pas venu en courant aujourd'hui.
4: Non, non, pas du tout.
3: Même pas, mais comment vont les jambes?
4: Moi, les jambes vont très bien, merci.
3: Vous le disiez, c'est une force, votre plus grande force peut-être, la récupération?
4: Je pense, parce que comme je vois l'état que je suis, que ma musculature est toute souple comme ça, donc j'ai bien géré les 100 kilos.
3: Alors, à 74 ans, expliquez-nous, c'est quoi la recette finalement pour arriver au bout d'une telle distance?
4: Bon, je pense que, vous savez, j'ai changé mon optique. Quand j'ai fait 8h38, je sortais le matin, midi, soir, 3 sorties, 160 km par semaine. J'ai dit, comme ça, je ne vais pas durer longtemps. Donc, j'ai changé mon optique de course. Et je me fais plaisir, je regarde, j'admire la nature. Et j'alterne, je cours et je marche. Et je vais bien, même après 100 km, comme ça, je serai prêt à repartir aujourd'hui.
3: Vous le disiez, hein, physiquement ça va bien, c'est avant tout mentalement que ça se passe, et là vous êtes particulièrement fort aussi, si je puis dire, puisque vous avez aussi subi des alertes médicales, des problèmes de santé, mais vous êtes toujours là et toujours au bout de ces 100 km.
4: Ouais, je dis même avec des cas hein, d'opération, je n'ai pas été ménagé, le dos, hein, le cœur, tout ça, mais il faut prendre ça positif, il faut savoir médecinerSur 100 km, il y a toujours des recettes. Par exemple, des fois, on me regarde un peu bizarrement, j'ai des problèmes d'estomac, vous allez demander une glace à 2h du matin, tout le monde a froid, il est un peu gaga, ce gars. Mais voilà, ça stabilise l'estomac, et puis c'est des petites recettes qu'il faut savoir.
3: Ouais, parler de recettes, cette expérience, et puis la connaissance finalement du parcours, vous devez pouvoir le faire les yeux fermés, ça vous aide aussi?
4: Oui, ça, c'est clair qu'on sait où ça monte, on sait où ça descend, on sait gérer. Mais moi, j'entends comme vous dire, en alternant course et marche, il n'y a pas de problème. Puis après, on trouve des personnes de contact, on est avec eux, on marche ensemble. Comme cette année, ben, puisqu'il y avait six militaires devant moi, donc sur l'Imparta, où il fait très froid, je me suis mis derrière, j'étais à l'abri.
3: Ça, c'est l'expérience, justement. Et puis, si on revient un peu sur ce demi-siècle, si on peut l'appeler comme ça, de 100 km de Bienne, quelles sont les images fortes peut-être que vous gardez?
4: Bon, l'image forte que je garde, c'est quand il y avait l'Expo 02, quand on a passé à l'Arte Plage. Alors que j'étais le petit Jésus, je courais sur le lac de Bienne, c'était magnifique.
3: Et des images quand même aussi de ce 50e, on imagine ce jubilé, vous arborez d'ailleurs un très joli t-shirt, ça a été un moment émotionnel pour vous?
4: Oui, ça c'est... J'étais la surprise, je ne savais pas ce qui m'attendait, mais tout d'un coup, voilà, la famille, ils avaient préparé un grand 50... Et puis des maillots pour ma femme et moi, puis après ben, je suis rentré comme ça, les gens étaient restés à Bienne, ils m'applaudissaient, tout le monde était debout, c'était grandiose, quoi. On est prêt à chialer. Quoi.
3: Mais vous chialerez peut-être à la 51e, parce que comme vous m'avez dit avant, c'est pas fini, l'aventure
4: ouais,
3: continue.
4: Pas fini, j'ai vu la vidéo, le montage de ma fille ce matin, puis c'est là que j'avais les larmes aux yeux quoi, de voir ce montage.
3: On n'en a jamais marre, vous allez continuer jusqu'à vous ne pourrez plus.
4: Tant que mes jambes ou mon corps acceptent ces distances, il n'y a pas de problème. Moi, je me réjouis déjà pour la suivante.
3: Bien, merci beaucoup, Kurt Wyss, d'avoir été en direct avec nous ce matin. On rappelle que vous avez terminé samedi pour la 50e fois quand même, hein, les 100 km de Bienne. Très belle journée à vous et merci d'être venu.
4: Merci à vous.
2: Et c'est très honorable encore une fois. Notez que vous allez trouver cet entretien sur notre site pour le replay dans le courant de la matinée. Direction donc rjb.ch, site où vous pouvez directement aller maintenant pour revivre les courses de Bienne en images. Damien Carnal est allé tirer le portrait de quelques-uns de ses coureurs.

0: I love it, c'était Icona Pop.
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2: Mathieu, lui aussi, vous l'aimez. Vous aimez le détester parfois, hein, mais vous l'aimez quand même bien parce qu'il vous rapporte des petits sous-sous dans la poche. Le son mystère qui est toujours parmi nous dans la matinale et qui continue son petit bonhomme de chemin tranquillement. Nous en sommes à 130 francs de cadeaux. Exactement, Sven me fait signe de la tête. Il a recompté les petits sous dans la bourse ce matin. On en est bien à 130 francs.
0: On a ajouté les 10 surtout qu'il fallait depuis hier.
2: Ben c'est ça, oui, 120 hier. Le son n'est pas tombé malgré vos propositions intéressantes. Hein. Il y a eu des réponses qui ont fait un petit peu avancer les choses. Mais pas de bonnes réponses. Donc 130 francs ce matin, ils sont pour vous si vous avez la bonne réponse, celle qui se cache derrière notre son.
0: On vous rappelle que ce n'est pas le bruit de pop-corn qui saute dans une casserole, ce n'est pas non plus une cuillère en bois qu'on prend pour touiller un œuf. Il ne s'agit pas de 2 dés secoués dans un gobelet pour un jeu et ce n'est pas non plus la roue de la fortune. Donc à vous de continuer vos investigations, de faire vos tests et de tenter votre chance tout à l'heure. On jouera juste après les infos de 7h et possiblement à un autre moment dans cette matinale, donc soyez à l'affût.
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0: Gone, Gone, Gone par David Guetta, Teddy Swims et Tones and I.
1: On continue cette matinée du mardi avec notamment Tom Gregory dans quelques minutes. I'm down in the mud while you're moving on. Rather Be You, c'est ce qui arrive en musique dans quelques minutes. Donc, ce matin, on va aussi s'intéresser à l'équipe de Suisse de football, s'intéresser aux analyses vidéo, parce que ça prend de plus en plus de place et ça a une grande importance. On vous en parlera sur les alentours de 6h35. Nous allons également jouer donc avec notre son mystère. Ce sera sur les alentours de 7h10, juste après les infos. Et puis sinon, on fera le point sur les 10 ans du réseau Migration Valbirse et environ. C'est prévu pour 7h20, sans oublier la nouveauté musicale aujourd'hui, en compagnie de Muse. Ça va décaper. Pour ça, rendez-vous à 8h15. Tout de suite, il est 6h passé de 17 minutes et c'est Calogero qui s'occupe de la musique.

0: Un jour au mauvais endroit, c'était Calogero et c'est ce qui ne vous arrive pas si vous écoutez la matinale sur RJB puisque vous êtes au bon endroit, j'ai même envie de dire au bon moment.
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2: Et 6h passées de 21 minutes à l'horloge, le moment d'entrer dans votre playlist du matin parce que vous nous partagez ces chansons qui réveillent via notre WhatsApp au 079 689 20 20. Chansons qui vous mettent de bonne humeur, c'est ce titre qui vous permet de bien vous lancer dans la journée. Vous avez peut-être passé une super nuit, et bien vous savez qu'en mettant telle ou telle chanson, hop, ça repart comme en l'an 40. On va prendre la direction de Fort Worth au Texas pour suivre Kelly Clarkson. Elle avait sorti il y a un petit moment ce titre « Stronger ».

0: Un petit détour par le Texas chez Kelly Clarkson avec ce titre Stronger en guise de son qui réveille. Morceau qui a mis en joie notre ami Sven ce matin, puisque je vous le rappelle, d'ailleurs je me le rappelle aussi à moi-même, hein, parce que j'ai quand même pris soin de vérifier l'information avant de la donner au grand public. Sven, vous êtes toujours dans votre vibe country, ça fait déjà quelques ouais. semaines, hein, voire même quelques...
1: À quelques mois.
0: Quelques ouais. mois. Hein,
1: à que quelques vous, longs mois.
0: Qu'elle traîne. Là. Est-ce que vous avez la panoplie qui va avec le chapeau, les Santiago le...
1: Encore pas.
0: Pas encore.
1: Encore pas. Alors les Santiago, je sais pas, c'est un pas, c'est le cas de le dire, mais c'est un pas qui, je suis pas sûr d'avoir le style qui va avec. Par contre, le chapeau, là, ouais, je pense que.
0: Ouais, vous avez une tête à chapeau, vous.
1: Alors ça, je suis pas sûr.
0: Mais je pense que.
1: Mais j'ai l'envie, en tout cas.
0: C'est déjà pas mal. Donc, la voilà. moitié du chemin est fait, c'est bien.
1: Oui. Puis celui qui n'aime pas, il regardera ailleurs.
0: Exactement.
1: Si j'ai un chapeau un jour, il viendra des États-Unis. Je ne l'achèterai pas ici.
0: D'accord.
1: Il fera son chemin, il sera fait confectionner devant moi. J'ai vu 2-3 vidéos, là, on peut aller dans des endroits où justement...
0: Avec ces gens qui brûlent, qui modèlent le chapeau avec des chalumeaux, c'est assez impressionnant. Ouais.
1: Exactement. Alors peut-être que ça coûte un demi-rein, mais
0: probablement.
1: Bon, au moins il est fait à la bonne taille. Comme
0: c'est ça. Donc il va falloir y retourner, c'est ça que vous êtes en train de nous dire.
1: C'est un peu ça maintenant.
0: Bon, ben voilà.
1: J'appelle ma banque.
0: Exactement. Sortie. Vous savez tout.

0: Cosé della Vita, c'était Eros Ramazzotti et Tina Turner.
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2: L'équipe de Suisse de football est entrée dans la dernière ligne droite de sa préparation en vue de la Coupe du Monde. Régis, le coup d'envoi de la compétition sera donné ce jeudi.
0: On espère que tout se passera bien côté feu et côté serpent pour la Nati. Ouais. On croise les doigts.
2: C'est mal barré, mais bon.
0: Voilà. Bon, en tout cas, le feu, ça semble ne plus être un problème pour le moment. La Nati, elle disputera donc son premier match samedi à 21h heure suisse face au Qatar, puis passe à la Bosnie et au Canada pour aborder ces trois rencontres de groupe. Le sélectionneur Murat Yakin, son staff et les joueurs peuvent s'appuyer sur une équipe d'analystes vidéo. Elle est composée de trois hommes, dont Adnan Alichaïch, le Vaudois, nous explique comment cette Coupe du Monde a été préparée.
3: Beaucoup de vidéos en amont, donc on récupère les images parce qu'il y a une plateforme FIFA qui permet de regrouper tous les matchs en vue tactique. Donc c'est pas les vues télé qu'on utilise pour la télé. Donc c'est une vue tactique, c'est 20 joueurs de champ plus un gardien. Et on récupère ces vidéos sur la plateforme. Ensuite, on séquence et on prépare une sorte de playlist avec les actions offensives, défensives, les transitions et les balles arrêtées.
4: Ça consiste en des heures et des heures de visionnage et de montage ?
3: En effet, je pense que oui, ça. Il faut s'imaginer un match, c'est environ une journée d'analyse et ensuite discuter des scènes, ça peut. Je sais pas, les 6 scènes offensives, ça peut prendre des heures à en discuter.
4: Vous pouvez nous donner un chiffre de ce que ça représente ?
3: Là, comme ça, je ne pourrais pas vous donner, mais depuis le moment où on a eu nos adversaires, on a passé, moi personnellement, j'ai passé des semaines à regarder les matchs de la Bosnie. Donc, ouais, des semaines, des jours.
2: L'analyse vidéo fait partie intégrante du quotidien du staff de l'équipe de Suisse de football. Plusieurs séquences sont ensuite montrées aux joueurs pour les aider dans certaines situations. Adnan Alichaïch revient sur l'importance de la vidéo et de son travail pour mener la Suisse à la victoire.
3: C'est un outil qui est utilisé au quotidien et c'est pas possible, à mon avis, de l'imaginer sans. Que ce soit Murat Yakin, David Ekala, Patrick Folletti ou les deux analystes, donc mon chef et le deuxième analyste, on est tous au quotidien avec la vidéo et on passe beaucoup de temps devant les écrans. Oui.
4: Comment vous percevez votre travail ? Est-ce que vous avez l'impression que votre travail permettrait à l'équipe de Suisse de gagner un match ?
3: Je pense qu'avant tout, ce sont les joueurs qui jouent les matchs. Nous, on peut leur donner des pistes d'action ou des problématiques auxquelles ils seront confrontés durant le match. Mais à la fin, c'est toujours les joueurs qui font la différence.
0: Un dossier signé Jean-Paul Pitchy sur l'équipe d'analystes vidéo qui entoure la sélection nationale. La Suisse qui entre donc en lice samedi à 21h à la Coupe du Monde de football où elle affrontera le Qatar.
2: Et d'ailleurs, on vous rappelle que vous pouvez pronostiquer la toute première rencontre de ce mondial encore jusqu'à jeudi soir à 21h pour gagner de beaux cadeaux. On vous en parlera encore dans la suite de ce mardi.
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2: La crise iranienne continue de laisser des traces sur le tourisme suisse. Les hôtels enregistrent encore moins de réservations pour cet été en provenance d'Asie et des pays du Golfe, deux marchés traditionnellement importants pour la saison estivale, Régis.
0: C'est ce que révèle le Blick ce matin. Les chiffres d'avril donnaient déjà le ton. Les nuitées des touristes suisses ont progressé de plus de 5%, alors que celles des visiteurs étrangers ont, elles, reculé de près de 6%. Ce sont surtout les clientèles asiatiques et du Moyen-Orient qui manquent à l'appel. Pas de quoi menacer l'ensemble de la saison touristique, rassure toutefois Suisse Tourisme qui se veut plutôt optimiste. Les principaux marchés que sont la Suisse, l'Allemagne, les États-Unis, le Royaume-Uni et la France continuent de constituer un socle solide. Les touristes suisses en particulier compensent une partie du manque à gagner et permettent d'éviter un véritable trou d'air.
2: Et pourtant, Régis, certains marchés restent très affaiblis.
0: Oui, même si un retour des visiteurs saoudiens et émiratis est attendu ces prochaines semaines, il arrive trop tard pour combler le retard accumulé. Dans le Blick, Suisse Tourisme explique prévoir encore une baisse d'environ 30% des nuitées en provenance des pays du Golfe cet été. Du côté asiatique, l'Inde et plusieurs pays d'Extrême-Orient restent également en net recul.
2: Et Régis, tous les hébergements ne sont pas touchés de la même manière.
0: Non, les hôtels de luxe résistent, eux, plutôt bien et les réservations dans les établissements 4 et 5 étoiles se sont stabilisées. En revanche, les hôtels plus modestes restent davantage sous pression. À l'inverse, la para-hôtellerie se porte bien. Les campings, les villages de vacances Réca ou encore les auberges de jeunesse affichent tous une hausse des réservations. Un signe que les touristes de proximité continuent de privilégier la Suisse, perçue comme une destination sûre et stable malgré le contexte international.
2: Et puis dans d'autres actualités, on apprend ce matin qu'en Suisse, l'adresse où l'on grandit continue d'avoir une influence importante sur le parcours scolaire.
0: C'est ce qu'affirme le journal 24 heures qui détaille une nouvelle étude de l'Office fédéral de la statistique. Plus de 91% des jeunes Suisses obtiennent un diplôme du secondaire 2. Mais derrière cette moyenne se cachent d'importantes disparités entre villes, communes et même parfois quartiers. Pour la première fois, l'OFS a cartographié ces écarts. À Lausanne, par exemple, un jeune du quartier de Montjoie-Bourdonnette a deux fois moins de chances d'obtenir un diplôme du secondaire 2 qu'un jeune de Montrioncourt. Les différences sont également marquées pour l'obtention d'une maturité. Selon l'OFS, ces inégalités s'expliquent notamment par la concentration de ménages à faible revenu, de bénéficiaires de l'aide sociale ou encore d'élèves allophones dans certains quartiers.
2: Et enfin, Régis, à quelques jours du début de la Coupe du Monde de football, les spécialistes des addictions mettent en garde contre les risques liés aux paris sportifs.
0: C'est ce qu'on peut lire ce matin dans le 20 minutes. Selon Addiction Suisse, le nombre de personnes qui parient en ligne sur des événements sportifs a augmenté d'environ 40% au cours des 10 dernières années. Les jeunes hommes sont particulièrement concernés. Près de 10% des 15 à 24 ans présentent un comportement de jeu problématique. Les spécialistes expliquent que les paris sportifs sont souvent perçus comme un simple prolongement du football et du divertissement, plutôt que comme une forme de jeu d'argent. Pendant une Coupe du Monde, la publicité et la présence des bookmakers renforcent encore cette visibilité. À noter qu'on parlera de ce sujet plus en détail demain matin avec Luca Notari, chef de projet recherche à Addiction Suisse. Il sera en direct avec nous dans la matinale dès 7h35.
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0: La douceur de Monsieur Matt Pokora pour ce titre quand même à 6h24.
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2: Et de la douceur de Matt Pokora, on va passer à l'énergie des Canadiens de Sum 41, les petits jeunes qui sont plus si jeunes que ça aujourd'hui. Je ne sais pas si vous avez vu des récentes vidéos de... je crois d'ailleurs, que, sauf erreur, que c'est leur dernière tournée. Il me semble qu'ils arrêtent gentiment. Mais les dernières vidéos de eux en concert, bon, sans vouloir être méchant, ils ont pris un petit coup dans l'aile, les Sum 41.
0: Après, ça fait un petit moment qu'ils sont dans le game.
2: Oui, alors justement, à l'époque où ils ont sorti le titre qu'on va écouter d'ici quelques secondes, c'est vrai qu'ils étaient encore jeunes, fringants, presque des adolescents. Et après, voilà, les années ont fait leur office, les tournées aussi, les excès peut-être un peu de rockstar.
0: Certainement.
2: Et on se retrouve à, je pense gentiment, 40 ans pour les Sum 41 avec de la fatigue et peut-être un petit peu de lassitude aussi. En tout cas, on va replonger dans les années où ils avaient la patate, la grosse patate, et où ils nous jouaient Into Deep en guise de son qui réveille.

0: Into Deep, c'était Sum 41, on a vérifié dans la foulée du morceau, et effectivement le groupe est officiellement dissous. Ils ont terminé leur dernière tournée mondiale intitulée Tour of the Setting Sum, c'était lors d'un concert à Toronto le 30 janvier dernier, donc voilà, depuis 6 mois maintenant, ce sont d'heureux retraités les jeunes Canadiens.
1: Et quand même un groupe qui aura marqué près de 30 ans de musique, marqué de leur empreinte, avec notamment cette chanson qui a fait une apparition dans le film American Pie 2, également dans un épisode de Malcolm. Et pour finir peut-être le tour des infos autour de Sum 41, bien le leader Derek Whibley ou Derek Jason Whibley a deux surnoms, un qui est un peu bof-bof et l'autre qui est parfait. D'un côté, on l'appelait ou on l'appelle toujours Busy D, et de l'autre, on l'appelle Sven.
0: C'est lequel que vous trouvez parfait, c'est lequel que...
1: Je pense que c'est le deuxième qu'elle
0: ouais, d'accord.
1: C'est ce qui a permis de tenir aussi longtemps. mais on aimerait bien savoir, en tout cas moi j'aimerais bien savoir, où est-ce qu'on part de Derek Jason Whibley pour finir sur Sven, et puis que c'est un surnom. Enfin, il doit y avoir une histoire assez dingue là derrière.
0: Ça paraît curieux, c'est vrai.
1: Ouais.
0: On va enquêter, tiens.
1: On va l'appeler. Et donc, sortez le numéro, on l'appelle tout de suite.

0: No Doubt à l'instant sur RJB avec le titre Don't Speak et sa chanteuse Gwen Stefani.
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1: La Confédération suisse va acheter des quantités massives de papier pour les prochaines années, et ce malgré sa stratégie de numérisation. Un volume qui peut sembler paradoxal à l'heure du tout digital, Régis.
0: C'est ce que détaille le 20 minutes ce matin. L'Office fédéral des constructions et de la logistique lance un appel d'offres pour environ 600 millions de feuilles de papier sur 5 ans. Pour vous donner une idée, cela représenterait une pile d'environ 70 km de haut, soit près de 8 fois la hauteur de l'Everest, la plus haute montagne du monde.
1: Et selon la Confédération, sa consommation de papier a pourtant fortement baissé ces dernières années.
0: Oui, il y a 20 ans, on dépassait les 15 000 feuilles par employé et par an. Aujourd'hui, les estimations tournent plutôt autour de 3 000 feuilles par collaborateur pour une administration qui compte environ 40 000 employés et un budget annuel proche des 90 milliards de francs.
1: Et Régis, comment justifier un volume de papier encore aussi élevé malgré la numérisation ?
0: Dans le quotidien gratuit, l'administration explique qu'une grande partie des processus reste encore basée sur des documents imprimés, notamment pour des raisons juridiques et administratives. Malgré cette baisse, le papier représenterait encore près de 8% des émissions de gaz à effet de serre de l'administration fédérale. Pour le conseiller national vert fribourgeois Gerhard André, ce volume reste important, trop important. Dans le 20 minutes, il rappelle aussi que la transition numérique ne règle pas tout, notamment avec le développement de technologies comme l'intelligence artificielle, elle aussi très consommatrice de ressources.
1: Et dans d'autres actualités maintenant, on apprend ce matin que les femmes donnent davantage leurs organes que les hommes en Suisse.
0: C'est ce que remarque ce matin 24 heures et la Tribune de Genève. Entre 2011 et 2024, l'Office fédéral de la santé publique a recensé 62% de femmes parmi les donneurs vivants, alors que les receveurs étaient majoritairement des hommes. Les femmes représentent également 64% des inscriptions au registre des cellules souches prélevées dans le sang et qui correspondent à un don de moelle osseuse selon Transfusion CRS Suisse. À noter toutefois que cette tendance s'inverse en ce qui concerne les dons de sang. En 2025, 59% des donneurs réguliers actifs étaient des hommes contre 41% de femmes.
1: Et on va terminer, Régis, ce tour des journaux par un petit détour non loin de chez nous, au Landron, dans le canton de Neuchâtel, où un habitant qui courait vendredi dernier sur un chemin de campagne le long d'une forêt a été pris pour cible par une buse.
0: Oui, c'est ce que relate ce matin Arc Info. Il s'en est sorti avec 5 griffures assez profondes à la tête. Les attaques de buse contre des promeneurs restent exceptionnelles, explique dans le journal Chloé Pang, porte-parole de la station ornithologique suisse. Nous en recensons une douzaine par année, ajoute-t-elle, soulignant que la plupart du temps, il s'agit d'attaques d'intimidation et qu'elles surviennent presque toujours entre mai

0: film, vous faire une toile, ne cherchez pas plus loin, vous êtes au bon endroit. Le mercredi, c'est notre journée cinéma. Plus tard ce matin, vous pourrez tenter de gagner d'ailleurs vos entrées pour aller au ciné. Pour tout de suite, on vous parle des sorties ou d'une des sorties de la semaine en compagnie de Joël et Vincent Haddad, en vous rappelant que le programme cinéma est disponible sur notre site.
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2: Chaque retour de Steven Spielberg sur grand écran est un événement et le film de la semaine, Vincent Haddad, ne déroge pas à la règle. Spielberg qui revient avec Disclosure Day.
3: Autrement dit, le jour de la révélation. Il faut savoir que dans le langage des ufologues, ce jour de la révélation, cela désigne en fait le moment où enfin l'existence des extraterrestres sera bel et bien prouvée et ça constituera, selon toujours ces mêmes ufologues, un tournant dans l'histoire de l'humanité. Alors le film commence en suivant deux personnages. Un premier personnage qui est un informaticien qui vient de dérober des archives très compromettantes. J'en dirai pas plus, hein. Ne divulgâchons surtout pas ce film qui est beaucoup basé sur l'élucidation du mystère. Donc en fait, il a dérobé ces images d'archives et il menace de les révéler au monde. Rien que ça.
4: Qu'est-ce que tu vas faire ?
5: Je vais tout révéler au monde entier.
6: Cette révélation va complètement bouleverser l'ordre mondial.
7: Si vous faites ça, ce sera irréversible.
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0: Indochine et ce titre No Name pour nous accompagner dans la création de cette matinée.
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9: 130 francs de cadeaux, c'est juste
0: 40.
9: 140 francs de cadeaux.
0: Il a retiré 10
9: ouais,
0: balles.
9: J'ai essayé de les mettre dans la poche.
0: Et non.
9: Ça n'a pas marché.
0: On vous pique.
9: Eh oui, il a tout vu, notre ami Sven. Je les remets dans la cagnotte. 140 francs de cadeaux donc pour vous ce matin. Si vous avez la bonne réponse autour de notre son mystère, que voici.
0: On sait qu'il y a deux objets dans notre son mystère. On sait qu'il a été enregistré à l'intérieur et on sait qu'il n'y a pas d'eau. Alors, qu'est-ce que c'est que ce son pour ces 130 francs de cadeaux? À vous de nous le dire dès maintenant. 032 482 60 20, le standard est ouvert et vous attend en vous rappelant aussi au passage que ce n'est pas le bruit que fait quand on règle une minuterie, ni même d'une bille dans un pot qu'on fait tourner. À vous donc de tenter votre chance tout de suite. Vous êtes là, bonjour.
10: Oui, bonjour.
0: Bienvenue parmi nous, comment ça va?
10: Mais très bien, merci à vous.
0: Mais bien, bien, merci beaucoup. Vous êtes le premier appel, donc vous pouvez gagner un bonus autour de notre son mystère. Pour ça, il faut choisir une question et ça se fait aléatoirement en me donnant un chiffre entre 1 et 5, s'il vous plaît.
10: Deux.
0: La deuxième qui est la suivante. Quelle guerre a duré de 1337 à 1453? C'est une guerre qui porte pas du tout bien son nom en fait.
10: La guerre de Sécession.
0: Ah non. Non zut, zut zut zut. C'est la guerre de 100 ans. Qui finalement n'a pas duré 100 ans du tout. Pas grave, pas de bonus aujourd'hui, mais quand même cette possibilité pour vous de nous faire votre proposition autour du son mystère. Selon vous, c'est quoi son origine?
10: Alors, mettre une bille dans un objet en plastique et le faire tourner.
0: Mettre une bille dans un gobelet en plastique et le faire tourner, on est très proche. On a fait énormément de chemin grâce à vous, mais ce n'est pas tout à fait la bonne réponse pour ce matin. Mais c'est très bien essayé, merci beaucoup. On vous souhaite une belle journée. À bientôt, au revoir. Hein. Au revoir. 032 482 60 20, la précision ultime sur ce jeu. On vous le rappelle pour tenter de gagner ces 140 francs de cadeaux.
9: Allô, bonjour.
0: Zéro, on n'est pas encore là.
9: Pardon.
0: On y est presque.
9: J'ai cru.
0: On y est presque.
9: On sent la tension monter autour de ce jeu. On est pas loin de la bonne réponse, donc peut-être que ça tombe aujourd'hui. Qui est avec nous ce matin?
11: Bonjour Christian.
9: Bonjour Christian, comment allez-vous?
11: Et vous?
9: Ça va bien, merci. On espère que vous avez entendu la proposition précédente, celle qui vient d'arriver à l'antenne, parce qu'elle peut-être vous aider à décrocher ces 140 francs de cadeaux. À quoi pensez-vous?
11: Même chose, mec. Deux billes dans le...
9: Ah, c'est malin, Christian. C'est malin. Deux billes Mais malheureusement, non, ce n'est pas deux billes dans...

0: Dans un verre en
1: dans
0: plastique.
1: Dans un gobelet en plastique,
0: ouais. Il va falloir réessayer encore. Merci d'avoir joué avec nous, Christian.
2: Allez,
0: à vous aussi, merci, au revoir.
1: Bon, ben, on a fait énormément de chemin ce matin. Mais encore une fois, donc, la précision qui est ultime dans ce jeu du son mystère, et c'est là que se jouent ces 140 francs de cadeaux, peut-être encore d'ici à 9h, ou bien alors demain avec 10 francs en plus dans la cagnotte.
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1: L'administration biennoise est bien bilingue et fière de l'être, Régis, depuis 30 ans et un jour précisément. Le 9 juin 1996, la pratique égale du français et de l'allemand a été inscrite dans le règlement de la ville.
0: Pour marquer cet anniversaire, les autorités ont fait le point hier sur le bilinguisme de son personnel. Un constat tout d'abord, les francophones représentent un peu plus de 44% des employés, une proportion presque égale à celle de la population de la ville. Pour la maire de la cité célandaise, ce bilinguisme officiel est central à l'identité de la commune. Reste qu'il s'agit aussi d'une responsabilité. Glenda González-Bassi.
4: Eh bien, le bilinguisme implique justement qu'on applique la réalité des deux langues vécues. Mais ce n'est pas statique, ça doit évoluer et ça évolue en permanence en raison du tissu économique, en raison de l'évolution démographique, en raison des incitations ou des opportunités qui se présentent, mais au niveau de l'administration aussi. Donc il faut aussi répondre à ce défi en étant tout le temps en train de pousser, de soutenir et de développer nos possibilités pour les personnes d'acquérir l'autre langue, mais aussi de développer le bilinguisme.
5: À l'heure actuelle, on l'a vu, le personnel de l'administration est quasiment le reflet finalement de la population en termes de bilinguisme. C'est une parité parfaite selon vous ou il faudrait atteindre le 50-50?
4: Alors non, il ne faut pas atteindre le 50-50 si la population n'est pas à 50-50, je dirais. On est vraiment le miroir, le reflet exact des équilibres dans la population. Par contre, ce qu'il y a, et là où il y a un défi, c'est qu'il faudrait que cette égalité, cette parité se reflète aussi de manière transversale, ce qui n'est pas nécessairement le cas. On a justement, ça c'est une moyenne à l'ensemble de l'administration, et forcément les gens qui sont au guichet sont beaucoup plus bilingues que des gens qui travaillent dans des métiers qui ne sont pas exposés au public directement.
5: J'allais dire, ça c'est un prochain chantier peut-être, de s'assurer qu'au sein de chaque département, on ait cette parité.
4: On aimerait, on y tend justement, et là le défi c'est de réussir à avoir les responsables qui promeuvent aussi ça, et pour ça c'est tellement important d'avoir des cadres dans les deux langues, dans les deux communautés.
5: En 30 ans de bilinguisme, comment ça se fait que tous les cadres justement n'ont pas été entre guillemets recrutés sur ce principe-là?
4: Parce qu'en fait on tend toujours à un équilibre, mais je dois dire la vérité, une grande partie de nos cadres est bilingue. Mais voilà, ça ne veut pas dire que nous avons dans ce bilinguisme appliqué une parité entre francophone et germanophone. Un germanophone bilingue, ça reste une personne bilingue, comme un francophone bilingue.
5: Et puis ça a aussi un coût forcément, le bilinguisme. Est-ce qu'on arrive à chiffrer en 30 ans ce que ça a coûté à Bienne?
4: Non, et on n'y tient pas. C'est notre identité et on la défend comme telle, mais évidemment c'est un coût. Évidemment c'est aussi une charge de travail. Mais c'est ça qui rend la chose aussi passionnante et aussi stimulante, c'est qu'en tendant et en appliquant ce bilinguisme, de plus en plus il devient tellement naturel qu'il intègre totalement l'identité des gens.
1: C'était Glenda González-Bassi, maire de Bienne, et elle répondait à Anthony Montandon. Pour marquer ce 30e anniversaire, le Forum du bilinguisme a remis une nouvelle fois le label du bilinguisme à l'administration municipale.

0: Dance Monkey par Tones and I.
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2: La Coupe du Monde de football débute demain et Régis, avec elle, comme lors de chaque grande compétition sportive, une forte hausse attendue des paris sportifs en ligne.
0: Et dans ce contexte, les cantons lancent une nouvelle campagne de prévention contre les risques liés aux jeux d'argent baptisée Game Changer. Pour en parler ce matin, nous sommes en compagnie de Luca Notari, chef de projet recherche à Addiction Suisse. Bonjour.
3: Bonjour.
0: Quand on parle d'addiction aux jeux d'argent aujourd'hui en Suisse, de quoi est-ce qu'on parle exactement? J'imagine qu'on ne parle bien sûr pas que de casinos.
3: Non, pardon. Tous les jeux de hasard et d'argent, ils ont un potentiel addictif, certains plus que d'autres. Donc on parle de jeux de casino, on parle de, surtout aussi de paris sportifs. Hein, et on peut aller jusqu'aussi à des pratiques comme les paris sur les marchés financiers.
0: Bon, là, on est dans une période, hein, on l'a dit, un peu particulière, puisque demain commence la Coupe du Monde de football. Mais est-ce que les problèmes finalement liés aux jeux d'argent sont en augmentation, on va dire, de manière générale, hors même des périodes de grandes compétitions sportives?
3: Oui, sur les dernières années, on a observé une augmentation constante des problèmes liés aux jeux d'hasard et d'argent en Suisse. Et c'est pour ça qu'une campagne a été lancée par les cantons.
0: Est-ce que les paris sportifs et les jeux en ligne ont changé la donne par rapport aux jeux qu'on va dire plus traditionnels, ceux qu'on trouve par exemple dans les casinos qu'on mentionnait tout à l'heure?
3: Oui, les jeux en ligne ont changé la donne. Ils sont disponibles en tout moment. Il n'y a plus besoin d'aller au kiosque, il n'y a plus besoin d'aller au casino. On peut jouer pendant la nuit, on peut jouer pendant la pause à l'école ou au travail. Et surtout, ils sont beaucoup plus attractifs. Il y en a plusieurs. Je pense qu'il y a des infiniment possibilités de jeux différents en ligne plus que dans les lieux physiques.
0: On sait que dans les lieux physiques, il y a toujours cette possibilité de se faire interdire, hein, lorsqu'on a un problème d'addiction. Est-ce qu'on a la même possibilité finalement en ligne? Est-ce qu'il est possible de rendre inaccessibles ces sites de paris sportifs, par exemple, pour des personnes qui souffriraient d'addiction?
3: Oui, si on joue sur les plateformes suisses, donc les casinos suisses et Loterie Romande des Suisses Lose, il y a cette possibilité qui est offerte. Si on joue sur des plateformes étrangères, donc en Suisse, serait interdite, là, cette possibilité n'est pas offerte aux joueurs.
2: Luca Notari, on observe que les jeunes hommes sont particulièrement concernés par ceci. Comment est-ce que vous expliquez ce phénomène?
3: Il y a plusieurs facteurs. Hein. On peut dire il y a des facteurs. Une partie, c'est des facteurs biologiques. Hein. On peut dire c'est souvent lié au testostérone, hein, surtout en jeune âge. Mais il y a aussi et beaucoup en facteurs, des facteurs sociaux. Les hommes sont un peu socialisés à la prise de risque, au sport. Et quand on met tout ensemble, on obtient ce facteur de prendre plus de risques, de jouer plus et d'avoir plus de problèmes d'addiction.
0: On parle avec vous d'addiction au jeu. Hein. Est-ce que cette appellation, qui conserve donc une sorte de dimension un peu ludique, elle contribue aussi, selon vous, à banaliser le problème?
3: Oui, malheureusement, et ça vaut pour le français, pour l'allemand et pour l'italien, les jeux d'argent sont appelés jeux. C'est pas le cas pour l'anglais où c'est gambling, donc c'est un mot qui est dédié à ça, et ça aide à banaliser, hein, quand on pense que c'est vraiment en jeu. Ça peut être en jeu, mais dès qu'il y a de l'hasard, c'est plus vraiment en jeu anodin, ça peut devenir en jeu risqué, et donc c'est malheureusement les mots, mais il n'y en a pas d'autres, aident à banaliser cette pratique.
0: Est-ce qu'il faudrait trouver une nouvelle appellation, selon vous?
3: Ouais, dans l'idéal, mais je pense pas qu'on peut arriver. Nous, on a essayé de voir s'il y avait d'autres alternatives, mais non, c'est appelé jeu d'hasard et d'argent. On peut juste sensibiliser les personnes au fait que c'est pas vraiment un jeu comme les autres.
0: On l'a dit, hein, tout à l'heure, demain démarre donc la Coupe du Monde de football, grande compétition sportive qui va attirer beaucoup de paris sportifs. Pourquoi les grandes compétitions comme la Coupe du Monde, elles sont des périodes à risque particulières?
3: que c'est le moment où il y a des études qui le montrent aussi en Suisse, c'est la période où l'industrie du jeu, l'industrie des paris sportifs lance beaucoup de campagnes publicitaires pour attirer des nouveaux joueurs surtout. On essaye d'une part de fidéliser ceux qui jouent déjà, mais aussi et surtout d'attirer les personnes que normalement on ne parierait pas, les pousser à essayer et peut-être ils espèrent qu'ils pourraient rester même après la Coupe du Monde.
0: Luca Notari, on va continuer de parler avec vous de cette thématique. Vous ne bougez pas, on vous retrouve dans un instant pour discuter ensemble des conséquences de cette addiction et surtout de l'accès à l'aide possible qui malheureusement arrive souvent tard.
2: Et ça, Régis, ce sera juste après Pink en musique.

0: All Out Fight, c'était Pink à l'instant sur RJB.
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2: En Suisse, environ 10% des hommes âgés de 15 à 24 ans présentent un comportement de jeu problématique. Selon l'enquête suisse sur la santé 2022, cela représente plus de 40 000 personnes, soit l'équivalent, Régis, de la ville de Neuchâtel.
0: En 2024, dans notre pays, plus de 18 000 exclusions de jeux ont d'ailleurs été prononcées. Les pertes liées aux jeux d'argent sont, elles, estimées à plus de 2 milliards de francs. Et c'est dans ce contexte que les cantons et addictions suisses lancent la campagne Game Changer pour encourager une prise de conscience plus précoce du problème. Pour en parler, nous sommes toujours avec Luca Notari, chef de projet recherche à Addiction Suisse. Luca Notari, pourquoi est-ce que les personnes concernées consultent-elles souvent tard, voire même peut-être trop tard ?
3: Il y a sûrement plusieurs facteurs, mais une, c'est que souvent les problèmes liés au jeu d'azard et d'argent sont assez invisible, c'est pas comme si on consomme, si on a un problème d'alcool ou avec des substances, l'entourage, on voit l'effet, il est conscient qu'il y a quelque chose qui va pas. Donc souvent, on arrive à le cacher, et donc c'est encore plus difficile d'aller demander de l'aide, car il faudrait se confronter à la fois avec le fait qu'on a un problème et à la fois avec l'entourage. Ça, c'est sûrement une des raisons.
0: Il y a donc une notion de honte. Les personnes qui souffrent de cette addiction peuvent avoir honte et avoir peur de demander de l'aide.
3: Oui, mais ça c'est valable pour tous les addictions. Et surtout, on vit dans une société où on a souvent l'impression que demander de l'aide, c'est un signe de faiblesse. En réalité, moi, je pense que c'est un signe de grand courage d'arriver à accepter qu'on n'arrive pas. Tout le monde peut se trouver confronté à des problèmes au long de sa vie. On n'arrive pas à résoudre ce problème, on est un peu perdu. Et donc, c'est un signe de courage le fait d'aller demander de l'aide à quelqu'un qui est expert dans le domaine et qui peut vraiment nous aider à s'en sortir.
0: Votre étude montre qu'une partie des joueurs n'a jamais été informée des risques liés aux paris sportifs. Est-ce que ça aussi, c'est une donnée clé qui peut expliquer pourquoi les personnes concernées par cette addiction consultent souvent tard ?
3: Oui, c'est une des autres raisons pour lesquelles on consulte tard, c'est que on connaît peut-être pas qu'il y a une offre qui est mise à disposition. C'est une offre qui existe dans tous les cantons, c'est une offre qui existe à niveau national aussi. Donc, c'est pour ça qu'il y a aussi cette campagne, c'est pour dire l'offre existe, on va pas inventer quelque chose de nouveau, l'offre est déjà là et il y a toute une liste sur le site de la campagne Game Changer qui montre aux joueurs ou aux proches à qui on peut contacter en cas de questions, en cas de problème.
2: Luca Notari, on sait que la publicité est très présente autour des paris sportifs. Enfin, je pense qu'il n'y a pas un jour où je ne vois pas quelque chose passer sur mon téléphone perso. Est-ce que ça crée un déséquilibre? Est-ce qu'il faudrait peut-être limiter cette publicité selon vous?
3: Ouais, nous on se bat depuis quelques années pour limiter la publicité des jeux d'hasard et d'argent en général. Dans l'enquête qu'on a menée, dont on a publié les premiers résultats, c'était une enquête auprès des jeunes de 15 à 9 ans. La moitié des jeunes a dit être en voir des publicités pour les paris sportifs souvent ou très souvent. Donc la moitié et surtout sur les réseaux sociaux et dans les applications. Et quand on leur demande aussi combien de jeunes vous pensez autour de vous, jeunes de votre âge qui parient, les jeunes estiment à presque un tiers, qu'en réalité c'est autour de 4-5%. Donc ça c'est un effet évident de la publicité qui nous fait croire que tout le monde le fait, qu'en réalité ça reste fréquent mais assez marginal.
0: Si on entre un peu plus dans le concret, quelles sont aujourd'hui les possibilités d'aide disponibles en Suisse si on souffre d'addiction aux jeux d'argent? Vers qui on peut se tourner? Qu'est-ce qu'on peut faire?
3: Chaque canton a des offres d'aide. Il y a des lignes téléphoniques qui sont gratuites, qui sont mises à disposition. Il y a une chat qui est anonyme si on veut poser des questions. Et après, dans chaque canton, il y a des services d'aide ou spécifiques pour les jeux d'hasard et d'argent ou pour les addictions plus en général. Et on peut se tourner vers ces offres cantonales.
0: Et si on est, par exemple, au contact d'une personne qui souffre de cette addiction, qui a des problèmes avec des jeux d'argent, quel message simple on peut lui adresser, peut-être sans le brusquer, sans le vexer, sans lui faire peur ?
3: Moi, je pense qu'il faut essayer de l'aider, de l'accompagner, de pas le juger, que sinon on essaye de, peut-être la personne essaye de, on peut échapper. Il faut l'accompagner, il faut être avec elle. Et c'est quand même, je voudrais souligner aussi que cette offre, elle s'adresse pas que aux joueurs et joueuses qui ont des problèmes, des soucis avec le jeu, mais aussi aux personnes que dans l'entourage ils ont quelqu'un qui a des problèmes. Ces offres, ils permettent aussi à ces personnes, à l'entourage, de poser des questions sur comment faire. Et après, je pense que aussi chaque cas est différent.
0: Merci beaucoup, Luca Notari, d'avoir accepté notre invitation ce matin pour apporter vos éclairages autour de cette nouvelle campagne donc de prévention contre les risques liés aux jeux d'argent. Elle est baptisée Game Changer. Je rappelle que vous êtes chef de projet recherche à Addiction Suisse. On vous souhaite une excellente journée.
3: Merci.
2: Et notez que vous pourrez trouver cet entretien en intégralité. Ce sera en ligne sur notre site rjb.ch pour le replay dans le courant de la matinée. En vous invitant, bien sûr, à vous faire aider si vous sentez que vous ne maîtrisez plus tout.
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0: Il nous faut, c'est le titre de cette chanson que vous venez de découvrir avec Elisa Tovati et Tom Dice sur RJB.
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0: Lola Yang et ce titre, merci pour nous accompagner sur la création de ce mercredi matin qu'on vous souhaite toujours aussi bon avec nous et avec de la nouveauté musicale pour 8h19 tout juste.
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2: On va parler d'une rumeur autour de la participation de Taylor Swift au 5e volet de Toy Story, une rumeur qui est enfin levée, Sven. Elle a bien fait un titre pour le film d'animation qui sortira la semaine prochaine.
0: Et oui, le teasing était plutôt bon avec des affiches entre les États-Unis et l'Europe. On avait aussi eu un démenti d'Andrew Stanton, l'allié de Pixar, réalisateur du film. Mais comme passablement de monde d'Hollywood, ce n'est pas un mec qu'il faut croire. Car aujourd'hui, avec la sortie de la chanson I Know It, I Knew You, on sait que TS entre dans l'univers TS. Taylor Swift, Toy Story.
2: Oui.
0: Pas mal, hein?
2: Oui, je l'ai dit justement, vous parlez duquel, mais...
0: Fallait la faire, celle-là. Via cette chanson, donc, Taylor Swift met en avant le personnage de Jessie, la co-girl de la bande. Qui dit co-girl et qui dit Taylor Swift dit country, bien sûr. C'est là que je me frotte les mains. C'est exactement le style de la chanson qui l'a fait revenir finalement sur le terrain de ses débuts avec de la guitare et un peu d'harmonica. Tout ça pour nous parler de nostalgie avec les retrouvailles de deux personnages qui s'étaient perdus de vue. 8h20, voici le résultat qui est plutôt épuré. Voici I Knew It, I Knew You par Taylor Swift.

0: I knew it, I knew you. C'était Taylor Swift avec ce tout nouveau morceau extrait de la bande originale du nouveau film d'animation Toy Story qui sort la semaine prochaine.
1: Et Dieu sait qu'il devrait avoir du job, hein, parce que je crois que les pelouses sont pas toutes les mêmes entre tous les stades qu'il y a là, parce qu'ils ont dû remplacer pas mal, puisque en foot américain, on joue beaucoup sur du synthétique. Et c'est pas un synthétique qui est hyper intéressant pour le soccer, comme on l'appelle là-bas, parce que les balles rebondissent moins apparemment.
0: Ok.
1: Ils ont dû changer tout ça. D'ailleurs, il y a plein d'autres spécialités autour de la Coupe du Monde aussi là-bas. Et il paraîtrait, c'est encore à confirmer, qu'aux États-Unis, si 5 miles autour de l'événement, il y a un éclair, l'événement doit s'arrêter pendant 30 minutes. Okay. C'est-à-dire, et ça se repousse à chaque nouvel éclair. Ça peut être une catastrophe, à confirmer.
0: Chris Martin et ses copains de Coldplay à l'instant sur RJB avec le titre Paradise.
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1: On est déjà à 6h26, le temps file et il est justement temps de faire une incartade dans votre playlist du matin pour s'intéresser à ces chansons que vous aimez au réveil. Et celle-là, elle nous ramène quelques années en arrière. Elle nous rappelle les soirées qu'on a passées à gauche, à droite. Peut-être ça vous rappellera ce que vous avez fait exactement dans ces soirées. Rendez-vous ce matin pour bien se réveiller avec Robin S. et ce très bon Show Me Love. Une des chansons très reprises dans le monde de la musique, surtout autour de la house et de l'électro. Show Me Love, c'était Robin S, une chanson que vous avez décidé d'écouter ce matin. Vous pouvez d'ailleurs toujours nous proposer vos chansons qui réveillent via le 079 689 20 20 sur notre WhatsApp.

0: Oh papa, c'était Viana, j'ai dit.
1: Viana, c'est Vianney bourré.
0: Ouais, ok, Viana, non, oui. Non, ça marche pas. Vianney, c'est beaucoup mieux, avec cette chanson dans vos oreilles.
1: Il est 6h passées de 40 minutes, restez avec nous, on a plein de belles choses à faire ensemble.
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1: Et notamment parler des produits locaux qui pourraient être mieux mis en valeur dans la région.
0: Dans le cadre de son projet de développement régional Produire et manger local, le parc chassera la tenue mardi à La Couronne, à Sonsbeau, une soirée d'échanges entre producteurs, commerces et restaurants. Objectif, retrouver plus de produits locaux dans les rayons et les menus de la région. Sarah Lina Thiévan, directrice adjointe au parc Chasseral et coordinatrice du projet Produire et manger local.
3: C'était l'occasion en fait de se faire rencontrer les producteurs du Grand Chasseral et les points de vente, les restaurateurs du Grand Chasseral qui souhaitent en fait intégrer plus de produits de la région dans leurs assiettes ou dans leurs assortiments.
4: Parce qu'aujourd'hui, quelle place concrètement occupent les produits locaux dans les commerces et les restaurants de la région?
3: Ça dépend des commerces et des restaurants de la région, mais on voit qu'il y a quand même une certaine présence de ces produits. Et puis nous, ce qu'on aimerait, c'est que ça devienne encore plus important. Et puis on voit qu'il y a du potentiel et qu'on a vraiment des super produits locaux qui sont en développement aussi et qu'il y a vraiment un potentiel d'intégration encore davantage.
4: Quels avantages les commerçants et les restaurateurs ils peuvent trouver à travailler plus avec des producteurs de la région ?
3: Eh bien moi je pense que ça contribue à une forme de souveraineté alimentaire régionale, de pouvoir s'approvisionner localement, ça réduit le circuit des produits, d'avoir encore des infrastructures de transformation, ça crée aussi une résilience pour la région, d'être capable de se nourrir en fait.
4: Selon vous, il y a quoi encore comme principaux obstacles qui pourraient freiner encore une plus grande présence de ces produits dans les commerces locaux et les restaurants?
3: Premièrement, peut-être des fois c'est compliqué d'avoir accès à ces produits, notamment la centralisation de la commande et de la livraison, c'est-à-dire de devoir contacter 30 producteurs différents pour pouvoir avoir des produits locaux, et peut-être aussi une méconnaissance des produits disponibles dans la région qui sont importants dans le domaine des produits laitiers, qui sont importants dans le domaine des produits carnés. Il y a aussi un grand développement au niveau céréalier. Donc en fait, on a des produits de base en volume qui sont intéressants et qui pourraient aussi être mieux consommés localement.
4: Ce serait quoi la solution, avoir un transporteur pour tout le monde?
3: Ça peut être une solution. Il existe en fait, nous on a dans le cadre d'un autre PDR voisin en Val-de-Ruz, on a développé une plateforme qui s'appelle Déclic Terroir. Je sais qu'il y a aussi une initiative qui est en train de se mettre en place du côté jurassien. Et ces structures-là, elles permettent finalement de rassembler une large palette de produits et de permettre la centralisation de la commande et la livraison en commun. Au niveau de la couronne, où il y a la boutique qui a été mise en place, on fonctionne avec un système centralisé par Déclic Terroir.
1: Et c'était Sarah Lina Thiévan, directrice adjointe du parc Chasseral et coordinatrice du projet Produire et manger local. Elle répondait à Diana D'Acosta.
0: 16 stands de producteurs régionaux étaient présents mardi soir à Sonsbeau pour trouver de potentiels nouveaux partenaires. L'association espère organiser à l'avenir d'autres soirées d'échanges similaires, toujours dans le cadre de ce même projet.

0: Roxette Joyride pour nous accompagner sur ce jeudi matin. Le temps de vous dire que Bruno Mars va s'occuper de la musique aussi. Le titre I Just Might qui va nous accompagner là dans quelques instants. Il est à 6h47 déjà.
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0: Après l'inhumation et la crémation, une troisième voie pourrait-elle un jour s'imposer en Suisse ? Le Conseil national a refusé en tout cas hier d'étudier l'introduction de l'humusation, une pratique parfois surnommée le compostage humain, Régis.
2: Et c'est le 20 minutes qui revient sur le sujet ce matin. Le Conseil national ne veut pas pour l'instant ouvrir le débat au niveau fédéral sur l'humusation. Les députés ont rejeté hier par 113 voix contre 75 un postulat du Vert Valaisan, Christophe Cliva. L'élu demandait au Conseil fédéral un rapport sur cette pratique funéraire qui consiste donc à transformer naturellement un corps en humus. Rappelons qu'aujourd'hui en Suisse, seules deux options officielles existent après un décès, l'inhumation ou la crémation.
0: Régis, selon ses défenseurs, l'humusation présente pourtant plusieurs avantages.
2: Le corps enveloppé dans un linceul biodégradable est placé dans un mélange de bois et de matière organique. Des micro-organismes se chargent ensuite de la décomposition. Après environ un an, le processus produit près d'1,5 m³ d'humus, une technique présentée comme plus écologique que les pratiques actuelles puisqu'elle ne nécessite pas d'énergie fossile et ne génère pas d'émissions liées à la crémation. Mais pour le Conseil fédéral, la question ne relève pas de Berne. Le président de la Confédération, Guy Parmelin, a rappelé que les règles en matière d'inhumation sont de compétences cantonales et communales.
0: Et d'ailleurs, Régis, plusieurs cantons ont déjà commencé à s'y intéresser.
2: Oui, c'est le cas par exemple dans le canton de Vaud qui possède un site expérimental qui teste actuellement le biocompostage de corps humains afin de vérifier que l'humus obtenu ne présente aucun risque sanitaire ou toxicologique. La Suisse, qui n'est d'ailleurs pas la seule à explorer cette piste, rappelle le 20 minutes. Le compostage humain est par exemple déjà autorisé dans plusieurs États américains, tandis que l'Allemagne, elle, teste des projets pilotes. En Belgique et en France, le sujet fait aussi l'objet de recherches et de débats depuis plusieurs années. Même rejeté pour l'heure au Parlement fédéral, la question est donc loin d'être enterrée. Les résultats des expériences en cours pourraient alimenter les discussions ces prochaines années.
0: On verra si les tomates poussent mieux avec papier et mamie. Dans d'autres actualités maintenant, on apprend ce matin que le canton de Saint-Gall veut interdire le port de symboles religieux par les enseignants des écoles publiques.
2: C'est ce qu'affirme le 24 heures. Le Parlement cantonal a accepté hier une motion en ce sens par 70 voix contre 46. Cette décision fait suite à une polémique sur l'engagement d'une enseignante qui souhaitait porter le voile islamique en classe. Face aux protestations de parents, l'école concernée avait finalement renoncé à l'engager l'an dernier, rappelle le quotidien vaudois. Le gouvernement saint-gallois doit maintenant préparer une modification de la loi pour appliquer cette mesure.
0: Et enfin, Régis, en tournant les pages des journaux de ce matin, vous pourrez aussi découvrir la mésaventure de ce Suisse de 42 ans qui a été arrêté lundi soir à la frontière germano-suisse après avoir demandé son chemin à des policiers allemands.
2: Ouais, c'est ce qu'on peut lire dans le Blick. Lors d'un simple contrôle d'identité, les agents de douane ont découvert qu'un mandat d'arrêt avait été émis contre le conducteur. L'homme avait été condamné en Allemagne à une amende de 1 800 € pour vol à main armée, mais il ne l'avait jamais payé. Incapable de régler cette somme sur place, il a été placé en détention et il purge désormais une peine de plusieurs semaines de prison.

0: I Just Might, c'était Bruno Mars.
1: Juste avant de laisser sa place à Thierry Meury qui nous donne sa vision de l'actu.
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3: La Coupe du Monde de football commence officiellement ce soir, mais le cirque autour de cet événement, cirque auquel on pouvait s'attendre grâce au talent inné du clown blond à cravate rouge, fait déjà parler de lui. Et je commence par un point de détail aperçu dans la dernière édition d'un canard dominical. Les montres du mondial ont été confiées à une marque américaine inconnue. Comme quoi, ça valait la peine, il n'y a pas si longtemps, que nos grands patrons, dont ceux de l'horlogerie, aillent faire la cour, et je suis poli, aux clowns américains déjà cités. Mais puisque je parlais poliment de faire la cour, il y en a un autre qui a dû faire bien plus que ça aux locataires de la Maison Blanche, au point de se dire qu'il a dû confondre bureau ovale et bureau anal. Je veux parler bien sûr d'Infantino, président de la FIFA, un Infantino qui a gardé le silence suite au premier dérapage, plus ou moins attendu, de son nouveau grand copain. Avec tout d'abord l'exclusion d'un arbitre somalien, dont pourtant tous les papiers étaient en ordre, y compris son visa. Puis le refus d'autoriser l'entrée sur le sol américain aux supporters du Sénégal et les difficultés rencontrées par l'équipe d'Iran et son staff pour se rendre dans le pays. Et je finirai ici sur les problèmes rencontrés par notre attaquant Mbolo, ce qui n'est pas le plus grave, mais quand même révélateur quand on songe qu'hormis l'équipe iranienne dont je viens de parler, les sanctions et interdictions ne touchent que des gens de race noire. Curieux hasard. Cela dit, je pense que nous ne sommes pas au bout de nos surprises et je ne serais pas étonné si un de ces jours, Trump signait un décret interdisant aux équipes étrangères de battre les États-Unis. Mais bon, pour revenir plus proche de nous, j'ai vu que le rappeur Naps, condamné il y a peu en France à 7 ans de prison pour viol, mais en liberté provisoire car il a fait appel, était l'invité d'un club de Port-en-Truy. D'où évidemment une grosse polémique, certains affirmant que si à Port-en-Truy les Français étaient interdits de piscine, ceux qui sont condamnés pour viol sont les bienvenus. Autrement dit, on attend avec impatience la venue de Patrick Bruel à la salle de l'Inter. Un Bruel qui a été placé il y a quelques jours en garde à vue, une garde à vue qui normalement dure 24 heures, mais qui a été finalement prolongée d'un jour. Et c'est con pour lui, parce que s'il s'était mis à chanter, il aurait certainement été libéré bien plus rapidement. Quoi qu'il en soit, je terminerai par deux infos concernant l'autre extrémité de la Suisse romande, autrement dit la cité de Calvin. Soit, et pour commencer, cette mauvaise nouvelle pour l'environnement de la région, avec ce titre dans un quotidien du coin, « Le scarabée japonais débarque à Genève ». D'où ma question, est-ce qu'il est venu en quart? Enfin, et toujours au bout du lac Léman, cette autre mauvaise nouvelle, annoncée par le même journal, je cite, « Genève est la capitale suisse de la consommation de cocaïne ». Une information qui a été démenti par les autorités du coin, affirmant que c'était une fake news, ou si vous préférez, de la poudre aux yeux.
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0: Blinding Lights The Weeknd pour nous accompagner dans ce jeudi matin.
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2: Un jeudi matin qui vous offre 150 francs de cadeaux. À vous de nous appeler et de nous faire une proposition. Si possible, la bonne. Hein. Enfin, surtout si vous voulez gagner les 150 francs. Parce que si ce n'est pas le cas, évidemment qu'on ne vous donnera rien si ce n'est une accolade pour vous consoler. Petite tape sur le dos, comme ça, pour vous dire, allez, retentez votre chance. Tout ira bien, on finira par l'avoir ensemble, ce son mystère. Appelez-nous donc maintenant pour jouer avec nous sans plus attendre. Et d'ici là, eh bien, on réécoute ce son mystère.
0: À 7h passées de 13 minutes, on vous attend au 032 482 60 20. Vous pourrez même peut-être gagner un bonus autour de notre son mystère avant de tenter votre chance pour ce début de fin de semaine. Vous êtes là, bonjour.
3: Bonjour.
0: Bienvenue, comment ça va ?
3: Ça va bien et vous ?
0: Ben bien, merci. Premier appel donc sur cette journée de son mystère. Vous pouvez gagner un bonus en répondant à une question de culture générale. Pour choisir la question, en fait, c'est très simple. Vous nous donnez un chiffre entre 1 et 5, s'il vous plaît.
3: Alors, 2.
0: La deuxième. Ah bah tiens, c'est d'actualité. On va parler de foot. Vous aimez le foot, la Coupe du Monde, vous suivez ?
3: Oui, je suis ça. On verra si les Suisses ont une petite aille loin.
0: On espère tout ça. Avant d'y arriver, avant de savoir tout ça, et on a besoin de savoir pour vous aujourd'hui cette question très simple. Citez-nous, une des deux équipes qui va jouer le match d'ouverture ce soir.
3: Le Mexique.
0: Eh ben voilà, c'est dans la poche.
2: Bien joué.
0: Mexique face à l'Afrique du Sud, ce sera à partir de 21h, heure suisse. Grâce à cette bonne réponse, vous pouvez poser une question autour du son mystère en sachant qu'avec Régis, on ne répondra que par oui ou par non. Quelle est votre question sur ce jeudi matin, histoire de resserrer les recherches ?
3: Alors, est-ce qu'il y a des dés dans le son mystère ?
2: Il n'y a pas de dés. Il n'y a pas de dés non plus.
0: Donc,
2: dans le son mystère.
0: En sachant ça, il n'y a pas d'idée ni d'idée.
2: Voilà.
0: À vous de nous faire votre proposition pour ces 150 francs de cadeaux.
3: Alors moi, je dirais des cailloux que l'on mélange dans un gobelet en plastique.
0: Et des cailloux mélangés dans un gobelet en plastique, c'était bien essayé, mais c'est malheureusement pas ça. Bien joué quand même. On vous souhaite une bonne journée et belle Coupe du Monde.
3: Bonne journée.
0: À bientôt.
3: Merci.
0: Au revoir. 032 482 60 20, c'est à votre tour. Vous pouvez aussi tenter votre chance sur ce jeudi matin.
2: Allô, bonjour.
4: Oui, bonjour.
2: Quel est votre prénom ?
4: Pour le jeu, René.
2: René, vous êtes au bon endroit, au bon moment. On écoute votre proposition. À quoi vous fait penser ce son mystère ?
4: Alors écoutez, ce son, moi j'ai pensé que c'était des dés qui sont numérotés de 1 à 6. Il y en a 2 ou 3 dans un verre qu'on mélange et qu'on retourne après sur la table pour compter les numéros qui sortent.
2: Aïe, aïe, aïe, René, vous n'avez juste pas, peut-être pas pu entendre la proposition qui vient d'être faite à l'antenne puisque vous essayez de nous appeler. La proposition a été tournée autour de dés justement. Non, ce n'est pas des dés qu'on secoue dans un gobelet.
4: Même
2: en les renversant ensuite sur la table, c'est quand même pas des dés. Navré.
4: Ah, alors tant pis. Merci.
0: Bien essayé, bonne journée.
2: À bientôt.
4: Merci beaucoup.
2: Bonne journée.
4: Au revoir.
0: Bon, ben on a fait un peu d'avance quand même. On est sûr et certain ce matin qu'il n'y a pas d'histoire de dés dans notre son mystère. À vous peut-être de tenter votre chance plus tard ou alors demain.
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0: C'est aujourd'hui que démarre la Coupe du Monde de football. Et Régis, alors que la planète tout entière va vibrer au rythme de la compétition, on s'intéresse ce matin à un autre terrain que celui des matchs, celui des supporters, des idées et des solidarités qui gravitent parfois autour du jeu.
2: Et on démarre au Canada, un des pays qui accueille d'ailleurs la compétition, où une idée très simple devrait quelque peu transformer la manière de vivre cette Coupe du Monde. Selon une récente étude, 43% des fans de football canadien prévoient de soutenir plus d'une équipe pendant le tournoi, le Canada évidemment, mais aussi un autre pays souvent lié à leurs origines ou à leur histoire familiale. Partant de ce constat, une plateforme de paris sportifs et une agence créative ont eu la bonne idée de créer une écharpe réversible. Et ça va vous intéresser, c'est Sven, joli, puisque ça. Vous soutenez à la fois la Suisse et l'Espagne. D'un côté, donc, le drapeau du Canada, et de l'autre, une autre nation parmi les 47 engagées dans la compétition. L'idée est de matérialiser cette double appartenance très présente dans un pays où les liens avec l'immigration et plus de 200 nations sont profondément ancrés. Loin du simple gadget marketing, ces écharpes deviennent un véritable symbole, celui d'un supporter qui n'a plus une seule équipe, mais plusieurs histoires à raconter.
0: Bah tiens, on va en commander chacun une. En parlant de retourner des choses, on prend la direction de l'Écosse, Régis.
2: Oui, à Édimbourg précisément, où un pub irlandais, non pas écossais, fait beaucoup parler de lui autour de la Coupe du Monde de football. L'Irlande, qui, vous le savez peut-être, n'est malheureusement pas qualifiée pour le Mondial 2026. Mais plutôt que de se résoudre à des soirées tristes et plutôt calmes, le Biddy Mulligan, c'est le nom du pub, a décidé de choisir une autre équipe à soutenir, à savoir la Côte d'Ivoire. Et tout part d'un détail visuel, les couleurs du drapeau des deux pays sont en réalité identiques, elles sont juste complètement inversées. Dans une vidéo devenue virale sur les réseaux sociaux, le patron du bar apparaît alors avec un drapeau irlandais sur les épaules et puis il leur retourne pour révéler celui du pays que le pub supportera, à savoir donc la Côte d'Ivoire. Résultat, plus d'un million de vues et une idée qui échappe complètement à son auteur. Ce qui était censé être une blague devient donc un projet communautaire. Le pub décide alors de jouer le jeu à fond. Bière et cuisine ivoirienne pendant les matchs et ambiance musicale africaine dans l'établissement. L'établissement qui se transformera d'ailleurs en véritable fan zone improvisée, comme quoi parfois bah, il suffit simplement de retourner un drapeau pour renouer avec l'esprit populaire du football.
0: Et puis on va terminer ce tour des actualités positives de ce jeudi 11 juin avec un détour non loin de chez nous, en France voisine, à Mèche, où une panne d'ascenseur dans un home a été au centre d'un grand élan de solidarité sportive.
2: C'était il y a quelques jours, les deux ascenseurs de la résidence sont tombés en panne en fin de journée, empêchant plusieurs résidents à mobilité réduite de regagner leur chambre. En urgence, la directrice contacte alors les associations locales pour demander de l'aide. Très vite, les joueurs du club de rugby du pays méchois répondent présents, rejoints dans la foulée par quelques footballeurs. Leur mission, porter les résidents un par un dans des chaises adaptées jusqu'aux étages. En tenue de sport, les joueurs ont alors transformé cet imprévu en véritable chaîne de solidarité. Et ce qui devait être un entraînement est devenu un moment de partage intergénérationnel. Les résidents ont finalement pu retrouver leur chambre dans la bonne humeur, surpris et touchés par cette aide sportive. Spontané. Alors que démarre aujourd'hui la Coupe du Monde de football, cette histoire rappelle que le sport collectif ne se limite pas uniquement à la compétition. Parfois, il se joue aussi simplement dans la capacité à porter les autres au sens propre comme au figuré.
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0: Change pas, c'est la conclusion de Céline Dion après avoir bien étudié le sujet. Elle qui ne change pas non plus, hein, du coup, puisqu'elle continue à faire son petit bonhomme de chemin. Elle sera d'ailleurs à Paris prochainement. On vous souhaite d'avoir eu des places. Je crois que c'est un petit peu compliqué d'obtenir le précieux sésame pour aller voir la Céline.
1: Mais du coup, elle a flairé le bon coup.
0: Ah bah oui, parce qu'elle a rajouté 10 dates.
1: Et voilà.
0: Et puis elle va rajouter encore 10 dates derrière. Et puis
1: finalement, elle fera une présence sur 3 ans.
0: C'est ça. Et puis finalement, ça aura été facile d'avoir un billet, quoi. Sauf voilà. Pour les premiers qui seront un petit peu battus.
1: Et qui seront fait douiller parce que ça parlait quand même de places qui avaient des prix fluctuants suivant la demande et ça. Donc ça peut faire mal de se dire, je suis allé, j'ai payé 800 balles mon billet. Alors que si j'avais attendu, elle remettait 10 dates derrière et je l'avais pour la moitié moins.
0: Même on n'est jamais sûr que l'artiste va remettre des dates derrière. Ouais. Donc c'est pour ça que,
1: toujours
0: pour ça, que ça fonctionne. Quoi.
1: Toujours compliqué. En tout cas, joli coup de Céline. Et on espère que si vous pouvez y aller, vous pourrez profiter pleinement de ceci. N'hésitez pas d'ailleurs à nous mettre un petit mot si vous avez des précieux sésames. Ça pourrait nous intéresser d'en parler avec vous, pourquoi pas.
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1: Et d'ailleurs, on a aussi de jolis cadeaux à vous offrir dès aujourd'hui et jusqu'à la fin de cette Coupe du Monde de football. Donc, jusqu'au 19 juillet, très longue, hein, Coupe du Monde, plus d'un mois de match. Et pour cause, c'est parce que la FIFA a décidé de rajouter des équipes. Nous, on n'a rien eu à dire là-dedans. On a plus de 100 matchs, je crois que ça fait 104 matchs au total. C'est énorme pour cette 23e édition de la Coupe du Monde qui se déroule donc sur le continent américain entre les États-Unis, le Canada et le Mexique. Ça commence donc ce soir à 21h avec Mexique, Afrique du Sud. On vous propose de pronostiquer cette rencontre aujourd'hui. 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On sélectionnera ma foi quel match sera notre pronostic du jour et vous pourrez gagner de beaux cadeaux tout au long de cette Coupe du Monde de football. Une Coupe du Monde qu'on vous fera vivre bien sûr sur RJB.
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1: Une aventure musicale en immersion au cœur de la nature. Régis, voilà ce que propose André Aurier. Médiatrice culturelle, elle a imaginé cette activité dans le cadre d'un projet, d'un appel à projet du Forum Culture.
0: Trois samedis du mois de juin, les participants se plongeront dans l'univers du compositeur classique Robert Schumann. Une activité gratuite pensée pour les familles. Le premier rendez-vous a eu lieu samedi à Sorvilliers. André Aurier nous parle de ce projet.
4: J'aime proposer des trucs que j'aime faire, genre me balader dans la forêt, c'est parfait. J'aime la musique classique et j'avais envie de proposer aux familles une immersion dans le monde de Schumann, des Waldszenen, donc en français les scènes de la forêt, tout en se baladant dans ce même milieu. Schumann aimait beaucoup se balader dans la forêt, ça l'inspirait beaucoup. Évidemment, c'est très inspirant ce milieu-là avec le bruit des oiseaux, avec le vent, avec tout ce qu'il y a dans la nature. C'est inspirant pour composer. Et du coup, il a fait ses 9 scènes, c'est un opus 82, avec des histoires qui racontent la nature.
5: Comment vous êtes, Maud Burgier, entrée dans ce projet ?
6: J'étudie aussi un master en pédagogie musicale à la Haute École de Berne. Et je connais André parce que c'est une dame qui m'a accompagnée aussi dans mes débuts en tant que petite enfant musicale. On se connaît depuis quelques années. À Moutier.
5: Qu'est-ce que ça vous fait, vous, d'aller jouer aux abords d'une cabane dans la forêt? C'est pas un cadre habituel pour jouer du piano.
6: Alors, tout à fait. C'est vraiment une expérience hors du commun, autant pour ceux qui vont écouter la musique dans le cadre de la forêt que pour moi, en tant que pianiste, d'avoir toute cette inspiration, ces couleurs. Enfin, on sort de la salle classique. C'est une très belle expérience.
5: Vous ciblez les familles. Donc, il y a autant des parents que des enfants. Comment les faire apprécier un moment alors qu'on n'a pas forcément les mêmes centres d'intérêt?
4: Ça, c'est tout le challenge en fait, et puis c'est ce qui est passionnant dans la médiation. On peut vraiment s'inspirer, j'imagine, de la même manière que Schumann l'a fait pour entrer dans ses pièces. Et c'est ça qui est beau, c'est qu'on aura des ateliers pour nous permettre de nous donner des clés d'écoute pour écouter à la fin un récital classique, comme si on était dans un auditorium très silencieux, mais en ayant des clés au travers des jeux qu'on aura fait de piano, de rythme et une chanson.
1: C'était André Aurier, médiatrice culturelle, qui nous parlait de ses balades musicales en forêt, une activité imaginée dans le cadre d'un appel à projet du Forum Culture. Et André Aurier qui était au micro de Séverine Boy.
0: À noter qu'elle et Maude Burgui seront accompagnées par la chanteuse Fanny Anderet, qui cette dernière a composé spécialement des morceaux pour ce projet. Si vous êtes intéressé, on rappelle que l'activité est gratuite, mais il faut s'inscrire à balade avec un L et au pluriel musical@blue.ch.

0: Zou par Shakira qui nous proposait ici un extrait de la bande originale du film Zootopia signé par Disney.
1: Ouais, Shakira qui sera sur le devant de la scène là depuis jeudi pour toute cette Coupe du Monde de football qui va nous tendre les bras avec plein d'autres artistes. On va découvrir d'ailleurs jeudi même une autre chanson qui devrait peut-être motiver nos voisins français. On espère pas trop les motiver non plus pour pas aller chercher une troisième étoile, faut pas déconner non plus. Mais voilà, pour un peu rythmer en tout cas leurs trois premiers matchs. Puis si après il y en a pas plus, bah, c'est pas trop grave. Il est 6h24. Est-ce que c'est vous qui diriez le contraire ?
0: Non. Ouais, c'est vrai.
1: Il y a une petite rancœur depuis quelques années encore.
0: Oui,
1: hein.
0: Bah c'est de bonne guerre.
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1: Il est donc 6h passées de 24 minutes déjà. C'est cette chanson qui réveille qui va nous intéresser. Celle que vous écoutez de bon matin, celle qui vous fait plaisir, qui vous donne la banane et qui vous aide à bien vous lancer dans la journée. Vous pouvez d'ailleurs nous faire vos propositions toujours sur le WhatsApp de la radio au 079 689 20 20. Chanson qui réveille signée ce matin, Anastasia.

0: Paid My Dues, c'était Anastasia avec son timbre de voix reconnaissable entre mille et souvenez-vous ses petites lunettes bleues.
1: Ouais, elle n'avait pas des fois des... Il semble qu'elles étaient
0: jaune,
1: différentes des fois.
0: Jaune.
1: Elle changeait, tout dépend
0: du moi, je vois du bleu et je vois du jaune. Mais je crois que c'est... Il me semble qu'elle varie un petit peu entre les deux.
1: Et ouais, ça c'était une icône hein, à l'époque toujours. Elle reste très connue dans l'histoire de la musique. Et sachez qu'elle tourne toujours, parce que c'est vrai que quand on a lancé la chanson, on s'est dit « Ah mais c'est vrai, on l'avait un peu oublié. »
0: Oui, j'avoue, ouais.
1: Eh bien, sachez qu'elle tourne toujours, Anastasia. Elle sera d'ailleurs à Dubendorf, chez nous, en Suisse, à la salle des Halles. Ce sera le 6 octobre prochain.

0: Zombie, c'était les Cranberries à l'instant.
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2: La fête hier des enseignants de sport réunis dans la région. Régis, les membres de l'ASEP, l'association suisse d'éducation physique à l'école, se sont retrouvés samedi à Delémont pour leur 46e assemblée des délégués.
0: Parmi les thèmes abordés lors de ces assises, le rôle du sport scolaire par rapport au culte du corps chez les jeunes, le nouveau président de l'ASEP, Jonathan Badan, nous détaille en quoi consiste cette problématique.
3: Ce fait de pratiquer du sport, c'est une excellente chose. C'est le fait d'avoir du plaisir à se sentir bien dans son corps, à se sentir valorisé. Ça, c'est une excellente chose. Par contre, il ne faut pas que ce soit quelque chose qui soit mal géré et qui devienne quelque chose proche du pathologique. Et notre rôle en tant que prof de sport, c'est de déceler peut-être une transformation physique chez un jeune. Je parle surtout du secondaire 1, secondaire 2, peut-être le primaire un petit peu moins. Et de dire, ah, attention, ok, c'est bien, tu prends du muscle, c'est super, tu te construis, c'est ça, mais attention à ne pas exagérer. Et du coup, expliquer, soutenir, guider et l'orienter vers des partenaires professionnels à l'extérieur de l'école qui soient compétents en la matière pour soutenir ce jeune et éviter toute dérive. Par exemple, soucis alimentaires, prenons un des exemples les plus flagrants.
4: C'est un phénomène qui est en augmentation avec les années, ces dernières années. Vous remarquez ça, vous, à votre niveau?
3: Nous, on n'a pas de statistiques, mais à titre personnel, en tant que prof de sport, je constate effectivement une augmentation. Mais voilà, encore une fois, c'est une situation subjective de ma part. Il faudrait aller regarder les statistiques officielles.
4: Il y a des signes, des indices auxquels vous devez être particulièrement attentif?
3: Prise de masse très rapide chez un jeune garçon la plupart du temps, donc là il faut faire attention. Et chez les, peut-être tant les garçons que chez les filles, une perte de poids subite. Ça, c'est des signaux qui, chez nous, en tant que professionnels du sport scolaire, font tilt et nous disent oh, attention, là peut-être ça mérite une petite discussion pour voir ce qui se passe.
2: C'était Jonathan Badan, le nouveau président de l'Association suisse d'éducation physique à l'école. Et il répondait à Alexandre Rosset. L'ASEP rassemble quelques 3500 enseignants de cette branche.
0: Vous écoutez

0: reflet visible dans les lunettes de soleil du député laisse penser que le cliché a été pris alors qu'il circulait sur l'autoroute. Rappelons qu'en Suisse, l'utilisation d'un téléphone portable au volant est passible de sanctions.
1: Interrogé, Simon Michel a d'abord contesté avoir pris la photo pendant qu'il conduisait avant de reconnaître les faits.
0: Et il explique que l'autoroute était alors quasiment vide et qu'il s'est permis de prendre brièvement ce selfie. Avec le recul, il admet que ce n'était certainement pas la meilleure idée. Une photo qui n'avait pourtant rien d'anodin puisque Simon Michel l'utilisait dans le cadre de la campagne en faveur de la révision de la loi sur le service civil soumise au vote populaire le 14 juin prochain. On le voit d'ailleurs en uniforme militaire. Précisons d'ailleurs que le député est major dans l'armée suisse.
1: Et Régis, l'affaire attire aussi l'attention parce que l'élu avait déjà été condamné il y a 2 ans pour une infraction routière.
0: Il avait provoqué un accident sur l'A1 et écopé d'une peine pécuniaire avec sursis ainsi que d'une amende de près de 23 000 francs, rappelle la Veldvoret. Entrepreneur et patron du groupe de technologie médicale Ipsomed, contrôlé par sa famille, Simon Michel fait partie des parlementaires les plus fortunés de Suisse. C'est d'ailleurs ce niveau de revenu qui avait été pris en compte pour calculer sa précédente sanction, conclut le journal.
1: Et on va rester dans le domaine militaire avec l'entreprise d'armement suisse RUAG qui a payé, Régis, une rançon après une cyberattaque visant sa filiale américaine.
0: C'est ce qu'on peut lire dans le 20 minutes. Le groupe de hackers Akira avait volé une importante quantité de données à l'automne dernier et exigeait un paiement pour les restituer. Selon le président du conseil d'administration, RUAG a alors versé un montant qualifié de modeste et a pu récupérer l'ensemble des données. Cette décision va pourtant à l'encontre des recommandations de l'Office fédéral de la cybersécurité qui déconseille de payer les rançons. L'affaire suscite des critiques politiques, certains élus estimant que ce paiement envoie un mauvais signal aux cybercriminels.
1: Et enfin, Régis, en tournant les pages des journaux ce matin, on découvre aussi qu'un avion de la compagnie suisse reliant Zurich à New Delhi a dû faire demi-tour hier après environ 2 heures de vol.
0: C'est ce que révèle le Blick ce matin, en cause un message d'erreur signalant un possible problème sur l'un des moteurs, ainsi que la présence potentielle de particules dans le circuit carburant-huile. Par mesure de précaution, l'équipage a donc décidé de revenir à Zurich en accord avec les spécialistes au sol. Les 151 passagers ont été réacheminés sur d'autres vols. Le vol retour entre New Delhi et Zurich, qui devait transporter 218 passagers, a également été annulé.

0: Bad, c'était Michael Jackson à l'instant sur RJB.
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0: Hold My Hand, Lady Gaga pour nous accompagner sur ce lundi matin.
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2: Bah tiens, nous aussi, on peut vous tenir la main, en tout cas sur un petit bout de chemin. Après le dernier bout, il faudra quand même le faire tout seul pour le son mystère. Ce qu'on peut vous dire, par exemple, comme indice, c'est que ce n'est pas du pop-corn qui saute dans une casserole. On peut vous dire aussi, par exemple, que...
0: Ça a été enregistré à l'intérieur.
2: Que ça a été enregistré à l'intérieur, exactement. C'est un indice qu'on a pu trouver autour du son mystère.
0: Et on sait qu'il y a deux objets.
2: Voilà. Il y en a d'autres, des indices, mais on va déjà commencer avec ça, c'est pas mal. Et surtout, écoutez vos nouvelles propositions qui peut-être seront les bonnes et vous permettront de gagner 120 francs de cadeau, ou peut-être seront pas les bonnes et au moins auront le mérite de faire un petit peu avancer les choses. Appelez-nous maintenant et faites-nous vos propositions autour de ce son mystère que voici.
0: (32) 482 60 20, c'est là, tout de suite. Et maintenant, pour tenter de remporter

0: Et ces 120 francs de cadeaux, histoire de bien se lancer dans cette 24e semaine de l'année. Vous êtes là, bonjour.
1: Oui, bonjour Michel.
0: Et comment il va Michel ?
1: Eh bien, il va bien, je vous remercie, et vous ?
0: Magnifique, mais très bien, merci beaucoup. Michel, bien. Vous êtes notre premier appel ce matin, donc ça veut dire que vous pouvez essayer de gagner un bonus autour du son mystère. Pour ça, il faut nous donner un chiffre entre 1 et 5, s'il vous plaît.
1: Le 2, s'il vous plaît.
0: La 2, ça donne donc cette deuxième question. Qui est ou qui était Picasso ?
1: Un peintre.
0: Ah ben voilà, tout facile, dans la poche. Et du coup, grâce à cette bonne réponse, eh bien, vous pouvez nous poser une question autour du son mystère, en sachant qu'avec Régis, on pourra répondre que par oui ou par non. Quelle serait votre question en ce lundi matin ?
1: Est-ce qu'il y a du bois dans le bruit dans ce bruit, est-ce qu'il y a du bois ?
2: Alors, je ne crois pas qu'il y ait de bois. Non, il n'y a pas de bois, Michel.
1: Ah,
0: donc, voilà. En sachant ça maintenant, qu'est-ce que vous pouvez nous faire comme proposition autour de l'origine de ce son mystère ?
1: Alors, moi, je pensais une essoreuse à salade, justement avec des pièces en bois. Ou comme des dés, par exemple, puis qu'on tourne toutes.
0: Voilà. Donc, des dés dans une essoreuse à salade.
1: Oui.
0: Eh bien, c'est bien essayé. J'espère que vous ne faites pas ça à la maison, sinon ça peut fracasser les dés. Plus que l'essoreuse à salade, on ne sait pas. Mais c'était bien essayé quand même. Merci beaucoup.
1: C'est moi, bonne journée.
0: Une excellente journée. À bientôt, Michel, au revoir.
1: Au revoir, merci.
0: 032 482 60 20. C'est à vous de jouer donc pour 120 francs de cadeau aujourd'hui. Ce n'est donc pas des dés qu'on met dans une essoreuse à salade.
2: Allô, bonjour.
3: Bonjour.
2: Quel est votre prénom ?
3: Mariette.
2: Bonjour Mariette, comment allez-vous ?
3: Je vais bien et merci et vous ?
2: Ça va bien aussi, merci. On espère que vous avez la bonne solution pour faire tomber enfin ce son mystère et ces 120 francs de cadeau. Dites-nous.
3: Je pensais à la roue de la fortune.
2: La roue de la fortune, c'est-à-dire le bruit de la roue quand on la lance.
3: Oui, quand on tourne.
2: D'accord. Je me tourne vers Sven. Est-ce que vous avez participé récemment à la roue de la fortune, Sven, et que vous auriez par hasard pris un micro dans votre poche
0: pour Qu'est-ce que j'aurais eu envie de ça ?
2: C'est vrai ?
0: Ouais. Malheureusement
2: mais
0: pas.
2: Mais je crois pas, hein. Non.
3: Ah bon.
2: Mariette, ce n'est pas la bonne solution. Merci d'avoir joué avec nous. Mais oui, continuez vos investigations.
3: Merci.
2: Bonne journée.
3: Au revoir.
0: Merci. Eh ben voilà, on a fait de l'avance au moins, c'est l'avantage sur ce lundi matin. 120 francs qui vous attendent toujours, ce sera peut-être plus tard dans le courant de ce matin, ou bien alors demain avec 10 balles en plus dans cette cagnotte.
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0: Try par Pink à 7h passée de 22 minutes.
1: Ils se préparent, ils sont deux, ils ont cartonné au moment de la sortie de la chanson et même les années après. David Guetta et Sia vont nous accompagner. C'était leur premier gros carton ensemble, hein. Titanium, on s'en souvient, ça rappelle justement de bons souvenirs. Il est 7h22.
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1: Maison d'Issier d'ailleurs œuvre depuis maintenant 10 ans à Saint-Imier. Régis, l'association a pour but de favoriser le vivre ensemble en proposant des cours et des activités multiculturelles.
0: Depuis l'ouverture de ses portes, l'association a vu passer plus de 1000 participants. Ils ont principalement suivi des leçons de français. Elles sont données plusieurs fois par semaine. Nous avons pu suivre un cours auquel participaient 6 femmes au programme Atelier de compréhension de texte.
3: Les jeunes de la région confient de plus en plus leurs soucis à lire.
4: Soucis à lire, c'est dit quoi? Soucis à lire. Soucis? Oui, explique-moi si vous voulez.
5: Soucis inquiétés?
3: Oui, quand on est inquiet, quand on a des soucis.
6: Aurélie Juira, je suis directrice de Maison d'Issier d'ailleurs à Saint-Imier. Les cours de français, c'est vraiment la première chose qui est importante pour l'intégration et l'inclusion, mais c'est aussi une excuse pour les gens de sortir de chez eux, de venir dans un lieu comme MIA. Au début, c'est un peu, nous on appelle souvent ça un petit cocon MIA, où les gens ils viennent, ils se rassurent, ils font connaissance aussi avec les valeurs, la culture aussi de la région, ce qui s'y passe, comment se déplacer, quoi faire.
3: Donc,
7: lire. Okay, merci. Nous voulons avoir un aperçu de comment ils sont par notre pays. Expliquer et le dire.
8: Mon prénom, Anna. J'aime beaucoup parler avec les autres. Je peux apprendre autre culture parce que c'est très différentes personnes, très différentes cultures, très différentes nationalités. J'aime ça parce que quand j'habite à l'Ukraine, je n'ai pas vu beaucoup de personnes d'autres nationalités parce que j'habite une petite ville. Pour moi, c'est mieux parce qu'il nous explique beaucoup de traditions pour autres cultures et tout les apprendre quelque chose de nouveau tous les jours. Pour moi, c'est très bon.
9: Et maintenant que vous parlez français, qu'est-ce que ça vous permet?
8: Quand je commence à parler un peu mieux, je cherche beaucoup d'amis. Je fais des activités avec la municipalité, avec l'espace de jeunesse, avec Mia. Nous faire avec l'espace noir quelque chose de positif.
3: Là, c'est un peu le résumé de l'article. Hein, c'est de quoi on va parler.
6: Et comment est-ce que vous vous faites connaître? Le bouche à oreille fait beaucoup. On a des bons rapports aussi avec le service social et puis la Croix-Rouge qui envoie par exemple des réfugiés. Mais on remarque que la publicité, les sites internet, c'est pas comme ça qu'on se fait connaître. C'est vraiment le bouche à oreille justement des gens qui arrivent dans leur communauté qui disent « Ah, mais il fallait prendre des cours à Mia ». Ça se passe souvent comme ça.
10: Je n'aime pas beaucoup utiliser le chat GPT, mais si la question est difficile, je utilise ça.
3: Super.
1: C'était un reportage de Séverine Boé sur les 10 ans de Maison d'Issy et d'ailleurs à Saint-Imier. L'association célébrera donc son anniversaire le 30 juin dès 18h sur l'Esplanade à Saint-Imier.
0: Avec un apéritif dînatoire et des animations qui seront proposées. Objectif de la soirée, rencontrer des gens, avoir des échanges et passer un bon moment. Titanium par David Guetta et Sia.
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1: Longtemps considéré comme une lecture réservée aux adolescents, les mangas ont aujourd'hui conquis toutes les générations.
0: Notre invité ce matin en est passionné, oui. Je vais reprendre la bonne page, histoire qu'on puisse arriver au bon endroit. Voilà, derrière ces bandes dessinées venues du Japon se cachent des univers extrêmement variés, capables de parler d'aventure, d'écologie, d'histoire, de sport ou encore de société. Et notre invité ce matin, on y arrive justement, est tombé dans cet univers dès son enfance, une passion qui l'a accompagné pendant des années, jusqu'à le conduire à près de 50 ans à publier son propre manga. Bonjour Steve Feuzier.
11: Bien bonjour, merci de l'invitation.
0: Avec plaisir, vous habitez Reconvilliers, vous travaillez dans le domaine de la logistique, rien ne vous prédestinait à la base à devenir, à publier votre propre manga. Vous êtes donc scénariste de manga sous le pseudonyme de Feu Feu et vous êtes avec nous ce matin pour parler de cette passion pour les mangas. Alors on va commencer par le commencement. D'où est-ce qu'elle vous vient, cette passion pour les mangas? Racontez-nous.
11: On a toute la journée.
0: On n'a malheureusement pas toute la journée. Mais...
11: Alors, bien évidemment, depuis mon enfance, moi je suis... Je suis né dans les années 70, 76, et moi j'ai connu assez jeune la venue des animés, des animés à la télévision dans les années 80. On a commencé à être envahi de ces dessins animés japonais. Et puis, ça m'a plus lâché. On va dire que j'ai découvert un univers incroyable. Et puis, comme plus tard, avec la maturité, j'ai eu un peu de peine à lâcher tout ça, c'est toujours resté dans le coin de ma tête. J'ai toujours un peu suivi l'évolution, puisque ça s'est transformé plus tard en culture, carrément, dans notre région, en tout cas, notre continent européen. Et puis, j'ai gardé toujours ça... pas trop loin de mon esprit, et puis j'ai continué de suivre l'évolution de cette culture. Alors voilà d'où ça vient.
0: Vous parlez de ces dessins animés dans les années 80, 90 aussi, on connaissait ces dessins animés japonais avant même de savoir finalement qu'ils venaient de l'univers des mangas. Vous qui êtes de cette génération, quels souvenirs vous gardez de cette époque?
11: Alors, un souvenir très très riche, puisque... Moi, j'ai la chance d'être dans cette génération qui a vécu tout l'évolution des tout premiers animes. On connaît tous, même si on suit pas Goldorak,
0: Robot.
11: Voilà, j'ai commencé avec ça, et puis
0: les Chevaliers du Zodiaque.
11: Voilà, exactement. Le Club Dorothée, je suis tombé dedans. Et puis, j'ai eu cette chance, moi, ce que n'ont pas les nouvelles générations, c'est de voir toute cette évolution. Mais c'est vrai que les mangas, c'était pas tellement répandu. Je vous avoue que quand les premiers mangas sont venus dans nos contrées, je trouvais ça pas tellement intéressant. Il fallait déjà les lire dans le sens inverse.
0: À l'inverse, ouais.
11: Voilà, ça m'a pas plu tout de suite.
0: Ok.
11: Donc j'ai mis ça de côté, je suis vraiment resté sur les animes, et puis je me suis créé vraiment une grosse culture dans ce milieu. Et puis on avait dans le temps, on n'avait pas forcément tous des jeux digitaux comme aujourd'hui, donc on devait avec nos jouets dans nos chambres se créer des petites histoires. Et puis je pense que ces petites histoires, elles ont grandi au fil du temps. Voilà.
0: Qu'est-ce qui vous fascinait dans ces histoires? Je me souviens notamment, quand on parle de ces animés qui ont débarqué chez nous dans les années 80-90, de toute une polémique autour de la violence de ces dessins animés japonais. Les adultes trouvaient ça extrêmement violent, les enfants disaient bon, bah, finalement ça va. C'était quoi votre opinion sur la question? Est-ce qu'elle a évolué d'ailleurs depuis?
11: Bon alors, vous comprenez, quand les premiers animés arrivent à la télévision, nous on était... On était resté au baby-bouchette, donc c'est vrai qu'il
0: y avait un petit décalage.
11: C'est vrai qu'il y a un petit décalage et puis une explosion d'univers qui arrive. Donc nous, on avait les yeux qui brillaient à notre âge, on voyait pas vraiment le mal. Et puis dans ces animés japonais, il y a beaucoup de messages positifs. Au-delà de la violence qu'il pourrait y avoir, on peut toujours voir le dépassement de soi, l'amitié, ce genre de choses qui étaient toujours mis très en valeur. Et puis, je crois, en tant qu'enfant, c'est ça qui nous touchait le plus, au-delà de la violence, quoi, je veux dire. C'est clair qu'avec des regards d'adultes, ça pouvait un peu faire peur.
1: Steve Fezier, vous avez longtemps été lecteur avant de devenir... Feu, créateur donc, à quel moment est-ce que vous êtes passé, on va dire, du simple plaisir de lire des mangas à l'envie de créer vos propres histoires?
11: Alors moi j'ai une âme de créateur, je suis très créatif dans tous les domaines, j'ai de la peine à être passif et juste consommateur, c'est le cas aussi dans mes loisirs, surtout dans mes loisirs, mais aussi dans mon métier. Et c'est clair que dans nos vallées jurassiennes, ici, c'est un peu compliqué de se dire, bah, tiens, je vais rentrer dans ce milieu de l'édition, dans ce milieu féerique. Et puis, il y a, durant le Covid, encore un qui a découvert quelque chose durant cette période, je me baladais sur Internet et j'ai vu un nouveau format de publication qui est le Webtoon. Le webtoon, c'est une bande dessinée adaptée au smartphone où l'on scrolle case par case. Et moi, le numérique, j'aimais pas tellement, peut-être dû à mon âge, mais ce format-là, je le trouvais agréable. Et le site internet permettait aux amateurs de pouvoir publier ces histoires. Et là, je me suis dit, tiens, il y a un petit truc à faire. Malheureusement, comme je dessine encore des bâtonnets, des petits bonhommes avec des bâtonnets, donc c'était pas possible de s'engager dans cette voie-là. Et là, je me suis mis à la recherche d'un dessinateur et j'ai rencontré Graffreneur, Philippe, un contemporain en France, qui rentrait avec moi dans l'aventure. On a commencé comme ça sur internet.
0: Quoi. On va en parler un peu plus en détail de votre création. Vous restez avec nous dans la matinale dans un instant, Steve Feuzier. On attaque la deuxième partie de notre interview consacrée justement à Gaia Heroes, votre œuvre en manga née dans le Jura bernois mais qui nous emmène jusqu'au cœur de l'Amazonie brésilienne.
1: Et ça, ce sera juste après Pierre Garnier. Je vais

0: Ce qu'on était, c'était Pierre Garnier.
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2: Passer du statut de lecteur passionné à celui d'auteur publié, c'est Régis, un rêve que beaucoup caressent sans jamais parvenir à le concrétiser.
0: Et notre invité ce matin y est pourtant arrivé. Sous le pseudonyme de Feu, le reconvillérin Steve Feuzier a publié Gaïa Heroes, une série de mangas qui mêle l'aventure, écologie et culture autochtone au cœur de l'Amazonie. Steve Feuzier, vous êtes toujours avec nous.
3: Toujours, oui.
0: Vous allez quand même gentiment laisser la place à Feu, je crois, parce qu'on va parler justement de cet ouvrage. Avant cela, un mot peut-être sur l'objet qu'on vous a demandé de prendre avec vous. On vous a demandé de prendre un objet qui, selon vous, caractérisait le mieux votre passion pour les mangas. Et vous avez choisi un personnage bien connu des enfants des années 80. C'est Musclor, personnage des maîtres de l'univers. Pourquoi avoir choisi ce petit bonhomme qui est juste ici sur la table avec nous?
3: Oui, alors, bon, au-delà du Musclor, c'est surtout la figurine, puisque j'en parlais tout à l'heure. Dans les années 80, ces animes nous ont aussi amené ces figurines dans les rayons des magasins de jouets. Et puis, c'est clair que quand on regardait les dessins animés et que se retrouvait dans la chambre avec le héros de ce dessin animé, eh bien, l'aventure continuait. Et puis, comme il fallait que j'amène quelque chose qui peut un peu sourcer cette inspiration que j'ai eue de faire un manga, bah, je pense que ces petites figurines dans ma chambre ont commencé par être créatif chez moi. Voilà.
0: Vous étiez collectionneur, vous en aviez plusieurs à
3: Alors, collectionneur, quand les parents voulaient bien m'en acheter, parce que c'était horriblement pas donné, en cher. Plus, hein. Et puis surtout, quand les cousins me cassaient pas les jouets, donc voilà, parce que moi j'étais assez précoce.
0: Je vois qu'on a les mêmes expériences, ouais, on a les mêmes cousins, probablement. Un mot sur votre pseudonyme Feu, avant qu'on rentre un peu plus dans le détail de votre ouvrage. Qu'est-ce qu'il dit ou révèle de vous? Pourquoi l'avoir choisi?
3: Ouh, alors, il ne faut pas aller chercher très très loin.
0: Feuzier.
3: Voilà, exactement. Et puis comme ça permet d'éviter de bégayer, ben, je l'ai doublé. Donc, mais en fait, ce n'est pas moi qui l'ai choisi. Mes amis m'appellent Feu. Je le traîne depuis de longues années. Et donc, voilà, je l'ai gardé pour le manga. Voilà, tout simplement.
2: Et bien justement, on va garder Feu avec nous pour la suite. Quand on pense manga, on imagine souvent des grandes villes, hein, futuristes, souvent japonaises, un peu à l'image de Tokyo. Pourquoi est-ce que vous avez choisi l'Amazonie brésilienne comme décor principal de votre histoire?
3: Alors, il y a une raison créative et stratégique, on va dire. Alors, je vais déjà vous parler de la stratégique. Le marché du manga aujourd'hui, il est saturé. Il y a des histoires, il y a énormément d'histoires. Les histoires notables sont bien en place. Et donc, pour un peu se profiler, être original, je cherchais où est-ce que le manga n'avait pas d'histoire. Il y en a aux États-Unis avec le comics, il y en a en Europe maintenant. En Afrique, ça émerge. L'Afrique est très dynamique en ce moment. Puis l'Asie, on n'en parle pas, je veux dire. Alors, je me suis dit, mais tiens, en Amérique du Sud, il n'y a aucune œuvre notable. Et donc, je me suis intéressé à l'Amérique du Sud. Et puis, c'est vrai que l'environnement aujourd'hui, c'est thème d'actualité. Et puis j'ai fait un mix de tout ce que je connaissais, que je voulais voir dans une histoire, et je l'ai placé au milieu de cette forêt amazonienne qui m'a inspiré. Puis au fil de l'écriture, ça a été une révélation pour moi d'évoluer au milieu.
0: Quoi. Alors votre manga met en scène le peuple Awa et déborde des thèmes comme la déforestation, l'exploitation des ressources naturelles. Vous avez voulu intégrer une dimension bien réelle dans un récit de fiction. Pourquoi?
3: Pourquoi? Pour la profondeur, bien évidemment. Parce que j'essaie que le lecteur puisse s'identifier à un indigène d'Amazonie, c'est difficile, mais pouvoir s'identifier à son époque, je dirais, quand on lit son... Trouver le sens des enjeux de l'histoire, c'est important pour moi. Voilà.
0: Les mangas connaissent un succès énorme aujourd'hui, vous en parliez, hein, il y a un marché qui est saturé, des histoires dans tous les sens, qui se passent partout, y compris d'ailleurs en Suisse romande. Comment vous expliquez-vous ce phénomène, cet engouement autour de cette littérature?
3: Je crois que c'est le format. Aujourd'hui, on aime quand ça va vite. Aujourd'hui, un manga, on peut le lire ça dépend l'histoire, on peut le lire en 20 minutes, 30 minutes. Donc il y a déjà, c'est des histoires dynamiques avec...
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0: La douceur de Monsieur Matt Pokora pour ce titre quand même à 6h24.
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2: Et de la douceur de Matt Pokora, on va passer à l'énergie des Canadiens de Sum 41, les petits jeunes qui sont plus si jeunes que ça hein, aujourd'hui. Je ne sais pas si vous avez vu des récentes vidéos de... je crois d'ailleurs, que, sauf erreur, que c'est leur dernière tournée. Il me semble qu'ils arrêtent gentiment. Mais les dernières vidéos de eux en concert, bon, bah, sans vouloir être méchant, ils ont pris un petit coup dans l'aile, les Sum 41. Bah, oui.
0: Après, ça fait un petit moment qu'ils sont dans le game.
2: Oui, oui. Alors justement, à l'époque où ils ont sorti le titre qu'on va écouter d'ici quelques secondes, c'est vrai qu'ils étaient encore jeunes, fringants, hein, presque des adolescents. Et après, voilà, les années ont fait leur office, les tournées aussi, les excès peut-être un peu de rockstar.
0: Certainement.
2: Hein. Et bah, voilà, on se retrouve à, quoi, je pense gentiment 40 ans pour les Sum 41 avec de la fatigue et peut-être un petit peu de lassitude aussi. En tout cas, on va replonger dans les années où ils avaient la patate, la grosse patate, et où ils nous jouaient Into Deep en guise de son qui réveille.

0: Into Deep, c'était Sum 41. On a vérifié dans la foulée du morceau. Et effectivement, le groupe est officiellement dissous. Ils ont terminé leur dernière tournée mondiale intitulée Tour of the Setting Sum. C'était lors d'un concert à Toronto le 30 janvier dernier. Donc voilà, depuis 6 mois maintenant, ce sont d'heureux retraités, les jeunes Canadiens.
1: Et quand même un groupe qui aura marqué près de 30 ans de musique, marqué de leur empreinte, avec notamment cette chanson qui a fait une apparition dans le film American Pie 2, également dans un épisode de Malcolm. Et pour finir peut-être le tour des infos autour de Sum 41, bien le leader Derek Whibley, ou Derek Jason Whibley, a deux surnoms, un qui est un peu bof-bof et l'autre qui est parfait. D'un côté, on l'appelait, ou on l'appelle toujours Busy D, et de l'autre, on l'appelle Sven.
0: C'est lequel que vous trouvez parfait,
1: c'est
0: lequel que...
1: Je pense que c'est le deuxième qui est
0: ouais, d'accord.
1: C'est ce qui a permis de tenir aussi longtemps. mais on aimerait bien savoir, en tout cas moi j'aimerais bien savoir, où est-ce qu'on part de Derek Jason Whibley pour finir sur Sven, et puis que c'est un surnom. Enfin, il doit y avoir une histoire assez dingue là derrière.
0: Ça paraît curieux, c'est vrai.
1: Ouais.
0: On va enquêter, tiens.
1: On va l'appeler. Et donc, sortez le numéro, on l'appelle tout de suite.

0: No Doubt à l'instant sur RJB avec le titre Don't Speak et sa chanteuse Gwen Stefani.
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1: La Confédération suisse va acheter des quantités massives de papier pour les prochaines années, et ce malgré sa stratégie de numérisation. Un volume qui peut sembler paradoxal à l'heure du tout digital, Régis.
0: C'est ce que détaille le 20 minutes ce matin. L'Office fédéral des constructions et de la logistique lance un appel d'offres pour environ 600 millions de feuilles de papier sur 5 ans. Pour vous donner une idée, cela représenterait une pile d'environ 70 km de haut, soit près de 8 fois la hauteur de l'Everest, la plus haute montagne du monde.
1: Et selon la Confédération, sa consommation de papier a pourtant fortement baissé ces dernières années.
0: Oui, il y a 20 ans, on dépassait les 15 000 feuilles par employé et par an. Aujourd'hui, les estimations tournent plutôt autour de 3 000 feuilles par collaborateur pour une administration qui compte environ 40 000 employés et un budget annuel proche des 90 milliards de francs.
1: Et Régis, comment justifier un volume de papier encore aussi élevé malgré la numérisation ?
0: Dans le quotidien gratuit, l'administration explique qu'une grande partie des processus reste encore basée sur des documents imprimés, notamment pour des raisons juridiques et administratives. Malgré cette baisse, le papier représenterait encore près de 8% des émissions de gaz à effet de serre de l'administration fédérale. Pour le conseiller national vert fribourgeois Gerhard André, ce volume reste important, trop important. Dans le 20 minutes, il rappelle aussi que la transition numérique ne règle pas tout, notamment avec le développement de technologies comme l'intelligence artificielle, elle aussi très consommatrice de ressources.
1: Et dans d'autres actualités maintenant, on apprend ce matin que les femmes donnent davantage leurs organes que les hommes en Suisse.
0: C'est ce que remarque ce matin 24 heures et la Tribune de Genève. Entre 2011 et 2024, l'Office fédéral de la santé publique a recensé 62% de femmes parmi les donneurs vivants, alors que les receveurs étaient majoritairement des hommes. Les femmes représentent également 64% des inscriptions au registre des cellules souches prélevées dans le sang et qui correspondent à un don de moelle osseuse selon Transfusion CRS Suisse. À noter toutefois que cette tendance s'inverse en ce qui concerne les dons de sang. En 2025, 59% des donneurs réguliers actifs étaient des hommes contre 41% de femmes.
1: Et on va terminer, Régis, ce tour des journaux par un petit détour non loin de chez nous, au Landron, dans le canton de Neuchâtel, où un habitant qui courait vendredi dernier sur un chemin de campagne le long d'une forêt a été pris pour cible par une buse.
0: Oui, c'est ce que relate ce matin Arc Info. Il s'en est sorti avec 5 griffures assez profondes à la tête. Les attaques de buse contre des promeneurs restent exceptionnelles, explique dans le journal Chloé Pang, porte-parole de la station ornithologique suisse. Nous en recensons une douzaine par année, ajoute-t-elle, soulignant que la plupart du temps, il s'agit d'attaques d'intimidation et qu'elles surviennent presque toujours entre mai et juillet en période de nidification.
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0: À la recherche d'amour, c'était Sia, Gimme Love à l'instant sur RJB.
1: Et si vous cherchez de quoi regarder un film, vous faire une toile, ne cherchez pas plus loin, vous êtes au bon endroit. Le mercredi, c'est notre journée cinéma. Plus tard ce matin, vous pourrez tenter de gagner d'ailleurs vos entrées pour aller au ciné. Pour tout de suite, on vous parle des sorties ou d'une des sorties de la semaine en compagnie de Joël et Vincent Haddad, en vous rappelant que le programme cinéma est disponible sur notre site.
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3: Chaque retour de Steven Spielberg sur grand écran est un événement et le film de la semaine, Vincent Haddad, ne déroge pas à la règle. Spielberg qui revient avec Disclosure Day.
4: Autrement dit, le jour de la révélation. Il faut savoir que dans le langage des ufologues, ce jour de la révélation, cela désigne en fait le moment où enfin l'existence des extraterrestres sera bel et bien prouvée et ça constituera, selon toujours ces mêmes ufologues, un tournant dans l'histoire de l'humanité. Alors le film commence en suivant deux personnages. Un premier personnage qui est un informaticien qui vient de dérober des archives très compromettantes. J'en dirai pas plus, hein. Ne divulgation surtout pas. Ce film qui est beaucoup basé sur l'élucidation du mystère. Donc en fait, il a dérobé ces images d'archives et il menace de les révéler au monde. Rien que ça.
5: Qu'est-ce que tu vas faire ?
6: Je vais tout révéler au monde entier.
7: Cette révélation va complètement bouleverser l'ordre mondial.
8: Si vous faites ça, ce sera irréversible.
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1: Indochine et ce titre No Name pour nous accompagner dans la création de cette matinée.
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0: 130 francs de cadeau, c'est juste ?
1: 40.
0: 140 francs de cadeau ?
1: Il a retiré 10
0: balles.
1: Ouais,
0: j'ai essayé de les mettre dans la poche.
1: Eh non !
0: Ça n'a pas marché.
1: On vous pique.
0: Eh oui, il a tout vu, notre ami Sven. Je les remets dans la cagnotte. 140 francs de cadeau donc pour vous ce matin. Si vous avez la bonne réponse autour de notre son mystère, que voici.
1: On sait qu'il y a deux objets dans notre son mystère. On sait qu'il a été enregistré à l'intérieur et on sait qu'il n'y a pas d'eau. Alors, qu'est-ce que c'est que ce son pour ces 130 francs de cadeau ? À vous de nous le dire dès maintenant. 032 482 60 20, le standard est ouvert et vous attend en vous rappelant aussi au passage que ce n'est pas le bruit que fait quand on règle une minuterie ni même d'une bille dans un pot qu'on fait tourner. À vous donc de tenter votre chance tout de suite. Vous êtes là, bonjour.
10: Oui, bonjour.
1: Bienvenue parmi nous, comment ça va?
10: Mais très bien, merci. Vous?
1: Mais bien, bien, merci beaucoup. Vous êtes le premier appel, donc vous pouvez gagner un bonus autour de notre son mystère. Pour ça, il faut choisir une question et ça se fait aléatoirement en me donnant un chiffre entre 1 et 5, s'il vous plaît.
10: Le 2.
1: La deuxième, qui est la suivante. Quelle guerre a duré de 1337 à 1453? C'est une guerre qui porte pas du tout bien son nom, en fait.
10: La guerre de sécession?
1: Ah, non. Non, zut. Zut. C'est la guerre de 100 ans. Qui finalement n'a pas duré 100 ans du tout. Pas grave, pas de bonus aujourd'hui, mais quand même cette possibilité pour vous de nous faire votre proposition autour du son mystère. Selon vous, c'est quoi son origine ?
10: On met une bille dans un objet en plastique et le faire tourner.
1: Mettre une bille dans un gobelet en plastique et le faire tourner, on est très proche. On a fait énormément de chemin grâce à vous, mais ce n'est pas tout à fait la bonne réponse pour ce matin. Mais c'est très bien essayé, merci beaucoup. On vous souhaite une belle journée. À bientôt, hein. Au revoir. 032 482 60 20, la précision ultime sur ce jeu, on vous le rappelle, pour tenter de gagner ces 140 francs de cadeau.
0: Allô, bonjour.
1: Zéro, on n'est pas encore là.
0: Pardon.
1: On y est presque. J'ai cru. On y est presque.
0: Hein, on
1: est
0: sent là. On sent la tension monter autour de ce jeu. On est pas loin de la bonne réponse. Donc peut-être que ça tombe aujourd'hui. Qui est avec nous ce matin ?
11: Bonjour Christian.
0: Bonjour Christian, comment allez-vous ?
11: Et vous ?
0: Ça va bien, merci. On espère que vous avez entendu la proposition précédente, celle qui vient d'arriver à l'antenne, parce que elle peut peut-être vous aider à décrocher ces 140 francs de cadeau. À quoi pensez-vous ?
11: La même chose, mais avec deux billes dans
0: Ah, c'est malin, Christian, c'est malin. Deux billes. Mais malheureusement, ouais. Non, ce n'est pas deux billes dans un verre en
1: dans
0: plastique.
1: Dans un gobelet en plastique,
0: ouais. Il va falloir réessayer encore. Merci d'avoir joué avec nous, Christian.
11: Allez,
0: bonne journée. À vous aussi, merci, au revoir.
1: Bon, ben, on a fait énormément de chemin ce matin. Mais encore une fois, donc, la précision qui est ultime dans ce jeu du son mystère, et c'est là que se jouent ces 140 francs de cadeaux, peut-être encore d'ici à 9h, ou bien alors demain avec 10 francs en plus dans la cagnotte.
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1: L'administration biennoise est bien bilingue et fière de l'être. Régis, depuis 30 ans et un jour précisément, le 9 juin 1996, la pratique égale du français et de l'allemand a été inscrite dans le règlement de la ville.
0: Pour marquer cet anniversaire, les autorités ont fait le point hier sur le bilinguisme de son personnel. Un constat tout d'abord, les francophones représentent un peu plus de 44% des employés. Une proportion presque égale à celle de la population de la ville. Pour la maire de la cité célandaise, ce bilinguisme officiel est central à l'identité de la commune. Reste qu'il s'agit aussi d'une responsabilité. Glenda González-Bassi.
12: Eh bien, le bilinguisme implique justement qu'on applique la réalité des deux langues vécues. Mais ce n'est pas statique, ça doit évoluer et ça évolue en permanence en raison du tissu économique, en raison de l'évolution démographique, en raison des incitations ou des opportunités qui se présentent, mais au niveau de l'administration aussi. Donc il faut aussi répondre à ce défi en étant tout le temps en train de pousser, de soutenir et de développer nos possibilités pour les personnes d'acquérir l'autre langue, mais aussi de développer le bilinguisme.
13: À l'heure actuelle, on l'a vu, hein, le personnel de l'administration est quasiment le reflet finalement de la population en termes de bilinguisme. C'est une parité parfaite selon vous ou il faudrait atteindre le 50-50?
12: Alors non, il ne faut pas atteindre le 50-50 si la population n'est pas à 50-50, je dirais. On est vraiment le miroir, le reflet exact des équilibres dans la population. Par contre, ce qu'il y a, et là où il y a un défi, c'est qu'il faudrait que cette égalité, cette parité se reflète aussi de manière transversale, ce qui n'est pas nécessairement le cas. On a justement, ça c'est une moyenne à l'ensemble de l'administration, et forcément les gens qui sont au guichet sont beaucoup plus bilingues que des gens qui travaillent dans des métiers qui ne sont pas exposés au public directement.
13: J'allais dire, ça c'est un prochain chantier peut-être, de s'assurer qu'au sein de chaque département, on ait cette parité.
12: On aimerait, on y tend justement, et là le défi c'est de réussir à avoir les responsables qui promeuvent aussi ça, et pour ça c'est tellement important d'avoir des cadres dans les deux langues, dans les deux communautés.
13: En 30 ans de bilinguisme, comment ça se fait que tous les cadres justement n'ont pas été entre guillemets recrutés sur ce principe-là?
12: Parce qu'en fait, on tend toujours à un équilibre, mais je dois dire la vérité, une grande partie de nos cadres est bilingue. Mais voilà, ça ne veut pas dire que nous avons dans ce bilinguisme appliqué une parité entre francophone et germanophone. Un germanophone bilingue, ça reste une personne bilingue, comme un francophone bilingue.
13: Et puis ça a aussi un coût forcément, le bilinguisme. Est-ce qu'on arrive à chiffrer en 30 ans ce que ça a coûté à Bienne?
12: Non, et on n'y tient pas. C'est notre identité et on la défend comme telle, mais évidemment c'est un coût. Évidemment c'est aussi une charge de travail. Mais c'est ça qui rend la chose aussi passionnante et aussi stimulante, c'est qu'en tendant et en appliquant ce bilinguisme, de plus en plus il devient tellement naturel qu'il intègre totalement l'identité des gens.
1: C'était Glenda González-Bassi, maire de Bienne, et elle répondait à Anthony Montandon. Pour marquer ce 30e anniversaire, le Forum du bilinguisme a remis une nouvelle fois le label du bilinguisme à l'administration municipale.

0: Dance Monkey par Tones and I.
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2: La Coupe du Monde de football débute demain et Régis, avec elle, comme lors de chaque grande compétition sportive, une forte hausse attendue des paris sportifs en ligne.
0: Et dans ce contexte, les cantons lancent une nouvelle campagne de prévention contre les risques liés aux jeux d'argent baptisée Game Changer. Pour en parler ce matin, nous sommes en compagnie de Luca Notari, chef de projet recherche à Addiction Suisse. Bonjour.
3: Bonjour.
0: Quand on parle d'addiction aux jeux d'argent aujourd'hui en Suisse, de quoi est-ce qu'on parle exactement? J'imagine qu'on ne parle bien sûr pas que de casinos.
3: Non, pardon. Tous les jeux de hasard et d'argent, ils ont un potentiel addictif, certains plus que d'autres. Donc on parle de jeux de casino, on parle de, surtout aussi de paris sportifs. Hein, et on peut aller jusqu'aussi à des pratiques comme les paris sur les marchés financiers.
0: Bon, là, on est dans une période, hein, on l'a dit, un peu particulière, puisque demain commence la Coupe du Monde de football. Mais est-ce que les problèmes finalement liés aux jeux d'argent sont en augmentation, on va dire, de manière générale, hors même des périodes de grandes compétitions sportives?
3: Oui, sur les dernières années, on a observé une augmentation constante des problèmes liés aux jeux d'hasard et d'argent en Suisse. Et c'est pour ça qu'une campagne a été lancée par les cantons.
0: Est-ce que les paris sportifs et les jeux en ligne ont changé la donne par rapport aux jeux qu'on va dire plus traditionnels, ceux qu'on trouve par exemple dans les casinos qu'on mentionnait tout à l'heure?
3: Oui, les jeux en ligne ont changé la donne. Ils sont disponibles en tout moment. Il n'y a plus besoin d'aller au kiosque, il n'y a plus besoin d'aller au casino. On peut jouer pendant la nuit, on peut jouer pendant la pause à l'école ou au travail. Et surtout, ils sont beaucoup plus attractifs. Il y en a plusieurs. Je pense qu'il y a des infiniment possibilités de jeux différents en ligne plus que dans les lieux physiques.
0: On sait que dans les lieux physiques, il y a toujours cette possibilité de se faire interdire, hein, lorsqu'on a un problème d'addiction. Est-ce qu'on a la même possibilité finalement en ligne? Est-ce qu'il est possible de rendre inaccessibles ces sites de paris sportifs, par exemple, pour des personnes qui souffriraient d'addiction?
3: Oui, si on joue sur les plateformes suisses, donc les casinos suisses et Loterie Romande des Suisses Lose, il y a cette possibilité qui est offerte. Si on joue sur des plateformes étrangères, donc en Suisse, serait interdite, là, cette possibilité n'est pas offerte aux joueurs.
2: Luca Notari, on observe que les jeunes hommes sont particulièrement concernés par ceci. Comment est-ce que vous expliquez ce phénomène?
3: Il y a plusieurs facteurs. On peut dire il y a des facteurs. Une partie c'est des facteurs biologiques. On peut dire c'est souvent lié au testostérone, surtout en jeune âge. Mais il y a aussi et beaucoup en facteurs des facteurs sociaux. Les hommes sont un peu socialisés à la prise de risque, au sport, et quand on met tout ensemble, on obtient ce facteur de prendre plus de risques, de jouer plus et d'avoir plus de problèmes d'addiction.
0: On parle avec vous d'addiction au jeu. Hein. Est-ce que cette appellation, qui conserve donc une sorte de dimension un peu ludique, elle contribue aussi, selon vous, à banaliser le problème?
3: Oui, malheureusement, et ça vaut pour le français, pour l'allemand et pour l'italien, les jeux d'argent sont appelés jeux. C'est pas le cas pour l'anglais où c'est gambling, donc c'est un mot qui est dédié à ça, et ça aide à banaliser, quand on pense que c'est vraiment en jeu, ça peut être en jeu, mais dès qu'il y a de l'hasard, c'est plus vraiment en jeu anodin, ça peut devenir en jeu risqué, et donc c'est malheureusement les mots, mais il n'y en a pas d'autres, aident à banaliser cette pratique.
0: Est-ce qu'il faudrait trouver une nouvelle appellation, selon vous?
3: Ouais, dans l'idéal, mais je pense pas qu'on peut arriver. Nous, on a essayé de voir s'il y avait d'autres alternatives, mais non, c'est appelé jeu d'hasard et d'argent. On peut juste sensibiliser les personnes au fait que c'est pas vraiment un jeu comme les autres.
0: On l'a dit tout à l'heure, demain démarre donc la Coupe du Monde de football, une grande compétition sportive qui va attirer beaucoup de paris sportifs. Pourquoi les grandes compétitions comme la Coupe du Monde, elles sont des périodes à risque particulières?
3: que c'est le moment où il y a des études qui le montrent aussi en Suisse, c'est la période où l'industrie du jeu, l'industrie des paris sportifs lance beaucoup de campagnes publicitaires pour attirer des nouveaux joueurs surtout. On essaye d'une part de fidéliser ceux qui jouent déjà, mais aussi et surtout d'attirer les personnes que normalement on ne parierait pas, les pousser à essayer et peut-être ils espèrent qu'ils pourraient rester même après la Coupe du Monde.
0: Luca Notari, on va continuer de parler avec vous de cette thématique. Vous ne bougez pas, on vous retrouve dans un instant pour discuter ensemble des conséquences de cette addiction et surtout de l'accès à l'aide possible qui malheureusement arrive souvent tard.
2: Et ça, Régis, ce sera juste après Pink en musique.

0: All Out Fight, c'était Pink à l'instant sur RJB.
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2: En Suisse, environ 10% des hommes âgés de 15 à 24 ans présentent un comportement de jeu problématique. Selon l'enquête suisse sur la santé 2022, cela représente plus de 40 000 personnes, soit l'équivalent, Régis, de la ville de Neuchâtel.
0: En 2024, dans notre pays, plus de 18 000 exclusions de jeux ont d'ailleurs été prononcées. Les pertes liées aux jeux d'argent sont, elles, estimées à plus de 2 milliards de francs. Et c'est dans ce contexte que les cantons et addictions suisses lancent la campagne Game Changer pour encourager une prise de conscience plus précoce du problème. Pour en parler, nous sommes toujours avec Luca Notari, chef de projet recherche à Addiction Suisse. Luca Notari, pourquoi est-ce que les personnes concernées consultent-elles souvent tard, voire même peut-être trop tard ?
3: Il y a sûrement plusieurs facteurs, mais une, c'est que souvent les problèmes liés aux jeux d'hasard et d'argent sont assez invisible, c'est pas comme si on consomme, si on a un problème d'alcool ou avec des substances, l'entourage, on voit l'effet, il est conscient qu'il y a quelque chose qui va pas. Donc souvent, on arrive à le cacher, et donc c'est encore plus difficile d'aller demander de l'aide, car il faudrait se confronter à la fois avec le fait qu'on a un problème et avec l'entourage. Ça, c'est sûrement une des raisons.
0: Il y a donc une notion de honte. Les personnes qui souffrent de cette addiction peuvent avoir honte et avoir peur de demander de l'aide.
3: Oui, mais ça c'est valable pour tous les addictions. Et surtout, on vit dans une société où on a souvent l'impression que demander de l'aide, c'est un signe de faiblesse. En réalité, moi, je pense que c'est un signe de grand courage d'arriver à accepter qu'on n'arrive pas. Tout le monde peut se trouver confronté à des problèmes au long de sa vie. On n'arrive pas à résoudre ce problème, on est un peu perdu. Et donc, c'est un signe de courage le fait d'aller demander de l'aide à quelqu'un qui est expert dans le domaine et qui peut vraiment nous aider à s'en sortir.
0: Votre étude montre qu'une partie des joueurs n'a jamais été informée des risques liés aux paris sportifs. Est-ce que ça aussi, c'est une donnée clé qui peut expliquer pourquoi les personnes concernées par cette addiction consultent souvent tard ?
3: Oui, c'est une des autres raisons pour lesquelles on consulte tard, c'est que on connaît peut-être pas qu'il y a une offre qui est mise à disposition. C'est une offre qui existe dans tous les cantons, c'est une offre qui existe à niveau national aussi. Donc, c'est pour ça qu'il y a aussi cette campagne, c'est pour dire l'offre existe, on va pas inventer quelque chose de nouveau, l'offre est déjà là et il y a toute une liste sur le site de la campagne Game Changer qui monte aux joueurs ou aux proches à qui on peut contacter en cas de question, en cas de problème.
2: Luca Notari, on sait que la publicité est très présente autour des paris sportifs. Enfin, je pense qu'il n'y a pas un jour où je ne vois pas quelque chose passer sur mon téléphone perso. Est-ce que ça crée un déséquilibre ? Est-ce qu'il faudrait peut-être limiter cette publicité selon vous ?
3: Ouais, nous on se bat depuis quelques années pour limiter la publicité des jeux d'hasard et d'argent en général. Dans l'enquête qu'on a menée, dont on a publié les premiers résultats, c'était une enquête auprès des jeunes de 15 à 29 ans. Les jeunes, la moitié des jeunes a dit voir des publicités pour les paris sportifs souvent ou très souvent, donc la moitié, et surtout sur les réseaux sociaux et dans les applications. Et quand on leur demande aussi combien de jeunes vous pensez autour de vous, jeunes de votre âge qui parient, les jeunes estiment à presque un tiers, quand en réalité c'est autour de 4-5%. Donc ça c'est un effet évident de la publicité qui nous fait croire que tout le monde le fait, quand en réalité ça reste fréquent mais assez marginal.
0: Si on entre un peu plus dans le concret, quelles sont aujourd'hui les possibilités d'aide disponibles en Suisse si on souffre d'addiction aux jeux d'argent ? Vers qui on peut se tourner ? Qu'est-ce qu'on peut faire ?
3: Chaque canton a des offres d'aide. Il y a des lignes téléphoniques qui sont gratuites, qui sont mises à disposition. Il y a une chat qui est anonyme si on veut poser des questions. Et après, dans chaque canton, il y a des services d'aide ou spécifiques pour les jeux d'hasard et d'argent ou pour les addictions plus en général. Et on peut se tourner vers ces offres cantonales.
0: Et si on est, par exemple, au contact d'une personne qui souffre de cette addiction, qui a des problèmes avec des jeux d'argent, quel message simple on peut lui adresser, peut-être sans le brusquer, sans le vexer, sans lui faire peur ?
3: Moi, je pense qu'il faut essayer de l'aider, de l'accompagner, de pas le juger, que sinon on essaye de, peut-être la personne essaye de, on peut échapper. Donc, il faut l'accompagner, il faut être avec elle. Et c'est quand même, je voudrais souligner aussi que cette offre, elle s'adresse pas que aux joueurs et joueuses qui ont des problèmes, des soucis avec le jeu, mais aussi aux personnes que dans l'entourage ils ont quelqu'un qui a des problèmes. Donc, ces offres, ils permettent aussi à ces personnes, à l'entourage, de poser des questions sur comment faire. Après, je pense qu'aussi chaque cas est différent.
0: Merci beaucoup, Luca Notari, d'avoir accepté notre invitation ce matin pour apporter vos éclairages autour de cette nouvelle campagne donc de prévention contre les risques liés aux jeux d'argent. Elle est baptisée Game Changer. Je rappelle que vous êtes chef de projet recherche à Addiction Suisse. On vous souhaite une excellente journée.
3: Merci.
2: Et notez que vous pourrez trouver cet entretien en intégralité. Ce sera en ligne sur notre site rjb.ch pour le replay dans le courant de la matinée. En vous invitant, bien sûr, à vous faire aider si vous sentez que vous ne maîtrisez plus tout.
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0: Il nous faut, c'est le titre de cette chanson que vous venez de découvrir avec Elisa Tovati et Tom Dice sur RJB.
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0: Lola Yang et ce titre Messi pour nous accompagner sur la création de ce mercredi matin qu'on vous souhaite toujours aussi bon avec nous et avec de la nouveauté musicale pour 8h19 tout juste.
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2: On va parler d'une rumeur autour de la participation de Taylor Swift au 5e volet de Toy Story, une rumeur qui est enfin levée, Sven. Elle a bien fait un titre pour le film d'animation qui sortira la semaine prochaine.
0: Et oui, le teasing était plutôt bon avec des affiches entre les États-Unis et l'Europe. On avait aussi eu un démenti d'Andrew Stanton, l'allié de Pixar et réalisateur du film. Mais comme passablement de monde d'Hollywood, ce n'est pas un mec qu'il faut croire. Car aujourd'hui, avec la sortie de la chanson I Know It, I Knew You, on sait que TS entre dans l'univers TS. Taylor Swift,
2: ah,
0: Story.
2: Oui.
0: Pas mal, hein?
2: Oui, j'allais dire justement, vous parlez duquel, mais...
0: Fallait la faire, celle-là. Via cette chanson, donc, Taylor Swift met en avant le personnage de Jessie, la co-girl de la bande. Qui dit co-girl et qui dit Taylor Swift dit country, bien sûr. C'est là que je me frotte les mains. C'est exactement le style de la chanson qui l'a fait revenir finalement sur le terrain de ses débuts avec de la guitare et un peu d'harmonica. Tout ça pour nous parler de nostalgie avec les retrouvailles de deux personnages qui s'étaient perdus de vue. 8h20, voici le résultat qui est plutôt épuré. Voici I Knew It, I Knew You par Taylor Swift.

0: I knew it, I knew you. C'était Taylor Swift avec ce tout nouveau morceau extrait de la bande originale du nouveau film d'animation Toy Story qui sort la semaine prochaine.
1: Et Dieu sait qu'il devrait avoir du job, hein, parce que je crois que les pelouses sont pas toutes les mêmes entre tous les stades qu'il y a là, parce qu'ils ont dû en remplacer pas mal, puisque en foot américain, on joue beaucoup sur du synthétique. Et c'est pas un synthétique qui est hyper intéressant pour le soccer, comme on l'appelle là-bas, parce que les balles rebondissent moins apparemment.
0: Donc, ok.
1: Ils ont dû changer tout ça. D'ailleurs, il y a plein d'autres spécialités autour de la Coupe du Monde aussi là-bas. Et il paraîtrait, c'est encore à confirmer, qu'aux États-Unis, si 5 miles

rappelle les soirées qu'on a passées à gauche, à droite. Peut-être ça vous rappellera ce que vous avez fait exactement dans ces soirées. Rendez-vous ce matin pour bien se réveiller avec Robin S. et ce très bon Show Me Love. Une des chansons très reprises dans le monde de la musique, surtout autour de la house et de l'électro. Show Me Love, c'était Robin S, une chanson que vous avez décidé d'écouter ce matin. Vous pouvez d'ailleurs toujours nous proposer vos chansons qui réveillent via le 079 689 20 20 sur notre WhatsApp.

0: Papa, c'était Vianney, pardon. Viana, j'ai dit.
1: Viana, c'est Vianney bourré.
0: Ouais, ok. Viana, non, oui. Non, ça marche pas. Vianney, c'est beaucoup mieux avec cette chanson dans vos oreilles.
1: Il est 6h passé de 40 minutes. Restez avec nous, on a plein de belles choses à faire ensemble.
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1: Et notamment parler des produits locaux qui pourraient être mieux mis en valeur dans la région.
0: Dans le cadre de son projet de développement régional Produire et manger local, le parc chassera la tenue mardi à La Couronne, à Sonsbeau. Une soirée d'échange entre producteurs, commerces et restaurants. Objectif, retrouver plus de produits locaux dans les rayons et les menus de la région. Saralina Thiévan, directrice adjointe au parc chasseral et coordinatrice du projet Produire et manger local.
3: C'était l'occasion en fait de se faire rencontrer les producteurs du Grand Chasseral et les points de vente, les restaurateurs du Grand Chasseral qui souhaitent en fait intégrer plus de produits de la région dans leurs assiettes ou dans leurs assortiments.
4: Parce qu'aujourd'hui, quelle place concrètement occupent les produits locaux dans les commerces et les restaurants de la région?
3: Ça dépend des commerces et des restaurants de la région, mais on voit qu'il y a quand même une certaine présence de ces produits. Et puis nous, ce qu'on aimerait, c'est que ça devienne encore plus important. Et puis on voit qu'il y a du potentiel et qu'on a vraiment des super produits locaux qui sont en développement aussi et qu'il y a vraiment un potentiel d'intégration encore davantage.
4: Quels avantages les commerçants et les restaurateurs ils peuvent trouver à travailler plus avec des producteurs de la région ?
3: Eh bien, moi, je pense que ça contribue à une forme de souveraineté alimentaire régionale, de pouvoir s'approvisionner localement. Ça réduit le circuit des produits, d'avoir encore des infrastructures de transformation. Ça crée aussi une résilience pour la région, d'être capable de se nourrir, en fait.
4: Selon vous, il y a quoi encore comme principaux obstacles qui pourraient freiner encore une plus grande présence de ces produits dans les commerces locaux et les restaurants?
3: Premièrement, peut-être des fois c'est compliqué d'avoir accès à ces produits, notamment la centralisation de la commande et de la livraison, c'est-à-dire de devoir contacter 30 producteurs différents pour pouvoir avoir des produits locaux, et peut-être aussi une méconnaissance des produits disponibles dans la région qui sont importants dans le domaine des produits laitiers, qui sont importants dans le domaine des produits carnés. Il y a aussi un grand développement au niveau céréalier. Donc en fait, on a des produits de base en volume qui sont intéressants et qui pourraient aussi être mieux consommés localement.
4: Ce serait quoi la solution, avoir un transporteur pour tout le monde?
3: Ça peut être une solution. Il existe en fait, nous on a dans le cadre d'un autre PDR voisin en Val-de-Ruhr, on a développé une plateforme qui s'appelle Déclic Terroir. Je sais qu'il y a aussi une initiative qui est en train de se mettre en place du côté jurassien. Et ces structures-là, elles permettent finalement de rassembler une large palette de produits et de permettre la centralisation de la commande et la livraison en commun. Au niveau de la couronne, où il y a la boutique qui a été mise en place, on fonctionne avec un système centralisé par Déclic Terroir.
1: Et c'était Saralina Thiévan, directrice adjointe du parc Chasseral et coordinatrice du projet Produire et manger local. Elle répondait à Diana D'Acosta.
0: 16 stands de producteurs régionaux étaient présents mardi soir à Sonsbeau pour trouver de potentiels nouveaux partenaires à l'association. Espère organiser à l'avenir d'autres soirées d'échanges similaires, toujours dans le cadre de ce même projet.

0: Roxette Joyride pour nous accompagner sur ce jeudi matin. Le temps de vous dire que Bruno Mars va s'occuper de la musique aussi. Le titre I Just Might qui va nous accompagner là dans quelques instants. Il est à 6h47 déjà.
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0: Après l'inhumation et la crémation, une troisième voie pourrait-elle un jour s'imposer en Suisse ? Le Conseil national a refusé en tout cas hier d'étudier l'introduction de l'humusation, une pratique parfois surnommée le compostage humain, Régis.
2: Et c'est le 20 minutes qui revient sur le sujet ce matin. Le Conseil national ne veut pas pour l'instant ouvrir le débat au niveau fédéral sur l'humusation. Les députés ont rejeté hier par 113 voix contre 75 un postulat du Vert Valaisan, Christophe Cliva. L'élu demandait au Conseil fédéral un rapport sur cette pratique funéraire qui consiste donc à transformer naturellement un corps en humus. Rappelons qu'aujourd'hui en Suisse, seules deux options officielles existent après un décès, l'inhumation ou la crémation.
0: Régis, selon ses défenseurs, l'humusation présente pourtant plusieurs avantages.
2: Le corps enveloppé dans un linceul biodégradable est placé dans un mélange de bois et de matière organique. Des micro-organismes se chargent ensuite de la décomposition. Après environ un an, le processus produit près d'un mètre cube et demi d'humus, une technique présentée comme plus écologique que les pratiques actuelles puisqu'elle ne nécessite pas d'énergie fossile et ne génère pas d'émissions liées à la crémation. Mais pour le Conseil fédéral, la question ne relève pas de Berne. Le président de la Confédération, Guy Parmelin, a rappelé que les règles en matière d'inhumation sont de compétences cantonales et communales.
0: Et d'ailleurs, Régis, plusieurs cantons ont déjà commencé à s'y intéresser.
2: Oui, c'est le cas par exemple dans le canton de Vaud qui possède un site expérimental qui teste actuellement le biocompostage de corps humains afin de vérifier que l'humus obtenu ne présente aucun risque sanitaire ou toxicologique. La Suisse, qui n'est d'ailleurs pas la seule à explorer cette piste, rappelle le 20 minutes. Le compostage humain est par exemple déjà autorisé dans plusieurs États américains, tandis que l'Allemagne, elle, teste des projets pilotes. En Belgique et en France, le sujet fait aussi l'objet de recherches et de débats depuis plusieurs années. Même rejeté pour l'heure au Parlement fédéral, la question est donc loin d'être enterrée. Les résultats des expériences en cours pourraient alimenter les discussions ces prochaines années.
0: On verra si les tomates poussent mieux avec papy et mamie. Dans d'autres actualités maintenant, on apprend ce matin que le canton de Saint-Gall veut interdire le port de symboles religieux par les enseignants des écoles publiques.
2: C'est ce qu'affirme le 24 heures. Le Parlement cantonal a accepté hier une motion en ce sens par 70 voix contre 46. Cette décision fait suite à une polémique sur l'engagement d'une enseignante qui souhaitait porter le voile islamique en classe. Face aux protestations de parents, l'école concernée avait finalement renoncé à l'engager l'an dernier, rappelle le quotidien vaudois. Le gouvernement saint-gallois doit maintenant préparer une modification de la loi pour appliquer cette mesure.
0: Et enfin, Régis, en tournant les pages des journaux de ce matin, vous pourrez aussi découvrir la mésaventure de ce Suisse de 42 ans qui a été arrêté lundi soir à la frontière germano-suisse après avoir demandé son chemin à des policiers allemands.
2: Ouais, c'est ce qu'on peut lire dans le Blick. Lors d'un simple contrôle d'identité, les agents de douane ont découvert qu'un mandat d'arrêt avait été émis contre le conducteur. L'homme avait été condamné en Allemagne à une amende de 1 800 € pour vol à main armée, mais il ne l'avait jamais payé. Incapable de régler cette somme sur place, il a été placé en détention et il purge désormais une peine de plusieurs semaines de prison.

0: I Just Might, c'était Bruno Mars.
1: Juste avant de laisser sa place à Thierry Meury qui nous donne sa vision de l'actu.
2: On a marché sur la tête. Thierry Meury.
3: La Coupe du Monde de football commence officiellement ce soir, mais le cirque autour de cet événement, cirque auquel on pouvait s'attendre grâce au talent inné du clown blond à cravate rouge, fait déjà parler de lui. Et je commence par un point de détail aperçu dans la dernière édition d'un canard dominical. Les montres du mondial ont été confiées à une marque américaine inconnue. Comme quoi, ça valait la peine, il n'y a pas si longtemps, que nos grands patrons, dont ceux de l'horlogerie, aillent faire la cour, et je suis poli, aux clowns américains déjà cités. Mais puisque je parlais poliment de faire la cour, il y en a un autre qui a dû faire bien plus que ça aux locataires de la Maison Blanche, au point de se dire qu'il a dû confondre bureau ovale et bureau anal. Je veux parler bien sûr d'Infantino, président de la FIFA, un Infantino qui a gardé le silence suite au premier dérapage, plus ou moins attendu, de son nouveau grand copain. Avec tout d'abord l'exclusion d'un arbitre somalien, dont pourtant tous les papiers étaient en ordre, y compris son visa. Puis le refus d'autoriser l'entrée sur le sol américain aux supporters du Sénégal et les difficultés rencontrées par l'équipe d'Iran et son staff pour se rendre dans le pays. Et je finirai ici sur les problèmes rencontrés par notre attaquant Mbolo, ce qui n'est pas le plus grave, mais quand même révélateur quand on songe qu'hormis l'équipe iranienne dont je viens de parler, les sanctions et interdictions ne touchent que des gens de race noire. Curieux hasard. Cela dit, je pense que nous ne sommes pas au bout de nos surprises et je ne serais pas étonné si un de ces jours, Trump signait un décret interdisant aux équipes étrangères de battre les États-Unis. Mais bon, pour revenir plus proche de nous, j'ai vu que le rappeur Naps, condamné il y a peu en France à 7 ans de prison pour viol, mais en liberté provisoire car il a fait appel, était l'invité d'un club de Porrentruy. D'où évidemment une grosse polémique, certains affirmant que si à Porrentruy, les Français étaient interdits de piscine, ceux qui sont condamnés pour viol sont les bienvenus. Autrement dit, on attend avec impatience la venue de Patrick Bruel à la salle de l'Inter. Un Bruel qui a été placé il y a quelques jours en garde à vue, une garde à vue qui normalement dure 24 heures, mais qui a été finalement prolongée d'un jour. Et c'est con pour lui, parce que s'il s'était mis à chanter, il aurait certainement été libéré bien plus rapidement. Quoi qu'il en soit, je terminerai par deux infos concernant l'autre extrémité de la Suisse romande, autrement dit la cité de Calvin. Soit, et pour commencer, cette mauvaise nouvelle pour l'environnement de la région, avec ce titre dans un quotidien du coin, « Le scarabée japonais débarque à Genève ». D'où ma question, est-ce qu'il est venu en quart? Enfin, et toujours au bout du lac Léman, cette autre mauvaise nouvelle, annoncée par le même journal, je cite, « Genève est la capitale suisse de la consommation de cocaïne ». Une information qui a été démenti par les autorités du coin, affirmant que c'était une fake news, ou si vous préférez, de la poudre aux yeux.
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0: Blinding Lights The Weeknd pour nous accompagner dans ce jeudi matin.
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2: Un jeudi matin qui vous offre 150 francs de cadeaux. À vous de nous appeler et de nous faire une proposition. Si possible, la bonne. Hein. Enfin, surtout si vous voulez gagner les 150 francs. Parce que si ce n'est pas le cas, évidemment qu'on ne vous donnera rien si ce n'est une accolade pour vous consoler. Petite tape sur le dos, comme ça, pour vous dire, allez, retentez votre chance. Tout ira bien, on finira par l'avoir ensemble, ce son mystère. Appelez-nous donc maintenant pour jouer avec nous sans plus attendre. Et d'ici là, eh bien, on réécoute ce son mystère.
0: À 7h passées de 13 minutes, on vous attend au 032 482 60 20. Vous pourrez même peut-être gagner un bonus autour de notre son mystère avant de tenter votre chance pour ce début de fin de semaine. Vous êtes là, bonjour.
3: Bonjour.
0: Bienvenue, comment ça va?
3: Ça va bien, et vous?
0: Bien, merci. Premier appel donc sur cette journée de son mystère. Vous pouvez gagner un bonus en répondant à une question de culture générale. Pour choisir la question, en fait, c'est très simple. Vous nous donnez un chiffre entre 1 et 5, s'il vous plaît.
3: Alors, 2.
0: La deuxième. Ah bah tiens, c'est d'actualité. On va parler de foot. Vous aimez le foot, la Coupe du Monde, vous suivez?
3: Oui, je suis ça. On verra si les Suisses, si on aille loin.
0: On espère tout ça. Avant d'y arriver, avant de savoir tout ça, et on a besoin de savoir pour vous aujourd'hui cette question très simple. Citez-nous, pardon, une des deux équipes qui va jouer le match d'ouverture ce soir.
3: Le Mexique.
0: Eh ben voilà, c'est dans la poche.
2: Bien joué.
0: Mexique face à l'Afrique du Sud, ce sera à partir de 21h, heure suisse. Grâce à cette bonne réponse, vous pouvez poser une question autour du son mystère en sachant qu'avec Régis, on ne répondra que par oui ou par non. Quelle est votre question sur ce jeudi matin, histoire de resserrer les recherches?
3: Alors, est-ce qu'il y a des dés dans le son mystère?
2: Il n'y a pas de dés non plus.
0: Donc,
2: dans le son mystère.
0: En sachant ça, il n'y a pas d'idée.
2: Voilà.
0: À vous de nous faire votre proposition pour ces 150 francs de cadeaux.
3: Alors moi, je dirais des cailloux que l'on mélange dans un gobelet en plastique.
0: Et des cailloux mélangés dans un gobelet en plastique, c'était bien essayé, mais c'est malheureusement pas ça. Bien joué quand même. On vous souhaite une bonne journée et belle Coupe du Monde.
3: Bonne journée.
0: À bientôt.
3: Merci.
0: Au revoir. 032 482 60 20, c'est à votre tour. Vous pouvez aussi tenter votre chance sur ce jeudi matin.
2: Allô, bonjour.
4: Oui, bonjour.
2: Quel est votre prénom?
4: Pour le jeu, René.
2: René, vous êtes au bon endroit, au bon moment. On écoute votre proposition. À quoi vous fait penser ce son mystère?
4: Alors écoutez, ce son, moi j'ai pensé que c'était des dés qui sont numérotés de 1 à 6. Il y en a 2 ou 3 dans un verre qu'on mélange et qu'on retourne après sur la table pour compter les numéros qui sortent.
2: Aïe, aïe, aïe, René, vous n'avez juste pas, peut-être pas pu entendre la proposition qui vient d'être faite à l'antenne puisque vous essayiez de nous appeler. La proposition a été tournée autour de dés justement. Non, ce n'est pas des dés qu'on secoue dans un gobelet.
4: Ah,
2: même en les renversant ensuite sur la table, c'est quand même pas des dés. Navré.
4: Ah, alors tant pis. Merci.
0: Bien essayé, bonne journée.
2: À bientôt, bonne journée.
4: Au revoir.
0: Bon, ben on a fait un peu d'avance quand même. On est sûr et certain ce matin qu'il n'y a pas d'histoire de dés dans notre son mystère. À vous peut-être de tenter votre chance plus tard ou alors demain.
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0: C'est aujourd'hui que démarre la Coupe du Monde de football. Et Régis, alors que la planète tout entière va vibrer au rythme de la compétition, on s'intéresse ce matin à un autre terrain que celui des matchs, celui des supporters, des idées et des solidarités qui gravitent parfois autour du jeu.
2: Et on démarre au Canada, un des pays qui accueille d'ailleurs la compétition, où une idée très simple devrait quelque peu transformer la manière de vivre cette Coupe du Monde. Selon une récente étude, 43% des fans de football canadien prévoient de soutenir plus d'une équipe pendant le tournoi, le Canada évidemment, mais aussi un autre pays souvent lié à leurs origines ou à leur histoire familiale. Partant de ce constat, une plateforme de paris sportifs et une agence créative ont eu la bonne idée de créer une écharpe réversible. Et ça va vous intéresser, c'est Sven, joli, puisque ça. Vous soutenez à la fois la Suisse et l'Espagne. D'un côté, donc, le drapeau du Canada, et de l'autre, une autre nation parmi les 47 engagées dans la compétition. L'idée est de matérialiser cette double appartenance très présente dans un pays où les liens avec l'immigration et plus de 200 nations sont profondément ancrés. Loin du simple gadget marketing, ces écharpes deviennent un véritable symbole, celui d'un supporter qui n'a plus une seule équipe, mais plusieurs histoires à raconter.
0: Bah tiens, on va en commander chacun une. En parlant de retourner des choses, on prend la direction de l'Écosse, Régis.
2: Oui, à Édimbourg précisément, où un pub irlandais, non pas écossais, fait beaucoup parler de lui autour de la Coupe du Monde de football. L'Irlande, qui, vous le savez peut-être, n'est malheureusement pas qualifiée pour le Mondial 2026. Mais plutôt que de se résoudre à des soirées tristes et plutôt calmes, le Biddy Mulligan, c'est le nom du pub, a décidé de choisir une autre équipe à soutenir, à savoir la Côte d'Ivoire. Et tout part d'un détail visuel. Les couleurs du drapeau des deux pays sont en réalité identiques. Elles sont juste complètement inversées. Dans une vidéo devenue virale sur les réseaux sociaux, le patron du bar apparaît alors avec un drapeau irlandais sur les épaules et puis il leur retourne pour révéler celui du pays que le pub supportera, à savoir donc la Côte d'Ivoire. Résultat, plus d'un million de vues et une idée qui échappe complètement à son auteur. Ce qui était censé être une blague devient donc un projet communautaire. Le pub décide alors de jouer le jeu à fond. Bière et cuisine ivoirienne pendant les matchs et ambiance musicale africaine dans l'établissement. L'établissement qui se transformera d'ailleurs en véritable fan zone improvisée, comme quoi parfois il suffit simplement de retourner un drapeau pour renouer avec l'esprit populaire du football.
0: Et puis on va terminer ce tour des actualités positives de ce jeudi 11 juin avec un détour non loin de chez nous, en France voisine, à Mech, où une panne d'ascenseur dans un home a été au centre d'un grand élan de solidarité sportive.
2: C'était il y a quelques jours, les deux ascenseurs de la résidence sont tombés en panne en fin de journée, empêchant plusieurs résidents à mobilité réduite de regagner leur chambre. En urgence, la directrice contacte alors les associations locales pour demander de l'aide. Très vite, les joueurs du club de rugby du pays méchois répondent présents, rejoints dans la foulée par quelques footballeurs. Leur mission, porter les résidents un par un dans des chaises adaptées jusqu'aux étages. En tenue de sport, les joueurs ont alors transformé cet imprévu en véritable chaîne de solidarité. Et ce qui devait être un entraînement est devenu un moment de partage intergénérationnel. Les résidents ont finalement pu retrouver leur chambre dans la bonne humeur, surpris et touchés par cette aide spontanée. Alors que démarre aujourd'hui la Coupe du Monde de football, cette histoire rappelle que le sport collectif ne se limite pas uniquement à la compétition. Parfois, il se joue aussi simplement dans la capacité à porter les autres au sens propre comme au figuré.
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0: change pas, c'est la conclusion de Céline Dion après avoir bien étudié le sujet. Elle qui ne change pas non plus, hein, du coup, puisqu'elle continue à faire son petit bonhomme de chemin. Elle sera d'ailleurs à Paris prochainement. On vous souhaite d'avoir eu des places. Je crois que c'est un petit peu compliqué d'obtenir le précieux sésame pour aller voir la Céline.
1: Mais du coup, elle a flairé le bon coup.
0: Ah bah oui, parce qu'elle a rajouté 10 dates.
1: Et voilà.
0: Et puis elle va rajouter encore 10 dates derrière. Et puis
1: finalement, elle fera une présence sur 3 ans.
0: C'est ça. Et puis finalement, ça aura été facile d'avoir un billet, quoi. Sauf pour les premiers qui seront un petit peu battus.
1: Et qui seront fait douiller parce que ça parlait quand même de places qui avaient des prix fluctuants suivant la demande et ça. Donc ça peut faire mal de se dire, je suis allé, j'ai payé 800 balles mon billet. Alors que si j'avais attendu, elle remettait 10 dates derrière et je l'avais pour la moitié moins.
0: Même on n'est jamais sûr que l'artiste va remettre des dates derrière. Ouais. Donc c'est pour ça que, ça que ça fonctionne. Quoi.
1: Toujours compliqué. En tout cas, joli coup de Céline. Et on espère que si vous pouvez y aller, vous pourrez profiter pleinement de ceci. N'hésitez pas d'ailleurs à nous mettre un petit mot si vous avez des précieux sésames. Ça pourrait nous intéresser d'en parler avec vous, pourquoi pas.
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1: Et d'ailleurs, on a aussi de jolis cadeaux à vous offrir dès aujourd'hui et jusqu'à la fin de cette Coupe du Monde de football. Donc, jusqu'au 19 juillet, très longue, hein, Coupe du Monde, plus d'un mois de match. Et pour cause, c'est parce que la FIFA a décidé de rajouter des équipes. Nous, on n'a rien eu à dire là-dedans. On a plus de 100 matchs, je crois que ça fait 104 matchs au total. C'est énorme pour cette 23e édition de la Coupe du Monde qui se déroule donc sur le continent américain entre les États-Unis, le Canada et le Mexique. Ça commence donc ce soir à 21h avec Mexique, Afrique du Sud. On vous propose de pronostiquer cette rencontre aujourd'hui. Vous avez jusqu'à 21h justement pour tenter votre chance et pour essayer de repartir avec 50 francs à aller dépenser à la buvette 25-20 à la Neuville. On vous mettra des matchs un peu tous les jours quand il y a justement des rencontres. On sélectionnera ma foi quel match sera notre pronostic du jour et vous pourrez gagner de beaux cadeaux tout au long de cette Coupe du Monde de football. Une Coupe du Monde qu'on vous fera vivre bien sûr sur RGB.
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4: Avant le déo, la cravate ou le mascara, il y a avant la douche. Soyez les bienvenus, on se réveille ensemble et on entame cette semaine jusqu'à 6h avec une bonne nouvelle qui nous emmène au Pays de Galles qui étend son programme pour les repas scolaires gratuits. Dans la question à ChatGPT, on va se pencher sur ce qu'on appelle le syndrome méditerranéen quand on parle d'évaluation de la douleur et les conséquences pour les patients dans les hôpitaux. Et puis le plus grand rond-point du monde sera de passage dans cette émission dans la minute des records, en fin d'émission. La musique avec Kyo et Nuit Incolore, tout de suite. Il y aura également Louisa ou encore Miley Cyrus et puis l'éphéméride du jour dans quelques minutes. Bon début de journée et bon réveil.
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1: Nous sommes le lundi 15 juin, c'est le 166e jour de l'année, on fête les germaines. Choisissez votre cause parmi les journées mondiales. C'est la journée mondiale contre la faim, parce que selon le réseau international de surveillance de la sécurité alimentaire, plus de 295 millions de personnes dans 53 pays et territoires ont souffert d'une insécurité alimentaire aiguë en 2024. C'est également la journée mondiale de lutte contre la maltraitance des personnes âgées pour sensibiliser sur ce fléau inacceptable et tabou dans notre société, la journée européenne du vent et de l'énergie éolienne pour promouvoir son potentiel et son efficacité en tant que source d'énergie, la journée de lutte contre les ambroisies, ces plantes invasives qui constituent une menace pour l'agriculture et pour la biodiversité, et la France célèbre la journée nationale de la santé du pied où les praticiens effectuent des diagnostics bénévoles des pieds pour contribuer à l'amélioration de la santé. Le 15 juin 1752, le savant américain Benjamin Franklin réalisait l'une de ses expériences les plus célèbres. À l'aide d'un cerf-volant lancé pendant un orage, il a démontré que la foudre était un phénomène électrique. Une découverte qu'il conduit à mettre au point le paratonnerre, une simple tige métallique installée au sommet des bâtiments et reliée au sol, capable de détourner les décharges électriques. L'invention connaît rapidement un immense succès, protégeant maisons, églises et édifices publics contre les incendies provoqués par la foudre. Plus de 2 siècles et demi plus tard, le principe imaginé par Franklin est toujours utilisé dans le monde entier. Et puis, le 15 juin 1994, sortait aux États-Unis le film Le Roi Lion, qui deviendra l'un des plus grands succès de l'histoire de l'animation. Produit par les studios Disney, le film raconte l'histoire de Simba, un jeune lion destiné à devenir roi après son père Mufasa. Porté par une bande originale devenue culte, avec des chansons composées notamment par Elton John, le long métrage séduit le public du monde entier. Avec près $1 milliard de recettes au box-office, il devient le film d'animation le plus lucratif des années 90 et reste aujourd'hui encore l'un des plus grands classiques de Disney. La chanteuse Ella Fitzgerald nous quittait il y a 30 ans, le 15 juin 1996. Guy Bedos est né un 15 juin en 1934, ainsi que Claude Brasseur en 1936, Demis Roussos en 1946 ou encore Johnny Hallyday en 1943. Et puis on souhaite un joyeux anniversaire à Brigitte Fossé qui fête ses 80 ans. Les dictons du jour hésitent entre la pluie et le beau temps. À la Saint-Augustin, le soleil a grillé le serpolet et le thym. Pluie de Saint-Guy, c'est Toulon qui rit. S'il pleut le 15 juin, il n'y a pas de raisin. Et soleil à la Sainte-Germaine, beau temps pour toute la semaine.
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1: Le Pays de Galles a étendu son programme de repas scolaire gratuit. Tous les élèves du secondaire dont les parents perçoivent le crédit universel, une aide aux personnes à faible revenu, auront droit à des repas scolaires gratuits à partir de septembre, a confirmé le gouvernement gallois. Actuellement, seuls les élèves du secondaire issus de foyers dont le revenu annuel net est inférieur à 7 400 livres, environ 7 800 francs, peuvent bénéficier des repas scolaires gratuits. La nouvelle politique supprime ce seuil. En annonçant cette mesure, le Premier ministre gallois a déclaré qu'il s'agissait de soutenir l'apprentissage des élèves et d'alléger le fardeau financier des familles. Cette annonce intervient alors que l'Angleterre voisine se prépare à une refonte des repas scolaires. Le mois dernier, le gouvernement a lancé une consultation sur un projet qui vise à interdire les encas sucrés et les aliments transformés dans les cantines scolaires et à les remplacer par des options plus saines.

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1: Le saviez-vous, les rats sont chatouilleux et émettent des petits bruits aigus comparables à des rires quand on les chatouille. C'est en tout cas ce qu'ont découvert des chercheurs en observant leur comportement dans des expériences menées en laboratoire. Quand un rat est délicatement chatouillé, notamment au niveau du ventre ou de la nuque, il émet une série de sons très aigus autour de 50 kHz. Ces vocalisations sont bien trop hautes pour être entendues par l'oreille humaine, mais les appareils d'enregistrement permettent de les capter et de les analyser. Les scientifiques les associent à des émotions positives comparables à la joie ou à l'amusement. Et les rats ne se contentent pas de réagir, ils semblent rechercher l'interaction. Certains reviennent spontanément vers la main du chercheur pour être chatouillés à nouveau. Un comportement qui rappelle celui d'un animal de compagnie en quête de jeu ou d'attention. Ces découvertes ont aidé à mieux comprendre les émotions chez les animaux. Longtemps considérés comme de simples créatures guidées par leur instinct, les rats se révèlent capables d'éprouver des états émotionnels complexes, de jouer entre eux et même de développer des liens sociaux élaborés.
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0: aucune base scientifique, mais qui serait courant dans les hôpitaux suisses. Alors, quelles conséquences pour les patients ? Lorsqu'un patient arrive aux urgences en se plaignant d'une douleur intense, son état devrait être évalué uniquement sur des critères médicaux. Pourtant, certains préjugés peuvent encore influencer la prise en charge. Parmi eux figure ce qu'on appelle le syndrome méditerranéen, une croyance selon laquelle certaines populations, notamment originaires du bassin méditerranéen, d'Afrique ou des Balkans, auraient tendance à exagérer leur douleur. Un concept qui n'est reconnu par aucune autorité médicale et qui ne repose sur aucune base scientifique. Le problème, c'est que cette idée continue de circuler dans certains milieux hospitaliers, y compris en Suisse. Des chercheurs de l'Université de Genève, d'Unisanté et du CHUV ont récemment rappelé que ce prétendu syndrome relève en réalité d'un préjugé ethno-racial et constitue une forme de discrimination dans les soins. Selon leurs travaux, il reste suffisamment présent pour influencer certaines pratiques médicales. Les conséquences peuvent être très concrètes. Lorsqu'un soignant estime consciemment ou non qu'un patient en fait trop, il risque de sous-évaluer sa souffrance. Cela peut conduire à un retard dans l'administration d'antalgiques, à un traitement insuffisant ou à une prise en charge moins rapide. Autrement dit, deux personnes présentant les mêmes symptômes pourraient ne pas être traitées de la même manière. Cette situation est d'autant plus préoccupante que la douleur est l'un des motifs les plus fréquents de consultation médicale. Des études internationales montrent qu'entre 37 et 68% des patients hospitalisés souffrent de douleurs significatives et qu'environ un patient sur cinq présente des douleurs sévères. Une mauvaise évaluation de cette douleur peut donc avoir des répercussions importantes sur la santé, le rétablissement et la qualité de vie. Les spécialistes expliquent que ce préjugé se transmet souvent de manière informelle au fil des pratiques et des habitudes professionnelles. Il est renforcé par ce que les psychologues appellent une illusion de corrélation. Lorsqu'un soignant est convaincu qu'un groupe de personnes exprime davantage sa douleur, il remarquera surtout les situations qui semblent confirmer cette croyance et oubliera les autres. Face à ce constat, plusieurs experts plaident pour davantage de sensibilisation et pour l'application rigoureuse de protocoles standardisés d'évaluation de la douleur. L'objectif est simple, rappeler que la douleur est une expérience profondément individuelle et que chaque patient doit être écouté et pris au sérieux, quelle que soit son origine, car derrière ce mythe médical se cache un enjeu bien réel, l'égalité d'accès aux soins.
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2: Première vue, on pourrait croire à une autoroute qui tourne en rond. Pourtant, au cœur de la Malaisie, il existe un rond-point si gigantesque qu'on peut y rouler plusieurs minutes sans en faire le tour complet. Avec ses 3,5 km de diamètre, le rond-point de Putaya détient officiellement le record du plus grand rond-point du monde. Situé dans la ville ultramoderne de Putrajaya, la capitale administrative de la Malaisie, ce rond-point géant entoure toute une colline aménagée avec un palais royal, des jardins, des monuments et même un hôtel de luxe en son centre. Construit à la fin des années 90, au moment où la Malaisie développe cette nouvelle ville futuriste au sud de Kuala Lumpur, ce rond-point n'a pas seulement été pensé pour battre un record, il sert aussi d'axe principal autour des bâtiments du pouvoir malaisien, notamment les bureaux du gouvernement et la grande mosquée de Putrajaya. Et malgré ses dimensions hors normes, il fonctionne comme un véritable rond-point avec 15 entrées et sorties où la circulation tourne dans une seule direction. On peut l'emprunter comme n'importe quel autre rond-point, mais il faut de la patience pour en faire le tour complet qui fait 11 km. Grâce à un réseau routier bien aménagé et à une signalisation moderne, il est étonnamment efficace malgré sa taille, même si certains internautes plaisantent en disant qu'avec un GPS, prendre la troisième sortie devient ici une véritable aventure.
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1: C'est l'heure de tourner la page d'Avant la douche et de laisser place à l'équipe de la matinale qui va s'installer en studio d'ici quelques minutes. Elle sera avec vous jusqu'à 9h. Je vous souhaite une excellente journée. Je vous donne rendez-vous pour se réveiller ensemble demain matin dès 5h.
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0: Go West, les Pet Shop Boys pour nous accompagner sur ce début de journée. Un point par la météo avant toute chose avec, selon les experts de Météo News, des conditions qui seront encore anticycloniques pour ce lundi, un début de semaine qui devrait être bien ensoleillé sur l'ensemble de la région. De rares voiles d'altitude sont prévues avec le développement de petits cumulus inoffensifs également. Notez que du côté des températures, on devrait en principe tourner entre 11 et 13 degrés ce matin. Cet après-midi, on en attend 22 à 26. On vous souhaite un très bon réveil et surtout un excellent début de journée avec nous. Il est 6h. Il est temps de s'informer dans le journal avec vous, Séverine Boyer. Bonjour.
1: Bonjour. Les urnes ont parlé. 54,8% des Suisses ont rejeté hier l'initiative de l'UDC. Pas de Suisse à 10 millions d'habitants. Le traumatisme de 2014 avec l'adoption de l'initiative contre l'immigration de masse ne sera pas revécu. C'est même un bon signal pour les bilatérales 3 qui seront soumises au peuple l'an prochain ou en 2028. La large alliance opposée à l'initiative allant des organisations patronales aux syndicats a poussé un ouf de soulagement à l'image de la directrice d'économie suisse Monica Rühl.
2: Je crois que c'est une Suisse qui a compris que d'établir un plafonnement strict ne résout aucun problème. C'est une Suisse qui, et un sondage que nous allons publier le montrera, veut des relations stables et sûres avec l'Union européenne, avec notre partenaire commercial le plus important, avec nos voisins. Mais c'est aussi une Suisse qui nous a montré une espèce de carton jaune en disant « Attention, l'immigration, c'est quelque chose qui nous préoccupe et nous avons maintenant cette responsabilité ensemble de trouver des solutions aux défis qui sont posés à cause de l'immigration. »
1: Le canton de Berne a refusé le texte de l'UDC à 55,4% mais a accepté la réforme du service civil à 50,2%. Dans l'arrondissement du Jura-Bernois, c'est en double refus avec respectivement un non à 51,9% et à 52,1%. L'arrondissement de Bienne lui aussi dit deux fois non avec un refus à 60,8% pour l'initiative de l'UDC et 55,4% pour la réforme du service civil. Au total, près de 60% des citoyens bernois ont fait valoir leur droit de vote. Et la population bernoise n'est pas d'accord avec le projet de rénovation du musée des Beaux-Arts de Berne. Les citoyens se sont prononcés contre le crédit d'études soumis au vote à 60,6%. Dans le Jura bernois, Clerval verra le jour. Les citoyens de Reconvilliers et Saul ont dit oui à la fusion des deux communes. Du côté de Reconvilliers, ils étaient un peu moins de 75,5% à valider le processus. À Saul, ils étaient un peu plus de 70%. La fusion verra donc le jour au 1er janvier 2027. Elle comptera un peu moins de 2700 habitants. Pour rappel, en novembre 2025, l'Ovresse avait renoncé à ce projet. Et à Reconvilliers, toujours le crédit d'engagement de 970 000 francs pour la réfection du ruisseau de la Motte entre la route de Tavannes et la voie CFF a été accepté avec 65,6% de oui contre 34,4% de non. Les classes de secondaire du bâtiment scolaire du Grand Val sont fin prêtes pour la rentrée d'août. L'inauguration a eu lieu ce samedi à Grand Val après des travaux de réaménagement. Cette nouvelle école accueillera une trentaine d'élèves de Hélay, Corcelles, Crémines, Grand Val, Belpraon, Échère et Roche. Ils seront encadrés par 11 enseignants. Prévu à hauteur de 510 000 francs, le chantier devrait finalement coûter environ 465 000 francs. Belle réussite pour le Festival de la Liberté. Ce sont les mots du comité d'organisation La Manifestation. La 5e édition du festival gratuit s'est tenue samedi soir à Moutier. 3000 personnes ont assisté au concert de Faudel, Tragédie, Super Week et Sims avant que DJ BS ne mette fin à la soirée dans une ambiance survoltée selon les organisateurs. Une décision quant à la tenue d'une 6e édition doit encore être prise. Et à la Coupe du Monde de football, l'Allemagne n'a pas tremblé face à Curaçao. La Mannschaft s'est imposée hier 7-1. Dans l'autre match du groupe E, la Côte d'Ivoire l'a emporté 1-0 face à l'Équateur en marquant à la 90e minute. Pas de vainqueur pour le premier match du groupe F à Arlington au Texas. Les Pays-Bas et le Japon se sont quittés sur un nul de partout. Et dans la rencontre qui vient de se terminer, la Suède a battu la Tunisie 5-1. L'actualité revient à 6h30. 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
0: Bonjour à tous et bienvenue dans ce lundi, un lancement de semaine qui se fait avec la journée européenne du vent. L'occasion de se rappeler qu'il est toujours mieux de l'utiliser à bon escient plutôt que de s'en prendre un. Et puis si vraiment, c'est pas si grave, la vie continue.
3: Oh, si on peut éviter de commencer le lundi matin avec un vent.
0: C'est vrai que
3: on va c'est préférer... toujours mieux. J'aurais pu vous en mettre un, mais allez, on va commencer la semaine sous les meilleurs auspices.
0: Ah, vous savez qu'il y a 5 jours qui tournent
3: encore. Oui, justement, j'attends peut-être vendredi pour jouer à ce petit jeu-là. C'est plus facile de partir en week-end et puis de laisser retomber un petit peu l'attention. Allez, dans notre programme de ce 15 juin, nous allons aussi revenir sur le non à l'initiative Pas de Suisse à 10 millions, ressorti hier dans les urnes à 55%, ce sera vers 6h15.
0: Et puis nous ferons aussi le point sur la fête cantonale jurassienne et romande de lutte suisse et qui s'est tenue ce week-end dans les Franches-Montagnes. C'est prévu pour 6h35.
3: Et juste après, nous tournerons les pages des journaux pour notamment en retenir cette manifestation anti-G7 qui a rassemblé plusieurs dizaines de milliers de personnes hier à Genève.
0: On vous souhaite un très bon réveil et surtout une belle matinée en notre compagnie.
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0: passe. A, B, C, D, E, F, U, Gail, pour nous accompagner musicalement sur ce lundi matin.
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2: Pas facile de sortir du lit le lundi matin quand on a une longue semaine qui s'annonce, surtout à l'approche des vacances, on sent la fatigue s'accumuler. Ben voilà qui pourrait peut-être vous aider. 170 francs de cadeaux à gagner ce matin sur RJB autour de notre son mystère qui continue son petit bonhomme de chemin. Vous avez fait pas mal de propositions ces dernières semaines qui n'ont pas été les bonnes puisque la cagnotte continue de grimper. Cela dit, et on vous l'a déjà précisé ici sur cette antenne, on a pu s'approcher par moments de la bonne réponse, s'approcher même très très très près, frôler cette bonne réponse. Donc vous n'êtes pas très loin, continuez vos assauts autour de notre son mystère et venez jouer avec nous tout à l'heure vers 7h15 pour tenter de repartir avec ces 170 francs de cadeaux. Voici le son à deviner.
0: Donc, avec ceci, on peut vous rappeler qu'il y a bien deux objets dans notre son mystère. Il a bien été enregistré à l'intérieur. Par contre, il n'y a pas de bois et il n'y a pas non plus de métal. Il n'y a pas de dés, d'ailleurs, dans notre son mystère. Retenez-le bien, c'est peut-être une des grandes importances de cette 25e semaine de l'année déjà. Donc pour 170 francs, on peut vous rappeler que ce n'est pas le bruit de cailloux qu'on met dans un gobelet en plastique. Ce ne sont pas donc des dés qu'on a dans un verre et qu'on mélange. Il ne s'agit pas d'une bille qu'on met dans un gobelet en plastique et qu'on fait tourner, ni même de deux billes qu'on met dans un gobelet en plastique et qu'on fait tourner. Ce n'est même pas trois, ni quatre, ni
2: voilà.
0: Plusieurs.
2: Ouais, c'est pas le... voilà. c'est pas autour de ça, quoi.
0: C'est ça. Donc, à vous maintenant de tenter l'expérience à la maison, de reproduire au plus proche ce que vous avez entendu là et de peut-être tenter de gagner ces 170 francs de cadeaux juste après les infos de 7h.
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0: Au petit jeu des additions, c'est Grégoire le plus fort. Toi plus moi, artiste émergent d'Internet. Hein, si j'ai bonne mémoire, c'est déjà il y a quelques années, mais il n'était absolument pas connu. Il avait publié sa chanson sur Internet. Il s'en était suivi une histoire de cagnotte participative pour qu'il puisse enregistrer son disque, parce que les gens avaient bien aimé sa chanson. Et voilà, la chanson est sortie. Et c'est comme ça que vous avez pu découvrir Grégoire, qui ensuite a fait une petite carrière.
1: Ouais, ça fait plaisir des fois quand ça marche comme ça. On voit qu'à peu près, tout est possible. 6 heures passées de 17 minutes, Ed Sheeran sera de la partie. Ce sera la suite en musique avec ce titre Caméra, donc pour rythmer finalement ce lundi matin qu'on vous souhaite excellent avec nous.
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1: Régis, c'est un non pour l'initiative Pas de Suisse à 10 millions. Les citoyens suisses, justement, ont refusé l'objet porté par l'UDC à 55%. Une initiative qui avait besoin d'une double majorité des cantons des cantons qui ont également d'ailleurs refusé l'initiative à 13 sur 23.
0: Et une nouvelle fois, et même si elle a mis la Suisse économique et politique en émoi, l'UDC échoue dans les urnes. Un échec tout relatif à 16 mois des élections fédérales. Le commentaire de notre correspondant parlementaire Serge Jubin.
3: Le plafonnement démographique à 10 millions d'habitants exigé par l'UDC n'a pas été considéré comme une bonne solution par 55% des Suisses ce dimanche. Pourtant, c'est peut-être bien l'UDC quand même qui sort vainqueur de ce dimanche de votation. Le premier parti du pays, qui pèse 30% de l'électorat, seul contre tous ce dimanche, a su fédérer 45% des votants avec une participation forte de près de 60%. Elle a su attiser une colère latente en Suisse liée à l'immigration et à l'augmentation forte et rapide de la population. Son coût politique et marketing peut la faire saliver à une année des élections fédérales. On peut aussi faire une autre lecture du résultat. Lorsque la cohésion et la prospérité du pays sont en jeu, les forces pourtant habituellement opposées savent se coaliser pour faire obstacle à une UDC qui radicalise et divise pour gagner des parts électorales. C'est rassurant avant d'autres échéances dans les urnes comparables à ce 14 juin sur la neutralité en septembre et les bilatérales 3 dans un ou deux ans.
1: C'était le commentaire de notre correspondant parlementaire Serge Jubin qui revenait sur le non à l'initiative Pas de Suisse à 10 millions. Sorti hier des urnes à 55%.

0: Caméra à l'instant sur RJB, c'était le copain Ed Sheeran.
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2: Et il est arrivé le temps pour vous de prendre votre téléphone et de nous glisser sur notre WhatsApp au 079 689 20 20. Un titre que vous aimez écouter de bon matin, une chanson qui réveille, une chanson qui vous aide à vous lancer dans votre journée, que ce soit après un week-end comme maintenant, ou alors que ce soit à un autre moment, plutôt fin de semaine ou milieu de semaine. Qu'importe, la chanson qui réveille, nous, on l'aime, on veut l'écouter, et apparemment, eh bien, votre chanson qui réveille aujourd'hui, elle a un goût de paléo festival, parce que cet été, sur la plaine de Lasse, ils seront beaucoup à se succéder pour cette édition du paléo entre le 21 et le 26 juillet. Et parmi eux, il y aura notamment le DJ Bob Sinclair que vous aimez bien.

0: Grog This Party, c'était Bob Sinclair à l'instant, qui sera donc de passage au Paléo Festival. On a déjà la date précise, le jour, ce sera
1: Ce sera le dimanche 26 juillet. Il sera en compagnie, notamment pour la partie électro, d'un certain Timmy Trumpet, qu'on vous conseille si vous ne connaissez pas encore. Une partie un peu plus pop avec Louisa, Zaz ou encore Gims. Là, on est même un peu sur du hip-hop. Et puis, il y a plein d'autres artistes qui vont se succéder pour cette dernière journée du Paléo Festival, un Paléo auquel on va vous emmener d'ailleurs durant toute cette semaine. C'est sold out, mais on a réussi à avoir des tickets rien que pour vous. Donc chaque jour, on va vous faire jouer pour tenter de remporter ces entrées. Rendez-vous d'ici une heure environ ici même. Et d'ici là, on fait place à Queen pour nous accompagner dans la suite de ce lundi matin qu'on vous souhaite excellent en notre compagnie.

0: Queen, emmené par la voix de Freddie Mercury, donc c'était The Show Must Go On juste avant les infos.
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0: Il est 6h30. Il est temps de s'informer avec vous, Régis.
3: Il sera plus compliqué d'accéder au service civil. Le peuple a accepté hier à 52% une révision de la loi. Le projet vise à durcir les conditions d'accès au service civil afin de renforcer les effectifs de l'armée. Les opposants craignent maintenant de nouvelles réformes qui toucheraient les civilistes, mais le conseiller fédéral Guy Parmelin a tenté de rassurer.
4: Les votants et votantes ont suivi le Conseil fédéral et le Parlement en ce sens qu'il ne s'agissait pas et qu'il ne s'agira pas à l'avenir non plus de supprimer ou de dévaloriser le service civil. La modification de la loi sur le service civil vise plutôt à supprimer les avantages indésirables dont bénéficient les personnes astreintes au service civil par rapport à celles astreintes au service militaire et à fixer des limites civiles.
3: À noter que la participation à cette votation est particulièrement élevée à plus de 58%. Ce qui concerne l'autre objet soumis en votation, c'est un non pour l'initiative UDC, Pas de Suisse à 10 millions. Les citoyens suisses ont refusé l'objet porté par l'UDC à 55%. Le canton de Berne refuse l'initiative de l'UDC à 55,4%, mais accepte la réforme du service civil à 50,2%. Dans le détail, dans l'arrondissement du Jura bernois, c'est un double refus avec respectivement un non à 51,9% et à 52,1%. L'arrondissement de Bienne, lui aussi, dit deux fois non avec un refus à 60,8% pour l'initiative de l'UDC et 55,4% pour la réforme du service civil. Au total, près de 60% des citoyens bernois ont fait valoir leur droit de vote. La population bernoise qui n'est pas d'accord avec le projet de rénovation du musée des Beaux-Arts de Berne. Les citoyens se prononçaient contre le crédit d'études soumis au vote à 60,6%. Dans le Jura bernois, le non se fixe à 55,5%, alors que la population biennoise accepte, elle, le crédit d'études à 52,4%. Clerval verra le jour. Les citoyens de Reconvilliers et Saulles ont voté oui à la fusion des deux communes hier. Du côté de Reconvilliers, ils étaient un petit peu moins de 75,5% à valider le processus. À Saulles, ils étaient un peu plus de 70%. La fusion verra donc le jour au 1er janvier 2027. Elle comptera un peu moins de 2700 habitants. Pour rappel, en novembre 2025, l'Ovresse avait renoncé à fusionner. Les classes de secondaire du bâtiment scolaire de Grandval sont fin prêtes pour la rentrée d'août. L'inauguration a eu lieu ce samedi à Grandval. Après des travaux de réaménagement, cette nouvelle école accueillera une trentaine d'élèves de Hélay, Corcelles, Crémines, Grandval, Belpraon, Escher et Roche. Ils seront encadrés par 11 enseignants. Prévu à hauteur de 510 000 francs, le chantier devrait finalement coûter environ 465 000 francs. Dans l'actualité internationale, les États-Unis et l'Iran sont parvenus à un accord pour mettre fin immédiatement à la guerre au Moyen-Orient sur tous les fronts, y compris le Liban. C'est l'annonce faite ce matin par le médiateur pakistanais, une information confirmée dans la foulée par le président américain Donald Trump. Une cérémonie de signature de l'accord aura lieu vendredi à Genève. En sport, le FC Azzurri est relégué en troisième ligue malgré sa victoire 2-1 hier sur le terrain du leader otageois. Les footballeurs biennois terminent avec le même nombre de points que Couronne-la-Courroux, premier non relégable. La différence s'est jouée sur les points de pénalité liés au carton reçu durant la saison. Azzurri descend ainsi pour une seule unité de pénalité. Dans le groupe neuchâtelois, le FC Erguel a terminé lui sa saison samedi sur un spectaculaire succès de 9-7 face à Béroche-Gorgier. Enfin, des débuts manqués pour la Suisse à la Coupe du Monde de football. Les hommes de Murat Yakin ont concédé le nul, un partout face au Qatar. C'était samedi à Santa Clara. Pourtant largement dominatrice, la Nati a encaissé l'égalisation dans le temps additionnel sur un but contre son camp de Miro Muheim. La Suisse affrontera la Bosnie jeudi avec l'obligation de réagir pour rester dans la course à la première place du groupe. Tour complet d'actualité à 7h.
0: Et tiens, la musique dans quelques instants, ce sera notamment avec Bruno Mars. Et pour ce qui est de la météo, notez que les experts de Météo News nous prévoient un temps plutôt beau et bon pour ce matin et même jusque durant toute la journée, avec simplement quelques nuages inoffensifs annoncés. Pour ce qui est des températures, on devrait en principe, selon les experts, commencer entre 11 et 13 degrés. Nous avons même un peu plus que ça, un 14,8 en ce moment du côté de la Neuville. Pour cet après-midi, ça devrait aller jusqu'à 22 voire 26.
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0: Les inforoutes sont disponibles en tout temps sur notre site rjb.ch. N'hésitez pas à aller y faire un tour pour avoir la liste complète de ces désagréments routiers et pouvoir éviter l'un ou l'autre des secteurs en chantier, notamment du côté de l'autoroute A16. Il faut s'accrocher. On a pas mal de perturbations à la sortie de l'Aeut, notamment, sinon entre le tunnel du Taubenlohr et la jonction de la zone industrielle de Bienne. Nous avons également des perturbations à prévoir pour cause de travaux et de pose de signalisation lumineuse entre les Rossies et Mont-Tramelan, du côté de Courtelary ou encore à Reconvilliers. N'hésitez pas d'ailleurs à nous faire parvenir vos inforoutes sur notre WhatsApp au 079 689 20 20. Soyez prudents et bonne route.
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0: Grenade, c'était Bruno Mars à 6h40.
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2: Une fois n'est pas coutume, Régis, les chevaux n'étaient pas les stars ce week-end sur l'esplanade du marché concours à Sagnieu-l'Égier. Les spectateurs se sont déplacés pour les lutteurs avec la deuxième fête cantonale jurassienne de lutte.
0: Les actifs combattaient samedi alors que les espoirs étaient dans les rondures hier. Après la première fête cantonale en 2024 à Halle, la lutte jurassienne est cette fois partie à la conquête des franches montagnes et le public a répondu présent sous un soleil radieux comme l'a constaté samedi Jérémy Pignard.
3: L'ambiance était plutôt alpine sur l'esplanade du marché concours. Jean-Luc, un franc montagnard, est venu en curieux, pas déçu par le spectacle.
4: Curieux, oui. Comme j'habite Normand, je me suis dit, viens voir ce qui se passe ici. C'est la première fois que je vois ça dans cette région, quoi. C'est intéressant, en tout cas, ça a l'air bien organisé. Il y a du monde. C'est bien que ces traditions aussi viennent dans le Jura. Hein. Ça peut se développer ici, c'est les traditions suisses quand même, puis ça vaut la peine de la maintenir.
3: Yann et Jacques ne sont pas non plus des habitués de la lutte, mais les deux jurassiens qui viennent des bois découvrent la discipline avec intérêt.
5: On n'avait jamais vu, c'était une première, ça se passe à côté de chez nous, donc on est venu. C'est plutôt sympa, c'est Heimelik, c'est nickel.
6: Belle découverte aussi la première fois, je suis impressionné par la qualité du truc, puis la puissance aussi des lutteurs, quoi. C'est impressionnant. Oh, moi je me sens bien, là. Toi je suis jurassien, mais ça me plaît de voir ça.
5: Je me laisse guider, j'ai vu qu'il y avait un panneau qui expliquait, mais je ne l'ai pas encore lu, je l'irai lire après, parce que c'est vrai qu'on ne comprend pas tout, mais les bases on les a, donc ça joue.
3: On comprend qu'il faut être costaud. Hein.
5: Alors ça c'est sûr que moi j'arriverai pas, vu ma carrure, ça va être compliqué, effectivement.
7: Change pas trop de prise. Va pas trop dessus.
3: Dans les rondes sûres, la bataille n'était pas facile pour les deux actifs jurassiens qui combattaient ce samedi. C'était le baptême du feu pour Quentin Cerf, sa première fête cantonale.
8: Il y a des personnes qui sont très fortes, mais j'ai quand même réussi à en gagner une sur les cinq. Et puis je suis déjà content de mon résultat. Ouais, c'est particulier. Alors ici, on est content de faire ici. Il y a des gens qui sont venus me voir aussi. Et puis, j'étais content de faire ici au Jura.
3: Clemens Krebs lutte aussi sous les couleurs jurassiennes. Originaire de Bâle-Campagne, il habite Saint-Bray. Enchanté par cette fête cantonale aux Franches Montagnes pour laquelle les deux lutteurs se sont aussi retroussés les manches comme bénévoles.
9: Ouais, c'est phénoménal. Magnifique.

0: Il y a beaucoup de personnes qui sont là, nous connaissons beaucoup, la météo est bien, tout ça est tip-top, énorme. Ça aussi un petit peu spécial, hier nous deux ensemble, ici fait l'infrastructure. Pour ça, c'est encore un petit peu plus spécial pour nous.
1: Les organisateurs avaient aussi le sourire, à l'image du président du comité, Alain Leschène, qui espère que l'affluence sera au rendez-vous tout le week-end.
2: Ben, on espère avoir le plus possible de monde, mais ça va encore venir et demain, il y aura encore plus de monde parce qu'aujourd'hui, il y avait donc 84 lutteurs. Alors que demain, il y en aura 250 avec les familles et tout, donc il y aura beaucoup, beaucoup de monde demain. Et aujourd'hui, on attendait aussi un petit peu les agriculteurs qui sont un public fidèle. Mais voilà, il fait beau, puis ils sont tous au foin, donc ils vont venir ce soir et demain. Oui, oui, alors les gens me disent, ouais, ils apprécient ça, ils trouvent que c'est génial. Et ils disent bravo, il y en a même déjà qui m'ont dit, on espère que vous referez ça là, parce que le site est magnifique.
1: Mais l'association jurassienne de lutte suisse a bien prévu de poursuivre sa tournée et de changer de district pour la prochaine édition.
3: C'était un sujet de Jérémy Pignard sur la deuxième fête cantonale jurassienne de lutte qui s'est déroulée ce week-end à Seignelay-Gier. Les organisateurs se sont dit hier soir satisfaits de l'affluence ce week-end, affirmant avoir approché les 5000 visiteurs sur les deux jours.

0: Feels Like I'm Falling in Love, c'était les amis britanniques de Coldplay.
1: Qui vont laisser place à Katy Perry. Des rugissements à gauche, à droite, signé Katy donc sur ce titre Roar pour nous accompagner. Il est 6h47 déjà.
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1: Ce matin, la presse suisse revient évidemment largement sur les votations fédérales de la veille, mais pas uniquement. Régis, plusieurs journaux consacrent aussi une bonne partie de leur page à la manifestation anti-G7 qui a rassemblé plusieurs dizaines de milliers de personnes hier à Genève.
0: C'est ce que relate par exemple le 24 heures Blick ou encore le 20 minutes. À la veille de l'ouverture du sommet du G7 à Évian, la manifestation anti-G7 a réuni plus de 20 000 personnes hier après-midi dans la cité de Calvin. Derrière l'appel de la coalition No G7 qui rassemble syndicats, associations et partis de gauche, les manifestants dénonçaient notamment les politiques menées par les grandes puissances économiques, mais aussi le fascisme, l'impérialisme ou encore la guerre à Gaza. Le cortège a d'abord défilé dans une ambiance festive, sous une forte chaleur. On y retrouvait des revendications anticapitalistes, féministes, écologistes ou encore pro-kurdes.
1: Et parmi les participants, la police estimait à la présence d'environ 600 membres des Black Blocs.
0: Oui, une estimation contestée par plusieurs observateurs sur place qui évoquent plutôt quelques centaines de manifestants radicaux. C'est en milieu d'après-midi que la situation a dégénéré. Des manifestants masqués ont lancé des bouteilles, des pierres et des pétards en direction des forces de l'ordre. La police a alors répliqué avec des grenades lacrymogènes. Plusieurs dégradations ont également été constatées, affirment les journaux. Une voiture Tesla, par exemple, a été incendiée, tandis que des bâtiments et des vitrines de banques ont été endommagées.
1: Et Régis, les autorités genevoises redoutaient particulièrement des débordements.
0: Oui, il faut dire que le souvenir du sommet du G8 d'Évian en 2003 reste vif dans les mémoires. Des émeutes avaient alors causé d'importants dégâts à Genève et Lausanne. En soirée, les forces de l'ordre ont encerclé plusieurs centaines de personnes dans le parc Mont-Repos pour procéder à des contrôles d'identité. La police a annoncé plusieurs interpellations. Selon les autorités, aucun blessé n'était à déplorer et les dégâts matériels restaient limités. Peu après 20h30, le département des institutions genevois estimait que l'ordre était rétabli. Rappelons que le sommet du G7 s'ouvre donc aujourd'hui à Évian, côté français. Les autorités françaises avait fortement limité l'organisation de manifestations à proximité de l'événement, ce qui explique en partie pourquoi Genève est devenue le principal point de rassemblement des opposants.
1: Et dans d'autres actualités maintenant, on en parlait donc en introduction, hier c'était jour de votation en Suisse et le rejet de l'initiative de l'UDC Pas de Suisse à 10 millions d'habitants a été accueilli avec soulagement à Bruxelles.
0: C'est ce que rapporte ce matin Le Temps, le Tagesanzeiger, la Basler Zeitung, la Berner Zeitung et le Bund. Plusieurs eurodéputés interrogés considère cette décision comme un signal fort en faveur de la poursuite de la voie bilatérale. Derrière l'objectif affiché de limiter la population suisse à 10 millions d'habitants, cette initiative remettait en cause directement les relations entre la Suisse et l'Union européenne, relève l'eurodéputé français Christophe Grudler, rapporteur du Parlement européen pour les relations avec la Suisse. Il espère, tout comme les eurodéputés allemands Norbert Linz et Andrea Schwab, un élan favorable pour les accords bilatéraux 3 qui devraient faire l'objet d'un vote populaire. Ce sera en 2028.
1: Et enfin, Régis, en parcourant les journaux ce matin, on apprend aussi que l'économie vacille à Crans-Montana, 6 mois après l'incendie du bar Le Constellation, qui a fait 41 morts et 115 blessés dans la nuit du Nouvel An.
0: C'est ce que constate le Nouvelliste. Plusieurs établissements ont fermé, voyant leur fréquentation chuter de plus de 60%. Pour d'autres commerces, les mois à venir s'annoncent critiques. On compte beaucoup sur le mois d'août, lâche un indépendant amputé de 20% de ses recettes. L'hôtellerie accuse aussi le coup, avec des nuitées en recul de 17,5% entre janvier et avril, selon Crans-Montana Tourisme. Dans le secteur immobilier, plusieurs ventes ont échoué depuis janvier. Les acheteurs exigent des garanties. Non seulement ils veulent être certains que les impôts n'augmenteront pas, mais ils demandent aussi que les biens soient aux normes anti-feu, a confié un courtier de la place au quotidien valaisan.
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I love rock'n'roll, Joan Jett and the Blackhearts pour nous accompagner dans ce lundi. Un lundi qu'on ralentit un tout petit peu juste avant de s'informer. On part aller visiter la Lune en compagnie de Christophe Maé.

0: passe éclipse.
1: La lune, c'était Christophe Maé juste avant de s'informer.
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1: On vous souhaite un très bon réveil encore et un excellent début de journée. Il est tout juste 7h01. Le journal Séverine Boé.
3: Les Suisses ont dit non hier à l'initiative Pas de Suisse à 10 millions. Et pour arriver à ce résultat, il a fallu une large alliance. Vous pourrez l'entendre. Les classes de secondaire du bâtiment scolaire du Grand Val ont été inaugurées. Le maire de Grand Val se réjouit de l'union des communes dans ce coin du Jura bernois. La journée sera bien ensoleillée. Les températures sont estivales. Il fera ce matin entre 11 et 13 degrés. Même s'ils reconnaissent qu'il y a un problème lié à l'augmentation de la population, les Suisses rejettent la solution du décès avec un plafond à 10 millions d'habitants. L'initiative a été repoussée hier par 54,8% des votants et 13 cantons contre 10 qui l'acceptent. Il a fallu une large alliance allant du patronat au syndicat pour vaincre l'UDC. Le syndicaliste Pierre-Yves Maillard a bien entendu satisfait, mais demande à la majorité bourgeoise du Parlement de régler les problèmes admis par les Suisses.
4: Globalement, le débat a pu avoir lieu, il a été intense. On a vu que plus il avait lieu de manière factuelle, plus au fait les illusions que créait cette initiative se dissipaient petit à petit. Pour le reste, c'est sûr qu'il y a des difficultés dans notre pays. Et ceux qui sont majoritaires au Parlement, c'est l'UDC, c'est les partis de droite. Malheureusement, quand on arrive avec des propositions concrètes pour régler la crise du logement, par exemple, un meilleur contrôle des loyers excessifs, ou bien qu'on utilise les zones à bâtir disponibles pour du logement favorable, et abordable pour les ménages à revenus moyens et modestes, eh bien là, on a un blocage parce que l'UDC dit le seul problème, c'est l'immigration. On a vu aujourd'hui, le peuple ne pense pas que c'est le seul problème. Donc, il faudrait bien que le principal parti de ce pays accepte d'envisager d'autres réponses aux problèmes qu'il a lui-même admis comme réels.
3: Réunie dans le Sélin d'Arberg, l'UDC avait de bonnes raisons d'avoir le sourire. Elle a mobilisé avec son initiative Pas de Suisse à 10 millions, bien au-delà de ses rangs. Elle ne devra pas appliquer un texte qui posait problème, même si le conseiller national vaudois Yvan Pahut s'en défend.
5: Non, elle n'aurait pas été difficile à appliquer. Le plafond à des 9,5 millions qui concerne l'asile, on voit que l'Europe, les partis politiques aussi en Suisse, voient qu'il faut prendre davantage de mesures sur l'asile. Ça, c'était la première étape. La deuxième, quand on arrivait au seuil de 10 millions, on devait prendre d'autres mesures. Mais je pense qu'on est un pays démocratique et on peut trouver des solutions quand on voit qu'un Suisse sur deux est préoccupé par cette augmentation massive de la population.
3: Des propos recueillis par Serge Jubin. Le canton de Berne a refusé le texte de l'UDC à 55,4%, mais a accepté la réforme du service civil à 50,2%. Dans l'arrondissement du Jura bernois, c'est un double refus avec respectivement un non à 51,9% et à 52,1%. L'arrondissement de Bienne, lui aussi, dit deux fois non avec un refus à 60,8% pour l'initiative de l'UDC et 55,4% pour la réforme du service civil. Et la population bernoise n'est pas d'accord avec le projet de rénovation du musée des Beaux-Arts de Berne. Les citoyens se sont prononcés contre le crédit d'études soumis au vote à 60,6%. Dans le Jura bernois, le non a atteint 55,5% alors que la population biennoise a accepté le crédit d'études à 52,4%. Dans le Jura bernois, Clerval verra le jour. Les citoyens de Reconvilliers et Saul ont dit oui à la fusion des deux communes. Du côté de Reconvilliers, ils étaient un peu moins de 75,5% à valider le processus. À Saul, ils étaient un peu plus de 70%. La fusion verra donc le jour au 1er janvier 2027. Elle comptera un peu moins de 2700 habitants. Pour rappel, en novembre 2025, l'Ovresse avait renoncé à ce projet. Et à Reconvilliers, toujours le crédit d'engagement de 970 000 francs pour la réfection du ruisseau de la Motte entre la route de Tavannes et la voie CFF a été accepté avec 65,6% des voix. Ce samedi marquait la fin d'un processus mouvementé, l'inauguration des classes de secondaire du bâtiment scolaire du Grand Val. Car avec le départ de Moutier dans le canton du Jura, il fallait trouver un nouveau lieu pour scolariser les enfants de la couronne prévotoise dès la rentrée d'août de cette année. L'établissement situé à Grand Val s'est rapidement imposé comme l'option la plus adaptée en raison du nombre d'élèves qu'elle pouvait accueillir. Après des travaux de réaménagement, le bâtiment est désormais paré pour accueillir une trentaine d'enfants habitant Ailey, Corcelles, Crémines, Grand Val, Belpraon, Escher et Roche. Le maire de Grand Val se réjouit de cette union de communes, Yann Laubcher.
0: On est une petite région un peu en retrait par rapport aux grands chasserales. Donc c'est bien qu'on arrive à travailler ensemble. Comme ça, ça montre quand même une force entre les communes de la couronne prévôtoise. Et je pense que ce projet-là est typiquement un fruit au fait de cette collaboration qu'on peut avoir. Même si on n'est pas toujours d'accord tous ensemble, l'important c'est d'avancer ensemble et puis de pouvoir discuter et puis au final de faire quelque chose de bien.
3: Prochaine échéance pour la nouvelle école du secondaire du Grand Val, la rentrée scolaire d'août. Une trentaine d'élèves sont donc attendus. À préciser que Belpraon s'est initialement opposé au projet, c'est finalement le tribunal fédéral qui a tranché début mai. Les élèves du village suivront ainsi eux aussi leur scolarité ici à Grand Val. Pour des raisons géographiques, les écoliers de Perfide continueront d'être scolarisés à Moutier. À Tramelan, la troisième édition de Tramelan Fête a attiré entre 8000 et 10 000 personnes durant tout le week-end. Le centre du village a accueilli concerts, spectacles et marchés gourmands. La météo favorable et la forte affluence ont contribué au succès de l'événement. Selon les organisateurs, aucun incident n'a été signalé et la fréquentation a même dépassé celle de l'an dernier. Descendre ensemble dans les rues pour lutter contre le sexisme, la transphobie, l'homophobie, le racisme et les inégalités sociales. La grève féministe faisait halte à Bienne hier. À l'origine de cette mobilisation, le collectif queer féministe, ses revendications, rendre enfin visible et socialement reconnu le travail de soins, mais aussi protéger contre la violence domestique et sexuelle. Mila Steide est membre du collectif queer féministe. Si elle regrette les attaques aux droits humains qu'elle juge fréquentes, elle entrevoit aussi des lueurs d'espoir.
6: Ça me donne de l'espoir de voir les autres gens qui sont aussi là, de voir combien on est pour les manifestations, qu'on est quand même là. C'est pas tout le monde qui est de la droite, qui s'en fout des droits humains, mais je pense que des fois on oublie qu'on est beaucoup, mais en fait on est beaucoup. Et j'ai quand même la confiance que ce système peut pas exister pour toujours. Parce que ça détruit tout. À un moment donné, on peut plus continuer comme ça. Et je pense de savoir qu'on est déjà maintenant là, beaucoup de gens, on peut rêver ensemble de nos utopies. Ça me donne aussi beaucoup d'espoir.
3: Les États-Unis et l'Iran sont parvenus à un accord pour mettre fin immédiatement à la guerre au Moyen-Orient sur tous les fronts. Cela concernerait également le Liban, annoncé aujourd'hui le médiateur pakistanais. Une cérémonie de signature aura lieu vendredi à Genève. Donald Trump pourrait y assister. Le document sur lequel se sont entendus Washington et Téhéran n'a pas été rendu public dans l'immédiat. 7h08, on s'intéresse encore à l'actualité sportive. Malgré sa victoire 2-1 face au FC Haute-Ajoie hier, le FC Azzurri évoluera en 3e ligue de football la saison prochaine. À égalité avec le FC Courant de l'Incourou, ce sont les points de pénalité distribués selon la quantité de cartons jaunes et rouges écopés en cours de saison qui ont scellé le sort de l'équipe biennoise, soit une minuscule unité de différence. À la Coupe du Monde de football, l'Allemagne n'a pas tremblé face à Curaçao. La Mannschaft s'est imposée hier 7-1. Dans l'autre match du groupe E, la Côte d'Ivoire l'a emporté 1-0 face à l'Équateur en marquant à la 90e minute. Pas de vainqueur pour le premier match du groupe F. Les Pays-Bas et le Japon se sont quittés sur un nul 2-2. Et la Suède qui prend la tête de ce groupe grâce à sa victoire 5-1 ce matin face à la Tunisie. Enfin, en hockey sur glace en NHL, Carolina a remporté sa deuxième coupe Stanley 20 ans après celle glanée avec le Suisse Martin Gerber dans ses buts. Les Hurricanes se sont imposés 3-0 face à Las Vegas hier au terme de l'acte 6. L'ancien joueur de Bienne, Nicolas Yeller, s'est scellé la victoire des siens en inscrivant le 3-0 dans la cage vide à une minute de la sirène. Prochain point avec l'actualité à 7h30. Belle matinée à l'écoute d'RGB.
1: Et tiens, d'ici là, la musique, ce sera entre autres avec Lily Wood and the Prick et Robin Schulz. Le temps d'un point météo avec, selon les experts, un temps bien ensoleillé sur l'ensemble de la région. Quelques fins voiles d'altitude qui seront possibles par moment, avec le développement également de petits cumulus sur les sommets cet après-midi. Mais rien de trop méchant. Notez que nous devrions ce matin commencer la journée avec des températures entre 11 et 13 degrés. Ça pourrait même être un tout petit peu plus haut par endroit. Cet après-midi, on attend 22 à 26.
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1: Et pour la suite de ce lundi matin, nous jouerons avec le son mystère dans quelques instants pour les 170 francs de la cagnotte.
7: Nous reviendrons aussi sur les votations du week-end avec notamment cette fusion de Reconvilliers et Saul qui verra donc bel et bien le jour sous le nom de Clerval.
1: Et enfin, dès 7h35, nous parlerons d'accordéon avec Sacha Valli, une jeune passionnée qui nous dira notamment ce qui lui plaît dans cet instrument.
7: Et d'ici là, merci d'être avec nous pour démarrer cette semaine qu'on vous souhaite des plus belles.
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0: Flowers, les fleurs qui sont chantées donc par Miley Cyrus pour nous accompagner jusqu'à 7h13.
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0: Les lignes sont à présent ouvertes. Vous pouvez composer ce 032 482 60 20. Arriver au standard, espérer être le premier appel de ce jour pour pouvoir gagner un bonus autour du son mystère. En sachant donc qu'il y a bien deux objets dans notre son mystère et qu'il a bien été enregistré en intérieur. Vous êtes avec nous, bonjour.
3: Oui, bonjour.
0: Bienvenue dans cette matinale. Premier appel ce matin, donc vous avez possibilité de gagner un bonus aujourd'hui. Pour ça, il faut déjà nous donner un chiffre entre 1 et 5, s'il vous plaît.
3: Le 4.
0: Ça nous donnera donc cette quatrième question qui est la suivante. Qui a inventé l'ampoule ?
3: Ouf, alors, aucune idée.
0: Vous donnez votre langue au chat, c'est votre dernier mot.
2: Ce n'est pas Monsieur Ampoule.
3: Oui.
0: Ouais. C'était Thomas Edison.
3: Ok.
0: Voilà, ça peut éveiller quelques souvenirs, pourquoi pas. Donc pas de bonus ce matin, c'est pas grave, parce que ça vous laisse quand même la possibilité de nous donner votre origine de son mystère. Donc selon vous, pour 170 francs de cadeau ce matin, c'est quoi son origine en étant très précis ?
3: Alors moi, je pense que c'est deux glaçons qui sont dans un gobelet en plastique et puis qu'on fait tourner.
0: Au moment de faire un cocktail en regardant le match de la Suisse.
2: Cette saison.
3: Ça pourrait être une idée.
0: Voilà. Bon, le dernier match, il n'y a pas besoin de regarder grand-chose. Mais bon, passons. Ouais. Au moins, on aura pu utiliser des glaçons, on aura pu utiliser des verres. Mais malheureusement, ce n'est pas notre origine de son mystère aujourd'hui. Mais bien essayé. Merci beaucoup.
3: Ok, pas de soucis.
0: On vous souhaite une belle journée. Hein. Au revoir.
3: Merci, pareil. À vous, au revoir.
0: Merci
3: au revoir.
0: Bien. 032 482 60 20. Ce n'est donc pas le bruit de deux glaçons qu'on met dans un verre et qu'on fait tourner. Qu'est-ce que c'est donc que ce son mystère ? Peut-être que vous avez la réponse.
2: Allô, bonjour. Allô, est-ce que vous êtes là ?
4: Oui, bonjour, bonjour.
2: Ah, voilà, bonjour. Quel est votre prénom ?
4: C'est Yannick.
2: Yannick, comment allez-vous, Yannick ? En ce lundi matin.
4: Qui tente désespérément de trouver la solution.
2: Vous avez bien raison, Yannick. C'est en essayant encore et encore qu'on finira par venir à bout de ce son mystère. Peut-être ce matin,
4: paraît-il.
2: Pour vous, qui sait. On écoute votre proposition. Vous pensez à quoi ce matin ?
4: Alors, un presse-fruit en plastique. Donc, on tourne le presse-fruit, mais en plastique.
2: Le presse-fruit en plastique pour extraire du jus de citron, du jus d'orange, par exemple.
4: Oui, je ne vais pas aller trop dans les détails, mais ça serait le style,
2: ouais. D'accord. Je vous pose la question pour être sûr d'avoir l'image et qu'on soit raccord au niveau de votre proposition.
4: Oui, donc l'image, vous voyez quand on presse, mais donc bien sûr, il n'y a pas de métal, et puis en plastique.
2: D'accord. Eh bien, Yannick, je suis navré, ce n'est pas la bonne réponse. Il va falloir encore et encore essayer. Allez, rappelez-nous.
4: Bon, allez.
2: Bonne journée.
4: Go. Bonne journée.
2: Au revoir.
4: Bye,
2: à bientôt, au revoir.
0: Bon, ben voilà, on a quand même avancé encore ce matin sur ce lundi. On va continuer d'essayer d'avancer pour peut-être trouver aujourd'hui notre son mystère pour 170 francs de cadeau. Ou alors demain avec 10 francs en plus.
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0: Lilywood and the Prix, qui est Robin Schulz, avec ce titre Prayer in Sea, qui va être succédé par Zoo. Come on, get on up, Shakira donc, qui s'empare du micro dans quelques instants pour la suite de ce lundi qu'on démarre ensemble de très bonne manière.
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0: Clerval verra bel et bien le jour. Régis, les citoyens de Reconvilliers et de Saulles ont voté oui hier à 75,47% pour la fusion des deux communes.
2: Le taux de participation s'est élevé à plus de 52%, soit un chiffre record. Pour rappel, en novembre 2025, l'Ovresse avait renoncé à fusionner. Aujourd'hui, le mariage des deux communes est un soulagement pour le groupe de travail intercommunal. Son président et conseiller municipal à Reconvilliers, Jean-Michel Hirschi.
3: Ah, c'est une grande satisfaction. C'est vrai que vu le travail qui a été effectué dans le cadre de ce projet de fusion par le GTI, ça aurait vraiment été déchirement si on n'était pas arrivé à la fusion de deux communes maintenant, malgré le départ de l'Ovresse. Mais on est très très satisfait de créer cette nouvelle commune de Clerval.
4: Et vous vous attendiez à un tel résultat ?
3: On s'attendait à ce que la fusion se fasse. Hein. On était beaucoup plus sereins pour cette votation maintenant. Je suis surtout très satisfait de voir qu'on a un pourcentage de oui qui est plus élevé que lors de la première votation du mois de novembre. Je pense que ça s'est fait surtout parce que la volonté de ces deux communes de fusionner, elle est plus forte. On sentait un côté un peu négatif avec la troisième commune.
4: Et qu'est-ce qu'elle va changer, cette fusion, pour les habitants de Saulles et Reconvilliers, selon vous ?
3: Elle va changer uniquement dans le sens qu'on aura une nouvelle commune d'un point de vue administratif. On l'a dit, on l'a redit, on le répète encore. Je pense que les gens de Saulles habiteront toujours Saulles, les gens de Reconvilliers toujours Reconvilliers. Mais au niveau organisationnel et administratif, on aura une simplification des choses et un chapeau commun pour cette nouvelle commune de Clerval.
0: C'était le président du groupe de travail intercommunal et conseiller municipal de Reconvilliers, Jean-Michel Hirschi, et il était au micro de Manon Becker. La fusion verra donc le jour au 1er janvier 2027. La nouvelle commune comptera, Régis, un peu moins de 2700 habitants. Et à Reconvilliers toujours, le crédit d'engagement de 970 000 francs.
2: Oui, c'est ça, 970 000 francs.
0: C'est ça,
2: hein. Pour la réfection du ruisseau de la Motte entre la route de Tavannes et la voie CFF a été acceptée avec 65,60% de oui contre 34,40% de non.

0: par Shakira à 7h passée de 27 minutes.
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0: À tout juste 7h31, Girl on Fire, c'était Alicia Keys. Et il est temps de s'informer avec vous, Régis.
1: C'est un non pour l'initiative Pas de Suisse à 10 millions. Les citoyens suisses ont refusé hier l'objet porté par l'UDC à 55%. En première ligne des opposants à l'initiative Pas de Suisse à 10 millions, le ministre socialiste de Justice et Police, Beat Jans. Il pouvait avoir le sourire hier soir, même si la Suisse sort divisée du scrutin. On l'écoute.
2: Nous, on a déjà fait des offres en avance. On a proposé des mesures contre une immigration trop forte, contre ces prix exhaustifs du logement, par exemple. On a vraiment fait des paquets. Est-ce que j'espère que ces cercles qui ont dit oui à l'initiative, maintenant aussi dit oui à ces mesures concrètes pour résoudre les défis de l'immigration. C'est une offre que je fais à tous les cercles politiques qui veulent qu'on fasse quelque chose et pas en rejetant tout ce qui fait le Conseil fédéral.
1: Beat Jans, que vous pourrez entendre plus en détail et plus longuement dans la matinale, ce sera vers 8h20. À noter que le durcissement des conditions d'accès du service civil a lui été accepté par 53% de la population. Dans le canton de Berne, la population refuse à la fois l'initiative de l'UDC à 55,4%, mais accepte la réforme du service civil à 50,2%. Dans l'arrondissement du Jura bernois, c'est un double refus, avec respectivement un non à 51,9% et à 52,1%. L'arrondissement de Bienne, lui aussi, dit deux fois non, avec un refus à 60,8% pour l'initiative UDC et 55,4% pour la réforme du service civil. Au total, près de 60% des citoyens bernois ont fait valoir leur droit de vote. À Tramelan, la troisième édition de Tramelan Fête a attiré environ 8000 à 10 000 personnes durant tout le week-end. Le centre du village a accueilli concerts, spectacles et marchés gourmands. La météo très favorable et la forte affluence ont contribué au succès de l'événement. Selon les organisateurs, aucun incident n'a été signalé et la fréquentation a même dépassé celle de l'an dernier. Le Conseil national vote aujourd'hui sur la levée de l'interdiction de construire des nouvelles centrales nucléaires en Suisse au troisième jour de débat. Il devra se prononcer notamment sur le contre-projet indirect à l'initiative Stop au Blackout. Trois options sont sur la table: adopter le contre-projet du Conseil fédéral, le renvoyer afin d'obtenir des clarifications sur le financement, ou ne pas entrer en matière. La deuxième voie, soutenue par une majorité du centre, pourrait s'imposer. Dans l'actualité internationale, la Russie a mené cette nuit une attaque massive contre l'Ukraine. À Kiev, une frappe a provoqué un incendie sur la cathédrale de Dormition, un site classé au patrimoine mondial de l'UNESCO. Les autorités ukrainiennes font état d'au moins 4 morts et 19 blessés dans la capitale. À Kharkiv, dans le nord-est du pays, 5 secouristes ont été tués lors de ces nouvelles frappes russes. Cette nouvelle escalade intervient alors que des discussions pour mettre fin à la guerre, qui dure depuis février 2022, restent dans l'impasse. Les prix du pétrole ont fortement chuté ce lundi matin en Asie. Le baril de Brent a perdu près de 4% après l'annonce d'un accord entre les États-Unis et l'Iran pour mettre fin au conflit au Moyen-Orient. Les marchés anticipent notamment une réouverture du détroit d'Ormuz. En sport, l'Allemagne a parfaitement lancé sa Coupe du monde de football en s'imposant largement 7-1 hier contre Curaçao à Houston. Curaçao qui a toutefois créé la surprise en égalisant à la 21e minute avant de céder face à la supériorité allemande. Dans les autres rencontres, les Pays-Bas et le Japon ont fait match nul 2-2. La Côte d'Ivoire a battu l'Équateur 1-0. L'Australie a dominé la Turquie 2-0. L'Écosse a battu Haïti 1-0. Et la Suède a défait la Turquie 5-1 en prenant au passage les commandes du groupe F. Enfin, le Brésil et le Maroc se sont quittés sur un match nul 1-1. Tour complet de l'actualité à 8h.
0: Et tiens, la musique, dans quelques instants, ce sera avec Dua Lipa et Pierre Demer. Pour ce qui est de la météo, les experts de Météo News nous prévoient un temps bien ensoleillé sur l'ensemble de la région ce lundi, avec quelques fins voiles d'altitude par moment et le développement également de petits cumulus possibles sur les sommets. Notez que la soirée est annoncée calme. Pour ce qui est des températures, on devrait tourner ce matin en principe entre 11 et 13 degrés selon les experts. Du côté de Courtelary par exemple, on est à peine en dessous avec un 9,4 en ce moment. Cet après-midi, on attend au mieux entre 22 et 26.
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0: Les infos routes sont disponibles en tout temps sur notre site rjb.ch. Allez y faire un tour pour avoir la liste complète donc de ces informations routières. À noter que dès ce matin et pour quelques mois, nous avons entre le Fuet et Tramelan de la fermeture de route. Une déviation est mise en place via Tavannes. À noter également qu'il y a des perturbations à Tramelan le long de la Grand Rue et rue du Chalet avec une signalisation lumineuse qui est posée pour l'occasion. Et puis sinon, nous avons à Corcelles, là aussi, des perturbations pour cause de travaux. Vous allez simplement suivre les panneaux de chantier qui sont mis en place pour l'occasion. Soyez prudents et n'oubliez pas de nous faire parvenir vos infos routes si vous êtes témoin de quelque chose d'inhabituel sur votre chemin. Pour ça, vous pouvez nous mettre un message sur le WhatsApp de la radio au 079 689 89 20 20. Soyez prudents et bonne route.
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0: Dua Lipa et Pierre Demer à l'instant sur RJB avec These Walls.
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2: On l'imagine parfois poussiéreux, coincé entre folklore et bal populaire. Et pourtant, certains artistes redonnent aujourd'hui à l'accordéon une énergie, une modernité et une liberté surprenante, Régis.
0: Et c'est le cas de notre invitée ce matin, qui fait partie de celle qui bouscule ces vieux clichés. À 20 ans, elle a fait de l'accordéon son instrument de vie, son espace d'expression et surtout un moyen de partager des émotions avec les autres. Bonjour Sacha Valli.
3: Bonjour.
0: Vous êtes accordéoniste originaire de Tramelan, étudiante en sciences sociales à Fribourg. Et vous êtes avec nous ce matin pour parler de votre passion pour l'accordéon. Alors pour commencer, peut-être, question toute simple, qu'est-ce qui vous plaît tant dans l'accordéon ?
3: Ouf, vaste question. Ce qui me plaît beaucoup, c'est que c'est un instrument qui est très très riche déjà en sonorité. On peut un peu toucher à tous les styles. C'est une sorte de petit orchestre qu'on prend sur ses genoux, puis ça prend les gens. C'est un instrument du peuple aussi. Donc ce qui me plaît beaucoup parce que ça me permet de vraiment aller partout et de m'exprimer et de faire profiter les gens. Donc je dirais que tous ces aspects me plaisent énormément.
0: Comment elle s'est passée votre rencontre avec cet instrument ? Ça remonte à quand ? Et puis, qu'est-ce qui vous a donné le déclic ?
3: Alors, ça remonte à un petit moment déjà. J'avais 7 ans, puis il y avait une dame qui était venue dans ma classe à l'école présenter justement l'instrument. Il y avait flûte traversière et accordéon.
0: Fallait faire un choix.
3: Et ouais, je sais pas, j'ai vu l'accordéon, puis je me suis dit, mais trop bien en fait, je veux faire ça. Et il y avait des cours qui étaient offert, dont on pouvait profiter justement, et j'y suis allée sur un coup de tête avec des amis, et après les amis ils ont arrêté, et moi je n'ai pas arrêté, et j'ai continué comme ça avec mon prof.
0: Ben justement, qu'est-ce qui vous a donné l'envie de pousser, de continuer par rapport à vos amis qui eux se sont arrêtés en chemin ? C'est quoi la différence ?
3: Honnêtement, je me rappelle plus énormément, c'était très très instinctif, et je sais que j'appréciais beaucoup mon prof. Georges Richard, qui m'a énormément appris. Puis on avait une relation très... Moi, j'aimais bien un peu monter en escalade et pas répéter. Et lui, il venait et j'improvisais une répétition. Et je sais pas, il y avait un petit côté défi qui me prenait vraiment au trip. Et après, bah, petit à petit, j'ai commencé à faire des solos. Par exemple, au concert des accordéonistes, parce que je fais partie du club, d'ailleurs, qui m'a beaucoup appris aussi. Et ben, on s'est juste un peu fait comme ça, naturellement.
0: Vous parlez du club, justement, hein, de l'avoir intégré. Qu'est-ce que ça a changé pour vous ?

0: de découvrir finalement la musique en collectif par rapport au fait de jouer seul?
1: Ben, je pense que de jouer collectivement, ça demande énormément d'écoute, d'attention. Notre voix, notre mélodie dépend aussi des autres, et c'est vraiment toutes les petites pièces qui forment un tout et qui donnent après ce que ça donne en live. Donc je dirais que ça demande de l'écoute et du partage.
0: Vous avez une préférence entre le jeu seul et le jeu en groupe?
1: C'est très différent. Je trouve que jouer en groupe, ça donne vraiment particulièrement bien dans des gros morceaux d'orchestre, parce que c'est encore plus intense que seul. Donc sur ce côté, j'aime bien jouer en groupe. Seul, après, je peux apporter aussi ce que je veux, et j'aime beaucoup être sur une scène. Ça me fait toujours plaisir de voir les gens, puis de partager, puis donc ça fait plaisir. Donc je pense qu'il n'y en a pas un qui dépasse forcément l'autre.
2: Sacha Valli, aujourd'hui, vous jouez davantage qu'avant peut-être, mais sans parcours académique classique et sans forcément suivre de cours depuis plusieurs années. C'est un besoin de plus de liberté, de sortir un petit peu des cases?
1: Oui, je pense. J'ai aussi l'impression que depuis que je suis plus forcément de cours, parce que j'avais fait la filière intensive sport-art-études et j'avais continué aussi un petit peu l'école de musique, mais je répétais pas beaucoup en fait. J'avais comme l'obligation de devoir arriver à mon cours et de faire ce que je n'avais pas envie. Et depuis que je fais vraiment seule, je peux déjà un peu m'amuser. Mettre en place, je pouvais déjà m'amuser avant, mais encore plus, donc c'est très très libre. Et comme il n'y a pas de conditions, j'ai l'impression que ça sort mieux qu'avant. Et ça me fait encore plus plaisir justement de retrouver mon instrument.
0: Sacha Valli, quand vous dites autour de vous à des gens qui ne vous connaissent pas, que vous jouez de l'accordéon, est-ce qu'ils sont généralement surpris de voir une jeune femme accordéoniste? Est-ce que ça sort un peu des clichés qu'on peut avoir dans la tête?
1: J'ai l'impression un petit peu. Peut-être. Après, comme ça, si je m'imagine quelqu'un et que je dis que je fais de l'accordéon, c'est vrai qu'il y a une petite réaction. Ah, mais cool, enfin, sympa, parce que évidemment, c'est pas le premier instrument qu'on va sortir. Mais je fais directement attention à bien le définir comme quoi, non, c'est pas le petit accordéon musette, forcément, c'est l'accordéon plus russe, grand, noir, et c'est très très cool. Mais après, comme je fais aussi plein d'autres sortes de musique, il y a tout qui se met ensemble. Mais je dirais que oui, ils sont surpris, mais pas négativement.
0: Sacha Valli, vous restez avec nous. Dans un instant, on va entrer dans votre univers musical un peu plus personnel, vos inspirations, votre manière de jouer, puis cette envie, toujours très présente chez vous, de transmettre de l'émotion au public.
2: Et ça, Régis, ce sera juste après Lost Frequencies. Le titre, Are You With Me, qui nous emmène, il est 7h passé de 46 minutes. Très bon réveil et surtout belle matinée.
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1: Are you with me? C'était Lost Frequencies.
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3: Entre instruments traditionnels et terrains d'expérimentation, l'accordéon devient, Régis, un véritable espace de liberté musicale.
1: Notre invité Sacha Valli, accordéoniste de Tramelan, construit aujourd'hui un univers où se croisent style, influence et émotion. Sacha Valli qui est toujours en notre compagnie pour parler de sa passion pour l'accordéon. Alors vous êtes venu comme tous nos invités du lundi matin avec un objet qui symbolise votre passion et vous n'êtes pas spécialement cherché très loin puisque vous êtes venu avec votre accordéon, Sacha.
4: Pour moi, c'était évidemment symbolique. Il fallait pas trouver plus loin. Et je l'ai pris parce que c'est mon premier accordéon à moi, mon premier grand-parent. Du coup, il est très important. Et j'ai hésité avec un autre dessin que m'avait fait mon prof d'accordéon quand j'étais petite, que j'avais adoré.
1: Que vous avez gardé.
4: Que j'ai gardé, ouais. Et voilà, c'est un petit peu entre ces deux, mais l'accordéon, ça me semble logique.
1: C'est assez grand, c'est assez lourd aussi. Vous avez vu le prendre depuis la salle de pause jusque dans nos studios. Rassurez-nous, vous le trimballez pas partout avec vous tout le temps.
4: Non, non, mais j'ai eu l'habitude, quand j'étais petite, je l'avais déjà beaucoup sur le dos. Celui-là, il est certes plus lourd. J'ai depuis mes 13 ans, donc c'était 14-13 kilos, quelque chose comme ça.
1: Et quand même.
4: Et je faisais des trajets avec, entre Tramelan et Delémont. Donc voilà, je pense que le dos s'y fait.
1: Ça muscle. Parlons musique un peu avec vous, Sacha. Vous avez des influences très variées, Brassens, Renaud, rock, musique plus traditionnelle. Comment est-ce que vous faites cohabiter tout ça dans votre jeu ?
4: Dans mon jeu, tout le côté rock, je le mets moins dans l'accordéon. Je pourrais essayer. Mais autrement, je pense... C'est ce que j'expliquais un peu plus tôt. Mais l'accordéon, je le consacre plus à des musiques, par exemple, un peu folkloriques, entre guillemets, pas suisses, mais autres. Musique des Balkans, musique très tzigane ou russe ou Amérique latine. Et je trouve que par rapport à ça, le bruit de l'accordéon, sa sonorité se marie très très bien avec toutes ces mélodies. Donc c'est un petit peu de ce côté-là. Après, je pense que je peux mêler, parce que je fais souvent des mix de chansons. Par exemple, on peut imaginer, La rue qui est à nous, ce genre de musique très peuple.
1: Populaire, ouais.
4: Populaire, etc. Mélangé à d'autres petits airs, irlandais ou autre. Puis ça, j'aime bien essayer de mêler. Là, je pourrais faire un défi, rajouter, Pixies ou Nick Cave.
1: Carrément.
4: Ça peut être intéressant.
1: Absolument.
3: Tout ce temps, justement, Sacha Valli, est-ce que l'accordéon, c'est justement un instrument qui permet de tout aborder ?
4: J'ai l'impression, oui.
3: Ouais.
4: Ouais, ouais.
3: Parce que... Ça ne met pas de barrière ?
4: Non, pas forcément. Aussi, beaucoup d'instruments, je trouve, pour faire aussi du piano, de la guitare, vraiment essayer. C'est très, très libre. On peut beaucoup jouer sur les instruments. Mais c'est vrai que l'accordéon, pour le coup, c'est particulièrement libre en termes de palette créative.
1: On l'a dit plusieurs fois durant cette interview, il y a une idée qui est très présente chez vous, c'est la notion de partager la musique avec des gens. Vous n'avez pas envie de jouer toute seule dans votre chambre. Vous êtes intéressé à partager la musique avec le plus grand nombre. Ça vient d'où, cette envie de faire face à un public ?
4: Honnêtement, je sais pas trop. J'arrive pas trop à situer ça dans le temps, mais je sais que j'ai toujours été très à l'aise devant les gens sur une scène. Je trouve qu'il y a ce petit moment de trac qui, même maintenant, est plus trop présent.
1: Mais c'est triste, quand... presque.
4: C'est pas triste,
1: ce qui donne,
4: ouais.
1: C'est ce qui donne un peu le sel aussi.
4: Je sais que, par exemple, en jouant, quand j'ai... Quand j'ai un tout petit peu de trac, je vais jouer encore mieux, parce qu'il y aura le coup d'adrénaline et ça va être incroyable. Mais du coup, plus le temps passe, plus juste j'arrive à l'aise et du coup, il y a moins le côté performance où je dois absolument faire de A à Z mon truc parfait et ça m'intéresse pas. Ce qui m'intéresse, c'est vraiment juste d'observer un peu dans le public, ce que j'ai toujours fait, et de, je sais pas, de prendre aux tripes. Si ça marche, ça marche. Si ça marche pas, ça marche pas. Mais en tout cas, moi, j'aurais passé un bon moment. Et je pense que c'est important de remettre un petit peu du feu dans la salle et d'allumer et de... D'allumer, bien sûr, en termes d'effervescence.
1: Du feu dans la salle, c'est très joliment
3: ça, c'est
1: dit.
3: Sacha Valli, rapidement encore, vous êtes jeune, hein, vous avez 20 ans. Comment vous voyez la Sacha Valli de dans 20 ans? Comment vous voyez cette suite?
4: Ouf.
1: Vous avez le temps
4: ça,
1: encore.
4: Bien. Alors, ça demande de se projeter. Non, mais l'accordéon, je pense que ça va me suivre pendant longtemps. Je ne sais pas ce que je vais en faire. Je ne sais pas ce que je vais faire exactement de la musique au sens plus large dans ma vie, mais c'est toujours en option. Je compte pas forcément me donner un objectif ou un projet ces futures années. J'essaie vraiment juste d'être à disposition et si on me propose, je joue. Après, ça peut toujours changer. Mais donc, dans 20 ans, je sais pas si je me dis, par exemple, dans 20 ans, j'ai poursuivi dans mes études ou je fais autre chose. Je pense que j'aurai toujours un peu mon accordéon soit à côté.
1: Jamais très loin.
4: Jamais très loin, ouais. Si j'ai des enfants, je pense qu'ils entendront l'accordéon aussi.
1: Peut-être qu'ils joueront aussi, d'ailleurs.
4: Peut-être qu'ils joueront aussi, mais bon, on va pas les forcer.
1: Ben, on vous réinvitera dans 20 ans pour
4: discuter. Enfin, c'est ça, avec
1: grand plaisir. Voilà, exactement. Merci beaucoup, Sacha Valli, d'avoir partagé avec nous ce matin votre passion pour l'accordéon. On vous souhaite une très belle continuation et une excellente journée.
3: Et notez que vous pourrez trouver cet entretien pour le replay sur notre site rjb.ch. Ce sera dans le courant de la matinée.

0: Eye of the Tiger, Survivor, pour nous accompagner dans ce lundi matin. Un lundi matin qui vous invite à participer à nos pronostics autour de la Coupe du Monde de football. Vous pouvez aller sur notre site rjb.ch, vous verrez un onglet Mondial 2026 et vous aurez l'occasion de pronostiquer aujourd'hui la rencontre de 21h entre la Belgique et l'Égypte. Vous nous donnez le pronostic, le bon pronostic, et avec un peu de chance, vous partirez avec 50 francs à aller dépenser à la buvette 2520 à la Neuville. Vous avez donc jusqu'à 21h pour tenter votre chance. Et ensuite, on remet ça pour les jours suivants. D'ici là, Lady Gaga et Bradley Cooper arrivent en musique. Le titre Shallow pour nous accompagner dans la suite de ce lundi. On aura également de la nouveauté musicale, c'est prévu pour 8h15 et aujourd'hui ce sera en compagnie de Stromae. Tout de suite, place aux infos. Merci encore d'être avec nous pour lancer ce lundi qu'on vous souhaite excellent. Il est 8h. Le journal, Séverine Boé.
1: Clerval verra bel et bien le jour. Les citoyens de Recomvilliers et Saulon ont dit oui à la fusion et avanceront ensemble dès le 1er janvier prochain. La révision du service civil passe la rampe. Le projet visait à durcir les conditions d'accès au service civil afin de renforcer les effectifs de l'armée. Et c'est une journée bien ensoleillée qui nous attend aujourd'hui. Les températures seront estivales et grimperont jusqu'à 26 degrés. C'est un grand oui pour Clerval. Le projet de fusion entre Saul et Recomvilliers va de l'avant. Les citoyens ont accepté hier à 75,47% la fusion des deux communes. Le taux de participation s'est élevé à plus de 52%, soit un chiffre record. Pour rappel, en novembre 2025, l'Ovresse avait renoncé au projet. Aujourd'hui, ce mariage est donc un soulagement pour le groupe de travail intercommunal. Son président et conseiller municipal à Recomvilliers nous détaille ce que la fusion modifiera pour les citoyens des deux communes. Jean-Michel Hirschi.
2: Elle va changer uniquement dans le sens qu'on aura une nouvelle commune d'un point de vue administratif. On l'a dit, on l'a redit, on le répète encore. Je pense que les gens de Saul habiteront toujours Saul, les gens de Recomvilliers toujours Recomvilliers. Mais au niveau organisationnel et administratif, on aura une simplification des choses et un chapeau commun pour cette nouvelle commune de Clerval.
1: La fusion verra donc le jour au 1er janvier 2027. La nouvelle commune comptera un peu moins de 2700 habitants. À Recomvilliers toujours, le crédit d'engagement de 970 000 francs pour la réfection du ruisseau de la Motte entre la route de Tavannes et la voie CFF a été accepté à 65,6%. L'actuel projet de rénovation et d'extension du Musée des Beaux-Arts à Berne a été abandonné. Les citoyens du canton ont refusé hier par 51,8% des votants un crédit d'études. Il se montait à 15,7 millions de francs. Le Jura bernois a participé à faire capoter la rénovation avec 55,5% de non. De son côté, Bienne a dit oui à 52,4%. Du centre du village au cœur de la forêt, le sentier des sculptures à Lamboin est tout beau tout neuf pour fêter son jubilé. Cela fait 30 ans que des statues de bois arborent le long du chemin pédestre. À l'époque, c'est l'école de sculpture de bois de Briens qui donne vie aux premières créations. 30 ans plus tard, 6 nouvelles statues d'artistes privés viennent égayer le long du sentier et d'autres ont bénéficié d'une réfection. En plus, une collaboration avec le club photo Chasseral permet depuis hier de découvrir plusieurs photos de la région à hauteur de la plateforme du chemin. C'est la thématique de la nature sauvage du plateau qui est à l'honneur. Particularité, cette exposition, elle se trouve à l'extérieur, ce qui complique la logistique. Véronique Scheffel, membre du club photo Chasseral.
3: Ça implique de bien réfléchir qu'est-ce qui peut être beau, qu'est-ce qui peut intéresser les gens, mais aussi quel support durable, quel support qui va résister au vent, qui va résister à la pluie, qui va résister à la neige. L'expo d'avant a duré 5 ans, hein, parce que les amis du photoclub l'avaient superbement bien monté, mais l'une a été fracassée par trop de neige, et une fois une autre a été déchirée par une grosse tempête. Donc voilà, il a fallu faire un peu de réparation, mais elle a tenu. Mais c'est vrai qu'il y a la thématique résister au temps.
1: Un événement est aussi organisé le 5 septembre au village de Lamboin pour fêter les 30 ans du Sentier des Sculptures. Festineuge s'est déroulé sans encombre. La manifestation open air a investi les jeunes rives de Neuchâtel, de Joliet hier soir. Une soixantaine d'artistes se sont produits au bord du lac devant pas moins de 60 000 spectateurs. Après la tempête et l'évacuation forcée de près de 7 000 personnes l'année dernière, les organisateurs ont tiré des enseignements. On écoute Antonin Rousseau, le directeur de Festineuge.
4: Ce qu'on a vécu l'année dernière était extrême à tout niveau, de par la rapidité à laquelle l'orage s'est renforcé, la violence des vents qui nous ont frappés, la rapidité à laquelle on a dû évacuer 7000 personnes du site du festival, et on a souhaité en tirer un maximum d'enseignements. On a rajouté des sorties de secours, on a continué à former nos différentes équipes sur le terrain.
5: Et donc là, le ciel est de votre côté et un bilan sécuritaire et sanitaire très positif.
4: Oui, et on a beaucoup parlé de sécurité cette année à Festineuge, peut-être des fois un peu trop, mais le cadre, la sécurité, c'est ce qui permet à la fête, à la joie d'exploser. Et bien sûr, c'est un processus dynamique, donc on essaye à tout point de vue et dans tous les secteurs de tirer un maximum d'enseignements, de corriger ce qui peut l'être. Et je crois que c'est ça qui rend Festineuge aussi beau, c'est qu'on s'appuie sur des équipes expérimentées, fidèles et qui ont vraiment le soin du détail, l'envie du travail bien fait et l'envie d'avoir un accueil vraiment de qualité chaque année.
1: Antonin Rousseau au micro d'Eliott Walter. Festineuge reviendra l'année prochaine du 10 au 13 juin sur le site des Jeunes Rives à Neuchâtel. La révision du service civil a passé la rampe. Le peuple suisse a voté oui à 52,5%. Le projet vise à durcir les conditions d'accès au service civil afin de renforcer les effectifs de l'armée. Les mesures prises seront efficaces, et convaincu Stéphane Hollenstein, président de la Société suisse des officiers.
6: Les gens qui ont changé, qui ont fait l'école des recrues, alors maintenant avec cette révision équitable on doit dire aussi, ils restent dans le système, ça veut dire alors ça aide à stabiliser les effectifs de l'armée et aussi de la protection civile. Et bien sûr, je suis aussi un peu autocritique, l'armée doit se bouger. C'est aussi un signal, ce résultat assez serré, ça reste, que l'armée se modernise, peut-être va créer aussi un modèle du service obligatoire un peu plus flexible qu'aujourd'hui.
1: Le canton de Berne a également accepté ce projet du bout des lèvres à 50,2% des voix. En revanche, dans les arrondissements de Bienne et du Jura bernois, c'est non à 55,4% et 52,1%. L'initiative UDC Pas de Suisse à 10 millions, refusée par les Suisses à 54,8%, a subi le même sort dans le canton. Les Bernois ont dit non à 55,4%. Un avis partagé dans le Grand Chasseral et dans l'arrondissement de Bienne. La vague de frappes russes survenue la nuit dernière en Ukraine a fait au moins 9 morts, 4 à Kiev et 5 à Kharkiv, ont annoncé aujourd'hui les autorités. Cette attaque a également provoqué aujourd'hui l'incendie de la cathédrale de la Dormition, l'une des églises qui compte le célèbre complexe orthodoxe de la Laure des Grottes de Kiev, inscrit au patrimoine mondial de l'UNESCO. 8h06, on se tourne du côté du sport. Ce n'était pas l'entrée en lice espérée pour la Suisse ce week-end de la Coupe du Monde de football, tenue en échec un but partout samedi soir par une modeste équipe du Qatar. La Nati, qui avait ouvert le score sur pénalty, a été punie dans le temps additionnel par l'égalisation qatari. Les Helvètes ont pourtant eu beaucoup d'occasions, notamment en première mi-temps, pour se mettre à l'abri, mais se sont ensuite endormis. Les Suisses déçus de leur prestation à l'image de Denis Zakaria, titularisé sur le flanc droit de la défense.
7: C'est sûr. Je pense qu'on avait tous espéré un meilleur départ. Maintenant, c'est pas le cas. On part avec un point, c'est pas ce qu'on voulait, mais voilà, il va falloir analyser ce qui s'est passé durant ce match et mieux faire pour le prochain match, c'est sûr. Après, je pense que voilà, on a eu les occasions, on n'a pas réussi à les mettre au fond et c'est dommage parce qu'aujourd'hui, on avait de quoi prendre les 3 points. On est déçus, mais voilà, on va travailler pour de nouveau être au top. C'est sûr que voilà, il y a la déception, il faut analyser. Il faut être conscient aussi de ce match, conscient que ça n'a pas tout joué comme on le voulait et s'améliorer, travailler dur à l'entraînement pour être meilleur pour le prochain match.
1: Propos recueillis par nos confrères de la RTS. Prochain match de la Suisse jeudi face à la Bosnie-Herzégovine. Les 4 équipes de ce groupe B sont à égalité avec 1 point. L'Allemagne, elle, n'a pas tremblé face à Curaçao. La Mannschaft s'est imposée hier 7-1. Dans l'autre match du groupe E, la Côte d'Ivoire l'a emporté 1-0 face à l'Équateur en marquant à la 90e minute. Dans le groupe F, la Suède est en tête grâce à sa victoire 5-1 face à la Tunisie ce matin. Dans l'autre rencontre, les Pays-Bas et le Japon se sont quittés sur le score de 2 partout. Et en hockey sur glace en NHL, Carolina a remporté sa deuxième coupe Stanley 20 ans après cette année avec le Suisse Martin Gerber dans ses buts. Les Hurricanes se sont imposés 3-0 face à Las Vegas hier au terme de l'acte 6 disputé dans le Nevada. L'ancien biennois Nikolai Ehlers a scellé la victoire des siens en inscrivant le 3-0 dans la cage vide à une minute de la sirène. L'actualité revient à 8h30. Belle journée à l'écoute RGB.
0: La musique dans quelques instants, ce sera avec Damiano David. Et au niveau de la météo, ce lundi, le temps est annoncé bien ensoleillé sur l'ensemble de la région avec de fins voiles d'altitude. Selon Météo News, ils arriveront par moments et par endroits. D'autres développements de petits cumulus sont à prévoir également sur les sommets. Notez que du côté des températures, selon Météo News, on devrait être ce matin entre 11 et 13 degrés. On les quitte gentiment pour les max de l'après-midi qui sont annoncés à 22 pour Tavannes, Tramelant et Saint-Imier. Attendons à 25 degrés du côté de Moutier et de Léman, 26 pour le tour du lac de Bienne.
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0: Pour la suite de ce lundi matin que l'on décore à nos envies, on va y mettre une guirlande de nouveautés musicales à 8h15 en compagnie de Stromae.
9: Dans la foulée, nous reviendrons encore sur les votations fédérales d'hier avec le conseiller fédéral Beat Jans.
0: Et puis à 8h35, nous ferons le point sur la grève féministe qui s'est déroulée hier également à Bienne.
9: Et d'ici là, très belle suite de matinée en notre compagnie.
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0: Shallow à quelques coups de guitare grattés de Bradley Cooper accompagnant Lady Gaga.
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2: Relativement discret depuis l'annulation de son Multitude Tour en 2023, Stromae sait encore entretenir l'intérêt autour de lui avec des apparitions clairsemées, Sven.
0: Ouais, c'est vrai, Régis, qu'on peut compter sur les doigts d'une main les musiques sur lesquelles il a participé ces dernières années et même sur une main de menuisier peu adroit. Après Ma meilleure ennemie ou encore Que ce soit clair, le voici de retour avec Des fleurs. C'est un single issu du prochain disque de la chanteuse suédoise Tovlo. Construit comme une valse, cet extrait permet à l'un comme à l'autre de s'inviter à franchir, vous savez, le fameux pas. Donc, est-ce qu'ils le feront ? Réponse, peut-être, au bout de ce nouveau Des fleurs par Tovlo et Stromae.

0: Tovlo et Stromae qui signent par ce titre son grand retour, en espérant que ce ne soit pas un grand retour qui signe une grande disparition juste derrière, parce que c'est quand même un petit peu le spécialiste pour tout à coup réapparaître. On se dit, ouais, trop bien, il est revenu, puis en fait, non, il repart après de nouveau se faire discret pendant quelques années. Ce sont un peu sa signature. Hein.
1: C'est temps, ouais.
0: Ouais.
1: On pourrait l'appeler Casper un peu.
0: Casper le petit fantôme, voilà, ouais. Exactement.
1: Mais là, ce serait Casper le petit chanteur.
0: Exactement. C'est qu'il ne doit pas avoir spécialement besoin de travailler, Stromae, ouais, j'imagine.
1: Peut-être sur d'autres plans où on ne le voit pas.
0: Ah, peut-être, ouais. Peut-être qu'il fait de la menuiserie, vous parliez de menuiserie avant.
1: Tout d'un coup.
0: Voilà. Peut-être c'est son nouveau truc.
1: On ne sait jamais, il a vu Vianney qui a construit
0: sa cabane.
1: Sa cabane au fond du jardin.
0: Ça y a tout décidé.
1: Et du coup, il se dit, Vianney l'a fait, je le suis.
0: En espérant qu'il garde tous ses doigts, parce que sinon, ça risque d'être plus compliqué pour faire de la musique à l'avenir. En tout cas, c'était en nouveauté sur RJB, le titre s'appelle Des fleurs.
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1: 54,8% des Suisses qui ont voté dimanche ont rejeté, Régis, l'initiative de l'UDC Pas de Suisse à 10 millions d'habitants.
0: Si l'UDC peut tout de même avoir le sourire avec un résultat qui va bien au-delà de sa force électorale, le vrai sourire large se lisait hier sur les visages de la large coalition d'opposants, des milieux patronaux aux syndicats, en passant par les gouvernements des cantons et des villes. Et celui qui était peut-être le plus soulagé, c'est le conseiller fédéral Beat Jans, ministre du département de justice et police, qui s'est beaucoup investi dans la campagne. On l'écoute.
3: Bien sûr, parce que la population de la Suisse a suivi le Conseil fédéral et le Parlement, et elle a décidé pour une Suisse qui reste une Suisse ouverte, fiable et qui est connectée avec les pays voisins.
4: On vous a parfois reproché de vous être un peu trop engagé, ça a pu être le cas.
3: J'ai fait mon devoir, j'ai informé sur les conséquences de ce texte de constitution. Et je l'ai fait de manière convaincue, ça c'est clair, mais j'ai informé de manière neutre, c'est ce que le Conseil fédéral doit faire.
4: Est-ce qu'on doit constater que la Suisse, elle est divisée entre ses villes et ses campagnes, elle est aussi divisée sur la manière de gérer l'immigration? Comment est-ce que vous allez faire des ponts? Comment est-ce que vous allez les construire?
3: Nous, on a déjà fait des offres en avance, on a proposé des mesures contre une immigration trop forte, contre ces prix exhaustifs du logement, par exemple. On a vraiment fait des paquets. Est-ce que j'espère que ces cercles qui ont dit oui à l'initiative, maintenant aussi dit oui à ces mesures concrètes pour résoudre les défis de l'immigration?
4: C'est un appel particulier que vous lancez à la droite.
3: C'est une offre que je fais à tous les cercles politiques qui veulent qu'on fasse quelque chose. Nous, on a fait des propositions très concrètes et c'est comme ça qu'on résout les problèmes et pas en rejetant tout ce qui fait le Conseil fédéral.
4: Quel signal pour les bilatérales 3? Est-ce que c'est parti gagné?
3: On va voir, mais je pense vraiment que c'était un clair signal de la population de suivre ce chemin, ce voie bilatérale entre la Suisse et l'Union européenne.
1: Et c'était le conseiller fédéral Beat Jans. Il était au micro de notre correspondant parlementaire à Berne, Serge Jubin.
0: Le ministre du département de justice et police qui réagissait au rejet hier de l'initiative de l'UDC. Pas de Suisse à 10 millions d'habitants par 54,8% de la population. Beat Jans qui a aussi salué la forte participation de 58,9%.

0: Born with a Broken Heart, c'était Damiano David.
1: Il est 8h24, le moment de prendre ce rendez-vous. Mercredi 10h15, ce sera Trait d'Union ici en compagnie de Laurent. Il va accueillir Christian Auberson qui est un musicien passionné, organiste de concert et chef de plusieurs ensembles vocaux à travers la Suisse romande. Soyez là pour découvrir tout ça.

0: Unfaithful, Rihanna pour nous accompagner à coup de quelques notes de piano, nous accompagner quasiment jusqu'aux infos.
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0: 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Et il est temps de s'informer avec vous, Régis.
4: Clerval, verra le jour. Les citoyens de Reconvilliers et Saulles ont voté oui à la fusion des deux communes hier. Du côté de Reconvilliers, ils étaient un petit peu moins de 75,5% à valider le processus. À Saulles, ils étaient un peu plus de 70%. La fusion verra donc le jour au 1er janvier 2027. Elle comptera un peu moins de 2700 habitants. Pour rappel, en novembre 2025, l'Ovresse avait renoncé à fusionner. Les classes de secondaire du bâtiment scolaire du Grand-Val sont fin prêtes pour la rentrée d'août. L'inauguration a eu lieu samedi dernier à Grand-Val. Après des travaux de réaménagement, cette nouvelle école accueillera une trentaine d'élèves de Hélet, Corcelles, Crémines, Grand-Val, Belpraon, Échères et Roche. Ils seront encadrés par 11 enseignants, prévus à hauteur de 510 000 francs. Le chantier devrait finalement coûter environ 465 000 francs. Belle réussite pour le Festival de la Liberté, ce sont les mots du comité d'organisation de la manifestation. La 5e édition du festival gratuit s'est tenue samedi soir au centre-ville de Moutier. 3000 personnes ont assisté au concert de Faudel, Tragédie, Super Week et Sims. Une décision quant à la tenue d'une 6e édition doit encore être prise, mais la volonté de continuer est là, affirme encore le comité. Les conditions d'accès aux services civils seront durcies. Le peuple a accepté le projet à 58% des voix hier. Le but est de limiter le nombre de civilistes afin de garantir les effectifs de l'armée sur le long terme. Les opposants regrettent un affaiblissement du service civil et craignent que le Parlement ne revienne avec de nouvelles réformes. Sheldon Massera, coprésident des Jeunes Verts.
5: Ça c'est très clair, on en a parlé d'ailleurs dans la campagne, cette fameuse tactique du salami. On veut peut-être rétablir l'examen de conscience et carrément supprimer le service civil. Bon, en tout cas on va se battre pour que ça passe pas. Et je pense qu'avec ce score qui est quand même relativement serré, la population elle dit quand même oui au service civil d'une certaine manière. Et je pense qu'à ce niveau-là, le Parlement doit abandonner en fait tout futur projet de démantèlement du service civil.
4: Et dans l'autre objet soumis au peuple hier, c'est un non pour l'initiative UDC, pas de Suisse à 10 millions. Les citoyens suisses ont refusé l'objet à 55%. Dans le canton de Berne, l'initiative UDC est également refusée à 55,4%, mais la réforme du service civil est acceptée, elle, à 50,2%. Dans l'arrondissement du Jura bernois, c'est en double refus, avec respectivement non à 51,9% et 52,1%. L'arrondissement de Bienne, lui aussi, dit deux fois non, avec un refus à 60,8% pour l'initiative UDC et 55,4% pour la réforme du service civil. A noter encore qu'au total, près de 60% des citoyens bernois ont fait valoir leur droit de vote. Dans l'actualité internationale, les États-Unis et l'Iran sont parvenus à un accord pour mettre fin immédiatement à la guerre au Moyen-Orient sur tous les fronts, y compris le Liban. C'est l'annonce faite ce matin par le médiateur pakistanais, une information confirmée dans la foulée par le président américain Donald Trump. Une cérémonie de signature de l'accord devrait avoir lieu vendredi à Genève. En sport, le FC Azzurri est relégué en 3e ligue malgré sa victoire 2-1 hier sur le terrain du leader otageois. Les footballeurs biennois terminent avec le même nombre de points que Courant de Lincourou, premier non relégable. La différence s'est jouée sur les points de pénalité liés au carton reçu durant la saison. Azzurri descend ainsi pour une seule unité de pénalité. A noter encore que dans le groupe neuchâtelois, le FC Erguel a terminé lui sa saison samedi sur un spectaculaire succès 9-7 face à Béroche-Gorgier. Et puis toujours en football, l'Espagne, championne d'Europe en titre, lance ce soir à 18h face au Cap-Vert son parcours dans la Coupe du Monde. Objectif pour l'Aurora, reproduire le doublé historique euro-mondial glané il y a 16 ans. L'autre confrontation du groupe H opposera l'Arabie Saoudite et l'Uruguay. Ce sera à partir de minuit cette nuit. Dans le groupe G, la Belgique dispute elle à 21h son premier match de la compétition face à l'Égypte. Et derrière eux, derrière les deux favoris du groupe, l'Iran et la Nouvelle-Zélande s'affronteront mardi à 3h du matin. Tour complet de l'actualité à 9h.
0: Et la musique d'ici là, ce sera notamment avec Bryan Adams. Le temps de parler météo ensemble avec ce beau lundi qui nous tend les bras avec du soleil prévu sur l'ensemble de la région. Quelques fins voiles d'altitude seront possibles par moment et par endroit. D'autres petits cumulus également sont à prévoir sur les reliefs, paraît-il. À noter que du côté des températures, on devrait cet après-midi atteindre un maximum de 22 degrés. En principe, pour la vallée de Tavannes, on touchera les 23 degrés dans le vallon de Saint-Imier. On pourrait aller jusqu'à 25 à Moutier et Delémont, 26 pour le tour du lac de Bienne. Et puis sur la suite, demain, le temps sera globalement ensoleillé avec toutefois le passage de voiles d'altitude encore qui pourrait diminuer l'ensoleillement par moment. Notez qu'il fera toujours relativement bon, même un peu plus chaud demain et ça devrait encore grimper à partir de mercredi.
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0: Les inforoutes sont disponibles sur notre site rjb.ch. Vous y avez accès en tout temps, du jour et de la nuit, avec notamment sur l'autoroute A16, pas mal de désagréments à la hauteur de Sonsbeau. On roule sur une seule voie en bidirectionnel, donc soyez prudents, on adapte les vitesses de ce côté-là. On a également entre Envelier et Corcelles des perturbations pour cause de travaux, des signalisations lumineuses qui sont posées, et puis à prévoir également des feux encore du côté de Courtelary entre les Ressis et Montramelan, ou bien même à Saint-Imier et Reconvilliers. N'hésitez pas d'ailleurs à nous faire parvenir à vos inforoutes si vous êtes témoin de quelque chose d'inhabituel sur votre chemin. Pour ça, vous pouvez nous mettre un message sur le WhatsApp de la radio au 079 689 20 20. Soyez prudents et bonne route.
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0: Everything I do it for you. C'était le Canadien Bryan Adams.
1: On vous souhaite encore un très bon matin. Je pense que le réveil là s'est passé quand même. Mais très bon matin en notre compagnie, il est 8h41. Et Bruno Mars nous arrivera. Just the way you are, c'est la suite en musique pour vous accompagner dans la création de cette matinée.
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1: Contre le fascisme, l'exclusion et la haine, et pour une vie meilleure pour tous. À Bienne, la grève féministe battait son plein hier après-midi.
0: Au cœur des revendications, mieux reconnaître le travail des soins et mieux protéger contre la violence domestique et sexuelle. La mobilisation s'est attaquée à plusieurs formes de violence envers les femmes et les minorités, telles que le sexisme, la transphobie, l'homophobie et le racisme. En 2026, la convergence des luttes représente une évidence, d'après Mila Steidet, membre du collectif Queer Féministe de Bienne.
3: Pour nous, c'est pas des différentes thématiques. Oui, bien sûr, on peut pas dire que c'est toute la même chose, mais que, en fait, c'est des discriminations qui fonctionnent ensemble, que il faut pas oublier que, genre, il y avait pendant longtemps et toujours encore beaucoup de mouvements de féminisme très blancs. Donc, pour les femmes racisées, c'était toujours et c'est encore souvent difficile de trouver leur place dans les luttes parce qu'elles sont pas vues. Parce que quand même, comme personnes racisées, ont vécu aussi des autres discriminations. Et qu'en fait, c'est toutes les mêmes logiques d'oppression. Que c'est vraiment de décider sur les corps des autres personnes. Si c'est le sexisme, le racisme, la transphobie, c'est toujours cette logique. Et qu'en fait, c'est vraiment qu'on veut être solidaires les unes avec les autres. Qu'on veut s'unir ensemble. Parce qu'on a tous le même but où on veut tous avoir la liberté de choisir, la liberté dans la vie, de pouvoir vivre et pas que survivre. C'est important d'être ensemble et de voir qu'il y a les différentes discriminations et puis qu'on peut lutter ensemble contre les discriminations.
4: Certaines personnes estiment que les revendications féministes se sont diversifiées au point de devenir peut-être difficiles à comprendre. Qu'est-ce que vous leur répondez ?
3: Oui, ça s'est diversifié. Et je pense que c'est aussi normal pour un mouvement qui existe depuis longtemps. Ça s'évolue, ça se diversifie. Parce que aujourd'hui, on a des autres analyses, on a des autres points de vue qu'il y a 20 ans. Ou même qu'en 2019, ça s'appelait encore la grève des femmes, où maintenant on est à un point où on parle plus de la grève des femmes, mais de la grève féministe. Et puis, je pense que ça peut être difficile de comprendre. Et je pense que ce qui est important à moi de comprendre là, c'est qu'en fait, la lutte, elle n'a pas changé. Si on parle des droits pour les gens queer, pour

0: les gens trans, c'est toujours encore qu'on revendique que chaque personne peut choisir sur son propre corps et que ce ne sont pas des autres gens qui peuvent dire ce qu'on peut faire avec nos propres corps et qu'est-ce qu'on ne peut pas faire.
1: C'était Mila Shtaïdé, membre du collectif Queer Féministe de Bienne, et elle répondait à Estelle Herman. La grève féministe biennoise a eu lieu donc ce dimanche, hier, dans la cité célandaise, avec comme phrase clé « Ensemble, nous voulons lutter pour une communauté bienveillante et en rêver ».
2: Le collectif Queer Féministe a aussi profité de cette mobilisation pour critiquer l'initiative de l'UDC Pas de Suisse à 10 millions, qui, rappelons-le, a été rejetée hier par 54,8% des Suisses en votation.

0: Just the way you are, c'était Bruno Mars.
1: Direction rjb.ch pour parler Coupe du Monde de football, parce que c'est parti, la compétition a été lancée depuis jeudi, avec déjà pas mal de matchs, quelques surprises également, et ces envies de regarder cet événement, de le vivre. On aimerait savoir comment vous allez justement vivre cette Coupe du Monde de foot 2026. Vous êtes pour l'instant une majorité de 56%, mais ça va encore bien bouger, à nous dire, ah bon, c'est la Coupe du Monde. Sinon, 28% des sondés qui nous disent suivre uniquement l'équipe de Suisse ou alors votre équipe préférée. Vous êtes 12% à nous dire que vous allez vivre ceci entre amis, vous retrouver pour suivre les matchs importants, mais uniquement en soirée, pas question de vous lever à l'aube. Et puis sinon, hein, vous pouvez aussi être mordu, fin fou, à vouloir être devant votre télé à l'aube pour ne manquer aucun match. Ou puis alors peut-être vous dites, ok, je suis prêt à mettre le réveil, mais seulement pour les gros matchs, pour suivre de belles affiches à 2-3 heures du matin. Allez nous dire tout ça donc sur notre site, direction rjb.ch.
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0: Tout a changé, c'était Elena.
1: C'est vrai qu'il y aura un tout petit peu de changement pour la suite, parce que on laisse la place à la suite du programme en vous invitant à rester bien en place et puis à être là également demain pour la deuxième sortie de la matinale pour cette semaine. Nous aurons notamment à 7h45 Le Monde et ses surprises. Il sera question de cinéma avec des salles immersives. On vous expliquera tout ça en détail un peu plus. Et puis sinon, la nouveauté musicale, ce sera en compagnie d'Héloïse avec un petit quelque chose de country demain.
0: Ça va vous plaire, ça.
1: Bah oui, pas choisi par hasard.
0: On attend toujours de vous voir débarquer en matinale avec votre chapeau, hein.
1: Chapeau Santiago.
0: Toujours pas, rien.
1: Non, encore pas. J'ai pas trouvé le. Je suis pas allé dans le pays du chapeau.
0: Bah, ça va venir.
1: Du chapal, comme il y en a qu'un. Donc, on va laisser là. Hein.
0: Ouais, on va travailler un petit peu des notions de français d'ici à demain matin avec vous. Vous restez dans le coin, j'ai deux, trois petites leçons à vous donner.
1: Oh, c'est gentil. Bah, du coup, on va laisser la place à Noélie pour la suite à partir de 9h et pour nous emmener jusqu'aux infos de 9h. C'est Opus qui s'occupe de la musique en vous souhaitant un très bon matin.
0: À demain.
1: Salut.
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0: 9h. Cléa Robert.
1: Bonjour, une 25e édition de Festineuch dans la joie. Le festival Open Air a fermé ses portes hier soir après 4 jours de festivités. 60 000 personnes ont investi les jeunes rives de Neuchâtel sous une météo radieuse de jeudi à dimanche. Les organisateurs tirent un premier bilan extrêmement positif. La manifestation reviendra du 10 au 13 juin 2027. Le marathon du Jura a remporté hier par des Jurassiens. Lionel Varé de Mervelier s'est imposé en 2h59 et 38 secondes. Chez les dames, la victoire est revenue à Julie Moutet de Courtétel en 3h58 et 6 secondes pour sa première participation. L'épreuve reine a réuni 84 participants pour cette troisième édition qui s'est déroulée au cœur de la 16e édition du Slow Up Jura. Plus de 20 000 participants ont profité de cette parenthèse sans moteur pour parcourir les 35 km de tracé. L'actuel projet de rénovation et d'extension du musée des Beaux-Arts de Berne est abandonné. Les citoyens du canton ont refusé hier par 51,8% des votants un crédit d'études. Il se montait à 15,7 millions de francs. Les arguments du comité référendaire qui jugeait ce projet trop luxueux ont convaincu la majorité du peuple bernois. Le Jura bernois a participé à faire capoter la rénovation avec 55,5% de non. Le droit des aînés sera inscrit dans la constitution neuchâteloise. Les citoyens ont plébiscité le texte à près de 83% des voix hier. Le nouvel article précise que l'État et les communes veillent à favoriser la participation, l'autonomie, la qualité de vie et le respect de la personnalité des aînés. Le taux de participation s'élève à 41,46% pour cet objet. Et au niveau fédéral, le peuple a aussi tranché hier en votation populaire. Non à l'initiative sur la Suisse à 10 millions, oui à la réforme du service civil. L'UDC a donc échoué à convaincre les Suisses hier. Les électeurs ont refusé son initiative à 54,8%. Les Suisses ont en revanche soutenu à plus de 52% une réforme qui fait à nouveau du service civil une exception au service militaire. Le taux de participation pour ces scrutins se monte à près de 58% en Suisse. Un accord entre les États-Unis et la République islamique d'Iran aurait été trouvé, c'est ce qu'a annoncé dimanche soir le Premier ministre pakistanais, une information confirmée peu après par Donald Trump. La date de signature de cet accord serait fixée au vendredi 19 juin et aurait lieu en Suisse, à Genève. Le vice-président américain J.D. Vance a fait savoir qu'il comptait y assister et que la participation de Donald Trump était possible. À la suite de cette signature à Genève, les négociations en vue de parvenir à un accord définitif débuteront dans un délai de 60 jours, a déclaré le vice-ministre iranien. C'est la fin de ce flash. Retour des informations à 10h. Bonne matinée.
2: Merci Cléa, Robert pour les informations. Tout de suite, place à la météo. Le soleil est déjà bien installé en ce début de matinée et il va conserver toute sa splendeur aujourd'hui. Les conditions restent dominées par un anticyclone relativement bien puissant, nous dit-on, avec un ciel souvent parfaitement dégagé et un mercure qui indique entre 13 et 14 degrés pour le moment. Cet après-midi, les températures grimperont jusqu'à 26 du côté de Bienne, 22 sur le plateau de Diesse et environ 20 degrés vers 1000 mètres d'altitude. Et puis pour demain, mardi, le scénario restera quasiment inchangé avec un soleil largement dominant et une douceur toujours remarquable. La chaleur montera ensuite encore d'un cran dès le milieu de semaine.

0: Un lundi qui s'éveille en douceur, nous sommes le 15 juin. Soyez les bienvenus sur RJB pour ces deux heures consacrées à l'entre-deux, à mi-chemin entre le déjeuner et le dîner de 9h à 11h. On est ensemble sans autre ambition que celle de passer un agréable moment entre musique, info et pause récréative. Il y aura des chroniques sur lesquelles saliver avec Jean-Michel et sa minute des terroirs. Aujourd'hui, place au miel décliné sous toutes ses formes, c'est à découvrir à 9h30. D'ici là, on se sera trémoussé sur la musique de Tina Turner ou encore Santa. C'est ce qui nous attend dans les minutes qui suivent. On vous parlera également de ce mondial de foot. Plusieurs choses à en dire, évidemment, dont notre fameux jeu des pronostics. On vous dira comment s'y prendre pour y participer. Merci d'être avec nous en ce début de semaine. On vous souhaite une excellente matinée sur RJB.
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0: À 9h13 sur RJB, on fait un petit détour par le sondage de la semaine. Et évidemment, il concerne le mondial de foot. On a pour vous cette question. Est-ce que la Coupe du Monde, eh bien, vous allez la regarder? Comment est-ce que vous allez vivre cet événement? Plusieurs réponses à choix sur notre sondage de la semaine. Est-ce que vous allez être devant votre télé dès les premières lueurs du jour? Vous ne manquerez aucun match. Alors pour l'heure, vous êtes 0% à avoir choisi cette option. Mais il y en a plusieurs autres avec, par exemple, vous allez décider plutôt de mettre votre réveil pour les grands matchs. Le mondial, vous le regardez entre amis, seulement pour les matchs les plus importants. Ou alors, vous n'allez suivre que les matchs de l'équipe de Suisse. Mais la réponse, pour l'instant, qui a le plus de succès, c'est la toute dernière. Ah bon ? C'est la Coupe du Monde et vous êtes 51% à avoir choisi cette occurrence. Vous pouvez vous aussi aller faire évoluer ce sondage en vous rendant sur notre site internet rjb.ch.
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0: Si vous mettez dans un grand shaker la voix de Teddy Swims, l'américain, avec celle de l'australienne Toonies and I, et que vous demandez à David Guetta de nous faire un joli mix, et ben ça donne ceci. C'est la suite de la musique sur RJB. On écoutera également Michael Jackson.
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0: Très belle matinée, il est 9h.

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0: Frédéric Schneider nous présente toutes sortes de miels dans la Minute des Terroirs, présentée par Jean-Michel. On le retrouve d'ici une minute et après cela, place à la musique de Néa. Très belle suite de matinée sur RJB, il est 9h30.
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7: Jean-Michel.
8: Tous les miels ne se ressemblent pas. Nous sommes en compagnie de Frédéric Schneider, on est à Corneul. L'apiculteur nous parle des différents miels parce que chaque année, il peut y avoir des différences suivant les plantes, les arbres. Bref, l'abeille n'en fait aussi qu'à sa tête.
9: Alors, on a certains miels qui ont plus d'amertume. Les miels de pissenlit, par exemple, quand ils sont récoltés relativement tôt, si elles peuvent récolter du pissenlit, mais c'est assez rare chez nous, il faut déjà se trouver à 600-700 mètres d'altitude. Ici, on est à peine un peu trop bas pour qu'elles puissent faire des hausses de pissenlit. Ça sera ici plutôt des miels dans la saule déjà, puis un petit peu de miel de platane, donc fleurs de platane, d'érable peut-être, un petit peu des fleurs sur la cerise, cerisier. Après, vous avez tout de suite un petit peu de pissenlit. Et selon la période, il est plus ou moins amer. Et les miels de colza sont, me semble-t-il, à mon goût, un peu plus doux. Mais par contre, on aura tendance à sentir une petite odeur de chou, de soufre, comme ça, qui est apportée par le chou, par la crucifère.
8: Donc la dégustation de miel, c'est comme pour beaucoup de produits, il faut vraiment bien le mettre en bouche et puis essayer. Ça peut être un jeu gustatif intéressant d'essayer de retrouver un peu des saveurs, des fleurs, des odeurs d'arbres ou de sapins.
9: Ouais, c'est très juste, c'est complètement différent si vous mettez un miel directement sous le nez et puis que vous allez sentir, que de le mettre à la bouche, que de le goûter. On a une approche totalement différente. C'est-à-dire qu'il y a des miels qui peuvent être un peu répulsifs, comme ça on ne va pas forcément les aimer au nez, mais une fois qu'on les a en bouche, ils sont très appréciables.
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Aujourd'hui, Mylène, dans sa chronique Job Express, nous propose de découvrir le métier de dessinateur avec une spécificité, celui de planifier le territoire. Rencontre avec un apprenti d'ici peu, juste avant cela, place à la musique de Christina Aguilera. On écoutera également le groupe suisse Gotha sur RGB. Très belle suite de matinée, il est 9h46.

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1: Je m'appelle Amélia et j'ai 18 ans et je suis apprentie dessinatrice en orientation planification du territoire et je suis en troisième année.
2: Qu'est-ce qui vous a motivée à choisir cette voie d'apprentissage ?
1: J'ai toujours voulu faire quelque chose en rapport avec la nature. J'ai fait par élimination de ce que je voulais faire et ce que je voulais pas faire. Et puis je suis tombée là-dessus par hasard. Ça m'a plu tout de suite d'avoir vraiment cette perspective sur le territoire et tout. C'était vraiment, ça m'a plu.
2: Est-ce que vous pouvez nous expliquer en quelques mots en quoi consiste votre travail en fait ?
1: Je fais beaucoup de choses différentes, mais ce qui revient souvent, c'est qu'en fait, on pose les bases souvent en rapport avec les lois, sur ce que les architectes peuvent construire, sur les règles qu'ils ont droit de le faire sur différentes zones ou pas. Et puis, après, on dessine des plans d'affectation, des plans directeurs des fois, mais souvent des plans d'affectation et des plans de quartier aussi.
2: Votre journée type, c'est en fait dessiner des plans.
1: Voilà, c'est ça. Donc, moi, je viens le matin, je m'assois, j'ai mon bureau, j'ai deux écrans, et puis je dessine. Après, ça peut varier différents des jours. On a souvent un projet qu'on travaille dessus, puis des fois il s'éteint un peu parce qu'on l'envoie à la ville pour qu'ils regardent ce qu'on a fait, puis du coup on fait autre chose, mais je dessine toute la journée.
2: Quelles qualités il faut avoir pour suivre votre formation ?
1: Il faut être studieux, rigoureux, curieux, et puis il faut savoir travailler en équipe.
2: Est-ce que vous avez rencontré des difficultés ou dû surmonter des défis au cours de votre formation ?
1: Le plus dur c'était de m'adapter aux heures de travail au début, c'était assez compliqué de passer de cycle d'orientation au travail, donc 8 heures par jour. Après, les difficultés, c'est aussi apprendre à travailler dans une entreprise, avoir des relations avec des personnes plus âgées que vous. Après, au niveau technique, on est assez bien entouré et on apprend assez bien les choses, donc j'ai pas eu vraiment de problème à comprendre ce que je dois faire et j'étais bien entourée.
2: Qu'est-ce que vous préférez dans votre travail ?
1: Qu'on est en lien avec beaucoup de gens, qu'on travaille pour l'avenir de la ville et du territoire de la Suisse et qu'on fait beaucoup de collaborations avec les villes et qu'on essaye d'œuvrer pour avoir des villes plus vertes, durables aussi. Voilà. Ça me plaît.
2: Vous êtes en troisième année d'apprentissage sur 4 ans. Comment est-ce que vous vous voyez quand vous aurez votre CFC en poche ?
1: J'aimerais faire après une année d'échange linguistique. Mais après, j'aimerais bien faire des études supérieures. Donc, il y a plusieurs autres écoles que je peux faire avec mon apprentissage. Après, travailler.
2: Est-ce que vous avez un petit mot pour les futurs apprentis dessinateurs ou dessinatrices orientation planification du territoire ?
1: Je sais que c'est pas un métier très connu, mais il est vraiment bien et ça vaut le coup de s'informer et je suis sûre que ça pourrait vous plaire. C'est aussi facile d'aller vers l'architecture ou le génie civil parce que c'est très en commun. Donc il n'y a pas de souci si ça ne vous plaît pas tout de suite, vous pouvez toujours changer. Mais je trouve que c'est un métier très intéressant et que ça vaut vraiment la peine de s'y mettre.
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Et après la vague violette d'hier, place à la pluie violette présentée par Prince. On l'écoute tout de suite sur RJB, suivi du flash de 10h présenté par Cléa Robert. On se retrouve juste derrière pour passer ensemble la suite de cette matinée.

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3: 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Léa Robert.
4: Bonjour, des milliers de manifestants ont défilé hier dans les rues de Genève pour protester contre le sommet du G7 qui débute aujourd'hui à Évian. Si la journée a commencé dans une ambiance festive, elle a dégénéré en affrontement entre les forces de l'ordre et des groupes violents. La police a encerclé entre 150 et 200 manifestants dimanche soir, ce qui a créé une nasse entre le quai Wilson et l'avenue de France. La libération au compte-gouttes avec prise d'identité a débuté dimanche peu avant minuit. Elle a pris fin ce matin vers 6h. Les patrons des différents secteurs de l'économie suisse expriment ce matin leur soulagement face au rejet de l'initiative populaire Pas de Suisse à 10 millions la veille. Ces derniers y perçoivent un signal fort en faveur de la poursuite de la voie bilatérale entre Berne et l'Union européenne. Ils mettent en avant le besoin de main-d'œuvre étrangère, mais se disent aussi prêts à répondre aux craintes de la population face à l'immigration. La criminalité des mineurs évolue en Suisse. Les infractions au code de la route ont nettement augmenté ces 6 dernières années, indique ce matin l'Office fédéral de la statistique. La hausse est de plus de 83% entre 2020 et 2025. Les infractions liées à la drogue, par contre, ont diminué. Sur le plan des condamnations, les privations de liberté sans sursis ont plus que doublé durant la même période, passant de 258 à 524 en Suisse. Le fils de la princesse héritière de Norvège condamné, Marius Borgøyby, a été reconnu coupable ce matin de 2 des 4 viols dont il était accusé. L'homme de 29 ans a été condamné à une peine de 4 ans de prison ferme. Le fils de la princesse Mette Marit n'a aucune fonction officielle ni profession fixe. Il contestait toutes les accusations les plus graves. Un accord entre les États-Unis et la République islamique d'Iran a été trouvé, selon le Premier ministre pakistanais, dimanche soir. Une information confirmée peu après par Donald Trump. La date de signature de cet accord serait fixée au vendredi 19 juin en Suisse, à Genève. Antonio Guterres, secrétaire général de l'ONU, a souligné qu'il s'agissait d'une étape cruciale vers un règlement pacifique du conflit. Le président Emmanuel Macron a, quant à lui, appelé ce matin à la mise en place d'un cessez-le-feu robuste et durable au Liban. Et en conséquence de cette annonce, la bourse suisse a débuté la séance de lundi avec optimisme, applaudissant cet accord entre Washington et Téhéran devant mettre fin à la guerre au Moyen-Orient après 3 mois et demi d'affrontements. Les autres places mondiales s'envolaient également sur cette annonce alors que le pétrole chutait. Et en sport, un deuxième international suisse évoluant en National League va découvrir la NHL. L'attaquant de Lausanne, Théo Rochette, a annoncé aujourd'hui sur Instagram avoir signé un contrat d'un an avec les Red Wings de Détroit. Prochain point sur l'actualité, 7 à 11h. Bonne fin de matinée.
5: Du soleil plein pot, c'est ce que nous promet les experts de Météo News sur l'ensemble de la région. Le ciel reste bien dégagé ce matin avec un thermomètre qui prend gentiment l'ascenseur entre 14 et 16 degrés déjà au compteur. Les températures vont poursuivre leur hausse et atteindre cet après-midi 26 degrés sur le littoral, 22 à Lamboin, 23 à Saint-Imier et proche des 20 degrés vers 1000 mètres. Pour demain, mardi, ainsi que pour toute la semaine, les conditions resteront ensoleillées et calmes, avec pour seul changement une chaleur qui deviendra plus marquée. Les valeurs dépasseront fréquemment les 30 degrés en plaine et plus de 25 vers 1000 mètres dès mercredi.

0: On entre dans la deuxième et déjà dernière heure de ce 9h-11h de ce lundi 15 juin. Merci d'être de la partie sur RGB. On a encore pour vous quelques belles friandises à se mettre sous la dent, du croustillant et du plus moelleux. Il y en aura pour tous les palais et toutes les oreilles. Du côté musical de la force, c'est Ed Sheeran qui nous régale dans un premier temps. Il y aura aussi du Vanessa Paradis ou encore Paul Young. Ne manquez pas à 10h30, Contrôle K avec Stéphane Kort, spécialiste des questions numériques. Il est nos chandelles et aujourd'hui c'est à propos des détectives du net. Très belle suite de matinée sur RGB et merci de votre fidélité.
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0: Vanessa Paradis à l'instant sur RGB. 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

0: Deux matchs se sont joués cette nuit pour la Coupe du Monde de foot. C'est la Côte d'Ivoire qui a gagné 1-0 face à l'Équateur et puis la Suède. Magnifique match ici. Les Scandinaves ont remporté ce duel face à la Tunisie 5-1. Et puis deux autres matchs nous attendent aujourd'hui entre l'Espagne et Cap-Vert à 18h. Et puis à 21h, la Belgique fera face à l'Égypte. Et c'est le match qu'on vous propose de pronostiquer sur RGB. 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
3: Très belle matinée, il est 10h33.
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5: Récemment, un pédophile s'est fait épingler publiquement par un streamer français qui se faisait passer pour une mineure. Si le geste est salutaire, il n'est pas sans risque. Stéphane Corr, vous êtes spécialiste des questions numériques et formateur. Que voulez-vous dire par là ?
6: Faire ce genre de démarche, c'est déjà compliqué, c'est complexe, parce qu'il y a toujours un risque à ce qu'on interfère avec la construction du fardeau de la preuve, c'est-à-dire les éléments qui sont nécessaires à pouvoir, devant la justice, prouver l'action, dans ce cas-là, criminelle, pédocriminelle. En fait, de le faire de cette manière, publiquement, à travers un outil d'IA, peut faire que certaines preuves ne seraient pas recevables devant la justice. Et ça, c'est un problème. Et généralement, ce type d'enquête-là, un petit peu personnel, où on a derrière un effet un peu miroir par rapport au nombre de gens. Là, il y a 46 000 personnes qui regardaient ce fil. Elles comportent un certain nombre de risques. Le risque aussi que certains pédocriminels se servent de ces outils pour faire croire qu'ils sont en train de faire une enquête tout en étant en relation avec des mineurs et en essayant d'exercer justement l'obtention de contenu intime et autres de la part de mineurs qu'ils ne vont, eux, pas réaliser que derrière cet autre jeune mineur, il y a un pédophile qui utilise un outil d'intelligence artificielle. Et donc, il y avait eu cette problématique avec Tim Moore, qui est une association, un collectif citoyen très actif, présent en France, en Suisse, qui, au départ, avait eu quelques critiques par rapport à ces risques, mais qui a pris contact avec les autorités, qui, au fur et à mesure, a essayé de co-construire une relation avec ces autorités pour que leurs investigations ne puissent pas affecter la charge de la preuve. Donc là, on n'est pas dans ce cas-là avec ce streamer, où par chance, la personne a été arrêtée et elle sera jugée pour les tentatives de crime qu'elle a commis en ligne. Mais il y a peut-être un certain nombre d'autres cas où malheureusement, ça ne serait pas produit de la même manière.
5: Pour toutes les personnes qui seraient tentées par mener ce genre d'enquête, parce que ça peut être tentant, est-ce que vous auriez peut-être une mise en garde à faire ?
6: Alors, en tout cas, se former, puis comprendre la problématique, comprendre quels sont les objectifs. L'objectif, c'est de protéger les mineurs, c'est de mettre des pédocriminels en prison et de ne pas interférer avec le travail de la justice. Donc, pour toute personne qui se lance en fait dans ce type de démarche, elle doit avoir ces trois éléments en tête en disant est-ce que je sais ce que je suis en train de faire ? Est-ce que numériquement, je ne suis pas aussi en train de commettre un délit ? Suivant ce qu'on fait en ligne pour aller essayer d'identifier un pédocriminel, on peut soi-même se mettre dans l'illégalité. Et ça peut être très compliqué. On voit au niveau de la police, il y a des procédures qui sont très contraignantes aussi pour que la police puisse investiguer. Il y a des investigations secrètes en Suisse qui sont extrêmement encadrées, où un juge doit intervenir après qu'un chef de service, etc., ait donné son autorisation. Et les policiers sont extrêmement contraints par rapport à la démarche. Donc peut-être qu'il faut, en tant que citoyen aussi, se dire qu'il faut donner plus de moyens à la police pour investiguer dans ces domaines-là.
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0: Katy Perry qui nous fait ses petites expériences avec I Kissed a Girl.
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Et on arrive déjà au terme de ce 9h-11h du lundi 15 juin. La suite du programme, c'est en musique avec Dee Havner et Kadé Bostani tout de suite sur RJB. On écoutera également Queen et puis à 11h, l'information présentée par Cléa Robert. Dès cet instant, vous serez en compagnie de Steve pour passer la suite de cette matinée. Et pour ma part, je vous retrouve dès 16h pour une nouvelle émission en suspension. D'ici là, je vous souhaite de passer une excellente journée.

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1: Bonjour, Neuchâtel Xamax perd son meilleur buteur et son meilleur passeur de la saison 2025-2026. Shkeldjim Demassaï et Salim Benseguir, en fin de contrat, ne porteront plus le maillot rouge et noir. C'est ce qu'annonce aujourd'hui le club de football de Challenge League à l'heure de la reprise des entraînements. Shkeldjim Demassaï a porté le maillot de Xamax à 72 reprises, comptabilisant 41 buts et 16 assists. L'attaquant de 30 ans s'est engagé avec le Yverdon Sport. La future destination de Salim Benseguir n'est qu'en à elle, pas communiqué. Week-end historique pour le SHC Ajoie. L'équipe des moins de 13 ans du club Ajoulo d'Inline Hockey est devenue championne d'Europe. Elle a fêté ce titre dimanche à Bissendorf en Allemagne. En finale, le SHC Ajoie a battu les Allemands d'Augsbourg 4-3. Un deuxième international suisse évoluant en National League va découvrir la NHL. L'attaquant de Lausanne, Théo Rochette, a annoncé lundi sur Instagram avoir signé un contrat d'un an avec les Red Wings de Détroit. Il avait déjà évolué en tant que junior entre 2018 et 2023 au Canada, principalement sous le giron des Remparts de Québec. L'année 2025 s'est achevée sur un bon résultat pour la Caisse de pension de la République et canton du Jura. La CPJU a bouclé l'exercice sur une performance nette de plus 5,94%, un chiffre qui s'inscrit dans la moyenne nationale. Les villes de la Chaux-de-Fonds et du Locle rejoignent le projet scientifique roman Urbasan. Développé par l'EPFL et les hôpitaux universitaires de Genève, il repose sur une plateforme participative en ligne. Elle permet aux habitants de répondre à différents questionnaires portant sur le sommeil, le stress, le bien-être ou encore la qualité de vie au quotidien. Les données permettront ensuite aux communes d'adapter leurs politiques publiques et leurs aménagements urbains. Le canton de Berne sera l'hôte d'honneur de la 121e édition du marché concours de chevaux de Seignelégier du 7 au 9 août. Il a rappelé ce lundi en conférence de presse qu'il présentera un programme varié autour du cheval, de la tradition et de l'innovation avec pour devise Berne au galop. Avec 20 000 chevaux, poneys et ânes, soit un cinquième du cheptel national, le canton de Berne est le plus grand canton pour l'élevage équin. Le Parlement zurichois a adopté ce matin le contre-projet à l'initiative dite pour le repos nocturne visant l'interdiction de vol à partir de 23h à l'aéroport de Zurich. Le contre-projet vise à dissuader le nombre de mouvements entre 23h et 23h30 par une hausse progressive de la redevance bruit pour les vols après 23h. Et c'est la fin de ce flash. Je vous souhaite une bonne fin de matinée et tout bientôt un bon appétit.
2: Temps bien ensoleillé ce lundi en toute région, il fera grand beau avec un brin de chaleur, mais qui reste gérable, 23 degrés maximum au fond des vallées et 27 degrés sur les bords du lac. Demain, même chose, le soleil brillera chaudement. Cela dit, prévoyez tout de même une poignée de nuages pour nous faire de l'ombre. Pareil pour mercredi et tout le reste de la semaine, sauf que là, le thermomètre grimpera bien au-dessus des 30 degrés. Attention, la situation pourrait devenir orageuse vendredi soir sur les reliefs. Bonjour et bienvenue dans une émission gorgée de soleil, le 11-13 bien sûr, avec quand même quelques petits parasols pour nous prémunir des dangers du soleil. Pour vous tenir au chaud bien sûr, nos différents rendez-vous quotidiens, on parlera des petites choses qui changent l'existence d'ici peu dans Qu'est-ce que ça change. À 12h15, c'est votre journal pour découvrir toute l'actualité du jour, qu'elle se passe en bas de chez vous ou à l'autre bout du monde. Et puis bien sûr, on aura du kéké en fin d'émission pour tordre bien sûr cette actualité du jour à sa façon. On jouera ensemble aussi, on a toujours nos pronostics du mondial qui continuent. Si vous êtes un peu foot et que vous voulez gagner 50 francs pour aller à la buvette 25-20 à Neuville, c'est l'occasion ou jamais, je vous expliquerai ça un petit peu plus tôt, un peu plus tard. Et puis bien sûr le Précitron, 11h45, on joue avec votre culture générale et si ça se passe bien, vous repartirez avec 100 francs de cadeau. Enfin, pour mettre un peu de beurre dans vos courgettes, on ajoute à ce programme une sélection musicale sans lactose mais quand même bien grasse, qui commence sous les éclipses de Bonnie Tyler, mais on aura aussi plein de beaux mondes, Lola Young pour mettre un peu la pagaille, Shakira à la mode du mondial, Zoé May pour du local, bref, il y en aura pour tous les goûts. Bienvenue dans cette émission.
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1: Dans notre chronique des fun facts pas si inutiles, aujourd'hui, telle la petite sirène, allons sous l'océan. George Lucas n'a rien inventé avec les pistolets laser de Star Wars. Au fond de nos mers, existe un ver qui tire des roquettes lumineuses. On pourrait presque appeler ça la guerre des étoiles de mer. Suima bombiviridis, c'est effectivement un petit ver marin qui vit dans les abysses. Avec sa vingtaine de cils en nageoire, ses antennes, on dirait une chenille ou une micro-galère romaine avec ses rameurs. Mais le plus fascinant reste son système de défense. Il consiste à cracher des nuages bioluminescents à la gueule de ses prédateurs pour les éblouir ou les déconcerter s'ils s'approchent trop. Les bombes de Suima bombiviridis n'explosent donc pas vraiment, mais ça fait toujours son petit effet. Un peu comme la poudre d'escampette des magiciens. Abracadabra.
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1: Gardez toujours une poignée de lucioles dans votre poche. Comme ça, tel un Suima bombiviridis, la prochaine fois que votre contrôleur fiscal viendra vous voir, jetez-lui au visage pour l'éblouir avant de vous enfuir.

0: Sur RGB, on continue l'aventure à partir de 11h15. On va même se trémousser puisque Shakira s'en vient avec la Tortura, chanson qui fait mal mais qui fait du bien quand ça fait mal. Et on a aussi la Suissesse Zoémé avec son morceau très pop, Jamais été cool. Et c'est pas grave, et c'est ok, comme on dit dans le jargon. Belle fin de matinée sur RGB. Faudra aussi que je vous explique comment gagner des cadeaux tantôt. Oui, il y a 2-3 solutions assez sympas pour mettre un petit peu de paillettes dans ce début d'été.
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0: Pendant que RM perd sa religion, nous, on va encore vous donner rendez-vous un petit peu plus loin pour vous expliquer comment gagner également des entrées pour Paléo. Sachant que c'est complet, Paléo. Ça peut servir.

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0: Stones, éternel, jamais mort, c'était In The Stars, bien sûr, leur dernier single qui est arrivé tout feu, tout flamme. Ouais, non, mais ils sont increvables, vraiment, les Rolling Stones, ça tient bon la route. Et nous annonce un nouvel album, c'est à peu près le 150e, je pense, qui va s'appeler Foreign Tongues, qui sortira le 10 juillet. On l'a vu dans le clip de ce morceau, ils se sont rajeunis, les Rolling Stones, via une intelligence artificielle, visiblement. Ouais, parce que se vieillir, ça ne servira à rien, en fait. Ils n'auraient l'air de plus rien. Donc, ils se sont rajeunis via deepfake, comme on appelle. Est-ce qu'ils l'ont utilisé, cette IA, pour rajeunir aussi leur voix sur les enregistrements? Ça, on ne saura pas. Mais voilà, tant que ça reste dans les mains de l'artiste, finalement, est-ce que c'est vraiment du plagiat?
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0: Dans un instant, on joue au presse-citron. C'est le moment de vous activer. Rendez-vous après Lynn Marlin pour gagner peut-être 100 francs.

0: Il revient comme chaque jour, telle une hirondelle. Votre presse citron s'installe sur RJB pour vous permettre de gagner peut-être 100 francs en bon cadeau dans les stations Jubin Frère de la région. Pour aller faire le plein d'essence, ce serait pas mal. Vous nous appelez si vous voulez jouer avec nous au 032 482 60 20. Vous pouvez bien sûr aller chercher vos collègues ou n'importe quel cerveau supplémentaire pour vous appuyer. Et il n'y a pas de quoi rabattre pour l'instant puisque c'est le début de la semaine. Cela dit, vous jouez toujours face à des questionnaires de culture générale. Ça n'a pas bougé. Il va toujours falloir utiliser votre culture générale. Et peut-être un peu de chance aussi. Donc on vous attend, 032 482 60 20. On joue au Presse Citron, c'est maintenant.
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0: Et tant mieux peut-être pour vous, oui. Mais pour ça, il faut jouer, bien sûr. Au Précitron, allez-y, appelez-nous, c'est maintenant. Le standard est ouvert, 032 482 60 20. On dirait que ce début de semaine est relativement calme de votre côté. Allez-y, bougez-vous.
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0: Eh oui, une semaine qui commence tranquillement, visiblement, pour vos cerveaux. Vous avez décidé de ne pas trop les solliciter, d'y aller calmement. Est-ce que c'est le mondial qui fait ça? Je ne sais pas. En tous les cas, on vous attend. 032 482 60 20. Qui est là? Bonjour.
2: Bonjour, c'est Valérie.
0: Bonjour Valérie, comment allez-vous?
2: Bien, merci, vous.
0: Super. Valérie, vous nous rejoignez pour jouer au Presse Citron. Donc, comme chaque semaine, chaque jour même, on a devant nous trois questionnaires de culture générale et on va. Vous allez choisir celui que vous préférez. Le moins pire parmi les trois, comme j'aime à dire, pour essayer de remporter les 100 francs, mon cadeau, dans les stations Jubin. J'ai pour vous donc un questionnaire sur l'informatique, un questionnaire sur la Tour Eiffel et un questionnaire avec des mots de 4 lettres.
2: On va essayer les mots de 4 lettres parce que les deux autres, alors non.
0: S'il y a trop de lettres, au bout d'un moment, ça va plus, quoi.
2: Voilà, exactement.
0: Des mots de 4 lettres, une minute pour répondre à 10 questions sur ce thème. Si vous butez sur une question, vous dites « je passe ». Et on revient à la question s'il nous reste du temps à la fin du questionnaire. Et sachant que je prends en compte vos premières réponses, quelles qu'elles soient. Donc articulez bien et prononcez bien tout ce qu'il faut. Et surtout, donnez les bonnes réponses correctement. Sinon, il va falloir aller de l'avant. Est-ce que vous êtes prête?
2: Oui, je suis prête.
0: Eh bien, Valérie, en piste. Quel mot désigne l'extrémité supérieure d'un arbre?
2: Je passe.
0: En montagne, comment se nomme le versant à l'ombre?
2: Je passe.
0: Quel nom portait le chef des anciennes républiques vénitiennes?
2: Mon Dieu, je passe.
0: Comment appelle-t-on une femme qui inspire un artiste?
2: Une muse.
0: Quel mot désigne l'habitation traditionnelle des paysans russes avec des rondins de bois?
2: Je passe.
0: Comment s'appelle l'antilope africaine aux longues cornes droites vivant dans la savane?
2: Ah, je sais plus, je passe.
0: Quel mot désigne le bâton utilisé au golf pour frapper la balle?
2: Ah. Un club.
0: Comment un habitant de Vauflin appelle-t-il une pomme de pin?
2: Moi, j'en sais rien du tout.
0: Quelle boisson alcoolisée parfumée à l'anis est d'origine grecque?
2: Ah, oh, je le sais, ça me revient pas, je passe.
0: Quel mot japonais dessine le fromage de soja?
2: Tofu.
0: Oui, mais c'est arrivé trop tard, malheureusement.
2: Oui, trop tard.
0: C'était le tofu, tout à fait. Ce fromage de soja qu'on retrouve dans beaucoup de plats, la cuisine dite vegan, voire végétarienne. On va passer tout ça en revue. Il y a des mots, vous allez vous mordre les doigts, hein, je vous le dis tout de suite.
2: Déjà le premier, parce que ça m'est revenu après, c'est la cime.
0: Exactement, la cime des arbres, cette extrémité supérieure, qu'on peut aussi appeler l'apex, A-P-E-X. Mais bon, là, ça serait presque stratosphérique si vous l'aviez eu. En montagne, comment se nomme le versant à l'ombre? On appelle ça l'UBAC, U-B-A-C.
2: Ah ben, je connaissais pas. Hein.
0: En opposition à l'ADRET, A-D-R-E-T, qui sont deux mots qu'on retrouve énormément dans les mots fléchés, si jamais.
2: Oui.
0: Qui peut être un bon entraînement pour le Précitron, je pense. Quel nom portait le chef des anciennes républiques vénitiennes? C'était le Doge.
2: Oui, non, ça me...
0: Comment appelle-t-on une femme qui inspire un artiste? C'est une muse, c'est une bonne réponse. Quel mot désigne l'habitation traditionnelle des paysans russes avec des rondins de bois? C'est une isba. Ça, fallait aussi le connaître. ISBA. L'antilope africaine aux longues cornes droites qui vit dans la savane, c'est l'oryx. O-R-Y-X.
2: Ah. Ouais, ça me revenait pas.
0: C'est un mot à connaître pour le Scrabble, hein, parce que ça finit par YX, c'est un petit mot. Ça peut servir pour faire plein de points. Le mot qui désigne le bâton utilisé au golf pour frapper la balle, le club, ça a mis du temps, mais ça a fini par sortir. C'était juste. Comment un habitant de Vauflin appelle-t-il une pomme de pin? Et vous, comment appelez-vous une pomme de pin, Valérie?
2: Eh ben, maintenant, ça me revient une pive.
0: Une pive, exactement. Voilà, les habitants de Vauflin, comme une bonne partie de notre région, appellent ça une pive. Et voilà, c'était le petit piège qu'il fallait un peu contourner. La boisson alcoolisée et parfumée à l'anis est d'origine grecque. Mais ce n'est pas le pastis, c'est sa version grecque, justement. C'est l'ouzo, O-U-Z-O.
2: Ah voilà, ouzo, oui.
0: Et enfin, le tofu, vous l'avez raté de peu. Ça vous fait 2 points. C'est... Je ne pense...
2: C'est catastrophique.
0: Non, ça va, mais ce n'est pas ce qui va tenir toute la semaine, à moins que... Il y a des miracles qui sont possibles.
2: Non, mais là, ça ne serait plus un miracle. Hein.
0: ce serait quoi? Comment vous l'appelleriez?
2: Je ne sais pas. Ça serait pire qu'un miracle, ça.
0: Ce serait la félicité la plus totale. Bah, écoutez, on verra ce que nous réserve la semaine. Si on ne vous retrouve pas vendredi, on vous souhaite d'ores et déjà un bon appétit, un bon après-midi, une bonne fin de semaine.
2: Eh ben merci à vous aussi.
0: Valérie, vous restez en ligne, on va prendre vos coordonnées. À tout de suite.
2: Oui, à tout de suite.
0: Le score à battre est donc de 2 au Presse Citron. Vous aurez votre chance demain vers 11h45. Si vous revenez dès 11h, vous verrez que vous pouvez prendre de l'avance et vous inscrire sur notre site rgb.ch/citron. Mais ça, ce sera pour demain.
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0: Et la musique revient avec Stromae qui se demande où se trouve son papounet. Papa ou t'es ?

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3: Et à midi. Les titres du journal, Sabine Boyer, bonjour.
4: Bonjour Stav, bonjour à tous.
3: C'est une grande première qui attend le canton de Berne.
4: Il sera l'hôte d'honneur du marché concours national de chevaux de Seignelay-Gier en août prochain. Les autorités veulent être à la hauteur de cette invitation. Entretien avec le conseiller d'État, Raphaël Lanz.
3: Nous évoquerons dans notre journal à 12h15 également Immersia.
4: C'est une expérience immersive qui permet de se mettre dans la peau d'un jeune qui souffre d'anxiété. Un programme proposé par Appel d'air de Projunior Arc Jurassien et qui fait halte durant plusieurs jours à Saint-Imier.
3: Au lendemain des votations, c'est l'heure de faire les comptes.
4: Les syndicats estiment que le centre droit et les milieux patronaux leur sont redevables. Après le non à l'initiative Pas de Suisse à 10 millions d'habitants, ils attendent un signal sur le financement de la 13e rente AVS.
3: Enfin, on jette encore un coup d'œil du côté du ciel.
4: Le temps sera bien ensoleillé, quelques fins voiles d'altitude par moment. Et puis, développement de petits cumulus sur les sommets jurassiens l'après-midi. Les températures estivales oscilleront entre 24 et 27 degrés.
3: Développement de toutes ces informations, c'est dans notre journal à 12h15 qui sera présenté par vos soins, Séverine, tout à l'heure.
4: À tout à l'heure.

0: Rendez-vous sur rjb.ch pour répondre à notre sondage qui parle étonnamment de football. Bah oui, sur rjb.ch, on est en mode mondial et notre, comment on appelle ça, notre sondage a plié à la règle comme tous les autres. Voilà, il suit la tendance et c'est pour ça qu'on vous pose la question de savoir comment est-ce que vous suivez, vivez cet événement de la Coupe du Monde de football. C'est sur la page d'entrée du site, notre sondage que vous pourrez consulter. Alors, qu'est-ce que ça raconte? Eh bien, vous êtes le plus grand nombre à nous dire, 45% à nous dire « Ah bon, c'est la Coupe du Monde ?» Et oui, c'est vrai qu'on a eu pas mal de choses aussi ce week-end, un peu partout, et du coup, c'est vrai que ça peut être un peu occulté par tous les événements, ou alors c'est juste que vous vous en fichez royalement, ce qui est aussi tout à fait compréhensible, voilà. Vous êtes 36% à dire « Je suis uniquement l'équipe de Suisse ou mon équipe préférée ?» Voilà, j'ai des favoris, le reste ne m'importe que peu. Si c'était la Suisse après le match de ce week-end, peut-être que c'est une autre équipe maintenant. En tout cas, vous êtes 36% dans ce cas-là. Plus loin, on a 16% seulement qui disent « entre amis, devant les matchs importants, mais uniquement en soirée, pas question de me lever à l'aube ». Vous êtes 2% à dire « je mettrai mon réveil seulement pour les grands matchs, mais vous ferez l'effort ». Et puis 1% à nous dire « devant ma télé, même à l'aube, je ne manquerai aucun match ». Ah là, vous allez vous ronger les ongles et transpirer pour chacune des rencontres. Et surtout, vous allez devoir vous organiser pour votre temps de sommeil. Ben parce que les matchs, c'est quand même compliqué. Donc, ben visez bien, organisez-vous et ne vous mettez pas trop en mal. Ce serait dommage. La Coupe du Monde de foot, c'est parti. Comment la vivez-vous? Si vous n'avez pas encore répondu à ce sondage, rendez-vous sur rjb.ch.
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0: On laisse Madness s'occuper de la maison et nous on file tout droit direction les informations dans un instant votre journal.
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0: RGB 12h15. Le journal à Séverine Boé.
6: Le canton de Berne sera l'hôte d'honneur du marché concours national de chevaux de seigneurie en août prochain. Les autorités veulent être à la hauteur de cette invitation. Entretien dans un instant avec le conseiller d'État Raphaël Lanz. Une expérience immersive qui permet de se mettre dans la peau d'un jeune qui souffre d'anxiété. Un programme proposé par Appel d'air de Projunior Arc Jurassien qui fait halte durant plusieurs jours à Saint-Imier. Les syndicats estiment que le centre droit et les milieux patronaux leur sont redevables après le non à l'initiative Pas de Suisse à 10 millions d'habitants. Ils attendent un signal fort sur le financement de la 13e rente AVS. Le temps sera bien ensoleillé, quelques fins voiles d'altitude par moment et développement de petits cumulus sur les sommets jurassiens l'après-midi. Les températures oscilleront entre 24 et 27 degrés. Le canton de Berne veut être à la hauteur de l'invitation du marché concours. L'hôte d'honneur de cette 121e édition de la manifestation franc-montagnarde a levé le voile sur son programme ce matin. C'est sous le thème Berne au galop que le canton se présentera à Seigneulégier du 7 au 9 août. Pas moins de 200 chevaux et de 600 personnes sont impliquées. Les 6 régions bernoises se présenteront aussi à l'occasion du grand cortège. Spécialités culinaires, métiers liés au cheval ou encore des alpes traditionnelles sont aussi prévu. Rappelons que pour sa première participation au marché concours, Berne a débloqué une enveloppe conséquente, 600 000 francs, un montant qui avait fait tousser certains élus, mais que le directeur bernois de l'économie, de l'énergie et de l'environnement défend, Raphaël Lanz.
7: Avec ce montant, nous pouvons montrer les traditions, ça c'est important, mais c'est aussi un signe de respect pour nos voisins et c'est pourquoi moi je pense que c'est un bon investissement.
8: Il y a la volonté d'en mettre plein les yeux au marché concours ?
7: Oui, mais bien sûr, on l'a vu déjà aujourd'hui. Et moi, je pense qu'on a une tradition très importante équestre. Et je me réjouis de participer là.
8: Et puis, vous avez souligné, le canton de Berne ne va pas seulement comme invité d'honneur, mais comme bon voisin. C'est quoi la différence pour vous ?
7: Pour moi, c'est important que nous soignions aussi les bonnes relations avec le canton de Jura et c'est ça ce qu'on veut faire.
6: Raphaël Lanz, directeur bernois de l'économie, de l'énergie et de l'environnement, micro d'Anthony Montandon. Le marché concours se tiendra du 7 au 9 août à Seigneulégier. Se glisser dans la peau d'un jeune qui souffre d'anxiété, c'est l'objectif d'Immersia, une expérience immersive qui permet de voir, d'entendre et de ressentir ce que l'on peut vivre lors de fortes angoisses. L'installation prend la forme d'une grande benne aménagée avec des miroirs, des projections et des jeux de lumière. Proposée par le programme d'appel d'air de Projunior Arc Jurassien, cette expérience itinérante a fait halte à Saint-Imier pour sensibiliser les jeunes de la région et lever le tabou qui entoure encore l'anxiété. Sarah Colliou, secrétaire générale adjointe de Projunior Arc Jurassien.
9: La plupart des jeunes qui vivent des troubles anxieux font part quand même d'une solitude par rapport à ça et ont l'impression qu'ils sont seuls à le vivre. Et puis en fait, le fait de détabouiser, le fait d'en parler à l'école, ça permet de se rendre compte que non, ils sont pas seuls, que non, il y a beaucoup de jeunes qui vivent des sentiments anxieux comme eux. Et puis ça permet surtout aussi de leur parler de toutes les ressources d'aide qui existent autour d'eux et puis de les aider à les identifier.
10: Peut-être dans les symptômes principaux chez les jeunes en particulier, l'anxiété, ça se traduit comment ?
9: L'anxiété, elle peut se traduire de beaucoup de manières. Alors on parle avec eux des symptômes qui peuvent être physiques, avec le cœur qui s'accélère, la transpiration, la respiration qui est difficile. Ça peut ensuite déboucher sur une crise d'angoisse. Et puis on parle aussi beaucoup avec eux d'autres symptômes, le fait de s'isoler, le fait d'avoir peur. peur de manière extrême de certains événements de la vie, de peut-être d'arrêter certains loisirs qu'on aimait, de moins voir ses amis, de plus savoir à qui parler. Et puis cet isolement, c'est souvent quand même ce qui ressort dans ce qu'expliquent les jeunes.
6: Sarah Colliou au micro de Diana Dacosta. La boxe immersière restera à Saint-Imier jusqu'au 21 juin. Nous avons d'ailleurs testé l'expérience nous-mêmes. Notre reportage à découvrir dans le journal de 18h. Urgence Finder débarque dans la région. Cette plateforme gratuite aide la population bernoise à trouver le service d'urgence approprié en cas de problème médical grave. Le site internet a d'abord été lancé à Berne il y a quelques mois et au vu de son succès, il est désormais disponible dans l'ensemble du canton de Berne. Depuis sa mise en fonction en octobre dernier, l'application a déjà enregistré quelques 80 000 visites et les services d'urgence y ont publié plus de 160 000 notifications pour mettre à jour leur taux d'occupation. Le responsable communication de la direction bernoise de la santé nous explique comment cela fonctionne. Gundekar Giebel.
11: On va créer une plateforme web qui indique l'occupation des différentes urgences dans le canton. Si on est un cas où on doit être traité en urgence, on sait exactement où on doit attendre le moins. Si je regarde par exemple à ce moment même dans Urgence Finder, je vois que dans votre région, par exemple, l'hôpital de Moutier-les-Urgences, ils ont 2 points, ça veut dire occupés moyennement. Saint-Imier, 2 points. Si je prends Médine-la-Tour à Bienne, le cabinet de walk-in d'urgence, l'occupation est à 1 point et puis sévère. Et puis le centre médical de Bienne, je vois il y en a 3 points, c'est rouge. Vous voyez, alors comme ça, je sais directement où c'est le mieux, où je peux me rendre, et puis ça rend la chose beaucoup plus facile.
6: Des propos recueillis par Alexandre Michler. À noter que Urgence Finder suscite déjà l'intérêt au-delà des frontières du canton de Berne. Une étude est d'ailleurs en cours pour déterminer si la plateforme peut servir de modèle dans d'autres régions afin de décharger les services d'urgence. Le rejet hier à 54,8% de l'initiative de l'UDC Pas de Suisse à 10 millions d'habitants est dû à la large alliance allant du patronat au syndicat en passant par toute la classe politique sans l'UDC. Les milieux les plus soulagés sont ceux des entreprises et leurs défenseurs du centre droit au Parlement. Au lendemain d'un 14 juin qui a mis la Suisse en émoi, les syndicats estiment que centre droit et milieux patronaux leur sont redevables et que le premier signal de cette reconnaissance doit s'exprimer ce mercredi lorsque le Conseil national doit décider d'un financement ou pas de la 13e rente AVS, le président de l'Union syndicale suisse, Pierre-Yves Maillard.
12: C'est clair que sans notre engagement, le résultat aurait été différent. Les milieux patronaux doivent maintenant tenir compte de ce qu'on a apporté et ça commence déjà par cette semaine d'arrêter leur obstruction sur une solution de financement équitable pour la 13e rente AVS. Ça va être le premier signe. On va voir si vraiment ils sont capables de régler les problèmes. Parce que si la politique ne règle pas les problèmes qui se posent, alors effectivement, c'est ce genre d'initiatives qui peuvent tout à coup avoir du succès. Sur les sujets européens, il y a d'un côté l'UDC puis de l'autre côté les organisations patronale. Quelle que soit la réponse qu'on apporte, il y a forcément des alliances qui ne sont pas naturelles. On a été contre l'accord cadre avec l'UDC puisque l'accord cadre qui a été enterré par le Conseil fédéral était aussi contesté par l'UDC parce qu'il affaiblissait la protection des salaires en Suisse. On ne s'est pas préoccupé de savoir qui était aussi contre. Notre objectif comme syndicat, c'est de défendre les intérêts du monde du travail. Ce que les autres font, au fond, ça nous est assez égal. Nous, on fait nos choix en fonction des intérêts du monde du travail.
6: Propos recueillis par Serge Jubin, le Conseil des États a validé un financement mixte de la 13e rente AVS avec une légère augmentation des cotisations salariales et 4 points de TVA. Comme le préconisent Pierre-Yves Maillard et les syndicats, jusqu'ici il n'y a pas eu de majorité pour cette formule au Conseil national où la majorité bourgeoise rejette toute hausse des cotisations salariales. La criminalité des mineurs évolue en Suisse. Les infractions au code de la route ont nettement augmenté ces 6 dernières années, indique ce matin l'Office fédéral de la statistique. La hausse est de plus de 83% entre 2020 et 2025. Les infractions liées à la drogue, par contre, ont diminué. Sur le plan des condamnations, les privations de liberté sans sursis ont plus que doublé durant la même période, passant de 258 à 524. Le président de la Confédération, Guy Parmelin, a rencontré son homologue brésilien, Luiz Inácio Lula da Silva, ce matin à Genève, en marge de sa venue au sommet du G7. Les discussions ont porté sur l'accord de libre-échange entre l'AELE et le Mercosur, conclu en 2025. Le Conseil national se prononcera dès mercredi sur ce traité qui exempte presque entièrement les exportations suisses de taxes douanières. En contrepartie, la Suisse importera davantage de viande et de vin d'Argentine, du Brésil, d'Uruguay et du Paraguay, suscitant de fortes réticences des agriculteurs et des défenseurs de l'environnement. En Haïti, au moins 2300 personnes ont été tuées depuis le début de l'année, a alerté le haut commissaire de l'ONU aux droits de l'homme ce lundi. Haïti, pays le plus pauvre d'Amérique, est rongé depuis des années par la violence des bandes criminelles qui commettent meurtres, viols, pillages et enlèvements. La force de répression des gangs devrait déployer prochainement 5500 personnes en uniforme à Haïti, des policiers mais aussi des militaires. Et en Norvège, le fils aîné de la princesse héritière a été condamné. Marius Borg Høiby a été reconnu coupable ce matin de 2 des 4 viols dont il était accusé. L'homme de 29 ans écope d'une peine de 4 ans de prison ferme. Le fils de la princesse Mette Marit, né d'une relation précédant son union au Pressokon de Norvège, n'a aucune fonction officielle ni profession fixe. Il contestait les accusations les plus graves.
0: h 25 sur RJB, Séverine Boé, il a beau faire chaud, on garde la tête au frais.
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6: Théo Rochette, on va lui aussi en NHL. Quelques heures après l'annonce de la signature d'Attilo Biasca à Boston, c'est un autre jeune hockeyeur suisse qui tente l'aventure outre-Atlantique. L'ancien attaquant de Lausanne a signé un contrat d'une saison avec Détroit, selon une annonce faite aujourd'hui. Léa Fischer prend un nouveau tournant dans sa carrière après avoir disputé 73 épreuves de Coupe du Monde. L'ancienne skieuse de fond a décidé de se lancer dans le biathlon. Elle s'est entraînée pour la première fois en mai avec le groupe de Coupe du Monde des biathlètes suisses, comme l'explique Swisski aujourd'hui dans un communiqué. Et en football, le Real Madrid a annoncé aujourd'hui le transfert de Marc Cucurella qui s'engage pour 6 saisons. Formé à Barcelone, le défenseur international espagnol de 27 ans évoluait à Chelsea depuis 2022. L'indemnité de transfert est estimée à 55 millions d'euros par différents médias. Merci d'avoir suivi ces informations. Excellente suite de journée à l'écoute d'RJB.
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0: Et on poursuit avec la météo. Et juste après, Louane viendra nous souffler un petit secret à l'oreille.
14: Je vais te confier mon plus gros secret.
0: 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Il fera chaud aujourd'hui et beau, bien sûr, avec un soleil triomphant. Prévoyez aussi des températures, on l'a dit, torrides, mais qui restent gérables. 23 degrés annoncés au fond de nos vallées et 27 sur les bords du lac. Demain, même chose, le soleil brillera chaudement. Cela dit, prévoyez tout de même une poignée de nuages pour nous faire de l'ombre par moment. Pareil pour mercredi et tout le reste de la semaine. Sauf que là, le thermomètre grimpera bien au-dessus des 30 degrés pour cette fin de semaine. Attention également, la situation pourrait devenir orageuse vendredi soir, particulièrement sur les montagnes.

0: La pop rugueuse telle The Weeknd, c'était Lady Gaga sur RJB avec un des derniers morceaux arrivés chez nous, Shape of a Woman. Voilà, Lady Gaga qui continue de cultiver son lyrisme et qui a relancé... elle a fait beaucoup de bandes originales de films dernièrement. Elle continue d'en faire. Donc, c'était important de rappeler justement d'où elle vient, de cette pop un petit peu plus boostée que la moyenne. Et donc, c'est ce qu'on retrouve sur ce titre, Shape of a Woman, Lady Gaga. 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On va vous mener à la baguette.
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0: Dirty Diana, vilaine Diana, nous chante Michael Jackson, qui s'en référait à Donna Summer, je crois. Diana Ross, bien sûr, sur qui Michael Jackson avait des vues, c'était son crush. Et puis, elle s'est mariée avec un autre, et ça l'a rendu fou, et il a créé cette chanson de Lady Diana, qu'il avait retirée du setup quand il avait chanté en Angleterre, mais Lady Di lui avait demandé de chanter cette chanson. Never.

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1: Et à 12h43, on se prépare à recevoir le Kéké qui va s'attaquer aux résultats des votations de ce week-end, particulièrement à celui sur la limite du nombre de Suisses à 10 millions qui a été rejeté. On verra ce qu'il en pense après Louise Attaque qui nous emmène au vent et puis Zoé Wes en plein contrôle de la situation.

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1: Salut cette équipe, ça joue, c'est le kéké sur RJB, la radio des chasseurs. Eh ben c'est dit, la Suisse a voté, c'est non au 10 millions. Voilà, le monde entier peut démerder à tout moment à la maison. On pourra rien y faire. Si, on pourra y faire Schmolitz, mais c'est à peu près tout, hein. En tout cas, j'espère qu'on sera pas trop serré pour le prochain Yas au cochon à la salle communale, hein. Eh ben, il fait déjà une tiaffe du 500 en temps normal là-dedans. Faudra vite qu'il pose des Velux, cette équipe, hein, si veut pas qu'on creuve. Oui, puis il faudra dire aussi à la Cathy qu'elle fasse des bracelets en plus, hein, parce que... Oui, il y aura du mode. Ça va lui donner du boulot, ce pauvre, hein. Eh, si, si. En plus, tu crois que c'est des petits releleux qui viennent chez nous, hein? Des étrangers touriquiques qui mal nourris, qu'on peut caser au Galta, si jamais. Ben, que pouic! On n'a même pas encore voté. Regarde à Genève ce qui vient en premier. Eh ben, on a réussi à drainer les plus gros meutes de la planète avec ce G7-là. Hein? Et puis, ils sont pas venus tout seuls. Des gros meufs du G7 qui se croient tout permis. Il y a les flics français avec une gueule plus grosse que celle des Genevois, puis il faut le faire. Et puis, ouais, toute une chevillée d'altermondialistes qui bouffent que des crames, y'a. Puis pas de porc. Eh ben, ça veut pas jouer pour Lias au cochon. Ah non, mais c'est un vrai chenille, hein. J'ai souci. Si seulement on avait pu voter pour une Suisse à 10 millions, tu vois. Oui, des gens tout mimi, c'est pas, ben non, c'est tout dans la gueule, voilà. Oh, un vrai chenille, hein. En tout cas, tous ceux qui portent des trucs, là, qu'on doit voter, s'il vous plaît, je vous en conjure, arrêtez de nous faire serrer comme ça avec vos initiatives, vos référendums. Franchement, la prochaine fois, au lieu qu'on se foute sur la gueule, faites plutôt un truc sympa, juste la pub, hein. Un peu de la réclame. Hein, franchement, ce serait pas mieux au lieu de dire « Pâte suisse à 10 millions », plutôt dire « Pâte suisse à 10 minutes ». Tout le monde vient, on est content.
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1: Bonjour, le canton de Berne, pionnier en la matière de gestion des patients. Il a décidé d'étendre la plateforme Urgence Finder. Ce site internet gratuit analyse les symptômes pour aider les patients à évaluer leurs problèmes. Déjà disponible en ville de Berne depuis plusieurs mois, l'application a été étendue à tout le canton et elle intéresse même au-delà, comme l'explique Gunderkar Giebel, le responsable communication de la direction bernoise de la santé.
2: Oui, absolument. Et puis, on a déjà pu la présenter aussi à l'Office fédéral de la santé publique. Alors, c'est même la Confédération qui montrait un certain intérêt. Et puis, il y a des autres cantons aussi. Alors, cette plateforme, elle va pas s'arrêter dans le canton de Berne. On va pouvoir la développer aussi dans des autres cantons. On est presque sûr.
1: Depuis sa mise en fonction en octobre dernier, l'application a déjà enregistré quelques 80 000 visites. 14 millions de francs investis par le canton pour 115 millions d'investissements privés. Le bilan du service de l'économie du canton de Neuchâtel pour les années 2022 à 2025 est particulièrement positif. La conseillère d'État en charge de l'économie, Florence Natter, a relevé ce matin le contexte difficile dans lequel le canton a évolué ces dernières années. Selon elle, c'est particulièrement dans ces moments-là que le canton doit jouer un rôle de soutien pour maintenir la force du tissu industriel neuchâtelois. Les premiers dirigeants sont arrivés à Genève en vue du sommet du G7 à Évian. Guy Parmelin a notamment accueilli la présidente de la Commission européenne Ursula von der Leyen ainsi que le président du Conseil européen Antonio Costa à l'aéroport. Le président américain Donald Trump est quant à lui très attendu après l'annonce d'un accord avec Téhéran la veille. Au menu des discussions de demain, l'Ukraine, le Moyen-Orient et les nouveaux partenariats. Selon un premier bilan de la police genevoise, 3 personnes ont été arrêtées provisoirement à l'issue de la manifestation No G7 d'hier à Genève. Les dégâts sont relativement minimes par rapport au nombre de black blocs déterminés, estime encore la police. La NAS policière mise en place dans la soirée suscite l'indignation du collectif No G7. Il fustige une opération policière inqualifiable. Le Royaume-Uni va interdire les réseaux sociaux aux jeunes de moins de 16 ans, c'est ce qu'a annoncé le Premier ministre Keir Starmer ce lundi. Le chef du gouvernement veut faire prochainement adopter une loi en ce sens et espère que l'interdiction pourra entrer en vigueur au début de l'année prochaine. En sport, une performance qui entre dans l'histoire du sport jurassien. Grégoire Saucy, pilote de basse-cour, est devenu dimanche le premier régional à terminer les 24 heures du Mans. Sa monoplace a terminé 8e de la catégorie LMP2 sur le mythique circuit de la Sarthe. Son prochain objectif, grimper sur le podium et gagner la course. C'est la fin de ce flash. Prochaines informations à 14h. Je vous souhaite un bon début d'après-midi.
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3: Temps en chemise à fleurs ce lundi en toute région. Il fera grand beau avec un bras de chaleur qui restera toutefois plus ou moins agréable. 23 degrés maximum au fond des vallées de Grand Chasseral et jusqu'à 27 degrés à Bienne et sur les bords du lac. Demain, même chose, le soleil brillera chaudement. Cela dit, prévoyez tout de même une poignée de nuages pour nous faire de l'ombre. Pareil pour mercredi et tout le reste de la semaine, sauf que là, le thermomètre grimpera bien au-dessus des 30 degrés. Attention, la situation pourrait devenir orageuse vendredi soir sur les reliefs. Et c'est ici qu'on se dit au revoir, chers amis. C'est la fin du 11-13. On vous confie à notre... après-midi musical sur RJB, vous allez pouvoir gambader au milieu de notre sélection pleine de lumière et pleine de couleurs. Ça va papillonner en musique, avec quelques chroniques en plus pour vous poser et butiner un peu. À 13h15, c'est 3 minutes pour rire, notre chronique humour. Et puis, à 13h30, le Flash Watt avec Julien Hirt, qui vous aidera à faire des économies d'énergie. À 16h, vous vous mettrez en suspension avec Noélie. Et puis, 19h, bien sûr, AOC, Joël, qui vous promènera dans une sélection musicale qui tournera autour des artistes de notre région. Et on aura même l'interview d'un de ses représentants, en l'occurrence, ce sera Falan, artiste genevois-biennois, oui, qui vit à Califourchon sur les deux cités horlogères et qui viendra nous présenter un disque tout en douceur. Voilà pour le menu, nous on se revoit demain, 11h, pile poil. Bisous.

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2: Vous voyez Neymar ou pas? Vous voyez à quoi il ressemble Neymar? Qu'est-ce qu'il est beau! Ah mon Dieu, ce qui... moi en tant que mec, son physique me touche, d'accord? Vraiment, je suis pas en train de dire qu'il a remis ma sexualité en question, ok? Je me suis posé la question, mais moi je me dis, tu sais, Neymar, si je le croise dans un couloir, et c'est possible parce que je connais des gens, si je le croise dans un couloir et qu'il me dit genre juste quelques mots, genre « Hey, tout bon ?» Et ben moi je sais que je ferais « Arrête !» Je pourrais rougir avec mon teint de peau. Je peux le faire pour Neymar, ok? Moi, je supporte pas de dire que Neymar est beau et d'avoir des nanas qui sont là « Ouais, je suis pas d'accord », alors qu'elles sont célibataires. Oh, son orteil à Neymar, tu sors avec. 222 millions, ça fait polémique, ça les vaut largement. Moi, mon cousin, il était offusqué de ça. Il a grandi à Paris, mais il est fan de l'Olympique de Marseille parce qu'il est con. Et rien contre les fans de l'Olympique de Marseille. Eux, ils ont pas le choix. Mais, tu sais, mon cousin, il était offusqué, genre, non, alors c'est n'importe quoi. C'est n'importe quoi, c'est plus du foot. C'est plus du foot, il parle pas comme ça, mais c'est un bouffon. Et c'est n'importe quoi, c'est plus du foot, c'est trop. C'est beaucoup trop, c'est plus du foot, ça sort des limites du sport. Et ce même cousin, au détour d'une conversation un petit peu bizarre, tu sais, des fois, tu choisis pas les gens de ta famille. Et il a dit et estimé sa propre vie à 30 millions d'euros. Et il est au chômage. Neymar, non seulement il va ramener au moins 5 fois ce qu'il a été payé pour venir jouer au Paris Saint-Germain, il va remplir tous les stades de France dans lesquels il va passer sa seule présence dans le championnat français. Fait augmenter les droits télévisuels de tout le championnat. Et mon cousin, il estime sa propre vie à 30 millions d'euros. Et il est au chômage. Et il est moche. Oh mon Dieu. C'est Neymar, moi j'aimerais que ce soit mon ami, ok? Reste avec moi, d'accord? Imagine, tu sais, Neymar, c'est le sportif le mieux payé au monde. C'est, si c'est ton ami, et que tu lui dis, dis-moi Neymar, Ney, ce que je l'appellerais Ney, et dis-moi Ney, t'aurais pas, c'est sûr qu'il a. Tu vois ce que je veux dire ou pas? C'est quoi la bonne question si tu veux lui demander de l'argent à Neymar, hein? Est-ce que t'as, il a, ça on sait, ok? C'est la base, c'est quoi la bonne question? Moi je pense que la bonne question c'est, à quel point on est amis toi et moi Neymar? Non, en euros, dis-le-moi en euros, convertis-le en euros. Comment tu fais pour que Neymar t'achète un truc? Je serais un pote michetonneuse, dis-moi, comment tu fais pour que Neymar il t'achète quelque chose? Est-ce que tu lui dis, c'est quoi, tu sais moi j'ai pas de Porsche, hein? J'ai pas une seule. Non, arrête, tu vas pas faire ça. Il a rien dit, hein. Tu vas pas faire ça. Quand même.
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1: Ce n'est pas le genre de la maison, hein. On ne va pas nier les bienfaits que nous a apporté l'énergie moderne. Grâce à elle, on peut s'éclairer la nuit sans se cogner, communiquer avec la terre entière et s'émerveiller de la suave odeur du toast au petit matin. Mais quand même, l'énergie nous a apporté aussi des engins complètement abrutis. Et le meilleur exemple, c'est la souffleuse à feuilles. Du coup, j'étais particulièrement heureux quand le site energieenvironnement.ch a choisi de s'y intéresser. Et j'adore les trois premiers mots de l'article. C'est bruyant, polluant et néfaste. Dès le départ, ça dépote. La souffleuse à feuilles, c'est l'occasion de s'en souvenir. C'est une machine conçue dans le but de gaspiller l'énergie pour prendre des feuilles et les déplacer de quelques mètres. Complètement débile. Les souffleuses à feuilles désormais ne se contentent plus de sévir en automne, on en trouve en action toute l'année à pousser feuilles, brindilles et autres trucs. Ils représentent l'exemplaire le plus navrant de la déjà consternante famille des appareils de jardin, aux côtés des tondeuses à gazon, taille-haie et autres tronçonneuses. Une bonne partie d'entre elles, surtout les plus anciens modèles, fonctionnent avec des moteurs à deux temps qui utilisent un mélange d'huile et d'essence. Ils relâchent dans l'atmosphère beaucoup de CO2, mais aussi des oxydes d'azote et des particules fines, il vaut mieux éviter. Éviter pour les remplacer par quoi ? Par un modèle à quatre temps, à l'essence alkylée, qui devrait être moins polluant, moins bruyant et moins gourmand en énergie. Comment ? Oui, aussi plus cher, mais vous verrez, je vais vous suggérer une piste d'économie dans un instant. Mais pendant qu'on est dans le choix du modèle, les engins électriques ou dotés d'une batterie sont en général moins bruyants et équivalents au prix d'achat. Ils sont à privilégier. Si vraiment ça vous tient à cœur d'avoir une souffleuse à feuilles, optez pour ce genre de solution. Notez quand même que pour un particulier, ce genre d'engin sert extrêmement peu sur une année. Envisagez peut-être de l'acheter en commun avec vos voisins. Mais voilà, comme je vous l'ai déjà fait entendre, il y a une solution d'économie radicale. Écoutez bien, pas de souffleuse à feuilles. Non. Pas de râteau non plus, juste rien du point de vue de la biodiversité. Enlever les feuilles mortes n'a pas de sens. En se décomposant, les feuilles mortes enrichissent le sol en matière organique et nourrissent la vie du sol. Il faut les laisser où elles sont. C'est mieux pour le sol, c'est mieux pour l'énergie. Et puis les feuilles, c'est bucolique. Ne les enlever que sur les allées ou les lieux de passage. Et pour ça, pas besoin de cet appareillage de malheur.
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4: Bonjour, le ministre jurassien Raphaël Ciotti va présider le comité stratégique de la HEP Béjune, institution commune aux cantons de Berne-Neuchâtel et du Jura. Lui qui a fait son entrée au gouvernement jurassien au 1er janvier succède à Martial Courtais, annonce l'institution cet après-midi. Organe suprême de la Haute École Pédagogique, le comité décide du développement stratégique de l'institution. Il s'agisse notamment de finances, de réglementation et de structure. Le canton de Berne, pionnier en matière de gestion des patients. Il a décidé d'étendre la plateforme Urgence Finder. Ce site internet gratuit analyse les symptômes pour aider les patients à évaluer leurs problèmes. Déjà disponible en ville de Berne depuis plusieurs mois, l'application a été étendue à tout le canton. Depuis sa mise en fonction en octobre dernier, l'application a déjà enregistré quelques 80 000 visites. Les premiers dirigeants sont arrivés à Genève en vue du sommet du G7 à Évian. Guy Parmelin a notamment accueilli la présidente de la Commission européenne Ursula von der Leyen ainsi que le président du Conseil européen Antonio Costa à l'aéroport. En marge, au total, plus de 549 personnes ont été appréhendées lors de la manifestation anti-G7 qui a eu lieu dimanche à Genève. Parmi ces personnes, 28 ont été acheminées dans les locaux de la police pour des vérifications. Trois personnes sont toujours retenues. Et la nasse policière qui a eu lieu cette nuit à Genève interroge. Les manifestations et autres badauds ont été retenus plus de 9 heures par les forces de l'ordre. Au moins 11 personnes ont été tuées aujourd'hui dans une série de frappes russes sur les villes d'Ukraine. Un incendie a ravagé le toit de la cathédrale de la Dormition, un édifice orthodoxe emblématique de Kiev et classé à l'UNESCO. Le président ukrainien Volodymyr Zelensky a appelé aujourd'hui les dirigeants du G7 à mettre davantage de pression sur Moscou. Une performance qui entre dans l'histoire du sport jurassien. Grégoire Soucy, le pilote de basse-cour, est devenu dimanche le premier régional à terminer les 24 heures du Mans. Sa monoplace a terminé 8e de la catégorie LMP2 sur le mythique circuit de la Sarthe. Son prochain objectif, grimper sur le podium et gagner la course. Val-de-Ruz Flyers manque le titre national d'un rien. L'équipe vaudruisienne de Ligue A de Tchoukball a perdu samedi la finale du championnat de Suisse mixte. Elle s'est inclinée 76-75 après prolongation contre Geneva Dragons. Et on termine par un point météo cet après-midi. Il fera beau sur tout l'arc jurassien. Les températures sont chaudes en plaine comme sur les hauteurs. Il fera au maximum entre 22 et 27 degrés. La soirée s'annonce calme et dégagée. Je vous retrouve à 15h pour le prochain point d'actualité. Bon après-midi. 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
2: Bonjour, Bruno Berner est désormais aux commandes. Neuchâtel Xamax a lancé sa préparation pour la prochaine saison de Challenge League de football ce matin. Le technicien zurichois a enfin pu distiller ses conseils près de 2 mois après l'annonce de son engagement. Bruno Berner arrive avec l'ambition de réaliser quelque chose de spécial à Xamax, mais surtout de faire revenir le public en nombre à la Maladière. Bruno Berner.
3: On a besoin des spectateurs. Comment on peut le faire? C'est clair, c'est jouer du bon football, c'est gagner les jeux et montrer que le procès, c'est juste pour le club. Mais chaque spectateur est super important pour nous et c'est triste dans le football si le stade se vide, on se vide, parce que tout le monde on veut que le stade est plein. Alors c'est à nous de le changer.
2: Propos recueillis par Yannick Catin. Les permis de pêche devraient coûter plus cher à l'avenir dans le canton de Neuchâtel. 190 francs au maximum pour une autorisation annuelle. Le Conseil d'État propose au Parlement d'assouplir la loi sur la faune aquatique. L'intégralité du montant perçu en plus, 40 francs par permis délivré, sera reversée à la Fédération neuchâteloise des pêcheurs en rivière pour les prestations réalisées en faveur des milieux aquatiques. Le ministre jurassien Raphaël Ciotti va présider le comité stratégique de la HEP Béjune, institution commune au canton de Berne, du Jura et de Neuchâtel. Lui qui a fait son entrée au gouvernement jurassien le 1er janvier succède à Martial Courtet, annonce l'institution cet après-midi. Les gardes-chats surannés ont abattu un loup isolé à l'origine de dégâts dans une vallée près de Vassen. Le tir a été autorisé suite à des attaques du prédateur sur un alpage entraînant la mort de 6 moutons. La dépouille a été transportée au centre de médecine des poissons et des animaux sauvages à Berne pour des examens complémentaires. Au total, 549 personnes ont été appréhendées lors de la manifestation anti-G7 qui a eu lieu à Genève dimanche. Parmi ces personnes, 28 ont été acheminées dans des locaux de la police pour des vérifications. 3 personnes sont toujours retenues. La justice française a un retard majeur dans le domaine de la pédocriminalité, estime une commission indépendante. Alors que le pays est secoué ces dernières semaines par la mort de Liana, 11 ans, la commission appelle lundi le gouvernement à passer à la vitesse supérieure. La France, pointée du doigt par l'ONU et la CEDH dans le domaine de la protection de l'enfance, compte 3 procureurs pour 100 000 habitants, contre 12,2 en moyenne en Europe. Et on termine par un point météo. Cet après-midi, il fera beau, surtout l'arc jurassien. Les températures sont chaudes en plaine comme sur les hauteurs. Il fera un maximum entre 22 et 27 degrés. La soirée s'annonce calme, dégagée et douce. Je vous retrouve à 16h pour le prochain point d'actualité. Bon après-midi.

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4: Bonjour. Record de fréquentation pour les journées du patrimoine mondial. Près de 1000 personnes ont participé aux 26 activités organisées ce week-end à La Chaux-de-Fonds et au Locle dans le canton de Neuchâtel. L'objectif de l'événement est de mettre en valeur le patrimoine lié à l'urbanisme horloger. La conférence donnée sur l'architecte Léon Boyau a connu un franc succès selon les organisateurs. Prochaine édition prévue les 12 et 13 juin 2027. C'est toute la diversité bernoise qui sera présentée au prochain marché concours. La 121e édition de la manifestation franc-montagnarde se tiendra du 7 au 9 août à Seignelay-Gier. L'hôte d'honneur de cette année, le canton de Berne, a dévoilé ce matin son programme baptisé Berne au galop. Les responsables entendent bien profiter de cette occasion pour montrer toutes les facettes de la culture équine bernoise. Chef de l'Office de l'agriculture et de la nature, Michael Guizy.
5: Pour montrer toutes les dimensions autour des chevaux qui sont importants pour nous, que le canton de Jura et les visiteurs du marché de concours voient toutes les dimensions des chevaux dans le canton de Berne. Les régions elles sont vraiment différentes dans le canton de Berne. Il y a le Jura bernois, il y a das Oberland. Et avec toute cette diversité, on voulait montrer toute la diversité du canton de Berne.
4: Le marché concours avec le canton de Berne comme hôte d'honneur se tiendra du 7 au 9 août à Seignelay-Gier. Les permis de pêche devraient coûter plus cher à l'avenir dans le canton de Neuchâtel. 190 francs au maximum pour une autorisation annuelle. L'intégralité du montant perçu en plus, soit 40 francs par permis délivré, sera reversée à la Fédération neuchâteloise des pêcheurs en rivière pour les prestations réalisées en faveur des milieux aquatiques. La population suisse se croit meilleure en santé qu'elle ne l'est en réalité. Cancer, maladies cardiovasculaires, diabète ou démence, les Suisses sous-estiment systématiquement leur risque personnel de développer ces maladies, selon une récente étude de Sanitas. Par exemple, une seule personne sur cinq se considère comme plus exposée au risque de cancer. Environ 2500 personnes âgées de 18 à 74 ans ont été interrogées dans toute la Suisse. Le Premier ministre britannique Keir Starmer a ouvert les feux des arrivées des dirigeants du G7 sur le tarmac de l'aéroport de Genève. Lundi, en milieu d'après-midi, il a été accueilli par le président de la Confédération, Guy Parmelin. Alors qu'en parallèle, la police cantonale genevoise a indiqué avoir appréhendé 549 personnes en marge des manifestations No G7 d'hier à Genève. Trois personnes sont encore détenues par les forces de l'ordre. Le ministère iranien des Affaires étrangères a affirmé aujourd'hui qu'il voulait obtenir la ratification par le Conseil de sécurité de l'ONU d'un accord final avec les États-Unis. Ce dernier devrait se signer ce vendredi à Genève. La diplomatie iranienne a également déclaré que les États-Unis devaient garantir qu'Israël s'engage à mettre fin à la guerre au Liban dans le cadre de l'accord visant à mettre un terme au conflit au Moyen-Orient. Prochain tour de l'actualité à 17h. Je vous souhaite une bonne après-midi.
6: Merci Cléa Robert. Avant de débuter notre émission en suspension, on fait un tour par la météo.
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6: Et l'après-midi se déroule sous un soleil toujours très généreux. Quelques petits cumulus décorent le ciel, mais ils restent parfaitement inoffensifs. Les températures, elles, atteignent désormais des niveaux estivaux avec jusqu'à 26 degrés à Bienne, 22 du côté de Diès et environ 20 degrés vers 1000 mètres d'altitude. La soirée, elle, s'annonce tout aussi calme, douce et bien ensoleillée jusqu'au coucher du soleil. Pour demain, mardi, aucun changement notable avec une nouvelle journée largement dominée par le soleil. Avant une accentuation de la chaleur à partir de mercredi.
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6: Dès 16h, c'est une émission en suspension qui prend le contrôle de votre radio jusqu'à 19h. On est ensemble, soyez les bienvenus. Place à la deuxième partie de ce lundi 15 juin sous le soleil d'RJB. On aura de quoi vous rafraîchir comme les pauses boissons du mondial. Un petit temps pour souffler et justement de la Coupe du Monde. On vous en parlera d'ici peu avec notre jeu de pronostics. À 16h40, on se donne rendez-vous pour le nombre du jour. Aujourd'hui, on jette notre dévolu sur une expérience médicale qui a pour le coup très, voire trop bien tourné pour être vrai. Retour en 1667, un 15 juin, a eu lieu une grande première dans l'histoire de la médecine. On va parcourir ensemble cet événement d'ici peu. Et puis bien entendu, cette heure en suspension, on la déguste aussi et surtout en musique avec la nouveauté des Rolling Stones. On écoutera également M. Pokora, mais pour commencer, c'est Dire Straits qui s'installe sur RJB. Excellent début de semaine en notre compagnie et merci d'être avec nous.

0: Comment ne pas parler du mondial? Il a débuté jeudi dernier et pour l'occasion, RJB a créé un petit onglet spécial mondial 2026. Vous pouvez y trouver notamment le classement, le calendrier des matchs et puis évidemment les pronostics. Chaque jour, on vous propose de donner votre avis, hein, quel sera le score d'un match du jour. Et puis la personne qui a trouvé juste, si elle est chanceuse, repartira avec un bon de 50 francs à faire valoir à la buvette à la Neuville, 2520 à la Neuville. Chaque jour, un match à pronostiquer et celui du jour, c'est celui qui oppose la Belgique à l'Égypte. Début de la rencontre à 21h. Il faut donc faire vos pronostics avant le début du match Belgique-Égypte. C'est la rencontre qu'on vous propose de pronostiquer aujourd'hui. Les Rolling Stones sont de retour avec un nouvel album qu'on va découvrir au mois de juillet, d'ici peu. Et puis là, on a le droit à un morceau, In the Stars, qu'on va s'écouter dans une minute tout pile.
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0: Très bel après-midi, il est 16h14 et tout de suite, on s'envole dans les étoiles avec les Rolling Stones. C'est leur nouveauté et juste derrière, on écoutera un morceau du groupe Seal.

Un proverbe hindou nous dit « Le premier pas vers la sagesse, c'est de savoir qu'on est ignorant. » Et bien parfois, certains diraient toujours, cette même ignorance nous permet heureusement d'avancer dans l'inconnu avec une certaine naïveté désinvolte. Plus on en sait, moins on en fait. Parfois, ne pas savoir, c'est préférable pour oser franchir le pas. Enfin, on vous laissera faire votre propre avis à 16h40 pour notre nombre du jour. On y verra qu'un médecin a tenté un truc dément et que ça a miraculeusement fonctionné, du moins pour un seul patient uniquement.

La prometteuse chanteuse et compositrice Oria, à l'instant sur RJB. Tout de suite, on part avec la musique de Nick Kershaw, le Britannique. Autre époque, autre style, pour continuer notre lundi après-midi du 15 juin.

0: 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Et ça, c'est ce qui nous attend dans quelques secondes. Pink et son titre Trustfall. On écoutera également la nouveauté du chanteur sombre.
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5: Il est 16h33.

0: À tout pile 16h40, il est l'heure de passer à ceci.
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0: 3 en décis, l'équivalent d'un verre d'eau, enfin plutôt d'un verre de sang, puisque 3 décilitres, c'est aussi à peu près la quantité de sang qu'un médecin français a injecté à un adolescent le 15 juin 1667. Ce jour-là, Jean-Baptiste Denys, le médecin de Louis XIV, réalise ce que l'on considère comme la première transfusion sanguine humaine documentée. Enfin, humaine, pas tout à fait, car le sang ne vient pas d'un autre homme, il vient d'un agneau. À l'époque, on connaît la circulation sanguine depuis seulement quelques décennies. On ignore tout des groupes sanguins, on ne sait pas encore qu'un sang peut être compatible ou mortel. Le jeune patient a 15 ans, il souffre d'une forte fièvre et a déjà subi une vingtaine de saignées, un traitement très en vogue à l'époque, autrement dit, on lui a retiré tellement de sang qu'il n'a presque plus de force. Alors Denys tente l'impensable, il lui transfuse environ 3 décis de sang de mouton et contre toute attente, le garçon survit. Mieux encore, il semble se rétablir rapidement. Les essais suivants seront beaucoup moins heureux et la pratique finira par être interdite pendant plus d'un siècle. Il faudra attendre la découverte des groupes sanguins au début du XXe siècle pour rendre les transfusions réellement sûres. 3 décis. Pas assez pour écrire une réussite, mais suffisamment pour ouvrir la piste.
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2: Une excellente après-midi à l'écoute d'RJB, il est 16h46.

0: Et sans grande surprise, le sondage de la semaine concerne la Coupe du Monde. Et on se demande, ben vous, comment est-ce que vous vivez l'événement? Est-ce que vous allez regarder les matchs ou pas du tout? Est-ce que vous serez dans votre télé, même au réveil, hein, vous ne manquerez aucun match? Alors pour l'instant, vous êtes seulement 3% à avoir choisi cette option. Et uniquement 2% à mettre le réveil seulement pour les grands matchs. Ou alors pour vous, est-ce que la Coupe du Monde, c'est avant tout avec les copains pour les matchs importants? Vous êtes à peu près une vingtaine de pourcents à avoir choisi, mais la grande majorité d'entre vous avait choisi cette réponse. Ah bon, c'est la Coupe du Monde? 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
3: Bonjour, une remorque d'abattage mobile pour la volaille est désormais en service à Perfit. Ce dispositif unique dans le Jura bernois a été inauguré ce matin avec le soutien du projet Produire et manger local. Il doit répondre au manque de capacité d'abattage dans la région, écrit le Parc Chasseral dans un communiqué. Cette remorque permet de transformer jusqu'à 400 volailles par jour directement dans les exploitations et vise à renforcer la filière avicole locale et les circuits courts. La sécurité sur le lac de Neuchâtel est renforcée. La région de défense incendie du littoral neuchâtelois annonce aujourd'hui un nouveau partenariat avec la société Stormcross basée à Saint-Aubin. Le but, renforcer la rapidité d'intervention en cas d'urgence sur le secteur ouest. Une phase pilote commence aujourd'hui. Cette collaboration vient compléter le dispositif actuel de sauvetage lacustre qui comprend notamment la société de sauvetage du Balac sur le secteur est du lac de Neuchâtel. La population suisse se croit meilleure, en meilleure santé qu'elle ne l'est en réalité. Cancer, maladies cardiovasculaires, diabète ou démence, les Suisses sous-estiment systématiquement leur risque personnel de développer ces maladies, selon une récente étude de Sanitas. Par exemple, seule une personne sur cinq environ se considère comme plus exposée au risque de cancer. Environ 2500 personnes âgées de 18 à 74 ans ont été interrogées dans le cadre de cette enquête. Les Suisses ayant combattu dans la résistance française lors de la Seconde Guerre mondiale seront réhabilités. Après le Conseil national, le Conseil des États a validé aujourd'hui par 35 voix contre 4 une initiative parlementaire voulant supprimer les sanctions prises à l'époque contre ces 466 combattants. Ces derniers ont combattu pour la liberté et la démocratie et méritent rétrospectivement d'être réhabilités selon les initiants. La récolte électronique de signatures pourra être testée. Les deux chambres se sont accordées lundi sur ce projet. Il prévoit des modifications dans le domaine des droits politiques, dont un vote facilité pour les électeurs aveugles. Donald Trump a atterri à Genève. Après le Premier ministre britannique Keir Starmer, c'est au tour du président américain. L'avion présidentiel Air Force One s'est posé à l'aéroport de Cointrin où deux hélicoptères l'attendaient. Un dispositif de sécurité hors norme a été déployé sur le tarmac. En parallèle, le président ukrainien Volodymyr Zelensky a affirmé aujourd'hui qu'il avait proposé de rencontrer son homologue russe Vladimir Poutine lors du G7 en France. Mais la Russie n'est pas prête à négocier une fin de la guerre en Ukraine. Le ministère iranien des Affaires étrangères a affirmé aujourd'hui qu'il voulait obtenir la ratification par le Conseil de sécurité de l'ONU d'un accord final avec les États-Unis. Ce dernier devrait se signer ce vendredi à Genève. La diplomatie iranienne a également déclaré que les États-Unis devaient garantir qu'Israël s'engage à mettre fin à la guerre au Liban dans le cadre de l'accord visant à mettre un terme au conflit au Moyen-Orient. C'est la fin de ce flash. Je vous souhaite une bonne fin de journée.
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5: Le soleil continue sans entrave sa petite ronde du jour. Le ciel conserve une belle apparence estivale avec tout au plus quelques fins voiles d'altitude et de rares cumulus sur les sommets. Les températures culminent autour des 26 degrés sur le Zéland, 22 dans les vallons et 20 sur les hauteurs à 1000 mètres. Pour la suite, demain mardi prolongera cette dynamique estivale avec un temps sec et ensoleillé. La deuxième partie de semaine s'annonce encore plus chaude avec des températures susceptibles de franchir les 30 degrés en pleine. Et vendredi, il n'est pas impossible de voir éclater quelques orages.
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5: Et direction New York dans cette deuxième heure en suspension. Et oui, puisque depuis quelques semaines, dans la Big Apple, de mystérieux inconnus surgissent des égouts en pleine nuit, puis redisparaissent sous la ville comme si de rien n'était. Les médias les appellent hommes taupes. Ils alimentent pas mal de fantasmes, mais on ne sait pas vraiment qui ils sont. Décryptage avec Céline Roduit à 17h30. Mylène, quant à elle, nous embarque non pas dans les égouts de New York, mais au cœur d'un combat textile. Les draus, un véritable bras de fer entre soi et son tissu fraîchement lavé. Avant d'en profiter et de s'enrouler dans des draps propres et chauds, il faut les rempoter. Parcours du combattant à vivre à 17h20 dans la chronique, ça m'énerve. Et puis en fin d'heure, c'est le Kéké qui viendra mettre son petit grain de sel. Alors évidemment, fidèle à lui-même, il nous parlera de ce qui fait jaser ces derniers temps, soit les votations d'hier avec l'initiative Pas de Suisse à 10 millions. Côté musique, c'est Jack qui nous abrite avec son parapluie tout de suite. Alors certes, on n'en a pas tellement besoin, mais on vient volontiers s'y loger malgré tout. T'es tout de suite sur RJB. Très belle suite de journée en notre compagnie et merci d'être avec nous.
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1: On vous rappelle dans ces inforoutes que la route entre le Fuet et Tramelan est fermée à tous les usagers de la route. Une déviation dans les deux sens est mise en place par le village de Tavannes. Et puis, pour ce qui concerne les inforoutes directes, si quoi que ce soit se trame sur votre chemin, n'hésitez pas à nous appeler directement ici en studio 032 482 60 20 ou alors nous laisser un petit message WhatsApp au numéro de la radio. C'est le 079 689 20 20 d'avance. Merci, bonne route et surtout prudence.

0: La grande qualité d'Ed Sheeran, c'est qu'il n'a pas besoin d'un téléphone portable pour prendre en photo sa femme et se souvenir qu'elle est belle. I don't need a camera to capture. Et il a mis tout ça en musique, Ed Sheeran et sa caméra. C'est la suite de la musique dans une quarantaine de secondes. 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
0: Il est 17h14.

0: À 17h22, il est temps d'accueillir Mylène pour sa rubrique Ça m'énerve et derrière, on repartira en musique avec Travis ou encore Claudio Capeo.
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2: Il n'existe rien de mieux que de se coucher dans un lit tout propre, avec des draps qui sentent bon. Mais avant de profiter de ce moment de grande délectation, il faut passer par la case changement de housse de duvet.
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2: Pour changer la housse de duvet, vous avez deux possibilités. La méthode classique, qui consiste à retourner la housse, attraper les coins du duvet et secouer l'ensemble jusqu'à ce que tout se mette en place. Ou la méthode dite du burrito, qui consiste à rouler ensemble la housse et le duvet avant de les dérouler pour un résultat rapide et sans prise de tête. À vous de choisir, séance de muscu ou cours de cuisine mexicaine. Tout ça a l'air si simple, alors qu'en réalité, rien ne se passe jamais comme prévu. Soit vos bras sont trop courts pour attraper les coins du duvet, soit la housse n'en fait qu'à sa tête. Et là, vous vous retrouvez... Bref, les draps-housses, on vous déteste! Terminons avec une citation de Winston Churchill, homme d'État et écrivain britannique, qui a dit « Mieux vaut prendre le changement par la main » avant que le draus ne vous prenne par la gorge.
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1: Il pose des questions pertinentes, hein, Claudio Capéo, à l'instant sur RGB. On va continuer avec la musique française et Christophe Maé.
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1: La Lune, son tout dernier titre avant cela, place à l'info buissonnière de Céline Roduit et cette fois-ci direction New York.
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6: New York, début mai, 2h du mat. 1, 2, puis 3 silhouettes flanquées d'une lampe frontale soulèvent une plaque d'égout et disparaissent dans les profondeurs du quartier du Queens. Quelques semaines plus tard, 7 mecs surgissent d'un égout en plein Brooklyn, remettent soigneusement la plaque en place et disparaissent dans la nuit. On dirait le début d'un film, mais selon le Guardian, ça arrive de plus en plus souvent sur les caméras de surveillance qu'on voit des groupes entrer et sortir du réseau souterrain new-yorkais. Très vite, les réseaux sociaux et certains médias les ont baptisés les hommes taupes. NBC News se demande même ce qu'ils peuvent bien chercher 6 pieds sous la ville.
7: You can actually hear the sound of metal scraping as the cover is replaced.
8: Like I said, very strange, you know, very odd, very strange.
6: Pour certains, ce seraient des explorateurs urbains, des passionnés qui visitent des lieux interdits ou abandonnés. D'autres pensent à des chasseurs de trésors. Bon, il faut dire que le réseau d'égouts new-yorkais s'étend sur plus de 11 000 km de canalisation. Ouais, il y a de quoi faire connaissance avec un maximum de rats. Du côté des autorités, elles confirment que c'est un délit, mais elles sont plutôt rassurantes. La police explique au micro de la NBC, je cite, qu'il n'existe aucune menace immédiate pour la sécurité publique. Bon, une enquête a quand même été ouverte et les services de protection de l'environnement rappellent que c'est hyper dangereux de se balader sous terre à cause notamment des gaz toxiques, des risques de noyade si l'eau monte et puis de se retrouver avec tout un tas de maladies, de virus et de bactéries. Il faut aussi rappeler que le phénomène n'est pas nouveau. Des chercheurs ont déjà trouvé des petites communautés de sans-abri ou d'explorateurs plus ou moins marginaux qui vivent dans des tunnels abandonnés à New York ou à Las Vegas notamment. Ou alors, c'est juste les tortues ninja qui se préparent à prendre le contrôle de la planète.

Shape of a Woman, qu'on pourrait traduire par les formes d'une femme. C'est une chanson écrite par Lady Gaga qu'on retrouve notamment dans la bande originale du film Le Diable s'habille en Prada numéro 2. Lady Gaga avec cette chanson qui est sortie il y a maintenant un peu plus d'un mois et on l'écoute tout de suite sur RJB juste derrière Place au Kéké.

0: Qu'est-ce qu'en pense le kéké de l'initiative de l'UDC Pas de Suisse à 10 millions ? Eh bien, réponse dans une minute tout pile.
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0: Très belle soirée, il est 17h45.
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5: 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Eh ben c'est dit, la Suisse

0: les étrangers touriques qui mal nourris, qu'on peut caser au Galta si jamais. Ben que pouic. On n'a même pas encore voté, regarde à Genève ce qui vient en premier. Eh ben on a réussi à drainer les plus gros meutes de la planète avec ce G7-là. Hein? Et puis ils sont pas venus tout seuls. Des gros meutes du G7 qui se croient tout permis. Il y a les flics français avec une gueule plus grosse que celle des Genevois, puis il faut le faire. Et puis, ouais, toute une chevillée d'altermondialistes qui bouffent que des crames, y'a. Puis pas de porc. Eh ben, ça veut pas jouer pour Lias au cochon. Ah non, mais c'est un vrai chenille, hein. J'ai souci. Si seulement on avait pu voter pour une Suisse à 10 millions, tu vois. Ouais, déjà, tout mimi, c'est pas Ben non, c'est tout dans la gueule, voilà. Oh, un vrai chenille, hein. En tout cas, tous ceux qui portent des trucs là qu'on doit voter, s'il vous plaît, je vous en conjure, arrêtez de nous faire serrer comme ça avec vos initiatives, vos référendums. Franchement, la prochaine fois, au lieu qu'on se foute sur la gueule, faites plutôt un truc sympa, juste la pub, hein, un peu de la réclame. Hein, franchement, ce serait pas mieux au lieu de dire « pas de Suisse à 10 millions », plutôt dire « pas de Suisse à 10 minutes ». Tout le monde vient, on est content.
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La suite de la musique, c'est Tout en douceur avec la Britannique Birdie. On écoutera également Justin Wellington avant de retrouver le journal de 18h présenté par Josette Sédou. Très belle suite de soirée sur RJB.

0: Aiko Aiko avec Justin Wellington à l'instant.
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0: Plusieurs travaux ont commencé dans la région aujourd'hui du côté de Tramelan. La circulation à la Grand Rue et à la rue du Châtelet est régulée par des signalisations lumineuses et ce jusqu'en octobre. Et puis on reste dans le secteur entre Tramelan et la bretelle de Tavannes. La route est fermée, une déviation a été mise en place.
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0: Il est 18h. Le journal présenté par Josette Sédou.
3: Bonsoir. Trouver quoi faire en cas d'urgence médicale grave et dans quel hôpital aller? La plateforme Urgence Finder est disponible dans notre région. On en parle tout de suite. Le canton de Berne, hôte d'honneur du marché concours de Seignolégier, a investi 600 000 francs pour son programme. Un grand cortège des spécialités culinaires et une des Alpes seront au menu. Avant l'arrivée de Donald Trump aujourd'hui à Genève, le président américain a à nouveau fait des déclarations controversée à propos du détroit d'Ormuz, ce qui n'a pas convaincu tout le monde outre-Atlantique. On entendra notre correspondante aux États-Unis. Et météo, ciel dégagé, température douce ce soir et cette nuit. Demain du soleil, une ambiance estivale au menu, tout comme la suite de la semaine. Plateforme pour s'orienter en cas de problème médical grave. Urgence Finder est désormais disponible dans notre région. Ce site internet gratuit a d'abord été lancé à Berne il y a quelques mois et au vu de son succès, il est désormais disponible dans l'ensemble du canton. Urgence Finder analyse les symptômes pour aider les patients à évaluer leurs problèmes. Si une intervention est nécessaire, l'application indique immédiatement les services d'urgence les plus proches ainsi que leur taux de fréquentation. Gundekar Giebel est le responsable communication de la direction bernoise de la santé. Il nous explique l'objectif d'une telle plateforme.
4: Pour pouvoir permettre aux gens qui ont besoin de se rendre aux urgences, à trouver les urgences les moins occupées, alors avec le moins de temps d'attente possible, mais en même temps, c'est clair, avec cette machine de recherche d'occupation d'urgence, on renforce aussi nos efforts de la prise en charge médicale la plus efficace et puis aussi à stabiliser durablement les coûts de la santé.
3: À noter que Urgence Finder suscite déjà l'intérêt au-delà des frontières du canton de Berne. Une étude est d'ailleurs en cours pour déterminer si la plateforme peut servir de modèle dans d'autres régions afin de décharger les services d'urgence. Peur irrationnelle, palpitations, hyperventilation, voire même la sensation de mourir. Voilà quelques-uns des symptômes de l'anxiété, un trouble qui touche de plus en plus de jeunes. Pour le mettre en lumière et lever le tabou qui l'entoure, Pro Junior Arc Jurassien propose une expérience immersive dans une grande benne aménagée avec des jeux de son et de lumière. L'objectif, faire vivre l'angoisse telle qu'un jeune peut la ressentir. Cette action menée dans le cadre du programme Appel d'air fait actuellement étape à Saint-Imier. Diana D'Acosta a testé pour nous aujourd'hui Immersia, la boîte à anxiété.
5: Donc, je vous invite à vous approcher le plus possible des miroirs. C'est là que vous aurez la meilleure expérience. S'il y a le moindre problème, je suis juste dehors.
6: Donc, si jamais on vient, on voit la voie de secours sans problème.
0: Ça marche aussi.
5: C'est une toute bonne expérience.
7: On est dans une pièce avec beaucoup de miroirs et j'ai un écran en face de moi. Salut, on me dit sur l'écran. Est-ce que ça va? Comment s'est passée ta journée? Ça clignote pas mal. Pas très agréable, la musique de fond. Ah, c'est de plus en plus fort, hein. Ah, ça devient plus silencieux. Là, j'ai des images qui sont projetées dans la rue avec beaucoup de monde. Ça va très vite. Oh, ça, j'aime pas. Plein de formes, plein de gribouillis, comme si on avait des migraines. Tiens, on perd un peu l'équilibre quand même. J'ai l'impression de pencher en avant. Les pulsations, le cœur qui s'emballe. Ouais, ça monte, hein.

0: ça me demande d'inspirer, d'expirer. Et on hyperventile là. Ça semble se calmer. Ben, je crois que c'est fini. C'était court mais intense.
1: Et peu après, des élèves du CEF Santé Sociale se sont eux aussi prêtés à l'expérience de la boîte de l'anxiété. Voici leur réaction au moment du débriefing.
2: J'étais pas très à l'aise. J'ai eu une commotion il y a pas longtemps et ça m'a rappelé plein de choses de là-bas.
3: Ok. Les autres, vous avez aussi dit que c'était un peu bizarre?
4: Moi, j'ai trouvé ça assez impressionnant, en vrai. Okay. C'était une alarme de réveil qu'on entendait à un moment donné. Je trouvais ça faisait plutôt hôpital. Et moi, ça m'avait beaucoup rappelé les moments où ma grand-mère était à l'hôpital, donc c'était pas très super, top.
3: Ça t'a rappelé un peu de moments tristes et les autres?
2: Bah, je trouve que les miroirs tout autour, ça nous met vraiment dedans parce que bah, c'est un peu tout autour de nous. Ouais. Et puis, ouais, les images qui va vite et tout, ça stresse un peu. Je trouve que ça donne un peu une petite émotion comme ça.
5: Moi, je trouve que ça stressait aussi, puis j'avais l'impression un peu que j'étais pas collée au sol. Je pense que l'impression des miroirs et tout, c'est comme si j'étais en chute un peu.
1: Mission accomplie pour Immersia qui entend donc sensibiliser les jeunes à l'anxiété et encourager le dialogue autour de cette problématique. Cette expérience immersive itinérante est à découvrir jusqu'à dimanche à Saint-Imier. Le cheval occupe une place centrale dans le canton de Berne. C'est ce qu'ont souhaité expliquer les autorités aujourd'hui à l'occasion de la présentation du programme mis sur pied pour le marché concours. Berne est l'hôte d'honneur de cette 121e édition de la manifestation qui se tiendra du 7 au 9 août à Seignelay-Légier. Et il tient à être à la hauteur de cette invitation. Il présentera notamment plus de 200 chevaux pour l'occasion, des animaux qui jouent un rôle important à plus d'un titre dans le canton. C'est ce qu'explique Michael Guizy, chef de l'Office bernois de l'agriculture et de la nature.
6: Là, il y a plusieurs dimensions. La première dimension, c'est surtout pour l'agriculture dans le canton de Berne. Les chevaux sont importants parce que souvent, les chevaux sont détenus dans des exploitations agricoles. Et avec ça, ils apportent de l'argent à l'agriculture bernoise. Le deuxième point qui me semble important, c'est un loisir, c'est un sport et ça c'est aussi un hobby qui est important et pour les gens dans le canton de Berne, c'est aussi quelque chose qui est important.
1: Le canton a débloqué un budget de 600 000 francs pour mettre sur pied son programme au marché concours. Les 6 régions bernoises se présenteront à l'occasion du grand cortège. Spécialités culinaires, métiers liés au cheval ou encore des Alpes traditionnelles sont aussi prévus. Le président de la manifestation Front Montagnard nous livre son regard sur ce planning. On écoute Vincent Vermeil.
7: Bon, j'ai un regard très positif. Il faut dire qu'une bonne partie de ceux qui vont faire le programme connaissent le marché concours, sont déjà venus dans le cadre privé, sont venus dans le cadre d'un syndicat chevalin, qui ont déjà participé au marché concours. Là, ils réunissent sur un volet d'une vingtaine de points à peu près toutes les facettes de l'élevage chevalin du canton de Berne, du cheval Franche-Montagne, du cheval de sport, la police montée. Donc, ils vont mettre en valeur leur région, les différentes régions du canton de Berne, qui sont connus, mais peut-être pas très bien connus, et profitent de l'occasion pour présenter un programme riche et varié, dont on se réjouit de les voir à Seignelay-Légier.
1: Un dossier réalisé par Anthony Montandon. On rappelle que le marché concours aura lieu du 7 au 9 août à Seignelay-Légier. Une remorque d'abattage mobile pour la volaille désormais en service à Perfit. Ce dispositif unique dans la région a été inauguré ce matin avec le soutien du projet Produire et Manger Local. Il doit répondre au manque de capacité d'abattage dans le Jura bernois, écrit le Parc Chasseral dans un communiqué. Cette remorque permet de transformer jusqu'à 400 volailles par jour directement dans les exploitations et vise à renforcer la filière avicole locale et les circuits courts. La France a bien refusé de conclure un accord préalable avec la Suisse pour la prise en charge des coûts de sécurité du G7 cette semaine à Évian. Le conseiller fédéral Ignacio Cassis l'a confirmé ce lundi devant le Conseil national. Pour une bonne raison, a-t-il précisé, pour ne pas estimer comme inéluctables les débordements et les dégâts. Ne donnant aucun chiffre concernant les coûts de sécurité, le ministre des Affaires étrangères a préféré évoquer les avantages pour Genève et la Suisse d'être impliqués dans l'organisation du G7. On écoute Ignacio Cassis.
8: Le Conseil fédéral est fier que la Suisse puisse contribuer au bon déroulement du sommet du G7 d'Évian 2026. Cet événement met en évidence le rôle de la Genève internationale. L'objectif commun de la Suisse et de la France est que le sommet de 2026 se déroule sans incident. Un important dispositif de sécurité a donc été mis en place dans un excellent esprit de coopération entre les autorités des deux pays afin de prévoir tout débordement et de limiter les risques pour la population, les infrastructures et les biens. La question d'une éventuelle répartition des coûts ne se poserait que si, malgré ces mesures, des actes violents devaient causer des dommages importants. Les autorités françaises ont toutefois estimé qu'il n'était pas opportun de définir à l'avance un mécanisme de prise en charge de dommages hypothétiques, une telle démarche pouvant être perçue comme une forme de résignation face à la violence.
1: Et dans ce même dossier, au total, 549 personnes ont été appréhendées lors de la manifestation anti-G7 qui a eu lieu dimanche à Genève. Parmi ces personnes, 28 ont été acheminées dans les locaux de la police pour des vérifications. 3 personnes sont toujours retenues. Et puis, cette nasse policière qui a eu lieu cette nuit à Genève interroge. Les manifestants et autres badauds ont été retenus plus de 9 heures par les forces de l'ordre. Donald Trump est arrivé aujourd'hui à Genève. L'avion présidentiel s'est posé à l'aéroport de Cointrin où il a été accueilli par le président de la Confédération Guy Parmelin et la présidente d'État Genevois. Le président américain est ensuite monté dans un hélicoptère pour se rendre à Évian, justement où il participera au sommet du G7. Avant d'atterrir en Suisse, Donald Trump a affirmé que des navires commençaient à sortir du détroit d'Ormuz au lendemain de l'annonce d'un accord entre les États-Unis et l'Iran. Une annonce qui n'a pas convaincu tout le monde outre-Atlantique. Les précisions de notre correspondante aux États-Unis, Sarah Laurent.
9: Est-ce que la 39e fois sera la bonne? C'est la question que beaucoup se posent alors que les États-Unis et l'Iran doivent signer un accord de cessez-le-feu à Genève vendredi. Les détails de l'accord ne sont pas encore publics, mais selon le gouvernement américain, les deux pays ont convenu à une pause des hostilités de 60 jours et une réouverture du détroit d'Ormuz. Donald Trump a déjà à de maintes reprises annoncé un cessez-le-feu ou une avancée dans les négociations depuis le début du conflit fin février. La semaine dernière, la chaîne d'information américaine CNN a ainsi posté une vidéo compilation des 38 fois où le président américain a déclaré que l'Iran et les États-Unis étaient parvenus à un accord. Autant de raisons qui font que l'annonce de ce cessez-le-feu a été accueillie avec une dose de scepticisme. Dans une interview donnée dimanche à l'émission politique de NBC Meet the Press, Hakeem Jeffries, le chef des démocrates à la Chambre des représentants, a ainsi dit que les démocrates voulaient avoir leur mot à dire dans la résolution finale, je cite, « s'il y en a une ».
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1: Un international espagnol débarque au Real Madrid. Le club espagnol annonce aujourd'hui la signature de Marc Cucurella. Le latéral de 27 ans s'est engagé pour 6 saisons et environ 50 millions de francs. Il évoluait à Chelsea depuis 2022. Du mouvement en National League de hockey sur glace, le jeune attaquant Alessandro Segafredo quitte Zurich pour rejoindre Rapperswil. Autre attaquant, Joshua Farni, rejoint de son côté les bords de la Limate en provenance de Langnau. Merci de nous avoir suivis et je vous souhaite une très belle soirée à l'écoute d'RJB.
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1: Merci Josette. La suite, c'est en musique avec Fergie. Et juste derrière la... Eh ben la voilà Fergie, fallait juste un peu patienter. La météo tout de suite.
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1: Un lundi des plus ensoleillés entame son terme. Le soleil reste largement présent sous des températures qui avoisinent les 25 degrés en basse altitude et une vingtaine de degrés vers 700 mètres. La soirée restera donc sans surprise très douce et agréable sous un ciel souvent dégagé. Demain, mardi, les conditions évolueront très peu avec une nouvelle journée ensoleillée d'un bout à l'autre. Ensuite, entre mercredi et vendredi, la chaleur s'accentuera d'un chouïa avec des températures qui dépasseront régulièrement les 30 degrés en plaine et plus de 25 degrés sur les hauteurs. Et puis vendredi, à noter tout de même la possible intervention de quelques orages.

0: 18h18 à l'écoute d'RJB.
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0: Et pour une bonne demi-heure encore, on est ensemble sur RJB en suspension avec de la musique. On écoutera la Canadienne Charlotte Gardin d'ici peu. Et puis Eros Ramazzotti sera également de la partie avant de retrouver le flash de 18h30 présenté par Yannick Catin. Et puis on vous donne déjà rendez-vous à 18h45 pour la chronique d'Armel. Ça s'appelle Eureka. Elle pose des questions et surtout elle y répond direct après. Pourquoi le sucre disparaît-il dans le café? C'est le sujet qui nous intéresse. Réponse d'ici une vingtaine de minutes sur RJB. Je vous souhaite de passer une excellente suite de soirée en notre compagnie et merci de votre fidélité.

Après ce duo électrique entre Eros Ramazzotti et Tina Turner, on continue sur cette lancée avec Frankie Goes to Hollywood tout de suite sur RJB. Et puis restez avec nous, hein, puisque d'ici quelques minutes, on vous parlera du Paléo Festival. RJB a pour vous les tout derniers billets. Vous pouvez participer à notre petit concours aux alentours de 18h40. On vous en parle plus précisément.

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1: 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Yannick Catin.
2: Bonsoir. Le canton de Berne fait figure de pionnier dans la gestion des patients. Il étend à l'ensemble du territoire la plateforme gratuite Urgence Finder. Ce site analyse les symptômes et aide les utilisateurs à évaluer leur situation avant de consulter. Lancé en octobre dernier, l'outil a déjà enregistré quelques 80 000 visites. Son succès suscite même l'intérêt de la Confédération. La sécurité est renforcée sur le lac de Neuchâtel. La région de défense incendie du littoral lance un partenariat avec Stormcross basé à Saint-Aubin. Dès aujourd'hui, une phase pilote doit permettre d'accélérer les interventions d'urgence sur le secteur ouest. Ce partenariat complète le dispositif actuel de sauvetage lacustre, déjà assuré notamment par la société de sauvetage du Balac à l'est du lac de Neuchâtel. Le Parlement fédéral réhabilite les Suisses qui ont soutenu les résistants français durant la Seconde Guerre mondiale. Cette réhabilitation sans indemnité et sans grâce concerne 466 combattants. Le Conseil national l'avait décidé en mars. Le Conseil des États l'a confirmé aujourd'hui. Seul l'UDC s'y est opposé. Pourquoi avoir attendu 80 ans pour réhabiliter les résistants pour la liberté en Europe? Le conseiller aux États neuchâtelois, Fabien Fiva.
3: À l'époque, il manquait une vraie base scientifique historique sur les résistants pendant la Deuxième Guerre mondiale, qui ont été condamnés en Suisse. Et c'est chose faite, puisqu'il y a eu un projet d'un historien suisse-alémanique soutenu par le Fonds national scientifique, qui a en fait fait la biographie de ces presque 500 résistants qui ont combattu dans l'armée de libération française.
4: C'est une reconnaissance très symbolique, pas d'indemnisation. On ne casse pas les jugements qui les ont condamnés.
3: La plupart étaient condamnés sur la base du code pénal militaire, qui interdit encore et toujours aujourd'hui, sauf autorisation du Conseil fédéral, des Suisses de combattre dans une armée étrangère. Elles ont été condamnées la plupart à ce titre-là.
2: Des propos recueillis par Serge Jubin, les États-Unis et l'Iran annoncent avoir trouvé un accord pour mettre fin à la guerre au Moyen-Orient. Une cérémonie de signature est prévue vendredi à Genève. L'accord cadre ouvre une période de 60 jours de négociations sur le nucléaire iranien, la levée des sanctions et la reconstruction du pays. Le texte n'a toutefois pas encore été rendu public. Le monde du football a les yeux rivés sur l'équipe d'Espagne. Le champion d'Europe de football en titre affronte le Cap-Vert en ce moment. Cette rencontre de Coupe du Monde a commencé à 18h. Le score est pour l'instant de 0-0. À noter que les requins bleus du Cap-Vert disputent leur premier match dans un mondial. Et ce soir à 21h, la Belgique fait son entrée en lice contre l'Égypte. À minuit, l'Arabie Saoudite défie l'Uruguay. Et enfin, à 3h du matin, l'Iran se frottera à la Nouvelle-Zélande. Côté météo, la fin de journée sera bien ensoleillée et chaude avec quelques cumulus. Il fait actuellement entre 17 et 23 degrés dans la région. La soirée s'annonce dégagée et douce. Demain, le temps restera sec. Il fera chaud avec 28 à 29 degrés en plaine et 23 à 25 degrés vers 1000 mètres et dans les vallées. Bonne soirée.

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0: Les Rolling Stones à 18h47 sur RJB. La suite du programme, c'est avec Armel et sa chronique Eureka. Pourquoi le sucre disparaît-il dans le café? Eh bien, réponse de suite. Et puis juste derrière, place à la musique de Lynn.
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0: Oui, on écoutera aussi Oubastank tout en douceur hein, cette fin de lundi. Il est 18h48, belle soirée.
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3: Vous faites peut-être partie de ces milliers de personnes qui chaque jour ajoutent du sucre dans leur café ou leur thé sans vraiment prêter attention à ce qui se passe ensuite. En quelques secondes, les cristaux disparaissent complètement comme s'ils s'étaient évaporés. Pourtant, le sucre est toujours là, on le sent au goût. Ce phénomène banal cache un mécanisme chimique précis. Alors pourquoi le sucre disparaît-il dans le café ? En réalité, le sucre ne disparaît pas, il se dissout. Le sucre est constitué de milliards de molécules organisées sous forme de cristaux solides. Quand on les plonge dans un liquide comme le café, les molécules d'eau viennent progressivement arracher ces molécules de sucre à la surface du cristal. Elles les entourent, les séparent les unes des autres et les dispersent dans tout le liquide. À l'œil nu, le morceau de sucre semble donc fondre, alors qu'il est simplement réparti de manière invisible dans la boisson. Et si ça fonctionne particulièrement bien dans le café chaud, c'est parce que la température joue un rôle essentiel. Plus un liquide est chaud, plus ses molécules bougent rapidement. Elles entrent donc plus facilement en contact avec le sucre et accélèrent sa dissolution. C'est pour cette raison qu'un sucre se dissout beaucoup plus vite dans un café brûlant que dans un thé glacé. Le fait de remuer aide aussi énormément. La cuillère ne casse pas réellement le sucre, mais elle renouvelle en permanence le liquide autour des cristaux. Sans agitation, l'eau située autour du sucre devient rapidement saturée, c'est-à-dire déjà chargée en molécules de sucre. En mélangeant, on apporte continuellement de nouvelles molécules d'eau capable d'en dissoudre davantage. La saturation, c'est d'ailleurs la limite de ce mécanisme. Si on ajoute énormément de sucre dans une boisson, arrive un moment où le liquide ne peut plus en dissoudre davantage. Le surplus reste au fond de la tasse. C'est ce qu'on appelle une solution saturée. Et si le sucre se dissout facilement dans le café, il subit une transformation différente quand il est chauffé très fortement, la caramélisation. À partir d'environ 160 degrés, les molécules de sucre commencent à se modifier chimiquement sous l'effet de la chaleur, ce qui change leur couleur, leur goût et leur odeur. Le sucre devient alors caramel. Dans une tasse de café, en revanche, il reste simplement dispersé dans le liquide, invisible mais toujours bien présent.

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0: Bass Tank à l'instant sur RJB. Et à 18h56, il est déjà temps pour moi de faire mes adieux. La suite, c'est en musique avec Elton John. À 19h, le rendez-vous de l'information présenté par Diana Dacosta. Et puis juste derrière, ne manquez pas l'émission AOC, artistes d'origine contrôlée. Durant 30 minutes, place aux artistes suisses avec notamment Stéphane et Petit K. Il y aura également un duo entre Stress et Zian ou encore Nick Mello. Pour ma part, je vous retrouve samedi prochain dès 7h pour une nouvelle émission des Jardinières. D'ici là, je vous souhaite de passer une excellente semaine et merci de votre fidélité.
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0: 19h. 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Diana Dacosta.
1: Bonsoir. L'accord de paix dévoilé aujourd'hui entre les États-Unis et l'Iran suscite un large soulagement international. L'ONU, l'Union européenne et plusieurs pays, dont la Suisse, ont salué une avancée majeure vers la fin de la guerre au Moyen-Orient et la réouverture du détroit d'Ormuz. Plusieurs dirigeants appellent toutefois à la prudence et insistent sur un règlement durable du dossier nucléaire iranien. Parallèlement à cette annonce, Donald Trump est arrivé au sommet du G7 à Évian fin d'après-midi. Peu après avoir atterri, le président américain n'a pas perdu une minute et a assuré que le détroit d'Ormuz serait complètement ouvert ce vendredi. Le texte très attendu de l'accord avec l'Iran pourrait être publié après ce jour-là. La France accuse un retard majeur dans le domaine des violences sexuelles sur mineurs. Après la mort de Liana, 11 ans, dont le corps a été retrouvé dans un silo agricole, une commission indépendante a appelé le gouvernement aujourd'hui à passer à la vitesse supérieure. Elle demande à faire de la protection des enfants une priorité en rappelant que plus de 6 plaintes sur 10 sont classées sans suite. Le congé parental de 24 semaines fait son chemin dans le canton de Genève. Le Conseil des États a tacitement levé l'opposition à son introduction aujourd'hui. En 2023, l'initiative des Verts libéraux avait été adoptée par près de 58% du peuple genevois. Elle doit compléter les 16 semaines de congé maternité par 8 semaines en faveur de l'autre parent. C'est une décision qui pourrait peser dans votre ticket de caisse. Les sacs et emballages qui ne dépassent pas 2 grammes seront à nouveau compris dans le poids net des fruits et légumes en vrac. Après le national, le Conseil des États a tacitement accepté une motion en ce sens aujourd'hui. Le canton de Berne, pionnier en matière de gestion des patients, il a décidé d'étendre la plateforme Urgence Finder. Ce site internet gratuit analyse les symptômes pour aider les patients à évaluer leurs problèmes. Depuis sa mise en fonction en octobre dernier, l'application a déjà enregistré quelques 80 000 visites. Déjà disponible en ville de Berne depuis plusieurs mois, l'application a été étendue à tout le canton et elle intéresse même la Confédération. La sécurité sur le lac de Neuchâtel est renforcée. La région de défense incendie du littoral neuchâtelois a annoncé aujourd'hui un nouveau partenariat avec la société Stormcross basée à Saint-Aubin. Le but, renforcer la rapidité d'intervention en cas d'urgence sur le secteur ouest. Une phase pilote a démarré aujourd'hui. Un point météo avant de nous quitter avec une nuit qui s'annonce douce et dégagée. La journée de demain, elle se fera avec quelques passages nuageux qui diminueront l'ensoleillement, mais toujours dans une atmosphère chaude. On attend des maximales à 29 degrés en plaine, 25 sur les hauteurs. Belle soirée.
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2: Le passeport rouge à croix blanche comme point commun. Tous les artistes qui nous rejoignent dans AOC sont d'ici. Bon, parfois avec quelques détours, quelques infidélités à leur nationalité, mais toujours avec du talent. Dans cette émission, on va croiser, la route de Linda Ellis, de Pat Burgener, de Stéphane Eicher, entre autres. Et puis, on va échanger avec Falan. C'est un des projets menés par le genevois Mathieu Ardouin, qui répond tout à l'heure aux questions de Steve, le barbu dénicheur de pépites musicales. AOC, c'est parti. Et c'est Stéphane qui arrive pour ouvrir le bal. Bienvenue.
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Avant de se donner en spectacle au Lake Live à Bienne, ça sera le 8 août prochain, Linda Ellis est dans AOC avec un extrait de son deuxième EP sorti il y a quelques semaines. On écoute River. 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

Une escale fribourgeoise dans AOC avec Valentine. Un univers pop tendance électro, des paroles en français et un deuxième mini-album sorti ce printemps sur lequel on aime beaucoup Entre chien et loup. Un titre qui évoque l'ambivalence, le flou de ce passage entre jour et nuit. Valentine est dans

sportif pro et musicien tout aussi pro, c'est le chemin peu commun choisi par Pat Burgener, qui passe du snowboard à la guitare avec la même dextérité. Pat Burgener qui nous emmène aujourd'hui à Mexico.

0: Unforgettable. Un artiste multiforme retrouve son projet le plus doux. Mathieu Ardoin ressort Falan. Pour un EP fidèle à lui-même, il en parle avec Steve.
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2: Musique boisée et spleen vagabond, Falan revient nous promener dans ses mélancolies acoustiques avec un nouvel EP Raise and Fall, en split avec l'américaine Geestooth. Mathieu Ardoin, père du projet Falan, est notre invité. Bonjour Mathieu.
3: Bonjour Steve.
2: Vous avez mille et un projets, Falan, mais aussi l'orchestre tout puissant Marcel Duchamp, Grey Lips, Claude Wave, Hardwin. Ça faisait un bout de temps qu'on n'avait pas de nouvelles de Falan, à peu près une dizaine d'années. Qu'est-ce qui lui a redonné vie?
3: Alors, pas de nouvelles depuis 10 ans, non, parce que j'ai quand même un petit peu continué de tourner cet album qui est sorti effectivement il y a longtemps. Qu'est-ce qu'il a fait hiberner? Qu'est-ce qu'il a mis au frigo dans la morgue? C'est le Covid, les petits problèmes aux cordes vocales que j'ai eu quand j'ai commencé à enregistrer le nouvel album, qui est quasi prêt mais qui n'attend qu'à être sorti. Et voilà ce qui s'est passé. Et là, de retrouver des compères et des comparses pour accompagner ce projet, ça a aussi donné un petit coup de reviens-y, de retour.
2: Musicalement, vous restez dans ce qu'on connaît de Falan, ce rock plutôt acoustique, folk, indé, et une mélancolie un peu sous-jacente, en tout cas un spleen qui vous poursuit. Falan reste Falan finalement.
3: Ouais, Falan est divers aussi. C'est aussi c'était aussi mon premier projet solo, entre guillemets, donc quand j'ai commencé il y a 13 ans ce projet-là. Du coup, c'est le fruit de certaines influences, un peu entre Pedro the Lion, Blonde Redhead, Low, ce genre de groupe.
2: Mais il n'y a pas envie d'emmener le projet dans des choses plus extravagantes, dans de l'électro ou des choses comme ça. Là, vous êtes vraiment sur cette ligne assez folk.
3: Ouais, indie rock, folk. Les albums sont quand même beaucoup plus rock. Celui-là, il est quand même assez un peu acoustiquement étouffé, comme ça, un peu plus doux. Mais non, en fait, ouais, c'est vraiment, en fait, au lieu de faire qu'un projet aille dans plein de directions, je fais des projets qui vont dans différentes directions. Et puis grâce à ça, je suis très content de ce que je fais.
2: Pour ces trois titres, vous avez bossé avec Louis Jucker, un grand Manitou de l'artisanat musical. Qu'est-ce qu'il a apporté concrètement à part enregistrer toute cette poésie intime?
3: Il m'a beaucoup aidé donc sur la production du prochain album qui sortira l'année prochaine probablement. Et suite à ça, il nous a invités à venir faire pain fromage dans son studio, c'est-à-dire en toute décontraction exactement, pour bosser ses deux, trois, quatre chansons, on ne savait pas. Et puis en fait, ça a tombé pile au même moment où j'étais en train de travailler cette histoire de tourner avec Geestooth, et puis du coup c'est hyper bien tombé, et puis voilà, enfin Louis super, enfin c'était génial comme expérience de retourner à un enregistrement quasi analogique, un truc plus simple, vraiment pas de prise de tête, contrairement à ce que j'ai fait ces dernières années.
2: Vous avez aussi bien sûr avec vous pour vous épauler Berthe à la guitare et Tiff à la batterie.
3: Bertrand, je le connais depuis un petit moment, et en fait on est un peu dans cette même scène, on se croisait beaucoup. Bertrand, il avait ce projet qui s'appelait, bon, il jouait dans Los Orioles, mais il avait aussi ce projet qui s'appelait Harp, et là, il a Ruisseau Cerise, qui sont des projets avec une espèce de sensibilité, pas similaire, mais avec une affinité. Voilà, pour Tiffany, en fait, c'est parce qu'elle est géniale, c'est pour ça.
2: Mathieu, on va écouter un premier extrait de cet EP, on continuera la discussion juste après, notamment pour évoquer la phase B de la cassette, ce fameux split. Voici donc le titre phare, Raise and Fall, Falan.

0: Fallon irrité doucement sur le titre Rise and Fall, tiré de l'EP à tout frais du même nom. Boss du projet Mathieu Ardoin est des nôtres. Mathieu, pour donner corps à cette chanson, vous avez fabriqué un clip dans le cadre enchanteur de l'ancien stade de la Gourde-Sollonne à Bienne, filmé par ce qui me semble être une vieille caméra. Un étrange personnage de papier joue au foot avec un étrange ballon de papier. C'est bien étrange tout ça.
1: Beaucoup d'étranges dans une seule phrase. Oui, alors c'est... Donc à la base, donc ça, on revient à cette histoire d'insulte qui devait être une histoire de briques, de lait. Et pendant la Noël à Bienne, en passant devant un espace d'art temporaire de la place du Jura, il y avait une performance d'un artiste qui avait créé cet habit, ce personnage-là, avec cette grande tête ronde. Et c'est juste ces deux petits trous pour les yeux, ce petit trou pour la bouche. Et voilà, toute son apparence, ça m'a fait flash quand je voulais faire le visuel de ce split. Me dire, ah mais en fait, ça correspond totalement à l'humeur de cette chanson. Et du coup, je l'ai contacté et il était OK pour qu'on se serve de ce costume contre le fait qu'on ne cite pas son nom.
0: On en parle depuis tout à l'heure, cette EP est un split. C'est donc... Vous partagez l'espace avec l'EP d'une autre artiste, en l'occurrence, il s'agit de Geese Tooth, américaine, qui publie Pêche Juteuse. Pourquoi cette collaboration et ce partage de l'espace ?
1: Donc, Geese Tooth, qui s'appelle en réalité de son vrai prénom Fiona, je l'ai rencontrée au cours de la tournée aux États-Unis de Orchestre Tout-Puissant Marcel Duchamp l'année dernière. À Washington DC, donc sur une place un peu mythique de Washington où il y a eu plein de concerts. Et elle jouait avec son groupe qui s'appelle Light Beams, qui est sur Discord Records, donc le groupe de Ian McKay de Fugazi, qui était là d'ailleurs, il y avait genre presque tout Fugazi qui était là, on était un peu complètement comme des teenagers fans. Et en fait, le courant est passé, puis on est resté en contact. On a essayé de faire des musiques, j'ai essayé de mixer certaines de ses chansons, enfin faire un peu de la prod ou des trucs comme ça. Ça n'a pas donné grand-chose, mais après, en fait, elle revenait en Europe là, le mois dernier. Et du coup, tout est découlé de là. En fait, elle voulait qu'on fasse un concert ensemble. Et j'étais là, on n'a qu'à faire un split et une tournée. Puis du coup, voilà, ça s'est fait.
2: Ouais, ouais.
1: Et ça, c'est rapide de produire une cassette. C'est quand même beaucoup plus rapide qu'un vinyle, même qu'un CD, je pense. Bon, peut-être les CD, ça va, mais... Puis il y avait ce côté split. Sur le CD, c'est plus difficile.
0: Oui, sur un CD, effectivement. Le disque, du coup, la cassette est sortie. Est-ce qu'on attendra encore une dizaine d'années avant le retour de Fallon ?
1: Alors j'espère que non. Normalement, il y a un nouveau disque avec toutes les chansons qu'on joue justement actuellement en live avec Tiffany et Bertrand. Et voilà, c'est en attente d'un label, quoi. Donc ça pourrait venir incessamment sous peu ou dans un petit moment. Mais voilà, ça va être un super disque.
0: On l'attend de pied ferme. Merci beaucoup Mathieu.
1: Merci à toi.
0: Mathieu Ardoin, porteur du projet Fallon, qui nous racontait cette EP Recent Fool en split avec Pêche Juteuse de Geese Tooth. En guise de conclusion, voici la première track de la cassette, Cruel Water, Fallon.

0: Les eaux troubles de Fallan dans AOC, extrait du dernier EP du jeune voix Reasonful. Une cassette qu'il a partagée avec l'américaine Guy Stouff. Comment, pourquoi, combien? Fallan nous dit tout dans l'interview qu'on vous a rangée sur notre page internet.
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0: Le chapitre AOC de cette semaine se referme, mais le livre reste ouvert 24 heures sur 24 sur notre site internet. Steve, vous y a glissé l'entretien avec Falan, notre invité de la semaine. Et puis AOC revient très vite avec toujours les talents musicaux de chez nous.
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2: Bonsoir. Trouver quoi faire en cas d'urgence médicale grave et dans quel hôpital aller? La plateforme Urgence Finder est disponible dans notre région. On en parle tout de suite. Le canton de Berne, hôte d'honneur du marché concours de Seigneur-Régier, a investi 600 000 francs pour son programme. Un grand cortège des spécialités culinaires et une des Alpes seront au menu. Avant l'arrivée de Donald Trump aujourd'hui à Genève, le président américain a à nouveau fait des déclarations controversées à propos du détroit d'Ormuz. Ce qui n'a pas convaincu tout le monde outre-Atlantique. On entendra notre correspondante aux États-Unis. Et météo, ciel dégagé, température douce ce soir et cette nuit. Demain du soleil, une ambiance estivale au menu, tout comme la suite de la semaine. Une plateforme pour s'orienter en cas de problème médical grave. Urgence Finder est désormais disponible dans notre région. Ce site internet gratuit a d'abord été lancé à Berne il y a quelques mois et au vu de son succès, il est désormais disponible dans l'ensemble du canton. Urgence Finder analyse les symptômes pour aider les patients à évaluer leurs problèmes. Si une intervention est nécessaire, l'application indique immédiatement les services d'urgence les plus proches ainsi que leur taux de fréquentation. Gundekar Giebel est le responsable communication de la direction bernoise de la santé. Il nous explique l'objectif d'une telle plateforme.
3: Pour pouvoir permettre aux gens qui ont besoin de se rendre aux urgences, à trouver les urgences les moins occupées, alors avec le moins de temps d'attente possible, mais en même temps, c'est clair, avec cette machine de recherche d'occupation d'urgence, on renforce aussi nos efforts de la prise en charge médicale la plus efficace et puis aussi à stabiliser durablement les coûts de la santé.
2: À noter que Urgence Finder suscite déjà l'intérêt au-delà des frontières du canton de Berne. Une étude est d'ailleurs en cours pour déterminer si la plateforme peut servir de modèle dans d'autres régions afin de décharger les services d'urgence. Peur irrationnelle, palpitations, hyperventilation, voire même la sensation de mourir. Voilà quelques-uns des symptômes de l'anxiété, un trouble qui touche de plus en plus de jeunes. Pour le mettre en lumière et lever le tabou qui l'entoure, Pro Junior Arc Jurassien propose une expérience immersive dans une grande benne aménagée avec des jeux de son et de lumière. L'objectif, faire vivre l'angoisse telle qu'un jeune peut la ressentir. Cette action menée dans le cadre du programme Appel d'air fait actuellement étape à Saint-Imier. Diana D'Acosta a testé pour nous aujourd'hui Immersia, la boîte à anxiété.
4: Donc, je vous invite à vous approcher le plus possible des miroirs. C'est là que vous aurez la meilleure expérience. S'il y a le moindre problème, je suis juste dehors.
5: Si jamais on vient, on va à votre secours sans problème.
6: Ça marche.
4: Avec
6: aussi.
4: Une super expérience.
6: On est dans une pièce avec beaucoup de miroirs et j'ai un écran en face de moi. Salut, on me dit sur l'écran. Est-ce que ça va ? Comment s'est passée ta journée ? Ça clignote pas mal. Pas très agréable, la musique de fond. Ah, c'est de plus en plus fort, hein. Ah, ça devient plus silencieux. Là, j'ai des images qui sont projetées dans la rue avec beaucoup de monde. Ça va très vite. Oh, ça, j'aime pas. Plein de formes, plein de gribouillis, comme si on avait des migraines. Tiens, on perd un peu l'équilibre quand même. J'ai l'impression de pencher en avant. Ah, les pulsations, le cœur qui s'emballe. Là, ça monte, hein.

0: ça me demande d'inspirer, d'expirer. Et on hyperventile là. Ça semble se calmer. Je crois que c'est fini. C'était court mais intense.
1: Et peu après, des élèves du CEF Santé Sociale se sont eux aussi prêtés à l'expérience de la boîte de l'anxiété. Voici leur réaction au moment du débriefing.
2: J'étais pas très à l'aise. J'ai eu une commotion il y a pas longtemps et ça m'a rappelé plein de choses de là-bas.
3: Ok. Les autres, vous avez aussi dit que c'était un peu bizarre?
4: Moi, j'ai trouvé ça assez impressionnant, en vrai. Okay. C'était une alarme de réveil qu'on entendait à un moment donné. Je trouvais que ça faisait plutôt hôpital. Et moi, ça m'avait beaucoup rappelé les moments où ma grand-mère était à l'hôpital, donc c'était pas très super top.
3: Ça t'a rappelé un peu de moments tristes et les autres ?
5: Je trouve que les miroirs tout autour, ça nous met vraiment dedans parce que c'est un peu tout autour de nous. Ouais. Et puis, les images qui vont vite et tout, ça stresse un peu. Je trouve que ça donne un peu une petite émotion comme ça.
6: Mm-hmm. Je trouve que ça stressait aussi, puis j'avais l'impression un peu que j'étais pas collée au sol. Je pense que l'impression des miroirs et tout, c'est comme si j'étais en chute un peu.
1: Mission accomplie pour Immersia qui entend donc sensibiliser les jeunes à l'anxiété et encourager le dialogue autour de cette problématique. Cette expérience immersive itinérante est à découvrir jusqu'à dimanche à Saint-Imier. Le cheval occupe une place centrale dans le canton de Berne. C'est ce qu'ont souhaité expliquer les autorités aujourd'hui à l'occasion de la présentation du programme mis sur pied pour le marché concours. Berne est l'hôte d'honneur de cette 121e édition de la manifestation qui se tiendra du 7 au 9 août à Seignelégier. Et il tient à être à la hauteur de cette invitation. Il présentera notamment plus de 200 chevaux pour l'occasion, des animaux qui jouent un rôle important à plus d'un titre dans le canton. C'est ce qu'explique Michael Guizy, chef de l'Office bernois de l'agriculture et de la nature.
7: Là, il y a plusieurs dimensions. La première dimension, c'est surtout pour l'agriculture dans le canton de Berne. Les chevaux sont importants parce que souvent, les chevaux sont détenus dans des exploitations agricoles et avec ça, ils apportent de l'argent à l'agriculture bernoise. Le deuxième point qui me semble important, c'est un loisir, c'est un sport et ça c'est aussi un hobby qui est important et pour les gens dans le canton de Berne, c'est aussi quelque chose qui est important.
1: Le canton a débloqué un budget de 600 000 francs pour mettre sur pied son programme au marché concours. Les 6 régions bernoises se présenteront à l'occasion du grand cortège. Spécialités culinaires, métiers liés au cheval ou encore des Alpes traditionnelles sont aussi prévus. Le président de la manifestation Front Montagnarde nous livre son regard sur ce planning. On écoute Vincent Vermeil.
8: J'ai un regard très positif. Il faut dire qu'une bonne partie de ceux qui vont faire le programme connaissent le marché concours, sont déjà venus dans le cadre privé, sont venus dans le cadre d'un syndicat chevalin, qui ont déjà été participés au marché concours. Là, ils réunissent sur un volet d'une vingtaine de points à peu près toutes les facettes de l'élevage chevalin du canton de Berne, du cheval Franche-Montagne, du cheval de sport, la police montée. Donc, ils vont mettre en valeur leur région, les différentes régions du canton de Berne, qui sont connus, mais peut-être pas très bien connus, et profitent de l'occasion pour présenter un programme riche et varié, dont on se réjouit de les voir à Seignelégier.
1: Un dossier réalisé par Anthony Montandon. On rappelle que le marché concours aura lieu du 7 au 9 août à Seignelégier. Une remorque d'abattage mobile pour la volaille est désormais en service à Perfite. Ce dispositif unique dans la région a été inauguré ce matin avec le soutien du projet Produire et Manger Local. Il doit répondre au manque de capacité d'abattage dans le Jura bernois, écrit le parc Chasseral dans un communiqué. Cette remorque permet de transformer jusqu'à 400 volailles par jour directement dans les exploitations et vise à renforcer la filière avicole locale et les circuits courts. La France a bien refusé de conclure un accord préalable avec la Suisse pour la prise en charge des coûts de sécurité du G7 cette semaine à Évian. Le conseiller fédéral Ignacio Cassis l'a confirmé ce lundi devant le Conseil national. Pour une bonne raison, a-t-il précisé, pour ne pas estimer comme inéluctables les débordements et les dégâts. Ne donnant aucun chiffre concernant les coûts de sécurité, le ministre des Affaires étrangères a préféré évoquer les avantages pour Genève et la Suisse d'être impliqués dans l'organisation du G7. On écoute Ignacio Cassis.
9: Le Conseil fédéral est fier que la Suisse puisse contribuer au bon déroulement du sommet du G7 d'Évian 2026. Cet événement met en évidence le rôle de la Genève internationale. L'objectif commun de la Suisse et de la France est que le sommet de 2026 se déroule sans incident. Un important dispositif de sécurité a donc été mis en place dans un excellent esprit de coopération entre les autorités des deux pays afin de prévoir tout débordement et de limiter les risques pour la population, les infrastructures et les biens. La question d'une éventuelle répartition des coûts ne se poserait que si, malgré ces mesures, des actes violents devaient causer des dommages importants. Les autorités françaises ont toutefois estimé qu'il n'était pas opportun de définir à l'avance un mécanisme de prise en charge de dommages hypothétiques, une telle démarche pouvant être perçue comme une forme de résignation face à la violence.
1: Et dans ce même dossier, au total, 549 personnes ont été appréhendées lors de la manifestation anti-G7 qui a eu lieu dimanche à Genève. Parmi ces personnes, 28 ont été acheminées dans les locaux de la police pour des vérifications. 3 personnes sont toujours retenues. Et puis, cette nasse policière qui a eu lieu cette nuit à Genève interroge. Les manifestants et autres badauds ont été retenus plus de 9 heures par les forces de l'ordre. Donald Trump est arrivé aujourd'hui à Genève. L'avion présidentiel s'est posé à l'aéroport de Cointrin où il a été accueilli par le président de la Confédération Guy Parmelin et la présidente d'État Genevois. Le président américain est ensuite monté dans un hélicoptère pour se rendre à Évian, justement où il participera au sommet du G7. Avant d'atterrir en Suisse, Donald Trump a affirmé que des navires commençaient à sortir du détroit d'Ormuz au lendemain de l'annonce d'un accord entre les États-Unis et l'Iran. Une annonce qui n'a pas convaincu tout le monde outre-Atlantique. Les précisions de notre correspondante aux États-Unis, Sarah Laurent.
10: Est-ce que la 39e fois sera la bonne ? C'est la question que beaucoup se posent alors que les États-Unis et l'Iran doivent signer un accord de cessez-le-feu à Genève vendredi. Les détails de l'accord ne sont pas encore publics, mais selon le gouvernement américain, les deux pays ont convenu à une pause des hostilités de 60 jours et une réouverture du détroit d'Ormuz. Donald Trump a déjà à de maintes reprises annoncé un cessez-le-feu ou une avancée dans les négociations depuis le début du conflit fin février. La semaine dernière, la chaîne d'information américaine CNN a ainsi posté une vidéo compilation des 38 fois où le président américain a déclaré que l'Iran et les États-Unis étaient parvenus à un accord. Autant de raisons qui font que l'annonce de ce cessez-le-feu a été accueillie avec une dose de scepticisme. Dans une interview donnée dimanche à l'émission politique de NBC Meet the Press, Hakeem Jeffrey, le chef des démocrates à la Chambre des représentants, a ainsi dit que les démocrates voulaient avoir leur mot à dire dans la résolution finale, je cite, « s'il y en a une ».
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1: Un international espagnol débarque au Real Madrid. Le club espagnol annonce aujourd'hui la signature de Marc Cucurella. Le latéral de 27 ans s'est engagé pour 6 saisons et environ 50 millions de francs. Il évoluait à Chelsea depuis 2022. Du mouvement en National League de hockey sur glace, le jeune attaquant Alessandro Segafredo quitte Zurich pour rejoindre Rapperswil. Autre attaquant, Joshua Farni, rejoint de son côté les bords de la Limate en provenance de Langnau. Merci de nous avoir suivis et je vous souhaite une très belle soirée à l'écoute d'RJB.
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0: ABCDEFU, Gail, pour nous accompagner musicalement sur ce lundi matin.
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2: Pas facile de sortir du lit le lundi matin quand on a une longue semaine qui s'annonce, surtout à l'approche des vacances, on sent la fatigue s'accumuler. Ben voilà qui pourrait peut-être vous aider. 170 francs de cadeaux à gagner ce matin sur RJB autour de notre son mystère qui continue son petit bonhomme de chemin. Vous avez fait pas mal de propositions ces dernières semaines qui n'ont pas été les bonnes puisque la cagnotte continue de grimper. Cela dit, et on vous l'a déjà précisé ici sur cette antenne, on a pu s'approcher par moments de la bonne réponse, s'approcher même très très très près, frôler cette bonne réponse. Donc vous n'êtes pas très loin, continuez vos assauts autour de notre son mystère et venez jouer avec nous tout à l'heure vers 7h15 pour tenter de repartir avec ces 170 francs de cadeaux. Voici le son à deviner.
0: Donc, avec ceci, on peut vous rappeler qu'il y a bien deux objets dans notre son mystère. Il a bien été enregistré à l'intérieur. Par contre, il n'y a pas de bois et il n'y a pas non plus de métal. Il n'y a pas de dés, d'ailleurs, dans notre son mystère. Retenez-le bien, c'est peut-être une des grandes importances de cette 25e semaine de l'année déjà. Donc pour 170 francs, on peut vous rappeler que ce n'est pas le bruit de cailloux qu'on met dans un gobelet en plastique. Ce ne sont pas donc des dés qu'on a dans un verre et qu'on mélange. Il ne s'agit pas d'une bille qu'on met dans un gobelet en plastique et qu'on fait tourner, ni même de deux billes qu'on met dans un gobelet en plastique et qu'on fait tourner. Ce n'est même pas trois, ni quatre, ni
2: voilà.
0: Plusieurs.
2: Ouais, c'est pas le... voilà. c'est pas autour de ça, quoi.
0: C'est ça. Donc, à vous maintenant de tenter l'expérience à la maison, de reproduire au plus proche ce que vous avez entendu là et de peut-être tenter de gagner ces 170 francs de cadeaux juste après les infos de 7h.
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0: Au petit jeu des additions, c'est Grégoire le plus fort. Toi plus moi, artiste émergent d'Internet. Hein, si j'ai bonne mémoire, c'est déjà il y a quelques années, mais il n'était absolument pas connu. Il avait publié sa chanson sur Internet. Il s'en était suivi une histoire de cagnotte participative pour qu'il puisse enregistrer son disque, parce que les gens avaient bien aimé sa chanson. Et voilà, la chanson est sortie. Et c'est comme ça que vous avez pu découvrir Grégoire, qui ensuite a fait une petite carrière.
1: Ouais, ça fait plaisir des fois quand ça marche comme ça. On voit qu'à peu près, tout est possible. 6 heures passées de 17 minutes, Ed Sheeran sera de la partie. Ce sera la suite en musique avec ce titre Caméra, donc pour rythmer finalement ce lundi matin qu'on vous souhaite excellent avec nous.
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1: Régis, c'est un nom pour l'initiative Pas de Suisse à 10 millions. Les citoyens suisses, justement, ont refusé l'objet porté par l'UDC à 55%. Une initiative qui avait besoin d'une double majorité des cantons des cantons qui ont également d'ailleurs refusé l'initiative à 13 sur 23.
0: Et une nouvelle fois, et même si elle a mis la Suisse économique et politique en émoi, l'UDC échoue dans les urnes. Un échec tout relatif à 16 mois des élections fédérales. Le commentaire de notre correspondant parlementaire Serge Jubin.
3: Le plafonnement démographique à 10 millions d'habitants exigé par l'UDC n'a pas été considéré comme une bonne solution par 55% des Suisses ce dimanche. Pourtant, c'est peut-être bien l'UDC quand même qui sort vainqueur de ce dimanche de votation. Le premier parti du pays, qui pèse 30% de l'électorat, seul contre tous ce dimanche, a su fédérer 45% des votants avec une participation forte de près de 60%. Elle a su attiser une colère latente en Suisse liée à l'immigration et à l'augmentation forte et rapide de la population. Son coût politique et marketing peut la faire saliver à une année des élections fédérales. On peut aussi faire une autre lecture du résultat. Lorsque la cohésion et la prospérité du pays sont en jeu, les forces pourtant habituellement opposées savent se coaliser pour faire obstacle à une UDC qui radicalise et divise pour gagner des parts électorales. C'est rassurant avant d'autres échéances dans les urnes comparables à ce 14 juin sur la neutralité en septembre et les bilatérales 3 dans un ou deux ans.
1: C'était le commentaire de notre correspondant parlementaire Serge Jubin qui revenait sur le non à l'initiative Pas de Suisse à 10 millions. Sorti hier des urnes à 55%.

0: Caméra à l'instant sur RJB, c'était le copain Ed Sheeran.
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2: Et il est arrivé le temps pour vous de prendre votre téléphone et de nous glisser sur notre WhatsApp au 079 689 20 20. Un titre que vous aimez écouter de bon matin, une chanson qui réveille, une chanson qui vous aide à vous lancer dans votre journée, que ce soit après un week-end comme maintenant, ou alors que ce soit à un autre moment, plutôt fin de semaine ou milieu de semaine. Qu'importe, la chanson qui réveille, nous, on l'aime, on veut l'écouter, et apparemment, eh bien, votre chanson qui réveille aujourd'hui, elle a un goût de paléo festival, parce que cet été, sur la plaine de Lasse, ils seront beaucoup à se succéder pour cette édition du paléo entre le 21 et le 26 juillet. Et parmi eux, il y aura notamment le DJ Bob Sinclair que vous aimez bien.

0: Ouais. Grok This Party, c'était Bob Sinclair à l'instant, qui sera donc de passage au Paléo Festival. On a déjà la date précise, le jour, ce sera
1: Le dimanche 26 juillet. Il sera en compagnie, notamment pour la partie électro, d'un certain Timmy Trumpet, qu'on vous conseille si vous ne connaissez pas encore. Une partie un peu plus pop avec Louisa, Zaz ou encore Gims. Là, on est même un peu sur du hip-hop. Et puis, il y a plein d'autres artistes qui vont se succéder pour cette dernière journée du Paléo Festival. Un Paléo auquel on va vous emmener d'ailleurs durant toute cette semaine. C'est sold out, mais on a réussi à avoir des tickets rien que pour vous. Donc chaque jour, on va vous faire jouer pour tenter de remporter ces entrées. Rendez-vous d'ici une heure environ ici même. Hey.

0: Grenade, c'était Bruno Mars à 6h40.
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2: Une fois n'est pas coutume, Régis, les chevaux n'étaient pas les stars ce week-end sur l'esplanade du marché concours à Seignelay-Gier. Les spectateurs se sont déplacés pour les lutteurs avec la deuxième fête cantonale jurassienne de lutte.
0: Les actifs combattaient samedi alors que les espoirs étaient dans les rondures hier. Après la première fête cantonale en 2024 à Halle, la lutte jurassienne est cette fois partie à la conquête des franches montagnes et le public a répondu présent sous un soleil radieux comme l'a constaté samedi Jérémy Pignard.
3: L'ambiance était plutôt alpine sur l'esplanade du marché concours. Jean-Luc, un franc montagnard, est venu en curieux, pas déçu par le spectacle.
4: Curieux, oui. Comme j'habite le Normand, je me suis dit, j'ai envie de voir ce qui se passe ici. C'est la première fois que je vois ça dans cette région, quoi. C'est intéressant, en tout cas, ça a l'air bien organisé. Il y a du monde. C'est bien que ces traditions aussi viennent dans le Jura. Hein. Ça peut se développer ici, c'est les traditions suisses quand même, puis ça vaut la peine de la maintenir.
3: Yann et Jacques ne sont pas non plus des habitués de la lutte, mais les deux jurassiens qui viennent des bois découvrent la discipline avec un.
5: On n'avait jamais vu, c'était une première, ça se passe à côté de chez nous, donc on est venu. C'est plutôt sympa, c'est Heimelik, c'est nickel.
6: Belle découverte aussi la première fois, je suis impressionné par la qualité du truc, puis la puissance aussi des lutteurs, quoi. C'est impressionnant. Oh, moi je me sens bien, là. Toi je suis jurassien, mais ça me plaît de voir ça.
5: Je me laisse guider, j'ai vu qu'il y avait un panneau qui expliquait, mais je ne l'ai pas encore lu, je lirai après, parce que c'est vrai qu'on ne comprend pas tout, mais les bases on les a, donc ça joue.
3: On comprend qu'il faut être costaud. Hein.
5: Alors ça c'est sûr que moi j'arriverai pas, vu ma carrure, ça va être compliqué, effectivement.
6: Change pas trop de prise. Va pas trop dessus.
3: Dans les rondes sûres, la bataille n'était pas facile pour les deux actifs jurassiens qui combattaient ce samedi. C'était le baptême du feu pour Quentin Cerf, sa première fête cantonale.
7: Il y a des personnes qui sont très fortes, mais j'ai quand même réussi à en gagner une sur les cinq. Et puis voilà, je suis déjà content de mon résultat. Ouais, c'est particulier. Alors ici, on est content de faire ici. Il y a des gens qui sont venus me voir aussi. Et puis, j'étais content de faire ici au Jura.
3: Clemens Krebs lutte aussi sous les couleurs jurassiennes. Originaire de Bâle-Campagne, il habite Saint-Bray. Enchanté par cette fête cantonale aux Franches Montagnes pour laquelle les deux lutteurs se sont aussi retroussés les manches comme bénévoles.
8: Ouais, c'est phénoménal. Magnifique, il y a beaucoup de la personne qui sont là, nous connaît beaucoup, la météo c'est bien, tout ça est tip-top, énorme. Ça aussi un petit peu spécial, hier nous deux ensemble, ici fait l'infrastructure, pour ça c'est encore un petit peu plus spécial pour nous.
3: Les organisateurs avaient aussi le sourire, à l'image du président du comité Alain Leschène qui espère que l'affluence sera au rendez-vous tout le week-end.
9: Ben, on espère avoir le plus possible de monde, mais ça va encore venir et demain il y aura encore plus de monde. Parce qu'aujourd'hui, il y avait donc 84 lutteurs, alors que demain, il y en aura 250 avec les familles et tout, donc il y aura beaucoup, beaucoup de monde demain. Et aujourd'hui, on attendait aussi un petit peu les agriculteurs qui sont un public fidèle, mais voilà, il fait beau, puis ils sont tous au foin, donc ils vont venir ce soir et demain. Oui, oui, alors les gens me disent, ouais, ils apprécient ça, ils trouvent que c'est génial, et ils disent bravo, il y en a même déjà qui m'ont dit, on espère que vous referez ça là. Parce que le site est magnifique.
3: Mais l'association jurassienne de lutte suisse a bien prévu de poursuivre sa tournée et de changer de district pour la prochaine édition.
2: C'était un sujet de Jérémy Pignard sur la deuxième fête cantonale jurassienne de lutte qui s'est déroulée ce week-end à Seignelay-Gier. Les organisateurs se sont dit hier soir satisfaits de l'affluence ce week-end, affirmant avoir approché les 5000 visiteurs sur les deux jours.

0: Feels Like I'm Falling In Love, c'était les amis britanniques de Coldplay.
1: Qui vont laisser place à Katy Perry. Des rugissements à gauche, à droite, signé Katy donc sur ce titre Roar pour nos accompagner. Il est 6h47 déjà.
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1: Ce matin, la presse suisse revient évidemment largement sur les votations fédérales de la veille, mais pas uniquement. Régis, plusieurs journaux consacrent aussi une bonne partie de leur page à la manifestation anti-G7 qui a rassemblé plusieurs dizaines de milliers de personnes hier à Genève.
0: C'est ce que relate par exemple le 24 heures Blick ou encore le 20 minutes. À la veille de l'ouverture du sommet du G7 à Évian, la manifestation anti-G7 a réuni plus de 20 000 personnes hier après-midi dans la cité de Calvin. Derrière l'appel de la coalition No G7, qui rassemble syndicats, associations et partis de gauche, les manifestants dénonçaient notamment les politiques menées par les grandes puissances économiques, mais aussi le fascisme, l'impérialisme ou encore la guerre à Gaza. Le cortège a d'abord défilé dans une ambiance festive, sous une forte chaleur. On y retrouvait des revendications anticapitalistes, féministes, écologistes ou encore pro-kurdes.
1: Et parmi les participants, la police estimait la présence d'environ 600 membres des Black Blocs.
0: Oui, une estimation contestée par plusieurs observateurs sur place qui évoquent plutôt quelques centaines de manifestants radicaux. C'est en milieu d'après-midi que la situation a dégénéré. Des manifestants masqués ont lancé des bouteilles, des pierres et des pétards en direction des forces de l'ordre. La police a alors répliqué avec des grenades lacrymogènes. Plusieurs dégradations ont également été constatées, affirment les journaux. Une voiture Tesla, par exemple, a été incendiée, tandis que des bâtiments et des vitrines de banque ont été endommagés.
1: Et Régis, les autorités genevoises redoutaient particulièrement des débordements.
0: Oui, il faut dire que le souvenir du sommet du G8 d'Évian en 2003 reste vif dans les mémoires. Des émeutes avaient alors causé d'importants dégâts à Genève et Lausanne. En soirée, les forces de l'ordre ont encerclé plusieurs centaines de personnes dans le parc Mont-Repos pour procéder à des contrôles d'identité. La police a annoncé plusieurs interpellations. Selon les autorités, aucun blessé n'était à déplorer et les dégâts matériels restaient limités. Peu après 20h30, le département des institutions genevois estimait que l'ordre était rétabli. Rappelons que le sommet du G7 s'ouvre donc aujourd'hui à Évian, côté français. Les autorités françaises avaient fortement limité l'organisation de manifestations à proximité de l'événement, ce qui explique en partie pourquoi Genève est devenue le principal point de rassemblement des opposants.
1: Et dans d'autres actualités maintenant, on en parlait donc en introduction, hier c'était jour de votation en Suisse et le rejet de l'initiative de l'UDC Pas de Suisse à 10 millions d'habitants a été accueilli avec soulagement à Bruxelles.
0: C'est ce que rapporte ce matin Le Temps, le Tagesanzeiger, la Basler Zeitung, la Berner Zeitung et le Bund. Plusieurs eurodéputés interrogés considèrent cette décision comme un signal fort en faveur de la poursuite de la voie bilatérale. Derrière l'objectif affiché de limiter la population suisse à 10 millions d'habitants, cette initiative remettait en cause directement les relations entre la Suisse et l'Union européenne, relève l'eurodéputé français Christophe Grudler, rapporteur du Parlement européen pour les relations avec la Suisse. Il espère, tout comme les eurodéputés allemands Norbert Linz et Andrea Schwab, un élan favorable pour les accords bilatéraux 3 qui devraient faire l'objet d'un vote populaire. Ce sera en 2028.
1: Et enfin, Régis, en parcourant les journaux ce matin, on apprend aussi que l'économie vacille à Crans-Montana, 6 mois après l'incendie du bar Le Constellation, qui a fait 41 morts et 115 blessés dans la nuit du Nouvel An.
0: C'est ce que constate le Nouvelliste. Plusieurs établissements ont fermé, voyant leur fréquentation chuter de plus de 60%. Pour d'autres commerces, les mois à venir s'annoncent critiques. On compte beaucoup sur le mois d'août, lâche un indépendant amputé de 20% de ses recettes. L'hôtellerie accuse aussi le coup, avec des nuitées en recul de 17,5% entre janvier et avril, selon Crans-Montana Tourisme. Dans le secteur immobilier, plusieurs ventes ont échoué depuis janvier. Les acheteurs exigent des garanties. Non seulement ils veulent être certains que les impôts n'augmenteront pas, mais ils demandent aussi que les biens soient aux normes anti-feu, a confié un courtier de la place au quotidien valaisan.
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0: Flowers, les fleurs qui sont chantées donc par Miley Cyrus pour nous accompagner jusqu'à 7h13.
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0: Les lignes sont à présent ouvertes. Vous pouvez composer ce 032 482 60 20. Arrivé au standard, espérez être le premier appel de ce jour pour pouvoir gagner un bonus autour du son mystère. En sachant donc qu'il y a bien deux objets dans notre son mystère et qu'il a bien été enregistré en intérieur. Vous êtes avec nous, bonjour.
3: Oui, bonjour.
0: Bienvenue dans cette matinale. Premier appel ce matin, donc vous avez possibilité de gagner un bonus aujourd'hui. Pour ça, il faut déjà nous donner un chiffre entre 1 et 5, s'il vous plaît.
3: Le 4.
0: Ça nous donnera donc cette quatrième question qui est la suivante. Qui a inventé l'ampoule ?
3: Ouf, alors, aucune idée.
0: Vous donnez votre langue au chat, c'est votre dernier mot.
2: Ce n'est pas Monsieur Ampoule.
3: Oui.
0: Ouais. C'était Thomas Edison.
3: Ok.
0: Voilà, ça peut éveiller quelques souvenirs, pourquoi pas. Donc pas de bonus ce matin, c'est pas grave, parce que ça vous laisse quand même la possibilité de nous donner votre origine de son mystère. Donc selon vous, pour 170 francs de cadeau ce matin, c'est quoi son origine en étant très précis ?
3: Alors moi, je pense que c'est deux glaçons qui sont dans un gobelet en plastique et puis qu'on fait tourner.
0: Au moment de faire un cocktail en regardant le match de la Suisse.
2: Cette saison.
3: Ça en pourrait plus. Être une idée.
0: Voilà. Bon, le dernier match, il n'y a pas besoin de regarder grand-chose. Mais bon, passons.
3: Ouais.
0: Au moins, on aura pu utiliser des glaçons, on aura pu utiliser des verres. Mais malheureusement, ce n'est pas notre origine de son mystère aujourd'hui. Mais bien essayé, merci beaucoup.
3: Ok, pas de soucis.
0: On vous souhaite une belle journée.
3: Hein.
0: Au revoir.
3: Merci, pareil, à vous, au revoir.
0: Merci
3: au revoir.
0: Bien. 032 482 60 20. Ce n'est donc pas le bruit de deux glaçons qu'on met dans un verre et qu'on fait tourner. Qu'est-ce que c'est donc que ce son mystère ? Peut-être que vous avez la réponse.
2: Allô, bonjour. Allô, est-ce que vous êtes là ?
4: Oui, bonjour, bonjour.
2: Ah, voilà, bonjour. Quel est votre prénom ?
4: C'est Yannick.
2: Yannick, comment allez-vous, Yannick ? En ce lundi matin.
4: Quittant désespérément de trouver la solution.
2: Vous avez bien raison, Yannick. C'est en essayant encore et encore qu'on finira par venir à bout de ce son mystère.
4: Peut-être,
2: peut-être ce matin,
4: paraît-il.
2: Pour vous, qui sait. On écoute votre proposition. Vous pensez à quoi ce matin ?
4: Alors, un presse-fruit en plastique. Donc, on tourne le presse-fruit, mais en plastique.
2: Le presse-fruit en plastique pour extraire du jus de citron, du jus d'orange, par exemple.
4: Oui, je vais pas aller trop dans les détails, ben, mais ça serait le style, ouais.
2: D'accord. Je vous pose la question pour être sûr d'avoir l'image et qu'on soit raccord au niveau de votre
4: proposition. Oui, donc l'image, vous voyez quand on presse, mais donc bien sûr, il n'y a pas de métal, et puis en plastique.
2: Ah, d'accord. Eh bien, Yannick, je suis navré, ce n'est pas la bonne réponse. Il va falloir encore et encore essayer. Allez, rappelez-nous.
4: Bon, allez.
2: Bonne journée.
4: Go. Bonne journée.
2: Au revoir.
4: Bye.
2: À bientôt, au revoir.
0: Bon, ben voilà, on a quand même avancé encore ce matin sur ce lundi. On va continuer d'essayer d'avancer pour peut-être trouver aujourd'hui notre son mystère pour 170 francs de cadeaux. Ou alors demain avec 10 francs en plus.
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0: Lilywood and the Prix, qui est Robin Schulz avec ce titre Prayer in Sea, qui va être succédé par Zoo. 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Shakira donc, qui s'empare du micro dans quelques instants pour la suite de ce lundi qu'on démarre ensemble de très bonne manière.
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0: Clerval verra bel et bien le jour. Régis, les citoyens de Reconvilliers et de Saulles ont voté oui hier à 75,47% pour la fusion des deux communes.
2: Le taux de participation s'est élevé à plus de 52%, soit un chiffre record. Pour rappel, en novembre 2025, Lovraisse avait renoncé à fusionner. Aujourd'hui, le mariage des deux communes est un soulagement pour le groupe de travail intercommunal. Son président et conseiller municipal à Reconvilliers, Jean-Michel Hirschi.
3: Ah, c'est une grande satisfaction. C'est vrai que vu le travail qui a été effectué dans le cadre de ce projet de fusion par le GTI, ça aurait vraiment été un déchirement si on n'était pas arrivé à la fusion de deux communes maintenant, malgré le départ de Lovraisse. Mais on est très très satisfait de créer cette nouvelle commune de Clerval.
4: Et vous vous attendiez à un tel résultat ?
3: On s'attendait à ce que la fusion se fasse. Hein. On était beaucoup plus serein pour cette votation maintenant. Je suis surtout très satisfait de voir qu'on a un pourcentage de oui qui est plus élevé que lors de la première votation du mois de novembre. Je pense que ça s'est fait surtout parce que la volonté de ces deux communes de fusionner, elle est plus forte. On sentait un côté un peu négatif avec la troisième commune.
4: Et qu'est-ce qu'elle va changer, cette fusion, pour les habitants de Saulles et Reconvilliers, selon vous ?
3: Elle va changer uniquement dans le sens qu'on aura une nouvelle commune d'un point de vue administratif. On l'a dit, on l'a redit, on le répète encore. Je pense que les gens de Saulles habiteront toujours Saulles, les gens de Reconvilliers toujours Reconvilliers. Mais au niveau organisationnel et administratif, on aura une simplification des choses et un chapeau commun pour cette nouvelle commune de Clerval.
0: C'était le président du groupe de travail intercommunal et conseiller municipal de Reconvilliers, Jean-Michel Hirschi, et il était au micro de Manon Becker. La fusion verra donc le jour au 1er janvier 2027. La nouvelle commune comptera, Régis, un peu moins de 2700 habitants. Et à Reconvilliers toujours, le crédit d'engagement de 970 000 francs.
2: Oui, c'est ça, 970 000 francs.
0: C'est ça, hein.
2: Pour la réfection du ruisseau de la Motte entre la route de Tavannes et la voie CFF a été acceptée avec 65,60% de oui contre 34,40% de non.

0: par Shakira à 7h passée de 27 minutes.
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0: Dua Lipa et Pierre Demer à l'instant sur RJB avec These Walls.
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2: On l'imagine parfois poussiéreux, coincé entre folklore et bal populaire. Et pourtant, certains artistes redonnent aujourd'hui à l'accordéon une énergie, une modernité et une liberté surprenante, Régis.
0: Et c'est le cas de notre invitée ce matin, qui fait partie de celle qui bouscule ces vieux clichés. À 20 ans, elle a fait de l'accordéon son instrument de vie, son espace d'expression et surtout un moyen de partager des émotions avec les autres. Bonjour Sacha Valli.
3: Bonjour.
0: Vous êtes accordéoniste originaire de Tramelan, étudiante en sciences sociales à Fribourg, et vous êtes avec nous ce matin pour parler de votre passion pour l'accordéon. Alors pour commencer, peut-être, question toute simple, qu'est-ce qui vous plaît tant dans l'accordéon ?
3: Ouf, vaste question. Ce qui me plaît beaucoup, c'est que c'est un instrument qui est très très riche en, déjà en sonorité. On peut un peu toucher à tous les styles. C'est une sorte de petit orchestre qu'on prend sur ses genoux, puis ça prend les gens. C'est un instrument du peuple aussi. Donc ce qui me plaît beaucoup, parce que ça me permet de vraiment aller partout et de m'exprimer et de faire profiter les gens. Donc je dirais que tous ces aspects me plaisent énormément.
0: Comment elle s'est passée votre rencontre avec cet instrument ? Ça remonte à quand ? Et puis, qu'est-ce qui vous a donné le déclic ?
3: Alors, ça remonte à un petit moment déjà. J'avais 7 ans, puis il y avait une dame qui était venue dans ma classe à l'école présenter justement l'instrument. Il y avait flûte traversière et accordéon.
0: Fallait faire un choix.
3: Et ouais, je sais pas, j'ai vu l'accordéon, puis je me suis dit, mais trop bien en fait, je veux faire ça. Et il y avait des cours qui étaient offerts, dont on pouvait profiter justement. Et j'y suis allée sur un coup de tête avec des amis. Et après, les amis, ils ont arrêté. Et moi, je n'ai pas arrêté. Et j'ai continué comme ça avec mon prof.
0: Ben justement, qu'est-ce qui vous a donné l'envie de pousser, de continuer par rapport à vos amis qui, eux, se sont arrêtés en chemin ? C'est quoi la différence ?
3: Honnêtement, je me rappelle plus énormément. C'était très, très instinctif. Et je sais que j'appréciais beaucoup mon prof, Georges Richard, qui m'a énormément appris. Puis on avait une relation très... Moi, j'aimais bien un peu monter en escalade et pas répéter. Et lui, il venait et j'improvisais une répétition. Et je sais pas, il y avait un petit côté défi qui me prenait vraiment au trip. Et après, bah, petit à petit, j'ai commencé à faire des solos. Par exemple, au concert des accordéonistes, parce que je fais partie du club, d'ailleurs, qui m'a beaucoup appris aussi. Et bah, on se s'est juste un peu fait... Comme ça, naturellement.
0: Et vous parlez du club, justement, hein, de l'avoir intégré. Qu'est-ce que ça a changé pour vous de découvrir finalement la musique en collectif par rapport au fait de jouer seul ?
3: Ben, je pense que de jouer collectivement, ça demande énormément d'écoute, d'attention. Notre voix, notre mélodie dépend aussi des autres et c'est vraiment toutes les petites pièces qui forment un tout et qui donnent après parce que ça donne en live. Donc, je dirais que ça demande de l'écoute et du partage.
0: Vous avez une préférence entre le jeu seul et le jeu en groupe ?
3: C'est très différent. Je trouve que jouer en groupe, ça donne vraiment particulièrement bien dans des gros morceaux d'orchestre parce que c'est encore plus intense que seul. Donc, sur ce côté, j'aime bien jouer en groupe. Seul, après, je peux apporter aussi ce que je veux et j'aime beaucoup être sur une scène. Ça me fait toujours plaisir de voir les gens, puis de partager, puis tant que ça fait plaisir. Donc, je pense qu'il n'y en a pas un qui dépasse forcément l'autre.
2: Sacha Valli, aujourd'hui, vous jouez davantage qu'avant peut-être, mais sans parcours académique classique et sans forcément suivre de cours depuis plusieurs années. C'est un besoin de plus de liberté, de sortir un petit peu des cases ?
3: Oui, je pense. J'ai aussi l'impression que depuis que je suis plus forcément de cours, parce que j'avais fait la filière intensive sport-art-études et j'avais continué aussi un petit peu l'école de musique, mais je répétais pas beaucoup en fait. J'avais comme l'obligation de devoir arriver à mon cours et de faire ce que je n'avais pas envie. Et depuis que je fais vraiment seule, eh ben, je peux déjà un peu m'amuser, mettre en place. Ben, je pouvais déjà m'amuser avant, mais encore plus, donc c'est très très libre. Et comme il n'y a pas de conditions, j'ai l'impression que ça sort mieux qu'avant. Et ça me fait encore plus plaisir, justement, de retrouver mon instrument.
0: Sacha Valli, quand vous dites autour de vous à des gens qui ne vous connaissent pas, que vous jouez de l'accordéon, est-ce qu'ils sont généralement surpris de voir une jeune femme accordéoniste ? Est-ce que ça sort un peu des clichés qu'on peut avoir dans la tête ?
3: J'ai l'impression un petit peu, peut-être. Après, comme ça, si je m'imagine quelqu'un et que je dis que je fais de l'accordéon, c'est vrai qu'il y a une petite réaction. Ah, mais cool, enfin, sympa, parce que évidemment, c'est pas le premier instrument qu'on va sortir. Mais je fais directement attention à bien le définir comme quoi, non, c'est pas le petit accordéon musette, forcément, c'est l'accordéon plus russe, grand, noir, et c'est très très cool. Mais après, comme je fais aussi plein d'autres sortes de musique, bah, y a tout qui se met ensemble. Mais je dirais que oui, ils sont surpris, mais pas négativement.
0: Sacha Valli, vous restez avec nous. Dans un instant, on va entrer dans votre univers musical un peu plus personnel, vos inspirations, votre manière de jouer. Puis cette envie, hein, toujours très présente chez vous, de transmettre de l'émotion au public.
2: Et ça, Régis, ce sera juste après Lost Frequencies.
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0: Are you with me? C'était Lost Frequencies.
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2: Entre instruments traditionnels et terrains d'expérimentation, l'accordéon devient, Régis, un véritable espace de liberté musicale.
0: Notre invité Sacha Valli, accordéoniste de Tramelan, construit aujourd'hui un univers où se croisent style, influence et émotion. Sacha Valli qui est toujours en notre compagnie pour parler de sa passion pour l'accordéon. Alors vous êtes venu comme tous nos invités du lundi matin avec un objet qui symbolise hein, votre passion et vous n'êtes pas spécialement cherché très loin puisque vous êtes venu avec votre accordéon, Sacha.
3: Pour moi, c'était évidemment symbolique. Il fallait pas trouver plus loin. Et je l'ai pris parce que c'est mon premier accordéon à moi, mon premier grand-parent. Du coup, il est très important. Et j'ai hésité avec un autre dessin que m'avait fait mon prof d'accordéon quand j'étais petite, que j'avais adoré.
0: Que vous avez gardé.
3: Que j'ai gardé, ouais. Et voilà, c'est un petit peu entre ces deux, mais l'accordéon, ça me semble logique.
0: C'est assez grand, c'est assez lourd aussi. Vous avez vu le prendre depuis la salle de pause jusque dans nos studios. Rassurez-nous, vous le trimballez pas partout avec vous tout le temps.
3: Non, non, mais j'ai eu l'habitude, quand j'étais petite, je l'avais déjà beaucoup sur le dos. Celui-là, il est certes plus lourd. J'ai depuis mes 13 ans, donc c'était 14, 13 kilos, quelque chose comme ça.
0: Et quand même.
3: Et je faisais des trajets avec, entre Tramelan et Delémon. Donc voilà, je pense que le dos s'y fait.
0: Ça muscle. Parlons musique un peu avec vous, Sacha. Vous avez des influences très variées, Brassens, Renaud, rock, musique plus traditionnelle. Comment est-ce que vous faites cohabiter tout ça dans votre jeu ?
3: Dans mon jeu, tout le côté rock, je le mets moins dans l'accordéon. Je pourrais essayer. Mais autrement, je pense... c'est ce que j'expliquais un peu plus tôt. Mais l'accordéon, je le consacre plus à des musiques, par exemple, un peu folkloriques, entre guillemets, pas suisses, mais autres. Musique des Balkans, musique très tzigane ou russe ou Amérique latine. Et je trouve que par rapport à ça, le bruit de l'accordéon, sa sonorité se marie très, très bien avec toutes ces mélodies. Donc c'est un petit peu de ce côté-là. Après, je pense que je peux mêler, parce que je fais souvent des mix de chansons. Par exemple, on peut imaginer, La Ruque est à nous, ce genre de musique très peuple.
0: Populaire, ouais.
3: Populaire, etc. Mélangé à d'autres petits airs, irlandais ou autre. Puis ça, j'aime bien essayer de mêler. Là, je pourrais faire un défi, rajouter,

0: notion de partager la musique avec des gens. Vous n'avez pas envie de jouer toute seule dans votre chambre. Vous êtes intéressé à partager la musique avec le plus grand nombre. Ça vient d'où, cette envie de faire face à un public?
1: Honnêtement, je sais pas trop. J'arrive pas trop à situer ça dans le temps, mais je sais que j'ai toujours été très à l'aise devant les gens sur une scène. Je trouve qu'il y a ce petit moment de trac qui même maintenant est plus trop présent.
0: Mais c'est triste quand... presque.
1: C'est triste.
0: Ça donne un peu le sel aussi.
1: Je sais que par exemple en jouant, quand j'ai un tout petit peu de trac, je vais jouer encore mieux. Parce qu'il y aura le coup d'adrénaline et ça va être incroyable. Mais du coup, plus le temps passe, plus juste j'arrive à l'aise. Et du coup, il y a moins le côté performance où je dois absolument faire de A à Z mon truc parfait. Et ça ne m'intéresse pas. Ce qui m'intéresse, c'est vraiment juste d'observer un peu dans le public ce que j'ai toujours fait. Et de prendre au trip. Si ça marche, ça marche. Si ça ne marche pas, ça ne marche pas. Mais en tout cas, moi, j'aurais passé un bon moment. Et je pense que c'est important de remettre un petit peu du feu dans la salle et d'allumer, bien sûr, en termes d'effervescence.
0: Du feu dans la salle, c'est très joliment
2: ça, c'est
0: dit.
2: Beau. Sacha Valli, rapidement encore, vous êtes jeune, hein, vous avez 20 ans. Comment vous voyez la Sacha Valli dans 20 ans? Comment vous voyez cette suite?
1: Ouf.
0: Vous avez le temps
1: ça,
0: encore.
1: Alors, ça demande de se projeter. Non, mais... L'accordéon, je pense que ça va me suivre pendant longtemps. Je ne sais pas ce que je vais en faire. Je ne sais pas ce que je vais faire exactement de la musique au sens plus large dans ma vie. Mais c'est toujours en option. Je ne compte pas forcément me donner un objectif ou un projet ces futures années. J'essaie vraiment juste d'être à disposition et si on me propose, je joue. Après, ça peut toujours changer. Mais donc, dans 20 ans, je ne sais pas si... Si je me dis, par exemple, dans 20 ans, j'ai poursuivi dans mes études ou je fais autre chose, je pense que j'aurai toujours un peu mon accordéon soit à côté.
0: Jamais très loin.
1: Jamais très loin, ouais. Si j'ai des enfants, je pense qu'ils entendront l'accordéon aussi.
0: Peut-être qu'ils joueront aussi, d'ailleurs.
1: Peut-être qu'ils joueront aussi, mais bon, on va pas les forcer.
0: Ben, on vous réinvitera dans 20 ans pour discuter.
1: Mais enfin, c'est ça, avec
0: voilà,
1: plaisir.
0: Exactement. Merci beaucoup, Sacha Valli, d'avoir partagé avec nous ce matin votre passion pour l'accordéon. On vous souhaite une très belle continuation, une excellente journée.
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0: Shallow à quelques coups de guitare grattés de Bradley Cooper accompagnant Lady Gaga.
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2: Relativement discret depuis l'annulation de son multitude tour en 2023, Stromae sait encore entretenir l'intérêt autour de lui avec des apparitions clairsemées, Sven.
0: Ouais, c'est vrai, Régis, qu'on peut compter sur les doigts d'une main les musiques sur lesquelles il a participé ces dernières années et même sur une main de menuisier peu adroit. Après Ma meilleure ennemie ou encore Que ce soit clair, le voici de retour avec Des fleurs. C'est un single issu du prochain disque de la chanteuse suédoise Tovlo. Construit comme une valse, cet extrait permet à l'un comme à l'autre de s'inviter à franchir, vous savez, le fameux pas. Donc, est-ce qu'ils le feront ? Réponse, peut-être, au bout de ce nouveau Des fleurs par Tovlo et Stromae.
2: Tovlo et Stromae qui signent par ce titre son grand retour, en espérant que ce ne soit pas un grand retour qui signe une grande disparition juste derrière, parce que c'est quand même un petit peu le spécialiste pour tout à coup réapparaître. C'est on vrai. Se dit, ouais, trop bien, il est revenu, puis en fait, non, mais il repart après de nouveau se faire discret pendant quelques années. Ce sont un peu sa signature. Hein.
0: C'est temps, ouais.
2: Ouais.
0: On pourrait l'appeler Casper un peu.
2: Casper le petit fantôme, voilà, ouais. Exactement.
0: Mais là, bon, c'est Casper le petit chanteur.
2: Exactement. C'est qu'il ne doit pas avoir spécialement besoin de travailler, Stromae,
0: ouais,
2: j'imagine.
0: Peut-être sur d'autres plans où on ne le voit pas.
2: Ah, peut-être, ouais. Peut-être qu'il fait de la menuiserie, vous parliez de menuiser avant.
0: Tout d'un coup.
2: Voilà, peut-être c'est son nouveau truc.
0: On ne sait jamais, il a vu Vianney qui a construit son...
2: sa cabane.
0: Sa cabane au fond du jardin.
2: Ça y a décidé.
0: Et du coup, il s'est dit, bah, Vianney l'a fait, je le suis.

0: J'espère qu'il garde tous ses doigts, parce que sinon, ça risque d'être plus compliqué pour faire de la musique à l'avenir. En tout cas, c'était en nouveauté sur RJB. Le titre s'appelle Des fleurs.
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2: 54,8% des Suisses qui ont voté dimanche ont rejeté, Régis, l'initiative de l'UDC Pas de Suisse à 10 millions d'habitants.
0: Si l'UDC peut tout de même avoir le sourire avec un résultat qui va bien au-delà de sa force électorale, le vrai sourire large se lisait hier sur les visages de la large coalition d'opposants, des milieux patronaux aux syndicats, en passant par les gouvernements des cantons et des villes. Et celui qui était peut-être le plus soulagé, c'est le conseiller fédéral Beat Jans, ministre du département de justice et police, qui s'est beaucoup investi dans la campagne. On l'écoute.
3: Bien sûr, parce que la population de la Suisse a suivi le Conseil fédéral et le Parlement, et elle a décidé pour une Suisse qui reste une Suisse ouverte, fiable et qui est connectée avec les pays voisins.
4: On ne vous a pas reproché de vous être un peu trop engagé, ça a pu être le cas.
3: J'ai fait mon devoir, j'ai informé sur les conséquences de ce texte de constitution. Et je l'ai fait de manière convaincue, ça c'est clair, mais j'ai informé de manière neutre, c'est ce que le Conseil fédéral doit faire.
4: Est-ce qu'on doit constater que la Suisse, elle est divisée entre ses villes et ses campagnes, elle est aussi divisée sur la manière de gérer l'immigration? Comment est-ce que vous allez faire des ponts? Comment est-ce que vous allez les construire?
3: Nous, on a déjà fait des offres en avance, on a proposé des mesures contre une immigration trop forte, contre ces prix exhaustifs du logement, par exemple. On a vraiment fait des paquets. Est-ce que j'espère que ces cercles qui ont dit oui à l'initiative, maintenant aussi dit oui à ces mesures concrètes pour résoudre les défis de l'immigration?
4: C'est un appel particulier que vous lancez à la droite?
3: C'est une offre que je fais à tous les cercles politiques qui veulent qu'on fasse quelque chose. Nous, on a fait des propositions très concrètes et c'est comme ça qu'on résout les problèmes et pas en rejetant tout ce qui fait le Conseil fédéral.
4: Quel signal pour les bilatérales 3? Est-ce que c'est parti gagné?
3: On va voir, mais je pense vraiment que c'était un clair signal de la population de suivre ce chemin, ce voie bilatérale entre la Suisse et l'Union européenne.
2: Et c'était le conseiller fédéral Beat Jans. Il était au micro de notre correspondant parlementaire à Berne, Serge Jubin.
0: Le ministre du département de justice et police qui réagissait au rejet hier de l'initiative de l'UDC. Pas de Suisse à 10 millions d'habitants par 54,8% de la population. Beat Jans qui a aussi salué la forte participation de 58,9%. Born with a broken heart, c'était Damiano David.
2: Il est 8h24, le moment de prendre ce rendez-vous. Mercredi 10h15, ce sera Trait d'Union, ici, en compagnie de Laurent. Il va accueillir Christian Oberson, qui est un musicien passionné, organiste de concerts et chef de plusieurs ensembles vocaux à travers la Suisse romande. Soyez là pour découvrir tout ça.
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6: Le canton de Berne sera l'hôte d'honneur du marché concours national de chevaux de seigneurie en août prochain. Les autorités veulent être à la hauteur de cette invitation. Entretien dans un instant avec le conseiller d'État Raphaël Lanz. Une expérience immersive qui permet de se mettre dans la peau d'un jeune qui souffre d'anxiété. Un programme proposé par Appel d'air de Projunior Arc Jurassien qui fait halte durant plusieurs jours à Saint-Imier. Les syndicats estiment que le centre droit et les milieux patronaux leur sont redevables après le non à l'initiative Pas de Suisse à 10 millions d'habitants. Ils attendent un signal fort sur le financement de la 13e rente AVS. Le temps sera bien ensoleillé, quelques fins voiles d'altitude par moment et développement de petits cumulus sur les sommets jurassiens l'après-midi. Les températures oscilleront entre 24 et 27 degrés. Le canton de Berne veut être à la hauteur de l'invitation du marché concours. L'hôte d'honneur de cette 121e édition de la manifestation franc-montagnarde a levé le voile sur son programme ce matin. C'est sous le thème « Berne au galop » que le canton se présentera à Seignelégier du 7 au 9 août. Pas moins de 200 chevaux et de 600 personnes sont impliquées. Les 6 régions bernoises se présenteront aussi à l'occasion du grand cortège. Spécialités culinaires, métiers liés au cheval ou encore des alpes traditionnelles sont aussi prévu. Rappelons que pour sa première participation au marché concours, Berne a débloqué une enveloppe conséquente, 600 000 francs. Un montant qui avait fait tousser certains élus, mais que le directeur bernois de l'économie, de l'énergie et de l'environnement défend, Raphaël Lanz.
7: Avec ce montant, nous pouvons montrer les traditions, ça c'est important, mais c'est aussi un signe de respect pour nos voisins et c'est pourquoi moi je pense que c'est un bon investissement.
8: Il y a la volonté d'en mettre plein les yeux au marché concours ?
7: Oui, mais bien sûr, on l'a vu déjà aujourd'hui. Et moi, je pense qu'on a une tradition très importante équestre. Et je me réjouis de participer là.
8: Et puis, vous avez souligné, le canton de Berne ne va pas seulement comme invité d'honneur, mais comme bon voisin. C'est quoi la différence pour vous ?
7: Pour moi, c'est important que nous soignions aussi les bonnes relations avec le canton de Jura et c'est ça ce qu'on veut faire.
6: Raphaël Lanz, directeur bernois de l'économie, de l'énergie et de l'environnement, micro d'Anthony Montandon. Le marché concours se tiendra du 7 au 9 août à Seignelégier. Se glisser dans la peau d'un jeune qui souffre d'anxiété, c'est l'objectif d'Immersia, une expérience immersive qui permet de voir, d'entendre et de ressentir ce que l'on peut vivre lors de fortes angoisses. L'installation prend la forme d'une grande benne aménagée avec des miroirs, des projections et des jeux de lumière. Proposée par le programme d'appel d'air de ProJunior Arc Jurassien, cette expérience itinérante a fait halte à Saint-Imier pour sensibiliser les jeunes de la région et lever le tabou qui entoure encore l'anxiété. Sarah Colliou, secrétaire générale adjointe de ProJunior Arc Jurassien.
9: La plupart des jeunes qui vivent des troubles anxieux font part quand même d'une solitude par rapport à ça et ont l'impression qu'ils sont seuls à le vivre. Et puis en fait, le fait de détabouiser, le fait d'en parler à l'école, ça permet de se rendre compte que non, ils ne sont pas seuls, que non, il y a beaucoup de jeunes qui vivent des sentiments anxieux comme eux. Et puis ça permet surtout aussi de leur parler de toutes les ressources d'aide qui existent autour d'eux et puis de les aider à les identifier.
10: Peut-être dans les symptômes principaux chez les jeunes en particulier, l'anxiété, ça se traduit comment ?
9: L'anxiété, elle peut se traduire de beaucoup de manières. Alors on parle avec eux des symptômes qui peuvent être physiques, avec le cœur qui s'accélère, la transpiration, la respiration qui est difficile. Ça peut ensuite déboucher sur une crise d'angoisse. Et puis on parle aussi beaucoup avec eux d'autres symptômes, le fait de s'isoler, le fait d'avoir peur de manière extrême de certains événements de la vie, de peut-être d'arrêter certains loisirs qu'on aimait, de moins voir ses amis, de plus savoir à qui parler. Et puis cet isolement, c'est souvent quand même ce qui ressort dans ce qu'expliquent les jeunes.
6: Sarah Colliou au micro de Diana Dacosta. La boxe Immersia restera à Saint-Imier jusqu'au 21 juin. Nous avons d'ailleurs testé l'expérience nous-mêmes. Notre reportage à découvrir dans le journal de 18h. Urgence Finder débarque dans la région. Cette plateforme gratuite aide la population bernoise à trouver le service d'urgence approprié en cas de problème médical grave. Le site internet a d'abord été lancé à Berne il y a quelques mois et au vu de son succès, il est désormais disponible dans l'ensemble du canton de Berne. Depuis sa mise en fonction en octobre dernier, l'application a déjà enregistré quelques 80 000 visites et les services d'urgence y ont publié plus de 160 000 notifications pour mettre à jour leur taux d'occupation. Le responsable communication de la direction bernoise de la santé nous explique comment cela fonctionne. Gundekar Gibel.
11: On va créer une plateforme web qui indique l'occupation des différentes urgences dans le canton. Si on est un cas où on doit être traité en urgence, on sait exactement où on doit attendre le moins. Si je regarde par exemple à ce moment même dans Urgence Finder, je vois que dans votre région, par exemple, l'hôpital de Moutier-les-Urgences, ils ont 2 points, ça veut dire occupé moyennement. Saint-Imier, 2 points. Si je prends Médine, la Tour à Vienne, le cabinet de walk-in d'urgence, l'occupation est à 1 point et puis sévère. Et puis le centre médical de Vienne, je vois, il y en a 3 points, c'est rouge. Vous voyez, alors comme ça, je sais directement où c'est le mieux, où je peux me rendre, et puis ça rend la chose beaucoup plus facile.
6: Des propos recueillis par Alexandre Michler. À noter que Urgence Finder suscite déjà l'intérêt au-delà des frontières du canton de Berne. Une étude est d'ailleurs en cours pour déterminer si la plateforme peut servir de modèle dans d'autres régions afin de décharger les services d'urgence. Le rejet hier à 54,8% de l'initiative de l'UDC Pas de Suisse à 10 millions d'habitants est dû à la large alliance allant du patronat au syndicat en passant par toute la classe politique sans l'UDC. Les milieux les plus soulagés sont ceux des entreprises et leurs défenseurs du centre droit au Parlement. Au lendemain d'un 14 juin qui a mis la Suisse en émoi, les syndicats estiment que centre droit et milieux patronaux leur sont redevables et que le premier signal de cette reconnaissance doit s'exprimer ce mercredi lorsque le Conseil national doit décider d'un financement ou pas de la 13e rente AVS, le président de l'Union syndicale suisse, Pierre-Yves Maillard.
12: C'est clair que sans notre engagement, le résultat aurait été différent. Les milieux patronaux doivent maintenant tenir compte de ce qu'on a apporté et ça commence déjà par cette semaine d'arrêter leur obstruction sur une solution de financement équitable pour la 13e rente AVS. Ça va être le premier signe. On va voir si vraiment ils sont capables de régler les problèmes. Parce que si la politique ne règle pas les problèmes qui se posent, alors effectivement, c'est ce genre d'initiatives qui peuvent tout à coup avoir du succès. Sur les sujets européens, il y a d'un côté l'UDC, puis de l'autre côté les organisations patronale. Quelle que soit la réponse qu'on apporte, il y a forcément des alliances qui ne sont pas naturelles. On a été contre l'accord cadre avec l'UDC, puisque l'accord cadre qui a été enterré par le Conseil fédéral était aussi contesté par l'UDC, parce qu'il affaiblissait la protection des salaires en Suisse. On ne s'est pas préoccupé de savoir qui était aussi contre. Notre objectif comme syndicat, c'est de défendre les intérêts du monde du travail. Ce que les autres font, au fond, ça nous est assez égal. Nous, on fait nos choix en fonction des intérêts du monde du travail.
6: Propos recueillis par Serge Jubin, le Conseil des États a validé un financement mixte de la 13e rente AVS avec une légère augmentation des cotisations salariales et 4 points de TVA. Comme le préconisent Pierre-Yves Maillard et les syndicats, jusqu'ici il n'y a pas eu de majorité pour cette formule au Conseil national où la majorité bourgeoise rejette toute hausse des cotisations salariales. La criminalité des mineurs évolue en Suisse. Les infractions au code de la route ont nettement augmenté ces 6 dernières années, indique ce matin l'Office fédéral de la statistique. La hausse est de plus de 83% entre 2020 et 2025. Les infractions liées à la drogue, par contre, ont diminué. Sur le plan des condamnations, les privations de liberté sans sursis ont plus que doublé durant la même période, passant de 258 à 524. Le président de la Confédération, Guy Parmelin, a rencontré son homologue brésilien Luiz Inácio Lula da Silva ce matin à Genève, en marge de sa venue au sommet du G7. Les discussions ont porté sur l'accord de libre-échange entre l'AELE et le Mercosur conclu en 2025. Le Conseil national se prononcera dès mercredi sur ce traité qui exempte presque entièrement les exportations suisses de taxes douanières. En contrepartie, la Suisse importera davantage de viande et de vin d'Argentine, du Brésil, d'Uruguay et du Paraguay, suscitant de fortes réticences des agriculteurs et des défenseurs de l'environnement. En Haïti, au moins 2300 personnes ont été tuées depuis le début de l'année, a alerté le haut-commissaire de l'ONU aux droits de l'homme ce lundi. Haïti, pays le plus pauvre d'Amérique, est rongé depuis des années par la violence des bandes criminelles qui commettent meurtres, viols, pillages et enlèvements. La force de répression des gangs devrait déployer prochainement 5500 personnes en uniforme à Haïti, des policiers mais aussi des militaires. Et en Norvège, le fils aîné de la princesse héritière a été condamné. Marius Borg Høiby a été reconnu coupable ce matin de 2 des 4 viols dont il était accusé. L'homme de 29 ans écope d'une peine de 4 ans de prison ferme. Le fils de la princesse Mette Marit, né d'une relation précédant son union au Presseskonde de Norvège, n'a aucune fonction officielle ni profession fixe. Il contestait les accusations les plus graves.
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6: Théo Rochette, on va lui aussi en NHL. Quelques heures après l'annonce de la signature d'Attilo Biasca à Boston, c'est un autre jeune hockeyeur suisse qui tente l'aventure outre-Atlantique. L'ancien attaquant de Lausanne a signé un contrat d'une saison avec Détroit, selon une annonce faite aujourd'hui. Léa Fischer prend un nouveau tournant dans sa carrière après avoir disputé 73 épreuves de Coupe du Monde. L'ancienne skieuse de fond a décidé de se lancer dans le biathlon. Elle s'est entraînée pour la première fois en mai avec le groupe de Coupe du Monde des biathlètes suisses, comme l'explique Swisski aujourd'hui dans un communiqué. Et en football, le Real Madrid a annoncé aujourd'hui le transfert de Marc Cucurella qui s'engage pour 6 saisons. Formé à Barcelone, le défenseur international espagnol de 27 ans évoluait à Chelsea depuis 2022. L'indemnité de transfert est estimée à 55 millions d'euros par différents médias. Merci d'avoir suivi ces informations. Excellente suite de journée à l'écoute d'RJB.
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0: ABCDEFU, Gail, pour nous accompagner musicalement sur ce lundi matin.
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2: Pas facile de sortir du lit le lundi matin quand on a une longue semaine qui s'annonce, surtout à l'approche des vacances, hein, on sent la fatigue s'accumuler. Ben voilà qui pourrait peut-être vous aider. 170 francs de cadeaux à gagner ce matin sur RJB autour de notre son mystère qui continue son petit bonhomme de chemin. Vous avez fait pas mal de propositions ces dernières semaines qui n'ont pas été les bonnes puisque la cagnotte continue de grimper. Cela dit, et on vous l'a déjà précisé ici sur cette antenne, on a pu s'approcher par moments de la bonne réponse, s'approcher même très très très près, frôler cette bonne réponse. Donc vous n'êtes pas très loin, continuez vos assauts autour de notre son mystère et venez jouer avec nous tout à l'heure vers 7h15 pour tenter de repartir avec ces 170 francs de cadeaux. Voici le son à deviner.
0: Donc, avec ceci, on peut vous rappeler qu'il y a bien deux objets dans notre son mystère. Il a bien été enregistré à l'intérieur. Par contre, il n'y a pas de bois et il n'y a pas non plus de métal. Il n'y a pas de dés, d'ailleurs, dans notre son mystère. Retenez-le bien, c'est peut-être une des grandes importances de cette 25e semaine de l'année déjà. Donc pour 170 francs, on peut vous rappeler que ce n'est pas le bruit de cailloux qu'on met dans un gobelet en plastique. Ce ne sont pas donc des dés qu'on a dans un verre et qu'on mélange. Il ne s'agit pas d'une bille qu'on met dans un gobelet en plastique et qu'on fait tourner, ni même de deux billes qu'on met dans un gobelet en plastique et qu'on fait tourner. Ce n'est même pas trois, ni quatre, ni
2: voilà.
0: Plusieurs.
2: Ouais, c'est pas le... voilà. c'est pas autour de ça, quoi.
0: C'est ça. Donc, à vous maintenant de tenter l'expérience à la maison, de reproduire au plus proche ce que vous avez entendu là et de peut-être tenter de gagner ces 170 francs de cadeaux juste après les infos de 7h.
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0: Au petit jeu des additions, c'est Grégoire le plus fort. Toi plus moi, artiste émergent d'Internet. Hein, si j'ai bonne mémoire, c'est déjà il y a quelques années, mais il n'était absolument pas connu. Il avait publié sa chanson sur Internet. Il s'en était suivi une histoire de cagnotte participative pour qu'il puisse enregistrer son disque, parce que les gens avaient bien aimé sa chanson. Et voilà, la chanson est sortie. Et c'est comme ça que vous avez pu découvrir Grégoire, qui ensuite a fait une petite carrière.
1: Ouais, ça fait plaisir des fois quand ça marche comme ça. On voit qu'à peu près, tout est possible. 6 heures passées de 17 minutes, Ed Sheeran sera de la partie. Ce sera la suite en musique avec ce titre Caméra, donc pour rythmer finalement ce lundi matin qu'on vous souhaite excellent avec nous.
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1: Régis, c'est un nom pour l'initiative Pas de Suisse à 10 millions. Les citoyens suisses, justement, ont refusé l'objet porté par l'UDC à 55%. Une initiative qui avait besoin d'une double majorité des cantons des cantons qui ont également d'ailleurs refusé l'initiative à 13 sur 23.
0: Et une nouvelle fois, et même si elle a mis la Suisse économique et politique en émoi, l'UDC échoue dans les urnes. Un échec tout relatif à 16 mois des élections fédérales. Le commentaire de notre correspondant parlementaire Serge Jubin.
3: Le plafonnement démographique à 10 millions d'habitants exigé par l'UDC n'a pas été considéré comme une bonne solution par 55% des Suisses ce dimanche. Pourtant, c'est peut-être bien l'UDC quand même qui sort vainqueur de ce dimanche de votation. Le premier parti du pays, qui pèse 30% de l'électorat, seul contre tous ce dimanche, a su fédérer 45% des votants avec une participation forte de près de 60%. Elle a su attiser une colère latente en Suisse liée à l'immigration et à l'augmentation forte et rapide de la population. Son coût politique et marketing peut la faire saliver à une année des élections fédérales. On peut aussi faire une autre lecture du résultat. Lorsque la cohésion et la prospérité du pays sont en jeu, les forces pourtant habituellement opposées savent se coaliser pour faire obstacle à une UDC qui radicalise et divise pour gagner des parts électorales. C'est rassurant avant d'autres échéances dans les urnes comparables à ce 14 juin sur la neutralité en septembre et les bilatérales 3 dans un ou deux ans.
1: C'était le commentaire de notre correspondant parlementaire Serge Jubin qui revenait sur le non à l'initiative Pas de Suisse à 10 millions. Sorti hier des urnes à 55%.

0: Caméra à l'instant sur RJB, c'était le copain Ed Sheeran.
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2: Et il est arrivé le temps pour vous de prendre votre téléphone et de nous glisser sur notre WhatsApp au 079 689 20 20. Un titre que vous aimez écouter de bon matin, une chanson qui réveille, une chanson qui vous aide à vous lancer dans votre journée, que ce soit après un week-end comme maintenant, ou alors que ce soit à un autre moment, plutôt fin de semaine ou milieu de semaine. Qu'importe, la chanson qui réveille, nous, on l'aime, on veut l'écouter, et apparemment, eh bien, votre chanson qui réveille aujourd'hui, elle a un goût de paléo festival parce que cet été, sur la plaine de Las, ils seront beaucoup à se succéder pour cette édition du paléo entre le 21 et le 26 juillet. Et parmi eux, il y aura notamment le DJ Bob Sinclair que vous aimez bien.

0: Work This Party, c'était Bob Sinclair à l'instant, qui sera donc de passage au Paléo Festival. On a déjà la date précise, le jour, ce sera
1: Ce sera le dimanche 26 juillet. Il sera en compagnie, notamment pour la partie électro, d'un certain Timmy Trumpet, qu'on vous conseille si vous ne connaissez pas encore. Une partie un peu plus pop avec Louisa, Zaz ou encore Gims. Là, on est même un peu sur du hip-hop. Et puis, il y a plein d'autres artistes qui vont se succéder pour cette dernière journée du Paléo Festival, un Paléo auquel on va vous emmener d'ailleurs durant toute cette semaine. C'est sold out, mais on a réussi à avoir des tickets rien que pour vous. Donc chaque jour, on va vous faire jouer pour tenter de remporter ces entrées. Rendez-vous d'ici une heure environ ici même. Hey.

0: Grenade, c'était Bruno Mars à 6h40.
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2: Une fois n'est pas coutume, Régis, les chevaux n'étaient pas les stars ce week-end sur l'esplanade du marché concours à Seignelay-Gier. Les spectateurs se sont déplacés pour les lutteurs avec la deuxième fête cantonale jurassienne de lutte.
0: Les actifs combattaient samedi alors que les espoirs étaient dans les rondes-sûres hier. Après la première fête cantonale en 2024 à Hal, la lutte jurassienne est cette fois partie à la conquête des franches montagnes et le public a répondu présent sous un soleil radieux comme l'a constaté samedi Jérémy Pignard.
3: L'ambiance était plutôt alpine sur l'esplanade du marché concours. Jean-Luc, un franc montagnard, est venu en curieux, pas déçu par le spectacle.
4: Curieux, oui. Comme j'habite le Normand, je me suis dit, viens voir ce qui se passe ici. C'est la première fois que je vois ça dans cette région, quoi. C'est intéressant, en tout cas, ça a l'air bien organisé. Il y a du monde. C'est bien que ces traditions aussi viennent dans le Jura. Hein. Ça peut se développer ici, c'est les traditions suisses quand même, ça vaut la peine de la maintenir.
3: Yann et Jacques ne sont pas non plus des habitués de la lutte, mais les deux jurassiens qui viennent des bois découvrent la discipline avec un
5: On n'avait jamais vu, c'était une première, ça se passe à côté de chez nous, donc on est venu. C'est plutôt sympa, c'est heimlich, c'est nickel.
6: Belle découverte aussi la première fois, je suis impressionné par la qualité du truc, puis la puissance aussi des lutteurs, quoi. C'est impressionnant. Oh, moi je me sens bien, là. Toi je suis jurassien, mais ça me plaît de voir ça.
5: Je me laisse guider, j'ai vu qu'il y avait un panneau qui expliquait, mais je ne l'ai pas encore lu, je l'irai lire après, parce que c'est vrai qu'on ne comprend pas tout, mais les bases on les a, donc ça joue.
3: On comprend qu'il faut être costaud. Hein.
5: Alors ça c'est sûr que moi j'arriverai pas, vu ma carrure, ça va être compliqué, effectivement.
7: Change pas trop de prise. Va pas trop dessus.
3: Dans les rondes sûres, la bataille n'était pas facile pour les deux actifs jurassiens qui combattaient ce samedi. C'était le baptême du feu pour Quentin Cerf, sa première fête cantonale.
8: Il y a des personnes qui sont très fortes, mais j'ai quand même réussi à en gagner une sur les cinq. Et puis je suis déjà content de mon résultat. Ouais, c'est particulier. Alors ici, on est content de faire ici. Il y a des gens qui sont venus me voir aussi. Et puis j'étais content de faire ici au Jura.
3: Clemens Krebs lutte aussi sous les couleurs jurassiennes. Originaire de Bâle-Campagne, il habite Saint-Bray. Enchanté par cette fête cantonale aux Franches-Montagnes pour laquelle les deux lutteurs se sont aussi retroussés les manches comme bénévoles.
9: Ouais, c'est phénoménal. Magnifique, il y a beaucoup de la personne qui sont là, nous connaît beaucoup, la météo c'est bien, tout ça est tip-top, énorme. Ça aussi un petit peu spécial, hier nous deux ensemble, ici fait l'infrastructure, pour ça c'est encore un petit peu plus spécial pour nous.
3: Les organisateurs avaient aussi le sourire, à l'image du président du comité Alain Leschène, qui espère que l'affluence sera au rendez-vous tout le week-end.
10: Ben, on espère avoir le plus possible de monde, mais ça va encore venir et demain il y aura encore plus de monde. Parce qu'aujourd'hui, il y avait donc 84 lutteurs, alors que demain, il y en aura 250 avec les familles et tout. Donc, il y aura beaucoup, beaucoup de monde demain. Et aujourd'hui, on attendait aussi un petit peu les agriculteurs qui sont un public fidèle. Mais voilà, il fait beau, puis ils sont tous au foin. Donc, ils vont venir ce soir et demain. Oui, alors les gens me disent, ouais, ils apprécient ça, ils trouvent que c'est génial. Et ils disent bravo. Il y en a même déjà qui m'ont dit, on espère que vous referez ça là. Parce que le site est magnifique.
3: Mais l'association jurassienne de lutte suisse a bien prévu de poursuivre sa tournée et de changer de district pour la prochaine édition.
2: C'était un sujet de Jérémy Pignard sur la deuxième fête cantonale jurassienne de lutte qui s'est déroulée ce week-end à Seignelay-Gier. Les organisateurs se sont dit hier soir satisfaits de l'affluence ce week-end, affirmant avoir approché les 5000 visiteurs sur les deux jours.

0: Feels Like I'm Falling in Love, c'était les amis britanniques de Coldplay.
1: Qui vont laisser place à Katy Perry. Des rugissements à gauche, à droite, signé Katy donc sur ce titre Roar pour nous accompagner. Il est 6h47 déjà.
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1: Ce matin, la presse suisse revient évidemment largement sur les votations fédérales de la veille, mais pas uniquement. Régis, plusieurs journaux consacrent aussi une bonne partie de leur page à la manifestation anti-G7 qui a rassemblé plusieurs dizaines de milliers de personnes hier à Genève.
0: C'est ce que relate par exemple le 24 heures Blick ou encore le 20 minutes. À la veille de l'ouverture du sommet du G7 à Évian, la manifestation anti-G7 a réuni plus de 20 000 personnes hier après-midi dans la cité de Calvin. Derrière l'appel de la coalition No G7, qui rassemble syndicats, associations et partis de gauche, les manifestants dénonçaient notamment les politiques menées par les grandes puissances économiques, mais aussi le fascisme, l'impérialisme ou encore la guerre à Gaza. Le cortège a d'abord défilé dans une ambiance festive, sous une forte chaleur. On y retrouvait des revendications anticapitalistes, féministes, écologistes ou encore pro-kurdes.
1: Et parmi les participants, la police estimait à la présence d'environ 600 membres des Black Blocs.
0: Oui, une estimation contestée par plusieurs observateurs sur place qui évoquent plutôt quelques centaines de manifestants radicaux. C'est en milieu d'après-midi que la situation a dégénéré. Des manifestants masqués ont lancé des bouteilles, des pierres et des pétards en direction des forces de l'ordre. La police a alors répliqué avec des grenades lacrymogènes. Plusieurs dégradations ont également été constatées, affirment les journaux. Une voiture Tesla, par exemple, a été incendiée, tandis que des bâtiments et des vitrines de banques ont été endommagés.
1: Et Régis, les autorités genevoises redoutaient particulièrement des débordements.
0: Oui, il faut dire que le souvenir du sommet du G8 d'Évian en 2003 reste vif dans les mémoires. Des émeutes avaient alors causé d'importants dégâts à Genève et Lausanne. En soirée, les forces de l'ordre ont encerclé plusieurs centaines de personnes dans le parc Mont-Repos pour procéder à des contrôles d'identité. La police a annoncé plusieurs interpellations. Selon les autorités, aucun blessé n'était à déplorer et les dégâts matériels restaient limités. Peu après 20h30, le département des institutions genevois estimait que l'ordre était rétabli. Rappelons que le sommet du G7 s'ouvre donc aujourd'hui à Évian, côté français. Les autorités françaises avait fortement limité l'organisation de manifestations à proximité de l'événement, ce qui explique en partie pourquoi Genève est devenue le principal point de rassemblement des opposants.
1: Et dans d'autres actualités maintenant, on en parlait donc en introduction, hier c'était jour de votation en Suisse et le rejet de l'initiative de l'UDC Pas de Suisse à 10 millions d'habitants a été accueilli avec soulagement à Bruxelles.
0: C'est ce que rapportent ce matin Le Temps, le Tagesanzeiger, la Basler Zeitung, la Berner Zeitung et le Bund. Plusieurs eurodéputés interrogés considère cette décision comme un signal fort en faveur de la poursuite de la voie bilatérale. Derrière l'objectif affiché de limiter la population suisse à 10 millions d'habitants, cette initiative remettait en cause directement les relations entre la Suisse et l'Union européenne, relève l'eurodéputé français Christophe Grudler, rapporteur du Parlement européen pour les relations avec la Suisse. Il espère, tout comme les eurodéputés allemands Norbert Linz et Andrea Schwab, un élan favorable pour les accords bilatéraux 3 qui devraient faire l'objet d'un vote populaire. Ce sera en 2028.
1: Et enfin, Régis, en parcourant les journaux ce matin, on apprend aussi que l'économie vacille à Crans-Montana. 6 mois après l'incendie du bar Le Constellation, qui a fait 41 morts et 115 blessés dans la nuit du Nouvel An.
0: C'est ce que constate le Nouvelliste. Plusieurs établissements ont fermé, voyant leur fréquentation chuter de plus de 60%. Pour d'autres commerces, les mois à venir s'annoncent critiques. On compte beaucoup sur le mois d'août, lâche un indépendant amputé de 20% de ses recettes. L'hôtellerie accuse aussi le coup, avec des nuits en recul de 17,5% entre janvier et avril, selon Crans-Montana Tourisme. Dans le secteur immobilier, plusieurs ventes ont échoué depuis janvier. Les acheteurs exigent des garanties. Non seulement ils veulent être certains que les impôts n'augmenteront pas, mais ils demandent aussi que les biens soient aux normes anti-feu, a confié un courtier de la place au quotidien valaisan.
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0: Flowers, les fleurs qui sont chantées donc par Miley Cyrus pour nous accompagner jusqu'à 7h13.
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0: Les lignes sont à présent ouvertes. Vous pouvez composer ce 032 482 60 20. Arriver au standard, espérer être le premier appel de ce jour pour pouvoir gagner un bonus autour du son mystère. En sachant donc qu'il y a bien deux objets dans notre son mystère et qu'il a bien été enregistré en intérieur. Vous êtes avec nous, bonjour.
3: Oui, bonjour.
0: Bienvenue dans cette matinale. Premier appel ce matin, donc vous avez possibilité de gagner un bonus aujourd'hui. Pour ça, il faut déjà nous donner un chiffre entre 1 et 5, s'il vous plaît.
3: Le 4.
0: Ça nous donnera donc cette quatrième question qui est la suivante. Qui a inventé l'ampoule ?
3: Ouf, alors, aucune idée.
0: Vous donnez votre langue au chat, c'est votre dernier mot.
2: Ce n'est pas Monsieur Ampoule.
3: Oui.
0: Ouais. C'était Thomas Edison.
3: Ok.
0: Voilà, ça peut éveiller quelques souvenirs, pourquoi pas. Donc pas de bonus ce matin, c'est pas grave, parce que ça vous laisse quand même la possibilité de nous donner votre origine de son mystère. Donc selon vous, pour 170 francs de cadeau ce matin, c'est quoi son origine en étant très précis ?
3: Alors moi, je pense que c'est deux glaçons qui sont dans un gobelet en plastique et puis qu'on fait tourner.
0: Au moment de faire un cocktail en regardant le match de la Suisse.
2: Cette saison.
3: Ça pourrait être une idée.
0: Voilà. Bon, le dernier match, il n'y a pas besoin de regarder grand-chose. Mais bon, passons.
3: Ouais.
0: Au moins, on aura pu utiliser des glaçons, on aura pu utiliser des verres. Mais malheureusement, ce n'est pas notre origine de son mystère aujourd'hui. Mais bien essayé, merci beaucoup.
3: Ok, pas de soucis.
0: On vous souhaite une belle journée.
3: Hein.
0: Au revoir.
3: Merci, pareil, à vous, au revoir.
0: Merci
3: au revoir.
0: Bien. 032 482 60 20. Ce n'est donc pas le bruit de deux glaçons qu'on met dans un verre et qu'on fait tourner. Qu'est-ce que c'est donc que ce son mystère ? Peut-être que vous avez la réponse.
2: Allô, bonjour. Allô, est-ce que vous êtes là ?
4: Oui, bonjour, bonjour.
2: Ah, voilà, bonjour. Quel est votre prénom ?
4: C'est Yannick.
2: Yannick, comment allez-vous, Yannick ? En ce lundi matin.
4: Quittant désespérément de trouver la solution.
2: Vous avez bien raison, Yannick. C'est en essayant encore et encore qu'on finira par venir à bout de ce son mystère. Peut-être ce matin,
4: paraît-il.
2: Pour vous, qui sait. On écoute votre proposition. Vous pensez à quoi ce matin ?
4: Alors, un presse-fruit en plastique. Donc, on tourne le presse-fruit, mais en plastique.
2: Le presse-fruit en plastique pour extraire du jus de citron, du jus d'orange, par exemple.
4: Oui, je ne vais pas aller trop dans les détails, mais ça serait le style, ouais.
2: D'accord. Je vous pose la question pour être sûr d'avoir l'image et qu'on soit raccord au niveau de votre proposition.
4: Oui, donc l'image, vous voyez quand on presse, mais donc bien sûr, il n'y a pas de métal, et puis voilà, en plastique.
2: Ah, d'accord. Eh bien, Yannick, je suis navré, ce n'est pas la bonne réponse. Il va falloir encore et encore essayer. Allez, rappelez-nous.
4: Bon, allez.
2: Bonne journée.
4: Go. Bonne journée.
0: Au revoir.
4: Bye.
2: À bientôt, au revoir.
0: Bon, ben voilà, on a quand même avancé encore ce matin sur ce lundi. On va continuer d'essayer d'avancer pour peut-être trouver aujourd'hui notre son mystère pour 170 francs de cadeaux ou alors demain avec 10 francs en plus.
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0: Lily Wood and the Prix, qui est Robin Schulz, avec ce titre Prayer in Sea, qui va être succédé par Zoo. 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Shakira donc, qui s'empare du micro dans quelques instants pour la suite de ce lundi qu'on démarre ensemble de très bonne manière.
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0: Clerval verra bel et bien le jour. Régis, les citoyens de Reconvilliers et de Saulles ont voté oui hier à 75,47% pour la fusion des deux communes.
2: Le taux de participation s'est élevé à plus de 52%, soit un chiffre record. Pour rappel, en novembre 2025, Lovraisse avait renoncé à fusionner. Aujourd'hui, le mariage des deux communes est un soulagement pour le groupe de travail intercommunal. Son président et conseiller municipal à Reconvilliers, Jean-Michel Hirschi.
3: Ah, c'est une grande satisfaction. C'est vrai que vu le travail qui a été effectué dans le cadre de ce projet de fusion par le GTI, ça aurait vraiment été déchirement si on n'était pas arrivé à la fusion de deux communes maintenant, malgré le départ de Lovraisse. Mais on est très très satisfait de créer cette nouvelle commune de Clerval.
4: Et vous vous attendiez à un tel résultat ?
3: On s'attendait à ce que la fusion se fasse. Hein. On était beaucoup plus serein pour cette votation maintenant. Je suis surtout très satisfait de voir qu'on a un pourcentage de oui qui est plus élevé que lors de la première votation du mois de novembre. Je pense que ça s'est fait surtout parce que la volonté de ces deux communes de fusionner, elle est plus forte. On sentait un côté un peu négatif avec la troisième commune.
4: Et qu'est-ce qu'elle va changer, cette fusion, pour les habitants de Saulles et Reconvilliers, selon vous ?
3: Elle va changer uniquement dans le sens qu'on aura une nouvelle commune d'un point de vue administratif. On l'a dit, on l'a redit, on le répète encore. Je pense que les gens de Saulles habiteront toujours Saulles, les gens de Reconvilliers toujours Reconvilliers. Mais au niveau organisationnel et administratif, on aura une simplification des choses et un chapeau commun pour cette nouvelle commune de Clerval.
0: C'était le président du groupe de travail intercommunal et conseiller municipal de Reconvilliers, Jean-Michel Hirschi, et il était au micro de Manon Becker. La fusion verra donc le jour au 1er janvier 2027. La nouvelle commune comptera, Régis, un peu moins de 2700 habitants. Et à Reconvilliers toujours, le crédit d'engagement de 970 000 francs.
2: Oui, c'est ça, 970 000 francs.
0: C'est ça, hein.
2: Pour la réfection du ruisseau de la Motte entre la route de Tavannes et la voie CFF a été acceptée avec 65,60% de oui contre 34,40% de non.

0: Zou par Shakira à 7h passée de 27 minutes.
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0: Dua Lipa et Pierre Demer à l'instant sur RJB avec This Waltz.
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2: On l'imagine parfois poussiéreux, coincé entre folklore et bal populaire. Et pourtant, certains artistes redonnent aujourd'hui à l'accordéon une énergie, une modernité et une liberté surprenante, Régis.
0: Et c'est le cas de notre invitée ce matin, qui fait partie de celle qui bouscule ces vieux clichés. À 20 ans, elle a fait de l'accordéon son instrument de vie, son espace d'expression et surtout un moyen de partager des émotions avec les autres. Bonjour Sacha Valli.
3: Bonjour.
0: Vous êtes accordéoniste originaire de Tramelan, étudiante en sciences sociales à Fribourg. Et vous êtes avec nous ce matin pour parler de votre passion pour l'accordéon. Alors pour commencer, peut-être, question toute simple, qu'est-ce qui vous plaît tant dans l'accordéon ?
3: Ouf, vaste question. Ce qui me plaît beaucoup, c'est que c'est un instrument qui est très très riche déjà en sonorité. On peut un peu toucher à tous les styles. C'est une sorte de petit orchestre qu'on prend sur ses genoux, puis ça prend les gens. C'est un instrument du peuple aussi. Donc ce qui me plaît beaucoup parce que ça me permet de vraiment aller partout et de m'exprimer et de faire profiter les gens. Donc je dirais que tous ces aspects me plaisent énormément.
0: Comment s'est passée votre rencontre avec cet instrument ? Ça remonte à quand ? Et puis, qu'est-ce qui vous a donné le déclic ?
3: Alors, ça remonte à un petit moment déjà. J'avais 7 ans, puis il y avait une dame qui était venue dans ma classe à l'école présenter justement l'instrument. Il y avait flûte traversière et accordéon.
0: Fallait faire un choix.
3: Et ouais, je sais pas, j'ai vu l'accordéon, puis je me suis dit, mais trop bien en fait, je veux faire ça. Et il y avait des cours qui étaient offerts, dont on pouvait profiter justement. Et j'y suis allée sur un coup de tête avec des amis. Et après, les amis, ils ont arrêté. Et moi, je n'ai pas arrêté. Et j'ai continué comme ça avec mon prof.
0: Ben justement, qu'est-ce qui vous a donné l'envie de pousser, de continuer par rapport à vos amis qui, eux, se sont arrêtés en chemin ? C'est quoi la différence ?
3: Honnêtement, je me rappelle plus énormément. C'était très très instinctif. Et je sais que j'appréciais beaucoup mon prof, Georges Richard, qui m'a énormément appris. Puis on avait une relation très... Moi, j'aimais bien un peu monter en escalade et pas répéter. Et lui, il venait et j'improvisais une répétition. Et je sais pas, il y avait un petit côté défi qui me prenait vraiment au trip. Et après, bah, petit à petit, j'ai commencé à faire des solos. Par exemple, au concert des accordéonistes, parce que je fais partie du club, d'ailleurs, qui m'a beaucoup appris aussi. Et bah, on s'est juste un peu fait... Comme ça, naturellement.
0: Vous parlez du club, justement, hein, de l'avoir intégré. Qu'est-ce que ça a changé pour vous de découvrir finalement la musique en collectif par rapport au fait de jouer seul ?
3: Ben, je pense que de jouer collectivement, ça demande énormément d'écoute, d'attention. Notre voix, notre mélodie dépend aussi des autres et c'est vraiment toutes les petites pièces qui forment un tout et qui donnent après parce que ça donne en live. Donc, je dirais que ça demande de l'écoute et du partage.
0: Vous avez une préférence entre le jeu seul et le jeu en groupe ?
3: C'est très différent. Je trouve que jouer en groupe, ça donne vraiment particulièrement bien dans des gros morceaux d'orchestre parce que c'est encore plus intense que seul. Donc, sur ce côté, j'aime bien jouer en groupe. Seul, après, je peux apporter aussi ce que je veux et j'aime beaucoup être sur une scène. Ça me fait toujours plaisir de voir les gens, puis de partager, puis tant que ça fait plaisir. Donc, je pense qu'il n'y en a pas un qui dépasse forcément l'autre.
2: Sacha Valli, aujourd'hui, vous jouez davantage qu'avant peut-être, mais sans parcours académique classique et sans forcément suivre de cours depuis plusieurs années. C'est un besoin de plus de liberté, de sortir un petit peu des cases ?
3: Oui, je pense. J'ai aussi l'impression que depuis que je suis plus forcément de cours, parce que j'avais fait la filière intensive sport-art-études et j'avais continué aussi un petit peu l'école de musique, mais je répétais pas beaucoup en fait. J'avais comme l'obligation de devoir arriver à mon cours et de faire ce que je n'avais pas envie. Et depuis que je fais vraiment seule, eh ben je peux déjà un peu m'amuser. Mettre en place, je pouvais déjà m'amuser avant, mais encore plus, donc c'est très très libre. Et comme il n'y a pas de conditions, J'ai l'impression que ça sort mieux qu'avant. Et ça me fait encore plus plaisir, justement, de retrouver mon instrument.
0: Sacha Valli, quand vous dites autour de vous à des gens qui ne vous connaissent pas, que vous jouez de l'accordéon, est-ce qu'ils sont généralement surpris de voir une jeune femme accordéoniste ? Est-ce que ça sort un peu des clichés qu'on peut avoir dans la tête ?
3: J'ai l'impression un petit peu, peut-être. Après, comme ça, si je m'imagine quelqu'un et que je dis que je fais de l'accordéon, c'est vrai qu'il y a une petite réaction. Ah, mais cool, enfin, sympa, parce que évidemment, c'est pas le premier instrument qu'on va sortir. Mais je fais directement attention à bien le définir comme quoi, non, c'est pas le petit accordéon musette, forcément, c'est l'accordéon plus russe, grand, noir, et c'est très très cool. Mais après, comme je fais aussi plein d'autres sortes de musique, bah, y a tout qui se met ensemble. Mais je dirais que oui, ils sont surpris, mais pas négativement.
0: Sacha Valli, vous restez avec nous. Dans un instant, on va entrer dans votre univers musical un peu plus personnel, vos inspirations, votre manière de jouer. Puis cette envie, hein, toujours très présente chez vous, de transmettre de l'émotion au public.
2: Et ça, Régis, ce sera juste après Lost Frequencies. 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
0: Are you with me? C'était Lost Frequencies.
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2: Entre instruments traditionnels et terrains d'expérimentation, l'accordéon devient, Régis, un véritable espace de liberté musicale.
0: Notre invité Sacha Valli, accordéoniste de Tramelan, construit aujourd'hui un univers où se croisent style, influence et émotion. Sacha Valli qui est toujours en notre compagnie pour parler de sa passion pour l'accordéon. Alors vous êtes venu comme tous nos invités du lundi matin avec un objet qui symbolise hein, votre passion et vous n'êtes pas spécialement cherché très loin puisque vous êtes venu avec votre accordéon, Sacha.
3: Pour moi, c'était évidemment symbolique. Il ne fallait pas trouver plus loin. Et je l'ai pris parce que c'est mon premier accordéon à moi, que m'ont offert mes grands-parents. Du coup, il est très important. Et j'ai hésité avec un autre dessin que m'avait fait mon prof d'accordéon quand j'étais petite, que j'avais adoré.
0: Que vous avez gardé.
3: Que j'ai gardé, ouais. Et voilà, c'est un petit peu entre ces deux, mais l'accordéon, ça me semble logique.
0: C'est assez grand, c'est assez lourd aussi. On vous a vu le prendre depuis la salle de pause jusque dans nos studios. Rassurez-nous, vous ne le trimballez pas partout avec vous tout le temps.
3: Non, non, mais j'ai eu l'habitude, quand j'étais petite, je l'avais déjà beaucoup sur le dos. Celui-là, il est certes plus lourd. J'ai depuis mes 13 ans, donc c'était 14, 13 kilos, quelque chose comme ça.
0: Et quand même.
3: Et je faisais des trajets avec, entre Tramelan et Delémont. Donc voilà, je pense que le dos
0: ça
3: s'y
0: muscle.
3: Fait.
0: Ça muscle. Parlons musique un peu avec vous, Sacha. Vous avez des influences très variées, Brassens, Renaud, rock, musique plus traditionnelle. Comment est-ce que vous faites cohabiter tout ça dans votre jeu ?
3: Dans mon jeu, tout le côté rock, je le mets moins dans l'accordéon. Je pourrais essayer. Mais autrement, je pense, c'est ce que j'expliquais un peu plus tôt, mais l'accordéon, je le consacre plus à des musiques, par exemple, un peu folklorique, entre guillemets, pas suisse, mais autre. Musique des Balkans, musique très tzigane ou russe ou Amérique latine. Et je trouve que par rapport à ça, le bruit de l'accordéon, sa sonorité se marie très très bien avec toutes ces mélodies. Donc c'est un petit peu de ce côté-là. Après, je pense que je peux mêler, parce que je fais souvent des mix de chansons. Par exemple, on peut imaginer, La rue qui est à nous, ce genre de musique très peuple.
0: Populaire, ouais.
3: Populaire, etc. Mélangé à d'autres petits airs, irlandais ou autres. Puis ça, j'aime bien essayer de mêler. Là, je pourrais faire un défi, rajouter, Pixies ou Nick Cave.
0: Carrément.
3: Ça peut être intéressant.
0: Absolument.
2: Tout ce temps, justement, Sacha Valli, est-ce que l'accordéon, c'est justement un instrument qui permet de tout aborder ?
3: J'ai l'impression, oui.
2: Ouais.
3: Ouais, ouais.
2: Parce que pas de barrière ?
3: Non, pas forcément. Aussi, beaucoup d'instruments, je trouve, pour faire aussi du piano, de la guitare, vraiment essayer. C'est très, très libre. On peut beaucoup jouer sur les instruments. Mais c'est vrai que l'accordéon, pour le coup, c'est particulièrement libre en termes de... de palette créative.
0: On l'a dit plusieurs fois hein, durant cette interview, il y a une idée qui est très présente chez vous, c'est la notion de partager la musique avec des gens. Vous n'avez pas envie de jouer toute seule dans votre chambre, vous êtes intéressé à partager la musique avec le plus grand nombre. Ça vient d'où cette envie de faire face à un public ?
3: Honnêtement, je ne sais pas trop. J'arrive pas trop à situer ça dans le temps, mais je sais que j'ai toujours été très à l'aise devant les gens sur une scène. Je trouve qu'il y a ce petit moment de trac qui même maintenant est plus trop présent.
0: Mais c'est triste quand... presque.
3: C'est pas triste,
0: ouais. Ça donne un peu le sel aussi.
3: Je sais que par exemple en jouant, quand j'ai un tout petit peu de trac, je vais jouer encore mieux parce qu'il y aura le coup d'adrénaline et ça va être incroyable. Mais du coup, plus le temps passe, plus juste j'arrive à l'aise et du coup il y a moins le côté performance où je dois absolument faire de A à Z mon truc parfait et ça m'intéresse pas. Ce qui m'intéresse c'est vraiment juste d'observer un peu dans le public ce que j'ai toujours fait et de prendre aux tripes. Si ça marche, ça marche. Si ça marche pas, ça marche pas. Mais en tout cas moi j'aurais passé un bon moment et je pense que c'est important de remettre un petit peu du feu dans la salle et d'allumer et d'allumer, bien sûr, en termes d'effervescence.
0: Du feu dans la salle, c'est très joliment
2: ça, c'est
0: dit.
2: Beau. Sacha Valli, rapidement encore, vous êtes jeune, hein, vous avez 20 ans. Comment vous voyez la Sacha Valli dans 20 ans ? Comment vous voyez cette suite ?
3: Ouf.
0: Vous avez le temps
3: ça,
0: encore.
3: Alors, ça demande de se projeter. Non, mais l'accordéon, je pense que ça va me suivre pendant longtemps. Je ne sais pas ce que je vais en faire. Je ne sais pas ce que je vais faire exactement de la musique au sens plus large dans ma vie, mais c'est toujours en option. Je compte pas forcément me donner un objectif ou un projet ces futures années. J'essaie vraiment juste d'être à disposition et si on me propose, je joue. Après, ça peut toujours changer. Mais donc, dans 20 ans, je sais pas si je me dis, par exemple, dans 20 ans, j'ai poursuivi dans mes études ou je fais autre chose, je pense que j'aurai toujours un peu mon accordéon soit à côté.
0: Jamais très loin.
3: Jamais très loin, ouais. Si j'ai des enfants, je pense qu'ils entendront l'accordéon aussi.
0: Peut-être qu'ils joueront aussi d'ailleurs.
3: Peut-être qu'ils joueront aussi, mais bon, on va pas les forcer.
0: Bah, on vous réinvitera dans 20 ans pour
3: discuter. Enfin, mais c'est ça, avec
0: ben voilà, exactement. Merci beaucoup, Sacha Valli, d'avoir partagé avec nous ce matin votre passion pour l'accordéon. On vous souhaite une très belle continuation, une excellente journée.
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0: Shallow à quelques coups de guitare grattés de Bradley Cooper accompagnant Lady Gaga.
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2: Relativement discret depuis l'annulation de son multitude tour en 2023, Stromae sait encore entretenir l'intérêt autour de lui avec des apparitions clairsemées, Sven.
0: Ouais, c'est vrai, Régis, qu'on peut compter sur les doigts d'une main les musiques sur lesquelles il a participé ces dernières années et même sur une main de menuisier peu adroit. Après Ma meilleure ennemie ou encore Que ce soit clair, le voici de retour avec Des fleurs. C'est un single issu du prochain disque de la chanteuse suédoise Tovlo. Construit comme une valse, cet extrait permet à l'un comme à l'autre de s'inviter à franchir, vous savez, le fameux pas. Donc, est-ce qu'il

0: qui ne doit pas avoir spécialement besoin de travailler, Stromae, ouais, j'imagine.
1: Peut-être sur d'autres plans où on ne le voit pas.
0: Ah, peut-être, ouais. Peut-être que fait de la menuiserie, vous parliez de menuiserie avant.
1: Tout d'un coup. Voilà,
0: peut-être c'est son nouveau truc.
1: On ne sait jamais, il a vu Vianney qui a construit son...
0: Sa cabane.
1: Sa cabane au fond du jardin.
0: Ça y a décidé.
1: Et du coup, il s'est dit, bah, Vianney l'a fait, je le suis.
0: En espérant qu'il garde tous ses doigts, parce que sinon, ça risque d'être plus compliqué pour faire de la musique à l'avenir. En tout cas, c'était en nouveauté sur RJB, le titre s'appelle Des fleurs.
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1: 54,8% des Suisses qui ont voté dimanche ont rejeté, Régis, l'initiative de l'UDC Pas de Suisse à 10 millions d'habitants.
0: Si l'UDC peut tout de même avoir le sourire avec un résultat qui va bien au-delà de sa force électorale, le vrai sourire large se lisait hier sur les visages de la large coalition d'opposants, des milieux patronaux aux syndicats, en passant par les gouvernements des cantons et des villes. Et celui qui était peut-être le plus soulagé, c'est le conseiller fédéral Beat Jans, ministre du département de justice et police, qui s'est beaucoup investi dans la campagne. On l'écoute.
3: Bien sûr, parce que la population de la Suisse a suivi le Conseil fédéral et le Parlement, et elle a décidé pour une Suisse qui reste une Suisse ouverte, fiable et qui est connectée avec les pays voisins.
4: On vous a parfois reproché de vous être un peu trop engagé, ça a pu être le cas.
3: J'ai fait mon devoir, j'ai informé sur les conséquences de ce texte de constitution. Et je l'ai fait de manière convaincue, ça c'est clair, mais j'ai informé de manière neutre, c'est ce que le Conseil fédéral doit faire.
4: Est-ce qu'on doit constater que la Suisse, elle est divisée entre ses villes et ses campagnes, elle est aussi divisée sur la manière de gérer l'immigration? Comment est-ce que vous allez faire des ponts? Comment est-ce que vous allez les construire?
3: Nous, on a déjà fait des offres en avance, on a proposé des mesures contre une immigration trop forte, contre ces prix exhaustifs du logement, par exemple. On a vraiment fait des paquets. Est-ce que j'espère que ces cercles qui ont dit oui à l'initiative, maintenant aussi dit oui à ces mesures concrètes pour résoudre les défis de l'immigration?
4: C'est un appel particulier que vous lancez à la droite.
3: C'est une offre que je fais à tous les cercles politiques qui veulent qu'on fasse quelque chose. Nous, on a fait des propositions très concrètes et c'est comme ça qu'on résout les problèmes et pas en rejetant tout ce qui fait le Conseil fédéral.
4: Quel signal pour les bilatérales 3? Est-ce que c'est parti gagné?
3: On va voir, mais je pense vraiment que c'était un clair signal de la population de suivre ce chemin, ce voie bilatérale entre la Suisse et l'Union européenne.
1: Et c'était le conseiller fédéral Beat Jans. Il était au micro de notre correspondant parlementaire à Berne, Serge Jubin.
0: Le ministre du département de justice et police qui réagissait au rejet hier de l'initiative de l'UDC. Pas de Suisse à 10 millions d'habitants par 54,8% de la population. Beat Jans qui a aussi salué la forte participation de 58,9%. Born with a broken heart, c'était Damiano David.
1: Il est 8h24, le moment de prendre ce rendez-vous. Mercredi 10h15, ce sera Trait d'Union, ici, en compagnie de Laurent. Il va accueillir Christian Oberson, qui est un musicien passionné, organiste de concerts et chef de plusieurs ensembles vocaux à travers la Suisse romande. Soyez là pour découvrir tout ça.
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5: Le journal présenté par Josette Sédou. Bonsoir. Trouver quoi faire en cas d'urgence médicale grave et dans quel hôpital aller? La plateforme Urgence Finder est disponible dans notre région. On en parle tout de suite. Le canton de Berne, hôte d'honneur du marché concours de Seigneur-Régier, a investi 600 000 francs pour son programme. Un grand cortège des spécialités culinaires et une des Alpes seront au menu. Avant l'arrivée de Donald Trump aujourd'hui à Genève, le président américain a à nouveau fait des déclarations controversées à propos du détroit d'Ormuz. Ce qui n'a pas convaincu tout le monde outre-Atlantique. On entendra notre correspondante aux États-Unis. Et météo, ciel dégagé, température douce ce soir et cette nuit. Demain du soleil, une ambiance estivale au menu, tout comme la suite de la semaine. une plateforme pour s'orienter en cas de problème médical grave. Urgence Finder est désormais disponible dans notre région. Ce site internet gratuit a d'abord été lancé à Berne il y a quelques mois et au vu de son succès, il est désormais disponible dans l'ensemble.

0: du canton. Urgence Finder analyse les symptômes pour aider les patients à évaluer leurs problèmes. Si une intervention est nécessaire, l'application indique immédiatement les services d'urgence les plus proches, ainsi que leur taux de fréquentation. Gundekar Giebel est le responsable communication de la direction bernoise de la santé. Il nous explique l'objectif d'une telle plateforme.
1: Pour pouvoir permettre aux gens qui ont besoin de se rendre aux urgences, à trouver les urgences les moins occupées, alors avec le moins de temps d'attente possible, mais en même temps, c'est clair, avec cette machine de recherche d'occupation d'urgence, on renforce aussi nos efforts de la prise en charge médicale la plus efficace et puis aussi à stabiliser durablement les coûts de la santé.
0: À noter que Urgence Finder suscite déjà l'intérêt au-delà des frontières du canton de Berne. Une étude est d'ailleurs en cours pour déterminer si la plateforme peut servir de modèle dans d'autres régions afin de décharger les services d'urgence. Peur irrationnelle, palpitations, hyperventilation, voire même la sensation de mourir. Voilà quelques-uns des symptômes de l'anxiété, un trouble qui touche de plus en plus de jeunes. Pour le mettre en lumière et lever le tabou qui l'entoure, Pro Junior Arc Jurassien propose une expérience immersive dans une grande benne aménagée avec des jeux de son et de lumière. L'objectif, faire vivre l'angoisse telle qu'un jeune peut la ressentir. Cette action menée dans le cadre du programme Appel d'air fait actuellement étape à Saint-Imier. Diana D'Acosta a testé pour nous aujourd'hui Immersia, la boîte à anxiété.
2: Donc, je vous invite à vous approcher le plus possible des miroirs. C'est là que vous aurez la meilleure expérience. S'il y a le moindre problème, je suis juste dehors.
3: Donc, si jamais on vient, on vole à votre secours sans problème.
0: Ça marche.
2: Alors, c'est une super expérience.
0: On est dans une pièce avec beaucoup de miroirs et j'ai un écran en face de moi. Salut, on me dit sur l'écran. Est-ce que ça va ? Comment s'est passée ta journée ? Et ça clignote pas mal. Pas très agréable, la musique de fond. Ah, c'est de plus en plus fort, hein. Ah, ça devient plus silencieux. Là, j'ai des images qui sont projetées dans la rue avec beaucoup de monde. Ça va très vite. Oh, ça, j'aime pas. Plein de formes, plein de gribouillis, comme si on avait des migraines. Tiens, on perd un peu l'équilibre quand même. J'ai l'impression de pencher en avant. Ah, les pulsations, le cœur qui s'emballe. Là, ça monte, hein.

0: ça me demande d'inspirer, d'expirer. Et on hyperventile là. Ça semble se calmer. Ben, je crois que c'est fini. C'était court mais intense.
1: Et peu après, des élèves du CEF Santé Sociale se sont eux aussi prêtés à l'expérience de la boîte de l'anxiété. Voici leur réaction au moment du débriefing.
2: Bah, j'étais pas très à l'aise. J'ai eu une commotion il y a pas longtemps et ça m'a rappelé plein de choses de là-bas.
3: Ok. Les autres, vous avez aussi dit que c'était un peu bizarre?
4: Moi, j'ai trouvé ça assez impressionnant, en vrai. Okay. C'était une alarme de réveil qu'on entendait à un moment donné. Je trouvais que ça faisait plutôt hôpital. Et moi, ça m'avait beaucoup rappelé les moments où ma grand-mère était à l'hôpital, donc c'était pas très super top.
3: Ça t'a rappelé un peu de moments tristes et les autres ?
5: Bah, je trouve que les miroirs tout autour, ça nous met vraiment dedans parce que bah, c'est un peu tout autour de nous. Ouais. Et puis, ouais, les images qui vont vite et tout, ça stresse un peu. Je trouve que ça donne un peu une petite émotion comme ça.
6: Mm-hmm. Je trouve que ça stressait aussi, puis j'avais l'impression un peu que j'étais pas collée au sol. Je pense que l'impression des miroirs et tout, c'est comme si j'étais en chute un peu.
1: Mission accomplie pour Immersia qui entend donc sensibiliser les jeunes à l'anxiété et encourager le dialogue autour de cette problématique. Cette expérience immersive itinérante est à découvrir jusqu'à dimanche à Saint-Imier. Le cheval occupe une place centrale dans le canton de Berne. C'est ce qu'ont souhaité expliquer les autorités aujourd'hui à l'occasion de la présentation du programme mis sur pied pour le marché concours. Berne est l'hôte d'honneur de cette 121e édition de la manifestation qui se tiendra du 7 au 9 août à Seignelégier. Et il tient à être à la hauteur de cette invitation. Il présentera notamment plus de 200 chevaux pour l'occasion, des animaux qui jouent un rôle important à plus d'un titre dans le canton. C'est ce qu'explique Michael Guizy, chef de l'Office bernois de l'agriculture et de la nature.
7: Là, il y a plusieurs dimensions. La première dimension, c'est surtout pour l'agriculture dans le canton de Berne. Les chevaux sont importants parce que souvent, les chevaux sont détenus dans des exploitations agricoles et avec ça, ils apportent de l'argent à l'agriculture bernoise. Le deuxième point qui me semble important, c'est un loisir, c'est un sport, et ça c'est aussi un hobby qui est important, et pour les gens dans le canton de Berne, c'est aussi quelque chose qui est important.
1: Le canton a débloqué un budget de 600 000 francs pour mettre sur pied son programme au marché concours. Les 6 régions bernoises se présenteront à l'occasion du grand cortège. Spécialités culinaires, métiers liés au cheval ou encore des Alpes traditionnelles sont aussi prévus. Le président de la manifestation Front Montagnarde nous livre son regard sur ce planning. On écoute Vincent Vermeil.
8: Bon, j'ai un regard très positif. Il faut dire qu'une bonne partie de ceux qui vont faire le programme connaissent le marché concours, sont déjà venus dans le cadre privé, sont venus dans le cadre d'un syndicat chevalin, qui ont déjà participé au marché concours. Là, ils réunissent sur un volet d'une vingtaine de points à peu près toutes les facettes de l'élevage chevalin du canton de Berne, du cheval Franche-Montagne, au cheval de sport, la police montée. Donc, ils vont mettre en valeur leur région, les différentes régions du canton de Berne, qui sont connus, mais peut-être pas très bien connus, et profitent de l'occasion pour présenter un programme riche et varié, dont on se réjouit de les voir à Seignelégier.
1: Un dossier réalisé par Anthony Montandon. On rappelle que le marché concours aura lieu du 7 au 9 août à Seignelégier. Une remorque d'abattage mobile pour la volaille désormais en service à Perfite. Ce dispositif unique dans la région a été inauguré ce matin avec le soutien du projet Produire et Manger Local. Il doit répondre au manque de capacité d'abattage dans le Jura bernois, écrit le Parc Chasseral dans un communiqué. Cette remorque permet de transformer jusqu'à 400 volailles par jour directement dans les exploitations et vise à renforcer la filière avicole locale et les circuits courts. La France a bien refusé de conclure un accord préalable avec la Suisse pour la prise en charge des coûts de sécurité du G7 cette semaine à Évian. Le conseiller fédéral Ignacio Cassis l'a confirmé ce lundi devant le Conseil national. Pour une bonne raison, a-t-il précisé, pour ne pas estimer comme inéluctables les débordements et les dégâts. Ne donnant aucun chiffre concernant les coûts de sécurité, le ministre des Affaires étrangères a préféré évoquer les avantages pour Genève et la Suisse d'être impliqués dans l'organisation du G7, on écoute Ignacio Cassis.
9: Le Conseil fédéral est fier que la Suisse puisse contribuer au bon déroulement du sommet du G7 d'Évian 2026. Cet événement met en évidence le rôle de la Genève internationale. L'objectif commun de la Suisse et de la France est que le sommet de 2026 se déroule sans incident. Un important dispositif de sécurité a donc été mis en place dans un excellent esprit de coopération entre les autorités des deux pays afin de prévoir tout débordement et de limiter les risques pour la population, les infrastructures et les biens. La question d'une éventuelle répartition des coûts ne se poserait que si, malgré ces mesures, des actes violents devaient causer des dommages importants. Les autorités françaises ont toutefois estimé qu'il n'était pas opportun de définir à l'avance un mécanisme de prise en charge de dommages hypothétiques, une telle démarche pouvant être perçue comme une forme de résignation face à la violence.
1: Et dans ce même dossier, au total, 549 personnes ont été appréhendées lors de la manifestation anti-G7 qui a eu lieu dimanche à Genève. Parmi ces personnes, 28 ont été acheminées dans les locaux de la police pour des vérifications. 3 personnes sont toujours retenues. Et puis, cette nasse policière qui a eu lieu cette nuit à Genève interroge. Les manifestants et autres badauds ont été retenus plus de 9 heures par les forces de l'ordre. Donald Trump est arrivé aujourd'hui à Genève. L'avion présidentiel s'est posé à l'aéroport de Cointrin où il a été accueilli par le président de la Confédération Guy Parmelin et la présidente d'État Genevois. Le président américain est ensuite monté dans un hélicoptère pour se rendre à Évian, justement où il participera au sommet du G7. Avant d'atterrir en Suisse, Donald Trump a affirmé que des navires commençaient à sortir du détroit d'Ormuz au lendemain de l'annonce d'un accord entre les États-Unis et l'Iran. Une annonce qui n'a pas convaincu tout le monde outre-Atlantique. Les précisions de notre correspondante aux États-Unis, Sarah Laurent.
10: Est-ce que la 39e fois sera la bonne ? C'est la question que beaucoup se posent alors que les États-Unis et l'Iran doivent signer un accord de cessez-le-feu à Genève vendredi. Les détails de l'accord ne sont pas encore publics, mais selon le gouvernement américain, les deux pays ont convenu à une pause des hostilités de 60 jours et une réouverture du détroit d'Ormuz. Donald Trump a déjà à de maintes reprises annoncé un cessez-le-feu ou une avancée dans les négociations depuis le début du conflit fin février. La semaine dernière, la chaîne d'information américaine CNN a ainsi posté une vidéo compilation des 38 fois où le président américain a déclaré que l'Iran et les États-Unis étaient parvenus à un accord. Autant de raisons qui font que l'annonce de ce cessez-le-feu a été accueillie avec une dose de scepticisme. Dans une interview donnée dimanche à l'émission politique de NBC Meet the Press, Hakeem Jeffries, le chef des démocrates à la Chambre des représentants, a ainsi dit que les démocrates voulaient avoir leur mot à dire dans la résolution finale, je cite, « s'il y en a une ».
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1: Un international espagnol débarque au Real Madrid. Le club espagnol annonce aujourd'hui la signature de Marc Cucurella. Le latéral de 27 ans s'est engagé pour 6 saisons et environ 50 millions de francs. Il évoluait à Chelsea depuis 2022. Du mouvement en National League de hockey sur glace, le jeune attaquant Alessandro Segafredo quitte Zurich pour rejoindre Rapperswil. Autre attaquant, Joshua Farni, rejoint de son côté les bords de la Limate en provenance de Langnau. Merci de nous avoir suivis et je vous souhaite une très belle soirée à l'écoute d'RJB.
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0: ABCDEFU, Gail, pour nous accompagner musicalement sur ce lundi matin.
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2: Pas facile de sortir du lit le lundi matin quand on a une longue semaine qui s'annonce, surtout à l'approche des vacances, hein, on sent la fatigue s'accumuler. Ben voilà qui pourrait peut-être vous aider. 170 francs de cadeaux à gagner ce matin sur RJB autour de notre son mystère qui continue son petit bonhomme de chemin. Vous avez fait pas mal de propositions ces dernières semaines qui n'ont pas été les bonnes puisque la cagnotte continue de grimper. Cela dit, et on vous l'a déjà précisé ici sur cette antenne, on a pu s'approcher par moments de la bonne réponse, s'approcher même très très très près, frôler cette bonne réponse. Donc vous n'êtes pas très loin, continuez vos assauts autour de notre son mystère et venez jouer avec nous tout à l'heure vers 7h15 pour tenter de repartir avec ces 170 francs de cadeaux. Voici le son à deviner.
0: Donc, avec ceci, on peut vous rappeler qu'il y a bien deux objets dans notre son mystère. Il a bien été enregistré à l'intérieur. Par contre, il n'y a pas de bois et il n'y a pas non plus de métal. Il n'y a pas de dés, d'ailleurs, dans notre son mystère. Retenez-le bien, c'est peut-être une des grandes importances de cette 25e semaine de l'année déjà. Donc pour 170 francs, on peut vous rappeler que ce n'est pas le bruit de cailloux qu'on met dans un gobelet en plastique. Ce ne sont pas donc des dés qu'on a dans un verre et qu'on mélange. Il ne s'agit pas d'une bille qu'on met dans un gobelet en plastique et qu'on fait tourner, ni même de deux billes qu'on met dans un gobelet en plastique et qu'on fait tourner. Ce n'est même pas trois, ni quatre, ni
2: voilà.
0: Plusieurs.
2: Ouais, c'est, pas le... voilà. c'est pas autour de ça, quoi.
0: C'est ça. Donc, à vous maintenant de tenter l'expérience à la maison, de reproduire au plus proche ce que vous avez entendu là et de peut-être tenter de gagner ces 170 francs de cadeaux juste après les infos de 7h.
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0: Au petit jeu des additions, c'est Grégoire le plus fort. Toi plus moi, artiste émergent d'Internet. Hein, si j'ai bonne mémoire, c'est déjà il y a quelques années, mais il n'était absolument pas connu. Il avait publié sa chanson sur Internet. Il s'en était suivi une histoire de cagnotte participative pour qu'il puisse enregistrer son disque, parce que les gens avaient bien aimé sa chanson. Et voilà, la chanson est sortie. Et c'est comme ça que vous avez pu découvrir Grégoire, qui ensuite a fait une petite carrière.
1: Ouais, ça fait plaisir des fois quand ça marche comme ça. On voit qu'à peu près, tout est possible. 6 heures passées de 17 minutes, Ed Sheeran sera de la partie. Ce sera la suite en musique avec ce titre Caméra, donc pour rythmer finalement ce lundi matin qu'on vous souhaite excellent avec nous.
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1: Régis, c'est un nom pour l'initiative Pas de Suisse à 10 millions. Les citoyens suisses, justement, ont refusé l'objet porté par l'UDC à 55%. Une initiative qui avait besoin d'une double majorité des cantons des cantons qui ont également d'ailleurs refusé l'initiative à 13 sur 23.
0: Et une nouvelle fois, et même si elle a mis la Suisse économique et politique en émoi, l'UDC échoue dans les urnes. Un échec tout relatif à 16 mois des élections fédérales. Le commentaire de notre correspondant parlementaire Serge Jubin.
3: Le plafonnement démographique à 10 millions d'habitants exigé par l'UDC n'a pas été considéré comme une bonne solution par 55% des Suisses ce dimanche. Pourtant, c'est peut-être bien l'UDC quand même qui sort vainqueur de ce dimanche de votation. Le premier parti du pays, qui pèse 30% de l'électorat, seul contre tous ce dimanche, a su fédérer 45% des votants avec une participation forte de près de 60%. Elle a su attiser une colère latente en Suisse liée à l'immigration et à l'augmentation forte et rapide de la population. Son coût politique et marketing peut la faire saliver à une année des élections fédérales. On peut aussi faire une autre lecture du résultat. Lorsque la cohésion et la prospérité du pays sont en jeu, les forces pourtant habituellement opposées savent se coaliser pour faire obstacle à une UDC qui radicalise et divise pour gagner des parts électorales. C'est rassurant avant d'autres échéances dans les urnes comparables à ce 14 juin sur la neutralité en septembre et les bilatérales 3 dans un ou deux ans.
1: C'était le commentaire de notre correspondant parlementaire Serge Jubin qui revenait sur le non à l'initiative Pas de Suisse à 10 millions. Sorti hier des urnes à 55%.

0: Caméra à l'instant sur RJB, c'était le copain Ed Sheeran.
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2: Et il est arrivé le temps pour vous de prendre votre téléphone et de nous glisser sur notre WhatsApp au 079 689 20 20. Un titre que vous aimez écouter de bon matin, une chanson qui réveille, une chanson qui vous aide à vous lancer dans votre journée, que ce soit après un week-end comme maintenant, ou alors que ce soit à un autre moment, plutôt fin de semaine ou milieu de semaine. Qu'importe, la chanson qui réveille, nous, on l'aime, on veut l'écouter et apparemment, eh bien, votre chanson qui réveille aujourd'hui, elle a un goût de Paléo Festival parce que cet été, sur la plaine de l'As, ils seront beaucoup à se succéder pour cette édition du Paléo entre le 21 et le 26 juillet. Et parmi eux, il y aura notamment le DJ Bob Sinclair que vous aimez bien.

0: Boy.
1: Grog This Party, c'était Bob Sinclair à l'instant, qui sera donc de passage au Paléo Festival. On a déjà la date précise, le jour, ce sera
2: Le dimanche 26 juillet. Il sera en compagnie, notamment pour la partie électro, d'un certain Timmy Trumpet, qu'on vous conseille si vous ne connaissez pas encore. Une partie un peu plus pop avec Louisa, Zaz ou encore Gims. Là, on est même un peu sur du hip-hop. Et puis, il y a plein d'autres artistes qui vont se succéder pour cette dernière journée du Paléo Festival. Un Paléo auquel on va vous emmener d'ailleurs durant toute cette semaine. C'est sold out, mais on a réussi à avoir des tickets rien que pour vous. Donc chaque jour, on va vous faire jouer pour tenter de remporter ces entrées. Rendez-vous d'ici une heure environ ici même. Hey.

0: Grenade, c'était Bruno Mars à 6h40.
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2: Une fois n'est pas coutume, Régis, les chevaux n'étaient pas les stars ce week-end sur l'esplanade du marché concours à Seignelay-Gier. Les spectateurs se sont déplacés pour les lutteurs avec la deuxième fête cantonale jurassienne de lutte.
0: Les actifs combattaient samedi alors que les espoirs étaient dans les rondures hier. Après la première fête cantonale en 2024 à Hal, la lutte jurassienne est cette fois partie à la conquête des franches montagnes et le public a répondu présent sous un soleil radieux comme l'a constaté samedi Jérémy Pignard.
3: L'ambiance était plutôt alpine sur l'esplanade du marché concours. Jean-Luc, un franc montagnard, est venu en curieux, pas déçu par le spectacle.
4: Curieux, oui. Comme j'habite le Normand, je me suis dit, j'ai envie de voir ce qui se passe ici. C'est la première fois que je vois ça dans cette région, quoi. C'est intéressant, en tout cas, ça a l'air bien organisé. Il y a du monde. C'est bien que ces traditions aussi viennent dans le Jura. Hein. Ça peut se développer ici, c'est les traditions suisses quand même, puis ça vaut la peine de la maintenir.
3: Yann et Jacques ne sont pas non plus des habitués de la lutte, mais les deux jurassiens qui viennent des bois découvrent la discipline avec un
5: On n'avait jamais vu, c'était une première, ça se passe à côté de chez nous, donc on est venu. C'est plutôt sympa, c'est Heimlich, c'est nickel.
6: Belle découverte aussi la première fois, je suis impressionné par la qualité du truc, puis la puissance aussi des lutteurs, quoi. C'est impressionnant. Oh, moi je me sens bien, là. Toi je suis jurassien, mais ça me plaît de voir ça.
5: Je me laisse guider, j'ai vu qu'il y avait un panneau qui expliquait, mais je ne l'ai pas encore lu, je l'irai lire après, parce que c'est vrai qu'on ne comprend pas tout, mais les bases on les a, donc ça joue.
3: On comprend qu'il faut être costaud. Hein.
5: Alors ça c'est sûr que moi j'arriverai pas, vu ma carrure, ça va être compliqué, effectivement.
7: Change pas trop de prise. Va pas trop dessus.
3: Dans les rondures, la bataille n'était pas facile pour les deux actifs jurassiens qui combattaient ce samedi. C'était le baptême du feu pour Quentin Cerf, sa première fête cantonale.
8: Il y a des personnes qui sont très fortes, mais j'ai quand même réussi à en gagner une sur les cinq. Et puis je suis déjà content de mon résultat. Ouais, c'est particulier. Alors ici, on est content de faire ici. Il y a des gens qui sont venus me voir aussi. Et puis, j'étais content de faire ici au Jura.
3: Clemens Krebs lutte aussi sous les couleurs jurassiennes. Originaire de Bâle-Campagne, il habite Saint-Bray. Enchanté par cette fête cantonale aux Franches Montagnes pour laquelle les deux lutteurs se sont aussi retroussés les manches comme bénévoles.
9: Ouais, c'est phénoménal. Magnifique. Il y a beaucoup de personnes qui sont là. Nous connaissons beaucoup. La météo, c'est bien. Tout ça est tip-top, énorme. Ça aussi, un petit peu spécial. Hier, nous deux ensemble, ici, fait l'infrastructure. Pour ça, c'est encore un petit peu plus spécial pour nous.
3: Les organisateurs avaient aussi le sourire, à l'image du président du comité, Alain Leschène, qui espère que l'affluence sera au rendez-vous tout le week-end.
10: Ben, on espère avoir le plus possible de monde, mais ça va encore venir et demain, il y aura encore plus de monde parce qu'aujourd'hui, il y avait donc 84 lutteurs. Alors que demain, il y en aura 250 avec les familles et tout, donc il y aura beaucoup, beaucoup de monde demain. Et aujourd'hui, on attendait aussi un petit peu les agriculteurs qui sont un public fidèle. Mais voilà, il fait beau, puis ils sont tous au foin, donc ils vont venir ce soir et demain. Oui, alors les gens me disent, ouais, ils apprécient ça, ils trouvent que c'est génial. Et ils disent bravo, il y en a même déjà qui m'ont dit, on espère que vous referez ça là, parce que le site est magnifique.
3: Mais l'association jurassienne de lutte suisse a bien prévu de poursuivre sa tournée et de changer de district pour la prochaine édition.
2: C'était un sujet de Jérémy Pignard sur la deuxième fête cantonale jurassienne de lutte qui s'est déroulée ce week-end à Seignelay-Gier. Les organisateurs se sont dit hier soir satisfaits de l'affluence ce week-end, affirmant avoir approché les 5000 visiteurs sur les deux jours.

0: Feels Like I'm Falling in Love, c'était les amis britanniques de Coldplay.
1: Qui vont laisser place à Katy Perry. Des rugissements à gauche, à droite, signé Katy donc sur ce titre Roar pour nos accompagner. Il est 6h47 déjà.
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1: Ce matin, la presse suisse revient évidemment largement sur les votations fédérales de la veille, mais pas uniquement. Régis, plusieurs journaux consacrent aussi une bonne partie de leur page à la manifestation anti-G7 qui a rassemblé plusieurs dizaines de milliers de personnes hier à Genève.
0: C'est ce que relate par exemple le 24 heures Blick ou encore le 20 minutes. À la veille de l'ouverture du sommet du G7 à Évian, la manifestation anti-G7 a réuni plus de 20 000 personnes hier après-midi dans la cité de Calvin. Derrière l'appel de la coalition No G7, qui rassemble syndicats, associations et partis de gauche, les manifestants dénonçaient notamment les politiques menées par les grandes puissances économiques, mais aussi le fascisme, l'impérialisme ou encore la guerre à Gaza. Le cortège a d'abord défilé dans une ambiance festive, sous une forte chaleur. On y retrouvait des revendications anticapitalistes, féministes, écologistes ou encore pro-kurdes.
1: Et parmi les participants, la police estimait la présence d'environ 600 membres des Black Blocs.
0: Oui, une estimation contestée par plusieurs observateurs sur place qui évoquent plutôt quelques centaines de manifestants radicaux. C'est en milieu d'après-midi que la situation a dégénéré. Des manifestants masqués ont lancé des bouteilles, des pierres et des pétards en direction des forces de l'ordre. La police a alors répliqué avec des grenades lacrymogènes. Plusieurs dégradations ont également été constatées, affirment les journaux. Une voiture Tesla, par exemple, a été incendiée, tandis que des bâtiments et des vitrines de banques ont été endommagées.
1: Et Régis, les autorités genevoises redoutaient particulièrement des débordements.
0: Oui, il faut dire que le souvenir du sommet du G8 d'Évian en 2003 reste vif dans les mémoires. Des émeutes avaient alors causé d'importants dégâts à Genève et Lausanne. En soirée, les forces de l'ordre ont encerclé plusieurs centaines de personnes dans le parc Mont-Repos pour procéder à des contrôles d'identité. La police a annoncé plusieurs interpellations. Selon les autorités, aucun blessé n'était à déplorer et les dégâts matériels restaient limités. Peu après 20h30, le département des institutions genevois estimait que l'ordre était rétabli. Rappelons que le sommet du G7 s'ouvre donc aujourd'hui à Évian, côté français. Les autorités françaises avaient fortement limité l'organisation de manifestations à proximité de l'événement, ce qui explique en partie pourquoi Genève est devenue le principal point de rassemblement des opposants.
1: Et dans d'autres actualités maintenant, on en parlait donc en introduction, hier c'était jour de votation en Suisse et le rejet de l'initiative de l'UDC Pas de Suisse à 10 millions d'habitants a été accueilli avec soulagement à Bruxelles.
0: C'est ce que rapporte ce matin Le Temps, le Tagesanzeiger, la Basler Zeitung, la Berner Zeitung et le Bund. Plusieurs eurodéputés interrogés considèrent cette décision comme un signal fort en faveur de la poursuite de la voie bilatérale. Derrière l'objectif affiché de limiter la population suisse à 10 millions d'habitants, cette initiative remettait en cause directement les relations entre la Suisse et l'Union européenne, relève l'eurodéputé français Christophe Grudler, rapporteur du Parlement européen pour les relations avec la Suisse. Il espère, tout comme les eurodéputés allemands Norbert Linz et Andrea Schwab, un élan favorable pour les accords bilatéraux 3 qui devraient faire l'objet d'un vote populaire. Ce sera en 2028.
1: Et enfin, Régis, en parcourant les journaux ce matin, on apprend aussi que l'économie vacille à Crans-Montana, 6 mois après l'incendie du bar Le Constellation, qui a fait 41 morts et 115 blessés dans la nuit du Nouvel An.
0: C'est ce que constate le Nouvelliste. Plusieurs établissements ont fermé, voyant leur fréquentation chuter de plus de 60%. Pour d'autres commerces, les mois à venir s'annoncent critiques. On compte beaucoup sur le mois d'août, lâche un indépendant amputé de 20% de ses recettes. L'hôtellerie accuse aussi le coup, avec des nuitées en recul de 17,5% entre janvier et avril, selon Crans-Montana Tourisme. Dans le secteur immobilier, plusieurs ventes ont échoué depuis janvier. Les acheteurs exigent des garanties. Non seulement ils veulent être certains que les impôts n'augmenteront pas, mais ils demandent aussi que les biens soient aux normes anti-feu, a confié un courtier de la place au quotidien valaisan.
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0: Flowers, les fleurs qui sont chantées donc par Miley Cyrus pour nous accompagner jusqu'à 7h13.
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0: Les lignes sont à présent ouvertes, vous pouvez composer ce 032 482 60 20, arriver au standard, espérer être le premier appel de ce jour pour pouvoir gagner un bonus autour du son mystère, en sachant donc qu'il y a bien deux objets dans notre son mystère et qu'il a bien été enregistré en intérieur. Vous êtes avec nous, bonjour.
3: Oui, bonjour.
0: Bienvenue dans cette matinale. Premier appel ce matin, donc vous avez possibilité de gagner un bonus aujourd'hui. Pour ça, il faut déjà nous donner un chiffre entre 1 et 5, s'il vous plaît.
3: Le 4.
0: Ça nous donnera donc cette quatrième question qui est la suivante. Qui a inventé l'ampoule ?
3: Ouf, alors, aucune idée.
0: Vous donnez votre langue au chat, c'est votre dernier mot.
2: Ce n'est pas monsieur Ampoule.
3: Oui.
0: Ouais. C'était Thomas Edison.
3: Ok.
0: Voilà, ça peut réveiller, éveiller quelques souvenirs, pourquoi pas. Donc pas de bonus ce matin, c'est pas grave, parce que ça vous laisse quand même la possibilité de nous donner votre origine de son mystère. Donc selon vous, pour 170 francs de cadeau ce matin, c'est quoi son origine en étant très précis ?
3: Alors moi, je pense que c'est deux glaçons qui sont dans un gobelet en plastique et puis qu'on fait tourner.
0: Au moment de faire un cocktail en regardant le match de la Suisse.
2: Cette saison.
3: Ça en pourrait plus. Être une idée.
0: Voilà. Bon, le dernier match, il n'y a pas besoin de regarder grand-chose. Mais bon, passons.
3: Ouais.
0: Au moins, on aura pu utiliser des glaçons, on aura pu utiliser des verres. Mais malheureusement, ce n'est pas notre origine de son mystère aujourd'hui. Mais bien essayé, merci beaucoup.
3: Ok, pas de soucis.
0: On vous souhaite une belle journée.
3: Hein.
0: Au revoir.
3: Merci, pareil, à vous, au revoir.
0: Merci
3: au revoir.
0: Bien. 032 482 60 20. Ce n'est donc pas le bruit de deux glaçons qu'on met dans un verre et qu'on fait tourner. Qu'est-ce que c'est donc que ce son mystère ? Peut-être que vous avez la réponse.
2: Allô, bonjour. Allô, est-ce que vous êtes là ?
4: Oui, bonjour, bonjour.
2: Ah, voilà, bonjour. Quel est votre prénom ?
4: C'est Yannick.
2: Yannick, comment allez-vous, Yannick ? En ce lundi matin.
4: Quittant désespérément de trouver la solution.
2: Vous avez bien raison, Yannick. C'est en essayant encore et encore qu'on finira par venir à bout de ce son mystère. Peut-être ce matin,
4: paraît-il.
2: Pour vous, qui sait. On écoute votre proposition. Vous pensez à quoi ce matin ?
4: Alors, un presse-fruit en plastique. Donc, on tourne le presse-fruit, mais en plastique.
2: Le presse-fruit en plastique pour extraire du jus de citron, du jus d'orange, par exemple.
4: Oui, je ne vais pas aller trop dans les détails, mais ça serait le style, ouais.
2: D'accord. Je vous pose la question pour être sûr d'avoir l'image et qu'on soit raccord au niveau de votre
4: position. Oui, donc l'image, vous voyez quand on presse, mais donc bien sûr, il n'y a pas de métal, et puis en plastique.
2: Ah, d'accord. Eh bien, Yannick, je suis navré, ce n'est pas la bonne réponse. Il va falloir encore et encore essayer. Allez, rappelez-nous.
4: Bon, allez.
2: Bonne journée.
4: Go. Bonne journée.
2: Au revoir.
4: Bye.
2: À bientôt, au revoir.
0: Bon, ben voilà, on a quand même avancé encore ce matin sur ce lundi. On va continuer d'essayer d'avancer pour peut-être trouver aujourd'hui notre son mystère pour 170 francs de cadeaux. Ou alors demain avec 10 francs en plus.
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0: Lily Wood and the Pre, qui est Robin Schulz avec ce titre Prayer and See, qui va être succédé par Zoo. 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Shakira donc, qui s'empare du micro dans quelques instants pour la suite de ce lundi qu'on démarre ensemble de très bonne manière.
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0: Clerval verra bel et bien le jour. Régis, les citoyens de Recomvilliers et de Saulles ont voté oui hier à 75,47% pour la fusion des deux communes.
2: Le taux de participation s'est élevé à plus de 52%, soit un chiffre record. Pour rappel, en novembre 2025, Lovraisse avait renoncé à fusionner. Aujourd'hui, le mariage des deux communes est un soulagement pour le groupe de travail intercommunal. Son président et conseiller municipal à Recomvilliers, Jean-Michel Hirschi.
3: Ah, c'est une grande satisfaction. C'est vrai que vu le travail qui a été effectué dans le cadre de ce projet de fusion par le GTI, ça aurait vraiment été déchirement si on n'était pas arrivé à la fusion de deux communes maintenant, malgré le départ de Lovraisse. Mais on est très très satisfait de créer cette nouvelle commune de Clerval.
4: Et vous vous attendiez à un tel résultat ?
3: On s'attendait à ce que la fusion se fasse. Hein. On était beaucoup plus sereins pour cette votation maintenant. Je suis surtout très satisfait de voir qu'on a un pourcentage de oui qui est plus élevé que lors de la première votation du mois de novembre. Je pense que ça s'est fait surtout parce que la volonté de ces deux communes de fusionner, elle est plus forte. On sentait un côté un peu négatif avec la troisième commune.
4: Et qu'est-ce qu'elle va changer, cette fusion, pour les habitants de Saulles et Recomvilliers, selon vous ?
3: Elle va changer uniquement dans le sens qu'on aura une nouvelle commune d'un point de vue administratif. On l'a dit, on l'a redit, on le répète encore. Je pense que les gens de Saulles habiteront toujours Saulles, les gens de Recomvilliers toujours Recomvilliers. Mais au niveau organisationnel et administratif, on aura une simplification des choses et un chapeau commun pour cette nouvelle commune de Clerval.
0: C'était le président du groupe de travail intercommunal et conseiller municipal de Recomvilliers, Jean-Michel Hirschi, et il était au micro de Manon Becker. La fusion verra donc le jour au 1er janvier 2027. La nouvelle commune comptera, Régis, un peu moins de 2700 habitants. Et à Recomvilliers toujours, le crédit d'engagement de 970 000 francs.
2: Oui, c'est ça, 970 000 francs.
0: C'est ça, hein.
2: Pour la réfection du ruisseau de la Motte entre la route de Tavannes et la voie CFF a été acceptée avec 65,60% de oui contre 34,40% de non.

0: Zou par Shakira à 7h passée de 27 minutes.
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0: Dua Lipa et Pierre Demer à l'instant sur RJB avec These Walls.
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2: On l'imagine parfois poussiéreux, coincé entre folklore et bal populaire. Et pourtant, certains artistes redonnent aujourd'hui à l'accordéon une énergie, une modernité et une liberté surprenante, Régis.
0: Et c'est le cas de notre invité ce matin, qui fait partie de celle qui bouscule ces vieux clichés. À 20 ans, elle a fait de l'accordéon son instrument de vie, son espace d'expression et surtout un moyen de partager des émotions avec les autres. Bonjour Sacha Valli.
3: Bonjour.
0: Vous êtes accordéoniste originaire de Tramelan, étudiante en sciences sociales à Fribourg. Et vous êtes avec nous ce matin pour parler de votre passion pour l'accordéon. Alors pour commencer, peut-être, question toute simple, qu'est-ce qui vous plaît tant dans l'accordéon ?
3: Ouf, vaste question. Ce qui me plaît beaucoup, c'est que c'est un instrument qui est très très riche en, déjà en sonorité. On peut un peu toucher à tous les styles. C'est une sorte de petit orchestre qu'on prend sur ses genoux, puis ça prend les gens. C'est un instrument du peuple aussi. Donc ce qui me plaît beaucoup parce que ça me permet de vraiment aller partout et de m'exprimer et de faire profiter les gens. Donc je dirais que tous ces aspects me plaisent énormément.
0: Comment elle s'est passée votre rencontre avec cet instrument ? Ça remonte à quand ? Et puis, qu'est-ce qui vous a donné le déclic ?
3: Alors, ça remonte à un petit moment déjà. J'avais 7 ans, puis il y avait une dame qui était venue dans ma classe à l'école présenter justement l'instrument. Il y avait flûte traversière et accordéon.
0: Fallait faire un choix.
3: Et ouais, je sais pas, j'ai vu l'accordéon, puis je me suis dit, mais trop bien en fait, je veux faire ça. Et il y avait des cours qui étaient offerts, dont on pouvait profiter justement. Et j'y suis allée sur un coup de tête avec des amis. Et après, les amis, ils ont arrêté. Et moi, je n'ai pas arrêté. Et j'ai continué comme ça avec mon prof.
0: Ben justement, qu'est-ce qui vous a donné l'envie de pousser, de continuer par rapport à vos amis qui, eux, se sont arrêtés en chemin ? C'est quoi la différence ?
3: Honnêtement, je me rappelle plus énormément. C'était très très instinctif, et je sais que j'appréciais beaucoup mon prof Georges Richard, qui m'a énormément appris. Puis on avait une relation très. Moi, j'aimais bien un peu monter en escalade et pas répéter. Et lui, il venait et j'improvisais une répétition. Et je sais pas, il y avait un petit côté défi qui me prenait vraiment aux tripes. Et après, bah, petit à petit, j'ai commencé à faire des solos. Par exemple, au concert des accordéonistes, parce que je fais partie du club, d'ailleurs, qui m'a beaucoup appris aussi. Et bah, on se s'est juste un peu fait comme ça, naturellement.
0: Et vous parlez du club, justement, hein, de l'avoir intégré. Qu'est-ce que ça a changé pour vous de découvrir finalement la musique en collectif par rapport au fait de jouer seul ?
3: Ben, je pense que de jouer collectivement, ça demande énormément d'écoute, d'attention. Notre voix, notre mélodie dépend aussi des autres, et c'est vraiment toutes les petites pièces qui forment un tout et qui donnent après ce que ça donne en live. Donc, je dirais que ça demande de l'écoute et du partage.
0: Vous avez une préférence entre le jeu seul et le jeu en groupe ?
3: C'est très différent. Je trouve que jouer en groupe, ça donne vraiment particulièrement bien dans des gros morceaux d'orchestre, parce que c'est encore plus intense que seul. Donc, sur ce côté, j'aime bien jouer en groupe. Seul, après, je peux apporter aussi ce que je veux, et j'aime beaucoup être sur une scène. Ça me fait toujours plaisir de voir les gens, puis de partager, puis donc ça fait plaisir. Donc je pense qu'il n'y en a pas un qui dépasse forcément l'autre.
2: Sacha Valli, aujourd'hui, vous jouez davantage qu'avant peut-être, mais sans parcours académique classique et sans forcément suivre de cours depuis plusieurs années. C'est un besoin de plus de liberté, de sortir un petit peu des cases ?
3: Oui, je pense. J'ai aussi l'impression que depuis que je suis plus forcément de cours, parce que j'avais fait la filière intensive sport-art-études et j'avais continué aussi un petit peu l'école de musique, mais je répétais pas beaucoup en fait. J'avais comme l'obligation de devoir arriver à mon cours et de faire ce que je n'avais pas envie. Et depuis que je fais vraiment seule, je peux déjà un peu m'amuser. Mettre en place, je pouvais déjà m'amuser avant, mais encore plus, donc c'est très très libre. Et comme il n'y a pas de conditions, j'ai l'impression que ça sort mieux qu'avant. Et ça me fait encore plus plaisir justement de retrouver mon instrument.
0: Sacha Vallée, quand vous dites autour de vous à des gens qui ne vous connaissent pas, que vous jouez de l'accordéon, est-ce qu'ils sont généralement surpris de voir une jeune femme accordéoniste ? Est-ce que ça sort un peu des clichés qu'on peut avoir dans la tête ?
3: J'ai l'impression un petit peu, peut-être. Après, comme ça, si je m'imagine quelqu'un et que je dis que je fais de l'accordéon, c'est vrai qu'il y a une petite réaction. Ah, mais cool, enfin, sympa, parce que évidemment, c'est pas le premier instrument qu'on va sortir. Mais je fais directement attention à bien le définir comme quoi, non, c'est pas le petit accordéon musette forcément, c'est l'accordéon plus russe, grand, noir, et c'est très très cool. Mais après, comme je fais aussi plein d'autres sortes de musique, bah, y a tout qui se met ensemble. Mais je dirais que oui, ils sont surpris, mais pas négativement.
0: Sacha Vallée, vous restez avec nous. Dans un instant, on va entrer dans votre univers musical un peu plus personnel, vos inspirations, votre manière de jouer, puis cette envie, hein, toujours très présente chez vous, de transmettre de l'émotion au public.
2: Et ça, Régis, ce sera juste après Lost Frequencies.
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0: Are you with me? C'était Lost Frequencies.
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2: Entre instruments traditionnels et terrains d'expérimentation, l'accordéon devient, Régis, un véritable espace de liberté musicale.
0: Notre invité Sacha Vallée, accordéoniste de Tramelan, construit aujourd'hui un univers où se croisent style, influence et émotion. Sacha Vallée qui est toujours en notre compagnie pour parler de sa passion pour l'accordéon. Alors vous êtes venu comme tous nos invités du lundi matin avec un objet qui symbolise hein, votre passion et vous n'êtes pas spécialement cherché très loin puisque vous êtes venu avec votre accordéon, Sacha.
3: Pour moi, c'était évidemment symbolique. Il ne fallait pas trouver plus loin. Et je l'ai pris parce que c'est mon premier accordéon à moi, que m'ont fait mes grands-parents. Du coup, il est très important. Et j'ai hésité avec un autre dessin que m'avait fait mon prof d'accordéon quand j'étais petite, que j'avais adoré.
0: Que vous avez gardé.
3: Que j'ai gardé, ouais. Et voilà, c'est un petit peu entre ces deux, mais l'accordéon, ça me semble logique.
0: C'est assez grand, c'est assez lourd aussi. On vous a vu le prendre depuis la salle de pause jusque dans nos studios. Rassurez-nous, vous le trimballez pas partout avec vous tout le temps.
3: Non, non, mais j'ai eu l'habitude, quand j'étais petite, je l'avais déjà beaucoup sur le dos. Celui-là, il est certes plus lourd. J'ai depuis mes 13 ans, donc c'était 14, 13 kilos, quelque chose comme ça.
0: Et quand même.
3: Et je faisais des trajets avec, entre Tramelan et Delémont. Donc voilà, je pense que le dos s'y fait.
0: Ça muscle. Parlons musique un peu avec vous, Sacha. Vous avez des influences très variées, Brassens, Renaud, rock, musique plus traditionnelle. Comment est-ce que vous faites cohabiter tout ça dans votre jeu ?
3: Dans mon jeu, tout le côté rock, je le mets moins dans l'accordéon. Je pourrais essayer. Mais autrement, je pense, c'est ce que j'expliquais un peu plus tôt, mais l'accordéon, je le consacre plus à des musiques, par exemple un peu folklorique, entre guillemets, pas suisse, mais autre. Musique des Balkans, musique très tzigane ou russe ou Amérique latine. Et je trouve que par rapport à ça, le bruit de l'accordéon, sa sonorité se marie très très bien avec toutes ces mélodies. Donc c'est un petit peu de ce côté-là. Après, je pense que je peux mêler, parce que je fais souvent des mix de chansons. Par exemple, on peut imaginer, La rue qui est à nous, ce genre de musique très peuple.
0: Populaire, ouais.
3: Populaire, etc. Mélangé à d'autres petits airs, irlandais ou autre. Puis ça, j'aime bien essayer de mêler. Là, je pourrais faire un défi, rajouter, Pixies ou Nick Cave.
0: Carrément.
3: Ça peut être intéressant.
0: Absolument.
2: Tout se tente justement, Sacha Vallée, est-ce que l'accordéon, c'est justement un instrument qui permet de tout aborder ?
3: J'ai l'impression, oui.
2: Ouais.
3: Ouais.
2: Parce que pas de barrière.
3: Non, pas forcément. Aussi, beaucoup d'instruments, je trouve, pour faire aussi du piano, de la guitare, vraiment essayer. C'est très, très libre, on peut beaucoup jouer sur les instruments. Mais c'est vrai que l'accordéon, pour le coup, c'est particulièrement libre en termes de palette créative.
0: On l'a dit plusieurs fois hein, durant cette interview, il y a une idée qui est très présente chez vous, c'est la notion de partager la musique avec des gens. Vous n'avez pas envie de jouer toute seule dans votre chambre, vous êtes intéressé à partager la musique avec le plus grand nombre. Ça vient d'où cette envie de faire face à un public ?
3: Honnêtement, je sais pas trop. J'arrive pas trop à situer ça dans le temps, mais je sais que j'ai toujours été très à l'aise devant les gens sur une scène. Je trouve qu'il y a ce petit moment de trac qui même maintenant est plus trop présent.
0: Mais c'est triste quand... presque.
3: C'est pas triste,
0: ce qui
3: ouais.
0: donne un peu le sel aussi.
3: Je sais que par exemple en jouant, quand j'ai un tout petit peu de trac, je vais jouer encore mieux parce qu'il y aura le coup d'adrénaline et ça va être incroyable. Mais du coup, plus le temps passe, plus juste j'arrive à l'aise et du coup, il y a moins le côté performance où je dois absolument faire de A à Z mon truc parfait et ça m'intéresse pas. Ce qui m'intéresse, c'est vraiment juste d'observer un peu dans le public ce que j'ai toujours fait. Et de prendre aux tripes. Si ça marche, ça marche. Si ça marche pas, ça marche pas. Mais en tout cas, moi, j'aurais passé un bon moment. Et je pense que c'est important de remettre un petit peu du feu dans la salle et d'allumer. D'allumer, bien sûr, en termes d'effervescence.
0: Du feu dans la salle, c'est très joliment
2: ça, c'est
0: dit.
2: Sacha Valli, rapidement encore, vous êtes jeune, hein, vous avez 20 ans. Comment vous voyez la Sacha Valli dans 20 ans ? Comment vous voyez cette suite ?
0: Vous avez le temps encore.
3: Bien. Alors, ça demande de se projeter. Non, mais l'accordéon, je pense que ça va me suivre pendant longtemps. Je ne sais pas ce que je vais en faire. Je ne sais pas ce que je vais faire exactement de la musique au sens plus large dans ma vie. Mais c'est toujours en option. Je compte pas forcément me donner un objectif ou un projet ces futures années. J'essaie vraiment juste d'être à disposition et si on me propose, je joue. Après, ça peut toujours changer. Mais donc, dans 20 ans, je sais pas si je me dis, par exemple, dans 20 ans, j'ai poursuivi dans mes études ou je fais autre chose. Je pense que j'aurai toujours un peu mon accordéon soit à côté.
0: Jamais très loin.
3: Jamais très loin, ouais. Si j'ai des enfants, je pense qu'ils entendront l'accordéon aussi.
0: Peut-être qu'ils joueront aussi, d'ailleurs.
3: Peut-être qu'ils joueront aussi, mais bon, on va pas les forcer.
0: Ben, on vous réinvitera dans 20 ans pour
3: discuter. Enfin, c'est ça, avec
0: voilà,
3: plaisir.
0: Exactement. Merci beaucoup, Sacha Valli, d'avoir partagé avec nous ce matin votre passion pour l'accordéon. Vous. On vous souhaite une très belle continuation, une excellente journée.
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0: Shallow à quelques coups de guitare grattés de Bradley Cooper accompagnant Lady Gaga.
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2: Relativement discret depuis l'annulation de son Multitude Tour en 2023, Stromae sait encore entretenir l'intérêt autour de lui avec des apparitions clairsemées, Sven.
0: Ouais, c'est vrai, Régis, qu'on peut compter sur les doigts d'une main les musiques sur lesquelles il a participé ces dernières années et même sur une main de menuisier peu adroit. Après Ma meilleure ennemie ou encore Que ce soit clair, le voici de retour avec Des fleurs. C'est un single issu du prochain disque de la chanteuse suédoise Tovlo. Construit comme une valse, cet extrait permet à l'un comme à l'autre de s'inviter à franchir, vous savez, le fameux pas. Donc, est-ce qu'ils le feront ? Réponse, peut-être, au bout de ce nouveau Des fleurs par Tovlo et Stromae. Des fleurs,
2: Tovlo et Stromae qui signent par ce titre son grand retour, en espérant que ce ne soit pas un grand retour qui signe une grande disparition juste derrière, parce que c'est quand même un petit peu le spécialiste pour tout à coup réapparaître. On se dit « Ouais, trop bien, il est revenu », puis en fait non, mais il repart après de nouveau se faire discret pendant quelques années. Ce sont un peu sa signature. Hein.
0: C'est temps, ouais. On pourrait l'appeler Casper un peu.
2: Casper le petit fantôme, voilà, ouais. Exactement.
0: Mais bon, là, ce serait Casper le petit chanteur.
2: Exactement. C'est qu'il ne doit pas avoir spécialement besoin de travailler, Stromae, ouais, j'imagine.
0: Peut-être sur d'autres plans où on ne le voit pas.
2: Ah, peut-être, ouais. Peut-être fait de la menuiserie, vous parliez de menuiserie avant.
0: Tout d'un coup. Voilà,
2: peut-être c'est son nouveau truc.
0: On ne sait jamais. Il a vu Vianney qui a construit son.
2: Sa cabane.
0: Sa cabane au fond du jardin.
2: Ça y a décidé.
0: Et du coup, il s'est dit bah, Vianney l'a fait, je le suis.
2: En espérant qu'il garde tous ses doigts, parce que sinon, ça risque d'être plus compliqué pour faire de la musique à l'avenir. En tout cas, c'était en nouveauté. Sur RJB, le titre s'appelle Des fleurs.
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0: 54,8% des Suisses qui ont voté dimanche ont rejeté, Régis, l'initiative de l'UDC Pas de Suisse à 10 millions d'habitants.
2: Si l'UDC peut tout de même avoir le sourire avec un résultat qui va bien au-delà de sa force électorale, le vrai sourire large se lisait hier sur les visages de la large coalition d'opposants, des milieux patronaux aux syndicats, en passant par les gouvernements des cantons et des villes. Et celui qui était peut-être le plus soulagé, c'est le conseiller fédéral Beat Jans, ministre du département de justice et police, qui s'est beaucoup investi dans la campagne. On l'écoute.
3: Bien sûr, parce que la population de la Suisse a suivi le Conseil fédéral et le Parlement, et elle a décidé pour une Suisse qui reste une Suisse ouverte, fiable et qui est connectée avec les pays voisins.
4: On vous a parfois reproché de vous être un peu trop engagé, ça a pu être le cas.
3: J'ai fait mon devoir, j'ai informé sur les conséquences de ce texte de constitution. Et je l'ai fait de manière convaincue, ça c'est clair, mais j'ai informé de manière neutre, c'est ce que le Conseil fédéral doit faire.
4: Est-ce qu'on doit constater que la Suisse, elle est divisée entre ses villes et ses campagnes, elle est aussi divisée sur la manière de gérer l'immigration? Comment est-ce que vous allez faire des ponts? Comment est-ce que vous allez les construire?
3: Nous, on a déjà fait des offres en avance, on a proposé des mesures contre une immigration trop forte, contre ces prix exhaustifs du logement, par exemple. On a vraiment fait des paquets. Est-ce que j'espère que ces cercles qui ont dit oui à l'initiative, maintenant aussi dit oui à ces mesures concrètes pour résoudre les défis de l'immigration?

0: L'initiative de l'UDC, pas de Suisse à 10 millions d'habitants par 54,8% de la population. Bert Jans qui a aussi salué la forte participation de 58,9%. Born with a broken heart, c'était Damiano David.
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0: ABCDEFU, Gail, pour nous accompagner musicalement sur ce lundi matin.
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2: Pas facile de sortir du lit le lundi matin quand on a une longue semaine qui s'annonce, surtout à l'approche des vacances, hein, on sent la fatigue s'accumuler. Ben voilà qui pourrait peut-être vous aider. 170 francs de cadeaux à gagner ce matin sur RJB autour de notre son mystère qui continue son petit bonhomme de chemin. Vous avez fait pas mal de propositions ces dernières semaines qui n'ont pas été les bonnes puisque la cagnotte continue de grimper. Cela dit, et on vous l'a déjà précisé ici sur cette antenne, on a pu s'approcher par moments de la bonne réponse, s'approcher même très près, frôler cette bonne réponse. Donc vous n'êtes pas très loin, continuez vos assauts autour de notre son mystère et venez jouer avec nous tout à l'heure vers 7h15 pour tenter de repartir avec ces 170 francs de cadeaux. Voici le son à deviner.
0: Donc, avec ceci, on peut vous rappeler qu'il y a bien deux objets dans notre son mystère. Il a bien été enregistré à l'intérieur. Par contre, il n'y a pas de bois et il n'y a pas non plus de métal. Il n'y a pas de dés, d'ailleurs, dans notre son mystère. Retenez-le bien, c'est peut-être une des grandes importances de cette 25e semaine de l'année déjà. Donc pour 170 francs, on peut vous rappeler que ce n'est pas le bruit de cailloux qu'on met dans un gobelet en plastique. Ce ne sont pas donc des dés qu'on a dans un verre et qu'on mélange. Il ne s'agit pas d'une bille qu'on met dans un gobelet en plastique et qu'on fait tourner, ni même de deux billes qu'on met dans un gobelet en plastique et qu'on fait tourner. Ce n'en est même pas trois, ni quatre, ni
2: voilà.
0: Plusieurs.
2: Ouais, c'est pas le... voilà. c'est pas autour de ça, quoi.
0: C'est ça. Donc, à vous maintenant de tenter l'expérience à la maison, de reproduire au plus proche ce que vous avez entendu là et de peut-être tenter de gagner ces 170 francs de cadeaux juste après les infos de 7h.
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0: Au petit jeu des additions, c'est Grégoire le plus fort. Toi plus moi, artiste émergent d'Internet. Hein, si j'ai bonne mémoire, c'est déjà il y a quelques années, mais il n'était absolument pas connu. Il avait publié sa chanson sur Internet. Il s'en était suivi une histoire de cagnotte participative pour qu'il puisse enregistrer son disque, parce que les gens avaient bien aimé sa chanson. Et voilà, la chanson est sortie. Et c'est comme ça que vous avez pu découvrir Grégoire, qui ensuite a fait une petite carrière.
1: Ouais, ça fait plaisir des fois quand ça marche comme ça. On voit qu'à peu près, tout est possible. 6 heures passées de 17 minutes, Ed Sheeran sera de la partie. Ce sera la suite en musique avec ce titre Caméra, donc pour rythme.

0: Mais finalement, ce lundi matin qu'on vous souhaite excellent avec nous.
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0: Régis, c'est un nom pour l'initiative Pas de Suisse à 10 millions. Les citoyens suisses, justement, ont refusé l'objet porté par l'UDC à 55%. Une initiative qui avait besoin d'une double majorité des cantons des cantons qui ont également d'ailleurs refusé l'initiative à 13 sur 23.
2: Et une nouvelle fois, et même si elle a mis la Suisse économique et politique en émoi, l'UDC échoue dans les urnes. Un échec tout relatif à 16 mois des élections fédérales. Le commentaire de notre correspondant parlementaire Serge Jubin.
3: Le plafonnement démographique à 10 millions d'habitants exigé par l'UDC n'a pas été considéré comme une bonne solution par 55% des Suisses ce dimanche. Pourtant, c'est peut-être bien l'UDC quand même qui sort vainqueur de ce dimanche de votation. Le premier parti du pays, qui pèse 30% de l'électorat, seul contre tous ce dimanche, a su fédérer 45% des votants avec une participation forte de près de 60%. Elle a su attiser une colère latente en Suisse liée à l'immigration et à l'augmentation forte et rapide de la population. Son coût politique et marketing peut la faire saliver à une année des élections fédérales. On peut aussi faire une autre lecture du résultat. Lorsque la cohésion et la prospérité du pays sont en jeu, les forces pourtant habituellement opposées savent se coaliser pour faire obstacle à une UDC qui radicalise et divise pour gagner des parts électorales. C'est rassurant avant d'autres échéances dans les urnes comparables à ce 14 juin sur la neutralité en septembre et les bilatérales 3 dans un ou deux ans.
0: C'était le commentaire de notre correspondant parlementaire Serge Jubin qui revenait sur le non à l'initiative Pas de Suisse à 10 millions. Sorti hier des urnes à 55%.

0: Caméra à l'instant sur RJB, c'était le copain El Shiran.
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2: Et il est arrivé le temps pour vous de prendre votre téléphone et de nous glisser sur notre WhatsApp au 079 689 20 20. Un titre que vous aimez écouter de bon matin, une chanson qui réveille, une chanson qui vous aide à vous lancer dans votre journée, que ce soit après un week-end comme maintenant, ou alors que ce soit à un autre moment, plutôt fin de semaine ou milieu de semaine. Qu'importe, la chanson qui réveille, nous, on l'aime, on veut l'écouter et apparemment, eh bien, votre chanson qui réveille aujourd'hui, elle a un goût de paléo festival parce que cet été, sur la plaine de Lasse, ils seront beaucoup à se succéder pour cette édition du paléo entre le 21 et le 26 juillet. Et parmi eux, il y aura notamment le DJ Bob Sinclair que vous aimez bien.

0: Ouais. Work This Party, c'était Bob Sinclair à l'instant, qui sera donc de passage au Paléo Festival. On a déjà la date précise, le jour, ce sera
1: Le dimanche 26 juillet. Il sera en compagnie, notamment pour la partie électro, d'un certain Timmy Trumpet, qu'on vous conseille si vous ne connaissez pas encore. Une partie un peu plus pop avec Louisa, Zaz ou encore Gims. Là, on est même un peu sur du hip-hop. Et puis, il y a plein d'autres artistes qui vont se succéder pour cette dernière journée du Paléo Festival, un Paléo auquel on va vous emmener d'ailleurs durant toute cette semaine. C'est sold out, mais on a réussi à avoir des tickets rien que pour vous. Donc chaque jour, on va vous faire jouer pour tenter de remporter ces entrées. Rendez-vous d'ici une heure environ ici même. Hey.

0: Grenade, c'était Bruno Mars à 6h40.
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2: Une fois n'est pas coutume, Régis, les chevaux n'étaient pas les stars ce week-end sur l'esplanade du marché concours à Seignelay-Gier. Les spectateurs se sont déplacés pour les lutteurs avec la deuxième fête cantonale jurassienne de lutte.
0: Les actifs combattaient samedi alors que les espoirs étaient dans les rondes-sures hier. Après la première fête cantonale en 2024 à Halle, la lutte jurassienne est cette fois partie à la conquête des franches montagnes et le public a répondu présent sous un soleil radieux comme l'a constaté samedi Jérémy Pignard.
3: L'ambiance était plutôt alpine sur l'esplanade du marché concours. Jean-Luc, un franc montagnard, est venu en curieux, pas déçu par le spectacle.
4: Curieux, oui. Comme j'habite le Normand, je me suis dit, j'ai envie de voir ce qui se passe ici. C'est la première fois que je vois ça dans cette région, quoi. C'est intéressant, en tout cas, ça a l'air bien organisé. Il y a du monde. C'est bien que ces traditions aussi viennent dans le Jura. Hein. Ça peut se développer ici, c'est des traditions suisses quand même, puis ça vaut la peine de la maintenir.
3: Yann et Jacques ne sont pas non plus des habitués de la lutte, mais les deux jurassiens qui viennent des bois découvrent la discipline avec un
5: On n'avait jamais vu, c'était une première, ça se passe à côté de chez nous, donc on est venu. C'est plutôt sympa, c'est Heimlich, c'est nickel.
6: Belle découverte aussi la première fois, je suis impressionné par la qualité du truc, puis la puissance aussi des lutteurs, quoi. C'est impressionnant. Oh, moi je me sens bien, là. Toi je suis jurassien, mais ça me plaît de voir ça.
5: Je me laisse guider, j'ai vu qu'il y avait un panneau qui expliquait, mais je ne l'ai pas encore lu, je l'irai lire après, parce que c'est vrai qu'on ne comprend pas tout, mais les bases on les a, donc ça joue.
3: On comprend qu'il faut être costaud. Hein.
5: Alors ça c'est sûr que moi j'arriverai pas, vu ma carrure, ça va être compliqué, effectivement.
7: Change pas trop de prise. Va pas trop dessus.
3: Dans les rondes-sures, la bataille n'était pas facile pour les deux actifs jurassiens qui combattaient ce samedi. C'était le baptême du feu pour Quentin Cerf, sa première fête cantonale.
8: Il y a des personnes qui sont très fortes, mais j'ai quand même réussi à en gagner une sur les cinq. Et puis je suis déjà content de mon résultat. Ouais, c'est particulier. Alors ici, on est content de faire ici. Il y a des gens qui sont venus me voir aussi. Et puis j'étais content de faire ici au Jura.
3: Clemens Krebs lutte aussi sous les couleurs jurassiennes. Originaire de Bâle-Campagne, il habite Saint-Bray, enchanté par cette fête cantonale aux Franches Montagnes pour laquelle les deux lutteurs se sont aussi retroussés les manches comme bénévoles.
9: Ouais, c'est phénoménal. Magnifique, il y a beaucoup de personnes qui sont là, nous connaissons beaucoup, la météo c'est bien, tout ça est tip-top, énorme. Ça aussi un petit peu spécial, hier nous deux ensemble, ici fait l'infrastructure, pour ça c'est encore un petit peu plus spécial pour nous.
3: Les organisateurs avaient aussi le sourire, à l'image du président du comité Alain Leschène qui espère que l'affluence sera au rendez-vous tout le week-end.
10: Ben, on espère avoir le plus possible de monde, mais ça va encore venir et demain il y aura encore plus de monde. Parce qu'aujourd'hui, il y avait donc 84 lutteurs, alors que demain, il y en aura 250 avec les familles et tout. Donc, il y aura beaucoup, beaucoup de monde demain. Et aujourd'hui, on attendait aussi un petit peu les agriculteurs qui sont un public fidèle. Mais voilà, il fait beau, puis ils sont tous au foin. Donc, ils vont venir ce soir et demain. Oui, alors les gens me disent, ouais, ils apprécient ça, ils trouvent que c'est génial. Et ils disent bravo, il y en a même déjà qui m'ont dit « On espère que vous referez ça là, parce que le site est magnifique. »
3: Mais l'association jurassienne de lutte suisse a bien prévu de poursuivre sa tournée et de changer de district pour la prochaine édition.
2: C'était un sujet de Jérémy Pignard sur la deuxième fête cantonale jurassienne de lutte qui s'est déroulée ce week-end à Seignelay-Gier. Les organisateurs se sont dit hier soir satisfaits de l'affluence ce week-end, affirmant avoir approché les 5000 visiteurs sur les deux jours.

0: Feels Like I'm Falling in Love, c'était les amis britanniques de Coldplay.
1: Qui vont laisser place à Katy Perry. Des rugissements à gauche, à droite, signé Katy donc sur ce titre Roar pour nous accompagner. Il est 6h47 déjà.
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1: Ce matin, la presse suisse revient évidemment largement sur les votations fédérales de la veille, mais pas uniquement. Régis, plusieurs journaux consacrent aussi une bonne partie de leur page à la manifestation anti-G7 qui a rassemblé plusieurs dizaines de milliers de personnes hier à Genève.
0: C'est ce que relate par exemple le 24 heures Blick ou encore le 20 minutes. À la veille de l'ouverture du sommet du G7 à Évian, la manifestation anti-G7 a réuni plus de 20 000 personnes hier après-midi dans la cité de Calvin. Derrière l'appel de la coalition No G7 qui rassemble syndicats, associations et partis de gauche, les manifestants dénonçaient notamment les politiques menées par les grandes puissances économiques, mais aussi le fascisme, l'impérialisme ou encore la guerre à Gaza. Le cortège a d'abord défilé dans une ambiance festive, sous une forte chaleur. On y retrouvait des revendications anticapitalistes, féministes, écologistes ou encore pro-kurdes.
1: Et parmi les participants, la police estimait la présence d'environ 600 membres des Black Blocs.
0: Oui, une estimation contestée par plusieurs observateurs sur place qui évoquent plutôt quelques centaines de manifestants radicaux. C'est en milieu d'après-midi que la situation a dégénéré. Des manifestants masqués ont lancé des bouteilles, des pierres et des pétards en direction des forces de l'ordre. La police a alors répliqué avec des grenades lacrymogènes. Plusieurs dégradations ont également été constatées, affirment les journaux. Une voiture Tesla, par exemple, a été incendiée, tandis que des bâtiments et des vitrines de banques ont été endommagées.
1: Et Régis, les autorités genevoises redoutaient particulièrement des débordements.
0: Oui, il faut dire que le souvenir du sommet du G8 d'Évian en 2003 reste vif dans les mémoires. Des émeutes avaient alors causé d'importants dégâts à Genève et Lausanne. En soirée, les forces de l'ordre ont encerclé plusieurs centaines de personnes dans le parc Mont-Repos pour procéder à des contrôles d'identité. La police a annoncé plusieurs interpellations. Selon les autorités, aucun blessé n'était à déplorer et les dégâts matériels restaient limités. Peu après 20h30, le département des institutions genevois estimait que l'ordre était rétabli. Rappelons que le sommet du G7 s'ouvre donc aujourd'hui à Évian, côté français. Les autorités françaises avaient fortement limité l'organisation de manifestations à proximité de l'événement, ce qui explique en partie pourquoi Genève est devenue le principal point de rassemblement des opposants.
1: Et dans d'autres actualités maintenant, on en parlait donc en introduction, hier c'était jour de votation en Suisse et le rejet de l'initiative de l'UDC Pas de Suisse à 10 millions d'habitants a été accueilli avec soulagement à Bruxelles.
0: C'est ce que rapporte ce matin Le Temps, le Tagesanzeiger, la Basler Zeitung, la Berner Zeitung et le Bund. Plusieurs eurodéputés interrogés considèrent cette décision comme un signal fort en faveur de la poursuite de la voie bilatérale. Derrière l'objectif affiché de limiter la population suisse à 10 millions d'habitants, cette initiative remettait en cause directement les relations entre la Suisse et l'Union européenne, relève l'eurodéputé français Christophe Grudler, rapporteur du Parlement européen pour les relations avec la Suisse. Il espère, tout comme les eurodéputés allemands Norbert Linz et Andrea Schwab, un élan favorable pour les accords bilatéraux 3 qui devraient faire l'objet d'un vote populaire. Ce sera en 2028.
1: Et enfin, Régis, en parcourant les journaux ce matin, on apprend aussi que l'économie vacille à Crans-Montana. 6 mois après l'incendie du bar Le Constellation, qui a fait 41 morts et 115 blessés dans la nuit du Nouvel An.
0: C'est ce que constate le Nouvelliste. Plusieurs établissements ont fermé, voyant leur fréquentation chuter de plus de 60%. Pour d'autres commerces, les mois à venir s'annoncent critiques. On compte beaucoup sur le mois d'août, lâche un indépendant amputé de 20% de ses recettes. L'hôtellerie accuse aussi le coup, avec des nuitées en recul de 17,5% entre janvier et avril, selon Crans-Montana Tourisme. Dans le secteur immobilier, plusieurs ventes ont échoué depuis janvier. Les acheteurs exigent des garanties. Non seulement ils veulent être certains que les impôts n'augmenteront pas, mais ils demandent aussi que les biens soient aux normes anti-feu, a confié un courtier de la place au quotidien valaisan.
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0: Flowers, les fleurs qui sont chantées donc par Miley Cyrus pour nous accompagner jusqu'à 7h13.
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0: Les lignes sont à présent ouvertes, vous pouvez composer ce 032 482 60 20, arriver au standard, espérer être le premier appel de ce jour pour pouvoir gagner un bonus autour du son mystère, en sachant donc qu'il y a bien deux objets dans notre son mystère et qu'il a bien été enregistré en intérieur. Vous êtes avec nous, bonjour.
3: Oui, bonjour.
0: Bienvenue dans cette matinale. Premier appel ce matin, donc vous avez possibilité de gagner un bonus aujourd'hui. Pour ça, il faut déjà nous donner un chiffre entre 1 et 5, s'il vous plaît.
3: Le 4.
0: Ça nous donnera donc cette quatrième question qui est la suivante. Qui a inventé l'ampoule ?
3: Ouf, alors, aucune idée.
0: Vous donnez votre langue au chat, c'est votre dernier mot.
2: Ce n'est pas Monsieur Ampoule.
3: Oui.
0: Ouais. C'était Thomas Edison.
3: Ok.
0: Voilà, ça peut éveiller quelques souvenirs, pourquoi pas. Donc pas de bonus ce matin, c'est pas grave, parce que ça vous laisse quand même la possibilité de nous donner votre origine de son mystère. Donc selon vous, pour 170 francs de cadeau ce matin, c'est quoi son origine en étant très précis ?
3: Alors moi, je pense que c'est deux glaçons qui sont dans un gobelet en plastique et puis qu'on fait tourner.
0: Au moment de faire un cocktail en regardant le match de la Suisse.
2: Cette saison.
3: Ça pourrait être une idée.
0: Voilà. Bon, le dernier match, il n'y a pas besoin de regarder grand-chose. Mais bon, passons.
3: Ouais.
0: Au moins, on aura pu utiliser des glaçons, on aura pu utiliser des verres. Mais malheureusement, ce n'est pas notre origine de son mystère aujourd'hui. Mais bien essayé, merci beaucoup.
3: Ok, pas de soucis.
0: On vous souhaite une belle journée.
3: Hein.
0: Au revoir.
3: Merci, pareil, à vous, au revoir.
0: Merci
3: au revoir.
0: Bien. 032 482 60 20. Ce n'est donc pas le bruit de deux glaçons qu'on met dans un verre et qu'on fait tourner. Qu'est-ce que c'est donc que ce son mystère ? Peut-être que vous avez la réponse.
2: Allô, bonjour. Allô, est-ce que vous êtes là ?
4: Oui, bonjour, bonjour.
2: Ah, voilà, bonjour. Quel est votre prénom ?
4: C'est Yannick.
2: Yannick, comment allez-vous, Yannick ? En ce lundi matin.
4: Quittant désespérément de trouver la solution.
2: Vous avez bien raison, Yannick. C'est en essayant encore et encore qu'on finira par venir à bout de ce son mystère. Peut-être ce matin, pour vous, qui sait. On écoute votre proposition. Vous pensez à quoi ce matin ?
4: Alors, un presse-fruit en plastique. Donc, on tourne le presse-fruit, mais en plastique.
2: Le presse-fruit en plastique pour extraire du jus de citron, du jus d'orange, par exemple.
4: Oui, je ne vais pas aller trop dans les détails, mais quel est le style, ouais.
2: D'accord. Je vous pose la question pour être sûr d'avoir l'image et qu'on soit raccord au niveau de votre proposition.
4: Oui, donc l'image, vous voyez quand on presse, mais donc bien sûr, il n'y a pas de métal, et puis voilà, en plastique.
2: Ah, d'accord. Eh bien, Yannick, je suis navré, ce n'est pas la bonne réponse. Il va falloir encore et encore essayer. Allez, rappelez-nous.
4: Bon, allez.
2: Bonne journée.
4: Go. Bonne journée.
2: Au revoir.
4: Bye.
2: À bientôt, au revoir.
0: Bon, ben voilà, on a quand même avancé encore ce matin sur ce lundi. On va continuer d'essayer d'avancer pour peut-être trouver aujourd'hui notre son mystère pour 170 francs de cadeaux. Ou alors demain avec 10 francs en plus.
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0: Lilywood and the Prix, qui est Robin Schulz, avec ce titre Prayer in Sea, qui va être succédé par Zoo. 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Shakira donc, qui s'empare du micro dans quelques instants pour la suite de ce lundi qu'on démarre ensemble de très bonne manière.
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0: Clerval verra bel et bien le jour. Régis, les citoyens de Reconvilliers et de Saulles ont voté oui hier à 75,47% pour la fusion des deux communes.
2: Le taux de participation s'est élevé à plus de 52%, soit un chiffre record. Pour rappel, en novembre 2025, Lovraisse avait renoncé à fusionner. Aujourd'hui, le mariage des deux communes est un soulagement pour le groupe de travail intercommunal. Son président et conseiller municipal à Reconvilliers, Jean-Michel Hirschi.
3: Ah, c'est une grande satisfaction. C'est vrai que vu le travail qui a été effectué dans le cadre de ce projet de fusion par le GTI, ça aurait vraiment été déchirement si on n'était pas arrivé à la fusion de deux communes maintenant, malgré le départ de Lovraisse. Mais on est très très satisfait de créer cette nouvelle commune de Clerval.
4: Et vous vous attendiez à un tel résultat ?
3: On s'attendait à ce que la fusion se fasse. Hein. On était beaucoup plus serein pour cette votation maintenant. Je suis surtout très satisfait de voir qu'on a un pourcentage de oui qui est plus élevé que lors de la première votation du mois de novembre. Je pense que ça s'est fait surtout parce que la volonté de ces deux communes de fusionner, elle est plus forte. On sentait un côté un peu négatif avec la troisième commune.
4: Et qu'est-ce qu'elle va changer, cette fusion, pour les habitants de Saulles et Reconvilliers, selon vous ?
3: Elle va changer uniquement dans le sens qu'on aura une nouvelle commune d'un point de vue administratif. On l'a dit, on l'a redit, on le répète encore. Je pense que les gens de Saulles habiteront toujours Saulles, les gens de Reconvilliers toujours Reconvilliers. Mais au niveau organisationnel et administratif, on aura une simplification des choses et un chapeau commun pour cette nouvelle commune de Clerval.
0: C'était le président du groupe de travail intercommunal et conseiller municipal de Reconvilliers, Jean-Michel Hirschi, et il était au micro de Manon Becker. La fusion verra donc le jour au 1er janvier 2027. La nouvelle commune comptera, Régis, un peu moins de 2700 habitants. Et à Reconvilliers toujours, le crédit d'engagement de 970 000 francs.
2: Oui, c'est ça, 970 000 francs.
0: C'est ça, hein.
2: Pour la réfection du ruisseau de la Motte entre la route de Tavannes et la voie CFF a été acceptée avec 65,60% de oui contre 34,40% de non.

0: vous par Shakira à 7h passée de 27 minutes.
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0: Dua Lipa et Pierre Demer à l'instant sur RJB avec These Walls.
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2: On l'imagine parfois poussiéreux, coincé entre folklore et bal populaire. Et pourtant, certains artistes redonnent aujourd'hui à l'accordéon une énergie, une modernité et une liberté surprenantes, Régis.
0: Et c'est le cas de notre invitée ce matin, qui fait partie de celle qui bouscule ces vieux clichés. À 20 ans, elle a fait de l'accordéon son instrument de vie, son espace d'expression et surtout un moyen de partager des émotions avec les autres. Bonjour Sacha Valli.
3: Bonjour.
0: Vous êtes accordéoniste originaire de Tramelan, étudiante en sciences sociales à Fribourg, et vous êtes avec nous ce matin pour parler de votre passion pour l'accordéon. Alors pour commencer, peut-être, question toute simple, qu'est-ce qui vous plaît tant dans l'accordéon ?
3: Ouf, vaste question. Ce qui me plaît beaucoup, c'est que c'est un instrument qui est très très riche en, déjà en sonorité. On peut un peu toucher à tous les styles. C'est une sorte de petit orchestre qu'on prend sur ses genoux, puis ça prend les gens. C'est un instrument du peuple aussi. Donc ce qui me plaît beaucoup parce que ça me permet de vraiment aller partout et de m'exprimer et de faire profiter les gens. Donc je dirais que tous ces aspects me plaisent énormément.
0: Comment elle s'est passée votre rencontre avec cet instrument ? Ça remonte à quand ? Et puis, qu'est-ce qui vous a donné le déclic ?
3: Alors, ça remonte à un petit moment déjà. J'avais 7 ans, puis il y avait une dame qui était venue dans ma classe à l'école présenter justement l'instrument. Il y avait flûte traversière et accordéon.
0: Fallait faire un choix.
3: Et ouais, je sais pas, j'ai vu l'accordéon, puis je me suis dit, mais trop bien en fait, je veux faire ça. Et il y avait des cours qui étaient offerts, dont on pouvait profiter justement. Et j'y suis allée sur un coup de tête avec des amis. Et après, les amis, ils ont arrêté. Et moi, je n'ai pas arrêté. Et j'ai continué comme ça avec mon prof.
0: Ben justement, qu'est-ce qui vous a donné l'envie de pousser, de continuer par rapport à vos amis qui, eux, se sont arrêtés en chemin ? C'est quoi la différence ?
3: Honnêtement, je ne me rappelle plus énormément. C'était très, très instinctif. Et je sais que j'appréciais beaucoup mon prof. Georges Richard, qui m'a énormément appris. Puis on avait une relation très... Moi, j'aimais bien un peu monter en escalade et pas répéter. Et lui, il venait et j'improvisais une répétition. Et je sais pas, il y avait un petit côté défi qui me prenait vraiment aux tripes. Et après, bah, petit à petit, j'ai commencé à faire des solos. Par exemple, au concert des accordéonistes, parce que je suis partie du club, d'ailleurs, qui m'a beaucoup appris aussi. Et ben, on se s'est juste un peu fait comme ça, naturellement.
0: Et vous parlez du club, justement, hein, de l'avoir intégré. Qu'est-ce que ça a changé pour vous de découvrir finalement la musique en collectif par rapport au fait de jouer seul ?
3: Ben, je pense que de jouer collectivement, ça demande énormément d'écoute, d'attention. Notre voix, notre mélodie dépend aussi des autres et c'est vraiment toutes les petites pièces qui forment un tout et qui donnent après ce que ça donne en live. Donc je dirais que ça demande de l'écoute et du partage.
0: Vous avez une préférence entre le jeu seul et le jeu en groupe ?
3: C'est très différent. Je trouve que jouer en groupe, ça donne vraiment particulièrement bien dans des gros morceaux d'orchestre, parce que c'est encore plus intense que seul. Donc, sur ce côté, j'aime bien jouer en groupe. Seul, après, je peux apporter aussi ce que je veux, et j'aime beaucoup être sur une scène. Ça me fait toujours plaisir de voir les gens, puis de partager, puis donc ça fait plaisir, donc... Je pense qu'il n'y en a pas un qui dépasse forcément l'autre.
2: Sacha Valli, aujourd'hui, vous jouez davantage qu'avant peut-être, mais sans parcours académique classique et sans forcément suivre de cours depuis plusieurs années. C'est un besoin de plus de liberté, de sortir un petit peu des cases ?
3: Oui, je pense. J'ai aussi l'impression que depuis que je suis plus forcément de cours, parce que j'avais fait la filière intensive sport-art-études et j'avais continué aussi un petit peu l'école de musique, mais je répétais pas beaucoup en fait. J'avais comme l'obligation de devoir arriver à mon cours et de faire ce que je n'avais pas envie. Et depuis que je fais vraiment seule, je peux déjà un peu m'amuser. Mettre en place, je pouvais déjà m'amuser avant, mais encore plus, donc c'est très très libre. Et comme il n'y a pas de conditions, j'ai l'impression que ça sort mieux qu'avant. Et ça me fait encore plus plaisir justement de retrouver mon instrument.
0: Sacha Vallée, quand vous dites autour de vous à des gens qui ne vous connaissent pas, que vous jouez de l'accordéon, est-ce qu'ils sont généralement surpris de voir une jeune femme accordéoniste ? Est-ce que ça sort un peu des clichés qu'on peut avoir dans la tête ?
3: J'ai l'impression un petit peu, peut-être. Après, comme ça, si je m'imagine quelqu'un et que je dis que je fais de l'accordéon, c'est vrai qu'il y a une petite réaction. Ah, mais cool, enfin, sympa, parce que évidemment, c'est pas le premier instrument qu'on va sortir. Mais je fais directement attention à bien le définir comme quoi, non, c'est pas le petit accordéon musette forcément, c'est l'accordéon plus russe, grand, noir, et c'est très très cool. Mais après, comme je fais aussi plein d'autres sortes de musique, bah, y a tout qui se met ensemble. Mais je dirais que oui, ils sont surpris, mais pas négativement.
0: Sacha Vallée, vous restez avec nous dans un instant. On va entrer dans votre univers musical un peu plus personnel, vos inspirations, votre manière de jouer. Puis cette envie, hein, toujours très présente chez vous, de transmettre de l'émotion au public.
2: Et ça, Régis, ce sera juste après Lost Frequencies.
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0: Are you with me? C'était Lost Frequencies.
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2: Entre instruments traditionnels et terrains d'expérimentation, l'accordéon devient, Régis, un véritable espace de liberté musicale.
0: Notre invité Sacha Vallée, accordéoniste de Tramelan, construit aujourd'hui un univers où se croisent style, influence et émotion. Sacha Vallée qui est toujours en notre compagnie pour parler de sa passion pour l'accordéon. Alors vous êtes venu comme tous nos invités du lundi matin avec un objet qui symbolise hein, votre passion et vous n'êtes pas spécialement cherché très loin puisque vous êtes venu avec votre accordéon, Sacha.
3: Pour moi, c'était évidemment symbolique. Il ne fallait pas trouver plus loin. Et je l'ai pris parce que c'est mon premier accordéon à moi, mon premier grand-parent. Du coup, il est très important. Et j'ai hésité avec un autre dessin que m'avait fait mon prof d'accordéon quand j'étais petite. Que j'avais adoré.
0: Que vous avez gardé.
3: Que j'ai gardé, ouais. Et voilà, c'est un petit peu entre ces deux, mais l'accordéon, ça me semble logique.
0: C'est assez grand, c'est assez lourd aussi. Vous avez vu le prendre depuis la salle de pause jusque dans nos studios. Rassurez-nous, vous le trimballez pas partout avec vous tout le temps.
3: Non, non, mais j'ai eu l'habitude, quand j'étais petite, je l'avais déjà beaucoup sur le dos. Celui-là, il est certes plus lourd. J'ai depuis mes 13 ans, donc c'était 14, 13 kilos, quelque chose comme ça.
0: Et quand même.
3: Et je faisais des trajets avec, entre Tramelan et Delémont. Donc voilà, je pense que le dos s'y fait.
0: Ça muscle. Parlons musique un peu avec vous, Sacha. Vous avez des influences très variées, Brassens, Renaud, rock, musique plus traditionnelle. Comment est-ce que vous faites cohabiter tout ça dans votre jeu ?
3: Dans mon jeu, Tout le côté rock, je le mets moins dans l'accordéon. Je pourrais essayer. Mais autrement, je pense, c'est ce que j'expliquais un peu plus tôt, mais l'accordéon, je le consacre plus à des musiques, par exemple, un peu folkloriques, entre guillemets, pas suisses, mais autres. Musique des Balkans. Musique très tzigane ou russe ou Amérique latine. Et je trouve que par rapport à ça, le bruit de l'accordéon, sa sonorité se marie très très bien avec toutes ces mélodies. Donc c'est un petit peu de ce côté-là. Après, je pense que je peux mêler, parce que je fais souvent des mix de chansons. Par exemple, on peut imaginer, La rue qui est à nous, ce genre de musique très... peuple,
0: populaire,
3: populaire, etc., mélangé à d'autres petits airs, irlandais ou autres. Puis ça, j'aime bien essayer de mêler. Là, je pourrais faire un défi, rajouter, Pixies dans... ou Nick Cave.
0: Carrément.
3: Ça peut être intéressant.
0: Absolument.
2: Tout se tente, justement, Sacha Vallée. Est-ce que l'accordéon, c'est justement un instrument qui permet de tout aborder ?
3: J'ai l'impression, oui.
2: Ouais.
3: Ouais, ouais.
2: Ça se met pas de barrière.
3: Non, pas forcément. Aussi beaucoup d'instruments, je trouve, pour faire aussi du piano, de la guitare, vraiment essayer. C'est très très libre. On peut beaucoup jouer sur les instruments. Mais c'est vrai que l'accordéon, pour le coup, c'est particulièrement libre en termes de palette créative.
0: On l'a dit plusieurs fois, hein, durant cette interview, il y a une idée qui est très présente chez vous, c'est la notion de partager la musique avec des gens. Vous n'avez pas envie de jouer toute seule dans votre chambre, vous êtes intéressé à partager la musique avec le plus grand nombre. Ça vient d'où, cette envie de faire face à un public?
3: Honnêtement, je sais pas trop. J'arrive pas trop à situer ça dans le temps, mais je sais que j'ai toujours été très à l'aise devant les gens sur une scène. Je trouve qu'il y a ce petit moment de trac qui même maintenant est plus trop présent.
0: Mais c'est triste quand... presque.
3: C'est pas triste,
0: ce qui donne, ouais. C'est ce qui donne un peu le sel aussi.
3: Je sais que par exemple en jouant, quand j'ai un tout petit peu de trac, je vais jouer encore mieux parce qu'il y aura le coup d'adrénaline et ça va être incroyable. Mais du coup, plus le temps passe, plus juste j'arrive à l'aise et du coup il y a moins le côté performance où je dois absolument faire de A à Z mon truc parfait et ça m'intéresse pas. Ce qui m'intéresse c'est vraiment juste d'observer un peu dans le public ce que j'ai toujours fait et de prendre au trip. Si ça marche, ça marche. Si ça marche pas, ça marche pas. Mais en tout cas moi j'aurais passé un bon moment et je pense que c'est important de remettre un petit peu du feu dans la salle et d'allumer et de... D'allumer, bien sûr, en termes d'effervescence.
0: Du feu dans la salle, c'est très joliment
2: ça, c'est
0: dit.
2: Sacha Valli, rapidement encore, vous êtes jeune, hein, vous avez 20 ans. Comment vous voyez la Sacha Valli de dans 20 ans? Comment vous voyez cette suite?
3: Ouf.
0: Vous avez le temps encore.
3: Mais... Alors, ça demande de se projeter. Non, mais l'accordéon, je pense que ça va me suivre pendant longtemps. Je ne sais pas ce que je vais en faire. Je ne sais pas ce que je vais faire exactement de la musique au sens plus large dans ma vie, mais c'est toujours en option. Je compte pas forcément me donner un objectif ou un projet ces futures années. J'essaie vraiment juste d'être à disposition et si on me propose, je joue. Après, ça peut toujours changer. Mais donc, dans 20 ans, je sais pas si je me dis, par exemple, dans 20 ans, j'ai poursuivi dans mes études ou je fais autre chose, je pense que j'aurai toujours un peu mon accordéon soit à côté.
0: Jamais très loin.
3: Jamais très loin, ouais. Si j'ai des enfants, je pense qu'ils entendront l'accordéon aussi.
0: Peut-être qu'ils joueront aussi, d'ailleurs.
3: Peut-être qu'ils joueront aussi, mais bon, on va pas les forcer.
0: Ben, on vous réinvitera dans 20 ans pour
3: discuter. Enfin, c'est ça, avec
0: ben
3: plaisir.
0: Voilà, exactement. Merci beaucoup, Sacha Valli, d'avoir partagé avec nous ce matin votre passion pour l'accordéon. On vous souhaite une très belle continuation, une excellente journée.
2: Et notez que vous pourrez trouver cet entretien pour le replay sur notre site rjb.ch. Ce sera dans le courant de la matinée.
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0: Shallow à quelques coups de guitare grattés de Bradley Cooper accompagnant Lady Gaga.
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2: Relativement discret depuis l'annulation de son multitude tour en 2023, Stromae sait encore entretenir l'intérêt autour de lui avec des apparitions clairsemées, Sven.
0: Ouais, c'est vrai, Régis, qu'on peut compter sur les doigts d'une main les musiques sur lesquelles il a participé ces dernières années et même sur une main de menuisier peu adroit. Après Ma meilleure ennemie ou encore Que ce soit clair, le voici de retour avec Des fleurs. C'est un single issu du prochain disque de la chanteuse suédoise Tovlo. Construit comme une valse, cet extrait permet à l'un comme à l'autre de s'inviter à franchir, vous savez, le fameux pas. Donc, est-ce qu'ils le feront ? Réponse, peut-être, au bout de ce nouveau Des fleurs par Tovlo et Stromae. Des fleurs.
2: Tovlo et Stromae qui signent par ce titre son grand retour, en espérant que ce ne soit pas un grand retour qui signe une grande disparition juste derrière, parce que c'est quand même un petit peu le spécialiste pour tout à coup réapparaître. On se dit, ouais, trop bien, il est revenu, puis en fait, non, mais il repart après de nouveau se faire discret pendant quelques années. Ce sont un peu sa signature. Hein.
0: C'est temps, ouais. On pourrait l'appeler Casper un peu.
2: Casper le petit fantôme, voilà, ouais. Exactement.
0: Mais bon, là, c'est Casper le petit chanteur.
2: Exactement. C'est qu'il ne doit pas avoir spécialement besoin de travailler, Stromae, ouais, j'imagine.
0: Peut-être sur d'autres plans où on ne le voit pas.
2: Ah, peut-être, ouais. Peut-être qu'il fait de la menuiserie, vous parliez de menuiser avant.
0: Tout d'un coup. Voilà.
2: Peut-être c'est son nouveau truc.
0: On ne sait jamais. Il a vu Vianney qui a construit son.
2: Sa cabane.
0: Sa cabane au fond du jardin.
2: Ça y a décidé.
0: Et du coup, il se dit bah, Vianney l'a fait, je le suis.
2: En espérant qu'il garde tous ses doigts, parce que sinon, ça risque d'être plus compliqué pour faire de la musique à l'avenir. En tout cas, c'était en nouveauté. Sur RJB, le titre s'appelle Des fleurs.
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0: 54,8% des Suisses qui ont voté dimanche ont rejeté, Régis, l'initiative de l'UDC Pas de Suisse à 10 millions d'habitants.
2: Si l'UDC peut tout de même avoir le sourire avec un résultat qui va bien au-delà de sa force électorale, le vrai sourire large se lisait hier sur les visages de la large coalition d'opposants, des milieux patronaux aux syndicats, en passant par les gouvernements des cantons et des villes. Et celui qui était peut-être le plus soulagé, c'est le conseiller fédéral Beat Jans, ministre du département de justice et police, qui s'est beaucoup investi dans la campagne. On l'écoute.
3: Bien sûr, parce que la population de la Suisse a suivi le Conseil fédéral et le Parlement, et elle a décidé pour une Suisse qui reste une Suisse ouverte, fiable et qui est connectée avec les pays voisins.
4: On vous a parfois reproché de vous être un peu trop engagé, ça a pu être le cas.
3: J'ai fait mon devoir, j'ai informé sur les conséquences de ce texte de constitution. Et je l'ai fait de manière convaincue, ça c'est clair, mais j'ai informé de manière neutre, c'est ce que le Conseil fédéral doit faire.
4: Est-ce qu'on doit constater que la Suisse, elle est divisée entre ses villes et ses campagnes, elle est aussi divisée sur la manière de gérer l'immigration? Comment est-ce que vous allez faire des ponts? Comment est-ce que vous allez les construire?
3: Nous, on a déjà fait des offres en avance, on a proposé des mesures contre une immigration trop forte, contre ces prix exhaustifs du logement, par exemple. On a vraiment fait des paquets. Est-ce que j'espère que ces cercles qui ont dit oui à l'initiative, maintenant aussi dit oui à ces mesures concrètes pour résoudre les défis de l'immigration?
4: C'est un appel particulier que vous lancez à la droite.
3: C'est une offre que je fais à tous les cercles politiques qui veulent qu'on fasse quelque chose. Nous, on a fait des propositions très concrètes et c'est comme ça qu'on résout les problèmes et pas en rejetant tout ce qui fait le Conseil fédéral.
4: Quel signal pour les bilatérales 3? Est-ce que c'est parti gagné?
3: On va voir, mais je pense vraiment que c'était un clair signal de la population de suivre ce chemin, ce voie bilatérale entre la Suisse et l'Union européenne.
0: Et c'était le conseiller fédéral Beat Jans. Il était au micro de notre correspondant parlementaire à Berne, Serge Jubin.
2: Le ministre du département de justice et police qui réagissait au rejet hier de l'initiative de l'UDC. Pas de Suisse à 10 millions d'habitants par 54,8% de la population. Beat Jans qui a aussi salué la forte participation de 58,9%. Born with a broken heart, c'était Damiano David.
0: Il est 8h24, le moment de prendre ce rendez-vous. Mercredi 10h15, ce sera Trait d'Union, ici, en compagnie de Laurent. Il va accueillir Christian Auberson, qui est un musicien passionné, organiste de concert et chef de plusieurs ensembles vocaux à travers la Suisse romande. Soyez là pour découvrir tout ça.
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6: Le canton de Berne sera l'hôte d'honneur du marché concours national de chevaux de seigneurie en août prochain. Les autorités veulent être à la hauteur de cette invitation. Entretien dans un instant avec le conseiller d'État Raphaël Lanz. Une expérience immersive qui permet de se mettre dans la peau d'un jeune qui souffre d'anxiété. Un programme proposé par Appel d'air de Progénieur Arc Jurassien qui fait halte durant plusieurs jours à Saint-Imier. Les syndicats estiment que le centre droit et les milieux patronaux leur sont redevables après le non à l'initiative Pas de Suisse à 10 millions d'habitants. Ils attendent un signal fort sur le financement de la 13e rente AVS. Le temps sera bien ensoleillé, quelques fins voiles d'altitude par moment et développement de petits cumulus sur les sommets jurassiens l'après-midi. Les températures oscilleront entre 24 et 27 degrés. Le canton de Berne veut être à la hauteur de l'invitation du marché concours. L'hôte d'honneur de cette 121e édition de la manifestation franc-montagnarde a levé le voile sur son programme ce matin. C'est sous le thème Berne au galop que le canton se présentera à Seigneulégier du 7 au 9 août. Pas moins de 200 chevaux et de 600 personnes sont impliquées. Les 6 régions bernoises se présenteront aussi à l'occasion du grand cortège. Spécialités culinaires, métiers liés au cheval ou encore des alpes traditionnelles sont aussi prévu. Rappelons que pour sa première participation au marché concours, Berne a débloqué une enveloppe conséquente, 600 000 francs, un montant qui avait fait tousser certains élus, mais que le directeur bernois de l'économie, de l'énergie et de l'environnement défend, Raphaël Lanz.
7: Avec ce montant, nous pouvons montrer les traditions, ça c'est important, mais c'est aussi un signe de respect pour nos voisins et c'est pourquoi moi je pense que c'est un bon investissement.
8: Il y a la volonté d'en mettre plein les yeux au marché concours ?
7: Oui, mais bien sûr, on l'a vu déjà aujourd'hui. Et moi, je pense qu'on a une tradition très importante équestre. Et je me réjouis de participer là.
8: Et puis, vous avez souligné, le canton de Berne ne va pas seulement comme invité d'honneur, mais comme bon voisin. C'est quoi la différence pour vous ?
7: Pour moi, c'est important que nous soignions aussi les bonnes relations avec le canton de Jura et c'est ça ce qu'on veut faire.
6: Raphaël Lanz, directeur bernois de l'économie, de l'énergie et de l'environnement, micro d'Anthony Montandon. Le marché concours se tiendra du 7 au 9 août à Seigneulégier. Se glisser dans la peau d'un jeune qui souffre d'anxiété, c'est l'objectif d'Immersia, une expérience immersive qui permet de voir, d'entendre et de ressentir ce que l'on peut vivre lors de fortes angoisses. L'installation prend la forme d'une grande benne aménagée avec des miroirs, des projections et des jeux de lumière. Proposée par le programme d'appel d'air de Progénieur Arc Jurassien, cette expérience itinérante a fait halte à Saint-Imier pour sensibiliser les jeunes de la région et lever le tabou qui entoure encore l'anxiété. Sarah Colliou, secrétaire générale adjointe de Progénieur Arc Jurassien.
9: La plupart des jeunes qui vivent des troubles anxieux font part quand même d'une solitude par rapport à ça et ont l'impression qu'ils sont seuls à le vivre. Et puis en fait, le fait de détabouiser, le fait d'en parler à l'école, ça permet de se rendre compte que non, ils ne sont pas seuls, que non, il y a beaucoup de jeunes qui vivent des sentiments anxieux comme eux. Et puis, ça permet surtout aussi de leur parler de toutes les ressources d'aide qui existent autour d'eux et puis de les aider à les identifier.
10: Peut-être dans les symptômes principaux chez les jeunes en particulier, l'anxiété, ça se traduit comment ?
9: L'anxiété, elle peut se traduire de beaucoup de manières. Alors on parle avec eux des symptômes qui peuvent être physiques, avec le cœur qui s'accélère, la transpiration, la respiration qui est difficile. Ça peut ensuite déboucher sur une crise d'angoisse. Et puis on parle aussi beaucoup avec eux d'autres symptômes, le fait de s'isoler, le fait d'avoir peur de manière extrême de certains événements de la vie, de peut-être d'arrêter certains loisirs qu'on aimait, de moins voir ses amis, de plus savoir à qui parler. Et puis cet isolement, c'est souvent quand même ce qui ressort dans ce qu'expliquent les jeunes.
6: Sarah Colliou au micro de Diana Dacosta. La boxe Immersia restera à Saint-Imier jusqu'au 21 juin. Nous avons d'ailleurs testé l'expérience nous-mêmes. Notre reportage à découvrir dans le journal de 18h. Urgence Finder débarque dans la région. Cette plateforme gratuite aide la population bernoise à trouver le service d'urgence approprié en cas de problème médical grave. Le site internet a d'abord été lancé à Berne il y a quelques mois et au vu de son succès, il est désormais disponible dans l'ensemble du canton de Berne. Depuis sa mise en fonction en octobre dernier, l'application a déjà enregistré quelques 80 000 visites et les services d'urgence y ont publié plus de 160 000 notifications pour mettre à jour leur taux d'occupation. Le responsable communication de la direction bernoise de la santé nous explique comment cela fonctionne. Gundekar Giebel.
11: On va créer une plateforme web qui indique l'occupation des différentes urgences dans le canton. Si on est un cas où on doit être traité en urgence, on sait exactement où on doit attendre le moins. Si je regarde par exemple à ce moment même dans Urgence Finder, je vois que dans votre région, par exemple, l'hôpital de Moutier-les-Urgences, ils ont 2 points, ça veut dire occupé moyennement. Saint-Imier, 2 points. Si je prends Médine, la Tour à Vienne, le cabinet de walk-in d'urgence, l'occupation est à 1 point et puis sévère. Et puis le centre médical de Vienne, je vois, il y en a 3 points, c'est rouge. Vous voyez, alors comme ça, je sais directement où c'est le mieux, où je peux me rendre, et puis ça rend la chose beaucoup plus facile.
6: Des propos recueillis par Alexandre Michler. À noter que Urgence Finder suscite déjà l'intérêt au-delà des frontières du canton de Berne. Une étude est d'ailleurs en cours pour déterminer si la plateforme peut servir de modèle dans d'autres régions afin de décharger les services d'urgence. Le rejet hier à 54,8% de l'initiative de l'UDC Pas de Suisse à 10 millions d'habitants est dû à la large alliance allant du patronat au syndicat en passant par toute la classe politique sans l'UDC. Les milieux les plus soulagés sont ceux des entreprises et leurs défenseurs du centre droit au Parlement. Au lendemain d'un 14 juin qui a mis la Suisse en émoi, les syndicats estiment que centre droit et milieux patronaux leur sont redevables et que le premier signal de cette reconnaissance doit s'exprimer ce mercredi lorsque le Conseil national doit décider d'un financement ou pas de la 13e rente AVS, le président de l'Union syndicale suisse, Pierre-Yves Maillard.
12: C'est clair que sans notre engagement, le résultat aurait été différent. Les milieux patronaux doivent maintenant tenir compte de ce qu'on a apporté et ça commence déjà par cette semaine d'arrêter leur obstruction sur une solution de financement équitable pour la 13e rente AVS. Ça va être le premier signe. On va voir si vraiment ils sont capables de régler les problèmes. Parce que si la politique ne règle pas les problèmes qui se posent, alors effectivement, c'est ce genre d'initiatives qui peuvent tout à coup avoir du succès. Sur les sujets européens, il y a d'un côté l'UDC, puis de l'autre côté les organisations patronale. Quelle que soit la réponse qu'on apporte, il y a forcément des alliances qui ne sont pas naturelles. On a été contre l'accord cadre avec l'UDC puisque l'accord cadre qui a été enterré par le Conseil fédéral était aussi contesté par l'UDC parce qu'il affaiblissait la protection des salaires en Suisse. On ne s'est pas préoccupé de savoir qui était aussi contre. Notre objectif comme syndicat, c'est de défendre les intérêts du monde du travail. Ce que les autres font, au fond, ça nous est assez égal. Nous, on fait nos choix en fonction des intérêts du monde du travail.
6: Propos recueillis par Serge Jubin, le Conseil des États a validé un financement mixte de la 13e rente AVS avec une légère augmentation des cotisations salariales et 4 points de TVA. Comme le préconisent Pierre-Yves Maillard et les syndicats, jusqu'ici il n'y a pas eu de majorité pour cette formule au Conseil national où la majorité bourgeoise rejette toute hausse des cotisations salariales. La criminalité des mineurs évolue en Suisse. Les infractions au code de la route ont nettement augmenté ces 6 dernières années, indique ce matin l'Office fédéral de la statistique. La hausse est de plus de 83% entre 2020 et 2025. Les infractions liées à la drogue, par contre, ont diminué. Sur le plan des condamnations, les privations de liberté sans sursis ont plus que doublé durant la même période, passant de 258 à 524. Le président de la Confédération, Guy Parmelin, a rencontré son homologue brésilien Luiz Inácio Lula da Silva ce matin à Genève, en marge de sa venue au sommet du G7. Les discussions ont porté sur l'accord de libre-échange entre l'AELE et le Mercosur conclu en 2025. Le Conseil national se prononcera dès mercredi sur ce traité qui exempte presque entièrement les exportations suisses de taxes douanières. En contrepartie, la Suisse importera davantage de viande et de vin d'Argentine, du Brésil, d'Uruguay et du Paraguay, suscitant de fortes réticences des agriculteurs et des défenseurs de l'environnement. En Haïti, au moins 2300 personnes ont été tuées depuis le début de l'année, a alerté le haut-commissaire de l'ONU aux droits de l'homme ce lundi. Haïti, pays le plus pauvre d'Amérique, est rongé depuis des années par la violence des bandes criminelles qui commettent meurtres, viols, pillages et enlèvements. La force de répression des gangs devrait déployer prochainement 5500 personnes en uniforme à Haïti, des policiers mais aussi des militaires. Et en Norvège, le fils aîné de la princesse héritière a été condamné. Marius Borg Høiby a été reconnu coupable ce matin de 2 des 4 viols dont il était accusé. L'homme de 29 ans écope d'une peine de 4 ans de prison ferme. Le fils de la princesse Mette Marit, né d'une relation précédant son union au Presåkon de Norvège, n'a aucune fonction officielle ni profession fixe. Il contestait les accusations les plus graves.
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6: Théo Rochette, on va lui aussi en NHL. Quelques heures après l'annonce de la signature d'Attilo Biasca à Boston, c'est un autre jeune hockeyeur suisse qui tente l'aventure outre-Atlantique. L'ancien attaquant de Lausanne a signé un contrat d'une saison avec Détroit, selon une annonce faite aujourd'hui. Léa Fischer prend un nouveau tournant dans sa carrière après avoir disputé 73 épreuves de Coupe du Monde. L'ancienne skieuse de fond a décidé de se lancer dans le biathlon. Elle s'est entraînée pour la première fois en mai avec le groupe de Coupe du Monde des biathlètes suisses, comme l'explique Swisski aujourd'hui dans un communiqué. Et en football, le Real Madrid a annoncé aujourd'hui le transfert de Marc Cucurella qui s'engage pour 6 saisons. Formé à Barcelone, le défenseur international espagnol de 27 ans évoluait à Chelsea depuis 2022. L'indemnité de transfert est estimée à 55 millions d'euros par différents médias. Merci d'avoir suivi ces informations. Excellente suite de journée à l'écoute d'RJB.
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0: ABCDEFU, Gail, pour nous accompagner musicalement sur ce lundi matin.
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2: Pas facile de sortir du lit le lundi matin quand on a une longue semaine qui s'annonce, surtout à l'approche des vacances, hein, on sent la fatigue s'accumuler. Ben voilà qui pourrait peut-être vous aider. 170 francs de cadeaux à gagner ce matin sur RJB autour de notre son mystère qui continue son petit bonhomme de chemin. Vous avez fait pas mal de propositions ces dernières semaines qui n'ont pas été les bonnes puisque la cagnotte continue de grimper. Cela dit, et on vous l'a déjà précisé ici sur cette antenne, on a pu s'approcher par moments de la bonne réponse, s'approcher même très très très près, frôler cette bonne réponse. Donc vous n'êtes pas très loin, continuez vos assauts autour de notre son mystère et venez jouer avec nous tout à l'heure vers 7h15 pour tenter de repartir avec ces 170 francs de cadeaux. Voici le son à deviner.
0: Donc, avec ceci, on peut vous rappeler qu'il y a bien deux objets dans notre son mystère. Il a bien été enregistré à l'intérieur. Par contre, il n'y a pas de bois et il n'y a pas non plus de métal. Il n'y a pas de dés, d'ailleurs, dans notre son mystère. Retenez-le bien, c'est peut-être une des grandes importances de cette 25e semaine de l'année déjà. Donc pour 170 francs, on peut vous rappeler que ce n'est pas le bruit de cailloux qu'on met dans un gobelet en plastique. Ce ne sont pas donc des dés qu'on a dans un verre et qu'on mélange. Il ne s'agit pas d'une bille qu'on met dans un gobelet en plastique et qu'on fait tourner, ni même de deux billes qu'on met dans un gobelet en plastique et qu'on fait tourner. Ce n'en est même pas trois, ni quatre, ni
2: voilà.
0: Plusieurs.
2: Ouais, c'est, pas le... voilà. c'est pas autour de ça, quoi.
0: C'est ça. Donc, à vous maintenant de tenter l'expérience à la maison, de reproduire au plus proche ce que vous avez entendu là et de peut-être tenter de gagner ces 170 francs de cadeaux juste après les infos de 7h.
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0: Vous avez pu découvrir Grégoire qui ensuite a fait une petite carrière.
1: Ouais, ça fait plaisir des fois quand ça marche comme ça. On voit qu'à peu près tout est possible. 6 heures passées de 17 minutes, Ed Sheeran sera de la partie. Ce sera la suite en musique avec ce titre Caméra, donc pour rythmer finalement ce lundi matin qu'on vous souhaite excellent avec nous.
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1: Régis, c'est un non pour l'initiative Pas de Suisse à 10 millions. Les citoyens suisses, justement, ont refusé l'objet porté par l'UDC à 55%. Une initiative qui avait besoin d'une double majorité des cantons des cantons qui ont également d'ailleurs refusé l'initiative à 13 sur 23.
0: Et une nouvelle fois, et même si elle a mis la Suisse économique et politique en émoi, l'UDC échoue dans les urnes. Un échec tout relatif à 16 mois des élections fédérales. Le commentaire de notre correspondant parlementaire Serge Jubin.
3: Le plafonnement démographique à 10 millions d'habitants exigé par l'UDC n'a pas été considéré comme une bonne solution par 55% des Suisses ce dimanche. Pourtant, c'est peut-être bien l'UDC quand même qui sort vainqueur de ce dimanche de votation. Le premier parti du pays, qui pèse 30% de l'électorat, seul contre tous ce dimanche, a su fédérer 45% des votants avec une participation forte de près de 60%. Elle a su attiser une colère latente en Suisse liée à l'immigration et à l'augmentation forte et rapide de la population. Son coût politique et marketing peut la faire saliver à une année des élections fédérales. On peut aussi faire une autre lecture du résultat. Lorsque la cohésion et la prospérité du pays sont en jeu, les forces pourtant habituellement opposées savent se coaliser pour faire obstacle à une UDC qui radicalise et divise pour gagner des parts électorales. C'est rassurant avant d'autres échéances dans les urnes comparables à ce 14 juin sur la neutralité en septembre et les bilatérales 3 dans un ou deux ans.
1: C'était le commentaire de notre correspondant parlementaire Serge Jubin qui revenait sur le non à l'initiative Pas de Suisse à 10 millions. Sorti hier des urnes à 55%.

0: Caméra à l'instant sur RJB, c'était le copain Ed Sheeran.
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2: Et il est arrivé le temps pour vous de prendre votre téléphone et de nous glisser sur notre WhatsApp au 079 689 20 20. Un titre que vous aimez écouter de bon matin, une chanson qui réveille, une chanson qui vous aide à vous lancer dans votre journée, que ce soit après un week-end comme maintenant, ou alors que ce soit à un autre moment, plutôt fin de semaine ou milieu de semaine. Qu'importe, la chanson qui réveille, nous, on l'aime, on veut l'écouter et apparemment, eh bien, votre chanson qui réveille aujourd'hui, elle a un goût de Paléo Festival parce que cet été, sur la plaine de Lasse, ils seront beaucoup à se succéder pour cette édition du Paléo entre le 21 et le 26 juillet. Et parmi eux, il y aura notamment le DJ Bob Sinclair que vous aimez bien.

0: Ouais. Grog This Party, c'était Bob Sinclair à l'instant, qui sera donc de passage au Paléo Festival. On a déjà la date précise, le jour, ce sera
1: Ce sera le dimanche 26 juillet. Il sera en compagnie, notamment pour la partie électro, d'un certain Timmy Trumpet, qu'on vous conseille si vous ne connaissez pas encore. Une partie un peu plus pop avec Louisa, Zaz ou encore Gims. Là, on est même un peu sur du hip-hop. Et puis, il y a plein d'autres artistes qui vont se succéder pour cette dernière journée du Paléo Festival, un Paléo auquel on va vous emmener d'ailleurs durant toute cette semaine. C'est sold out, mais on a réussi à avoir des tickets rien que pour vous. Donc chaque jour, on va vous faire jouer pour tenter de remporter ces entrées. Rendez-vous d'ici une heure environ ici même. Hey.

0: Grenade, c'était Bruno Mars à 6h40.
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2: Une fois n'est pas coutume, Régis, les chevaux n'étaient pas les stars ce week-end sur l'esplanade du marché concours à Seignelay-Gier. Les spectateurs se sont déplacés pour les lutteurs avec la deuxième fête cantonale jurassienne de lutte.
0: Les actifs combattaient samedi alors que les espoirs étaient dans les rondes-sures hier. Après la première fête cantonale en 2024 à Halle, la lutte jurassienne est cette fois partie à la conquête des Franches-Montagnes et le public a répondu présent sous un soleil radieux comme l'a constaté samedi Jérémy Pignard.
3: L'ambiance était plutôt alpine sur l'esplanade du marché concours. Jean-Luc, un franc montagnard, est venu en curieux, pas déçu par le spectacle.
4: Curieux, oui. Comme j'habite le Normand, je me suis dit, j'ai envie de voir ce qui se passe ici. C'est la première fois que je vois ça dans cette région, quoi. C'est intéressant, en tout cas, ça a l'air bien organisé. Il y a du monde. C'est bien que ces traditions aussi viennent dans le Jura. Hein. Ça peut se développer ici, c'est les traditions suisses quand même, puis ça vaut la peine de la maintenir.
3: Yann et Jacques ne sont pas non plus des habitués de la lutte, mais les deux jurassiens qui viennent des bois découvrent la discipline avec intérêt.
5: On n'avait jamais vu, c'était une première, ça se passe à côté de chez nous, donc on est venu. C'est plutôt sympa, c'est Heimlich, c'est nickel.
6: Belle découverte aussi la première fois, je suis impressionné par la qualité du truc, puis la puissance aussi des lutteurs, quoi. C'est impressionnant. Oh, moi je me sens bien, là. Toi je suis jurassien, mais ça me plaît de voir ça.
5: Je me laisse guider, j'ai vu qu'il y avait un panneau qui expliquait, mais je ne l'ai pas encore lu, je l'irai lire après, parce que c'est vrai qu'on ne comprend pas tout, mais les bases on les a, donc ça joue.
3: On comprend qu'il faut être costaud. Hein.
5: Alors ça c'est sûr que moi j'arriverai pas, vu ma carrure, ça va être compliqué, effectivement.
6: Change pas trop de prise. Va pas trop dessus.
3: Dans les rondes-sures, la bataille n'était pas facile pour les deux actifs jurassiens qui combattaient ce samedi. C'était le baptême du feu pour Quentin Cerf, sa première fête cantonale.
7: Il y a des personnes qui sont très fortes, mais j'ai quand même réussi à en gagner une sur les cinq. Et puis je suis déjà content de mon résultat. Ouais, c'est particulier. Alors ici, on est content de faire ici. Il y a des gens qui sont venus me voir aussi. Et puis j'étais content de faire ici au Jura.
3: Clemens Krebs lutte aussi sous les couleurs jurassiennes. Originaire de Bâle-Campagne, il habite Saint-Bray, enchanté par cette fête cantonale aux Franches-Montagnes pour laquelle les deux lutteurs se sont aussi retroussés les manches comme bénévoles.
8: Ouais, c'est phénoménal. Magnifique, il y a beaucoup de personnes qui sont là, nous connaissons beaucoup, la météo c'est bien, tout ça est tip-top, énorme. Ça aussi un petit peu spécial, hier nous deux ensemble, ici fait l'infrastructure, pour ça c'est encore un petit peu plus spécial pour nous.
3: Les organisateurs avaient aussi le sourire, à l'image du président du comité Alain Leschène qui espère que l'affluence sera au rendez-vous tout le week-end.
9: Ben, on espère avoir le plus possible de monde, mais ça va encore venir et demain il y aura encore plus de monde. Parce qu'aujourd'hui, il y avait donc 84 lutteurs, alors que demain, il y en aura 250 avec les familles et tout. Donc, il y aura beaucoup, beaucoup de monde demain. Et aujourd'hui, on attendait aussi un petit peu les agriculteurs qui sont un public fidèle. Mais voilà, il fait beau, puis ils sont tous au foin, donc ils vont venir ce soir et demain. Oui, alors les gens me disent, ouais, ils apprécient ça, ils trouvent que c'est génial. Et ils disent bravo, il y en a même déjà qui m'ont dit « On espère que vous referez ça là, parce que le site est magnifique. »
3: Mais l'association jurassienne de lutte suisse a bien prévu de poursuivre sa tournée et de changer de district pour la prochaine édition.
2: C'était un sujet de Jérémy Pignard sur la deuxième fête cantonale jurassienne de lutte qui s'est déroulée ce week-end à Seignelay-Gier. Les organisateurs se sont dit hier soir satisfaits de l'affluence ce week-end, affirmant avoir approché les 5000 visiteurs sur les deux jours.

0: Feels Like I'm Falling in Love, c'était les amis britanniques de Coldplay.
1: Qui vont laisser place à Katy Perry. Des rugissements à gauche, à droite, signé Katy donc sur ce titre Roar pour nous accompagner. Il est 6h47 déjà.
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1: Ce matin, la presse suisse revient évidemment largement sur les votations fédérales de la veille, mais pas uniquement. Régis, plusieurs journaux consacrent aussi une bonne partie de leur page à la manifestation anti-G7 qui a rassemblé plusieurs dizaines de milliers de personnes hier à Genève.
0: C'est ce que relate par exemple le 24 heures Blick ou encore le 20 minutes. À la veille de l'ouverture du sommet du G7 à Évian, la manifestation anti-G7 a réuni plus de 20 000 personnes hier après-midi dans la cité de Calvin. Derrière l'appel de la coalition No G7, qui rassemble syndicats, associations et partis de gauche, les manifestants dénonçaient notamment les politiques menées par les grandes puissances économiques, mais aussi le fascisme, l'impérialisme ou encore la guerre à Gaza. Le cortège a d'abord défilé dans une ambiance festive, sous une forte chaleur. On y retrouvait des revendications anticapitalistes, féministes, écologistes ou encore pro-kurdes.
1: Et parmi les participants, la police estimait à la présence d'environ 600 membres des Black Blocs.
0: Oui, une estimation contestée par plusieurs observateurs sur place qui évoquent plutôt quelques centaines de manifestants radicaux. C'est en milieu d'après-midi que la situation a dégénéré. Des manifestants masqués ont lancé des bouteilles, des pierres et des pétards en direction des forces de l'ordre. La police a alors répliqué avec des grenades lacrymogènes. Plusieurs dégradations ont également été constatées, affirment les journaux. Une voiture Tesla, par exemple, a été incendiée, tandis que des bâtiments et des vitrines de banques ont été endommagés.
1: Et Régis, les autorités genevoises redoutaient particulièrement des débordements.
0: Oui, il faut dire que le souvenir du sommet du G8 d'Évian en 2003 reste vif dans les mémoires. Des émeutes avaient alors causé d'importants dégâts à Genève et Lausanne. En soirée, les forces de l'ordre ont encerclé plusieurs centaines de personnes dans le parc Mont-Repos pour procéder à des contrôles d'identité. La police a annoncé plusieurs interpellations. Selon les autorités, aucun blessé n'était à déplorer et les dégâts matériels restaient limités. Peu après 20h30, le département des institutions genevois estimait que l'ordre était rétabli. Rappelons que le sommet du G7 s'ouvre donc aujourd'hui à Évian, côté français. Les autorités françaises avait fortement limité l'organisation de manifestations à proximité de l'événement, ce qui explique en partie pourquoi Genève est devenue le principal point de rassemblement des opposants.
1: Et dans d'autres actualités maintenant, on en parlait donc en introduction, hier c'était jour de votation en Suisse et le rejet de l'initiative de l'UDC Pas de Suisse à 10 millions d'habitants a été accueilli avec soulagement à Bruxelles.
0: C'est ce que rapportent ce matin Le Temps, le Tagesanzeiger, la Basler Zeitung, la Berner Zeitung et le Bund. Plusieurs eurodéputés interrogés considère cette décision comme un signal fort en faveur de la poursuite de la voie bilatérale. Derrière l'objectif affiché de limiter la population suisse à 10 millions d'habitants, cette initiative remettait en cause directement les relations entre la Suisse et l'Union européenne, relève l'eurodéputé français Christophe Grudler, rapporteur du Parlement européen pour les relations avec la Suisse. Il espère, tout comme les eurodéputés allemands Norbert Linz et Andrea Schwab, un élan favorable pour les accords bilatéraux 3 qui devraient faire l'objet d'un vote populaire. Ce sera en 2028.
1: Et enfin, Régis, en parcourant les journaux ce matin, on apprend aussi que l'économie vacille à Crans-Montana. 6 mois après l'incendie du bar Le Constellation, qui a fait 41 morts et 115 blessés dans la nuit du Nouvel An.
0: C'est ce que constate le Nouvelliste. Plusieurs établissements ont fermé, voyant leur fréquentation chuter de plus de 60%. Pour d'autres commerces, les mois à venir s'annoncent critiques. On compte beaucoup sur le mois d'août, lâche un indépendant amputé de 20% de ses recettes. L'hôtellerie accuse aussi le coup, avec des nuitées en recul de 17,5% entre janvier et avril, selon Crans-Montana Tourisme. Dans le secteur immobilier, plusieurs ventes ont échoué depuis janvier. Les acheteurs exigent des garanties. Non seulement ils veulent être certains que les impôts n'augmenteront pas, mais ils demandent aussi que les biens soient aux normes anti-feu, a confié un courtier de la place au quotidien valaisan.
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0: Flowers, les fleurs qui sont chantées donc par Miley Cyrus pour nous accompagner jusqu'à 7h13.
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0: Les lignes sont à présent ouvertes. Vous pouvez composer ce 032 482 60 20. Arrivez au standard, espérez être le premier appel de ce jour pour pouvoir gagner un bonus autour du son mystère, en sachant donc qu'il y a bien deux objets dans notre son mystère et qu'il a bien été enregistré en intérieur. Vous êtes avec nous, bonjour.
3: Oui, bonjour.
0: Bienvenue dans cette matinale. Premier appel ce matin, donc vous avez possibilité de gagner un bonus aujourd'hui. Pour ça, il faut déjà nous donner un chiffre entre 1 et 5, s'il vous plaît.
3: Le 4.
0: Ça nous donnera donc cette quatrième question qui est la suivante. Qui a inventé l'ampoule ?
3: Ouf, alors, aucune idée.
0: Vous donnez votre langue au chat, c'est votre dernier mot.
2: Ce n'est pas Monsieur Ampoule.
3: Oui.
0: Ouais. C'était Thomas Edison.
3: Ok.
0: Voilà, ça peut éveiller quelques souvenirs, pourquoi pas. Donc pas de bonus ce matin, c'est pas grave, parce que ça vous laisse quand même la possibilité de nous donner votre origine de son mystère. Donc selon vous, pour 170 francs de cadeau ce matin, c'est quoi son origine en étant très précis ?
3: Alors moi, je pense que c'est deux glaçons qui sont dans un gobelet en plastique et puis qu'on fait tourner.
0: Au moment de faire un cocktail en regardant le match de la Suisse.
2: Cette saison.
3: Ça pourrait être une idée.
0: Voilà. Bon, le dernier match, il n'y a pas besoin de regarder grand-chose. Mais bon, passons.
3: Ouais.
0: Au moins, on aura pu utiliser des glaçons, on aura pu utiliser des verres. Mais malheureusement, ce n'est pas notre origine de son mystère aujourd'hui. Mais bien essayé, merci beaucoup.
3: Ok, pas de soucis.
0: On vous souhaite une belle journée.
3: Hein.
0: Au revoir.
3: Merci, pareil, à vous, au revoir.
0: Merci
3: au revoir.
0: Bien. 032 482 60 20. Ce n'est donc pas le bruit de deux glaçons qu'on met dans un verre et qu'on fait tourner. Qu'est-ce que c'est donc que ce son mystère ? Peut-être que vous avez la réponse.
2: Allô, bonjour. Allô, est-ce que vous êtes là ?
4: Oui, bonjour, bonjour.
2: Ah, voilà, bonjour. Quel est votre prénom ?
4: C'est Yannick.
2: Yannick, comment allez-vous, Yannick ? En ce lundi matin.
4: Quittant désespérément de trouver la solution.
2: Vous avez bien raison, Yannick. C'est en essayant encore et encore qu'on finira par venir à bout de ce son mystère. Peut-être ce matin, pour vous, qui sait. On écoute votre proposition. Vous pensez à quoi ce matin ?
4: Alors, un presse-fruit en plastique. Donc, on tourne le presse-fruit, mais en plastique.
2: Le presse-fruit en plastique pour extraire du jus de citron, du jus d'orange, par exemple.
4: Oui, je ne vais pas aller trop dans les détails, mais ça serait le style,
2: ouais. D'accord. La question pour être sûr d'avoir l'image et qu'on soit raccord au niveau de votre proposition.
4: Oui, donc l'image, vous voyez quand on presse, mais donc bien sûr, il n'y a pas de métal, et puis en plastique.
2: Ah, d'accord. Eh bien, Yannick, je suis navré, ce n'est pas la bonne réponse. Il va falloir encore et encore essayer. Allez, rappelez-nous.
4: Bon, allez.
2: Bonne journée.
4: Go. Bonne journée.
2: Au revoir.
4: Bye,
2: à bientôt, au revoir.
0: Bon, ben voilà, on a quand même avancé encore ce matin sur ce lundi. On va continuer d'essayer d'avancer pour peut-être trouver aujourd'hui notre son mystère pour 170 francs de cadeaux, ou alors demain avec 10 francs en plus.
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0: Lilywood and the Prix, qui est Robin Schulz, avec ce titre Prayer in Sea, qui va être succédé par Zoo. 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Shakira donc, qui s'empare du micro dans quelques instants pour la suite de ce lundi qu'on démarre ensemble de très bonne manière.
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0: Clerval verra bel et bien le jour. Régis, les citoyens de Reconvilliers et de Saulles ont voté oui hier à 75,47% pour la fusion des deux communes.
2: Le taux de participation s'est élevé à plus de 52%, soit un chiffre record. Pour rappel, en novembre 2025, Lovraisse avait renoncé à fusionner. Aujourd'hui, le mariage des deux communes est un soulagement pour le groupe de travail intercommunal. Son président et conseiller municipal à Reconvilliers, Jean-Michel Hirschi.
3: Ah, c'est une grande satisfaction. C'est vrai que vu le travail qui a été effectué dans le cadre de ce projet de fusion par le GTI, ça aurait vraiment été déchirement si on n'était pas arrivé à la fusion de deux communes maintenant, malgré le départ de Lovraisse. Mais on est très très satisfait de créer cette nouvelle commune de Clerval.
4: Et vous vous attendiez à un tel résultat ?
3: On s'attendait à ce que la fusion se fasse. Hein. On était beaucoup plus serein pour cette votation maintenant. Je suis surtout très satisfait de voir qu'on a un pourcentage de oui qui est plus élevé que lors de la première votation du mois de novembre. Je pense que ça s'est fait surtout parce que la volonté de ces deux communes de fusionner, elle est plus forte. On sentait un côté un peu négatif avec la troisième commune.
4: Et qu'est-ce qu'elle va changer, cette fusion, pour les habitants de Saulles et Reconvilliers, selon vous ?
3: Elle va changer uniquement dans le sens qu'on aura une nouvelle commune d'un point de vue administratif. On l'a dit, on l'a redit, on le répète encore. Je pense que les gens de Saulles habiteront toujours Saulles, les gens de Reconvilliers toujours Reconvilliers. Mais au niveau organisationnel et administratif, on aura une simplification des choses et un chapeau commun pour cette nouvelle commune de Clerval.
0: C'était le président du groupe de travail intercommunal et conseiller municipal de Reconvilliers, Jean-Michel Hirschi, et il était au micro de Manon Becker. La fusion verra donc le jour au 1er janvier 2027. La nouvelle commune comptera, Régis, un peu moins de 2700 habitants. Et à Reconvilliers toujours, le crédit d'engagement de 970 000 francs.
2: Oui, c'est ça, 970 000 francs.
0: C'est ça, hein.
2: Pour la réfection du ruisseau de la Motte entre la route de Tavannes et la voie CFF a été acceptée avec 65,60% de oui contre 34,40% de non.

0: Zou par Shakira à 7h passée de 27 minutes.
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0: Dua Lipa et Pierre Demer à l'instant sur RJB avec These Walls.
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2: On l'imagine parfois poussiéreux, coincé entre folklore et bal populaire. Et pourtant, certains artistes redonnent aujourd'hui à l'accordéon une énergie, une modernité et une liberté surprenante, Régis.
0: Et c'est le cas de notre invitée ce matin, qui fait partie de celle qui bouscule ces vieux clichés. À 20 ans, elle a fait de l'accordéon son instrument de vie, son espace d'expression et surtout un moyen de partager des émotions avec les autres. Bonjour Sacha Valli.
3: Bonjour.
0: Vous êtes accordéoniste originaire de Tramelan, étudiante en sciences sociales à Fribourg, et vous êtes avec nous ce matin pour parler de votre passion pour l'accordéon. Alors pour commencer, peut-être, question toute simple, qu'est-ce qui vous plaît tant dans l'accordéon ?
3: Ouf, vaste question. Ce qui me plaît beaucoup, c'est que c'est un instrument qui est très très riche en, déjà en sonorité. On peut un peu toucher à tous les styles. C'est une sorte de petit orchestre qu'on prend sur ses genoux, puis ça prend les gens. C'est un instrument du peuple aussi. Donc ce qui me plaît beaucoup, parce que ça me permet de vraiment aller partout et de m'exprimer et de faire profiter les gens. Donc je dirais que tous ces aspects me plaisent énormément.
0: Comment elle s'est passée votre rencontre avec cet instrument ? Ça remonte à quand ? Et puis, qu'est-ce qui vous a donné le déclic ?
3: Alors, ça remonte à un petit moment déjà. J'avais 7 ans, puis il y avait une dame qui était venue dans ma classe à l'école présenter justement l'instrument. Il y avait flûte traversière et accordéon.
0: Fallait faire un choix.
3: Et ouais, je sais pas, j'ai vu l'accordéon, puis je me suis dit, mais trop bien en fait, je veux faire ça. Et il y avait des cours qui étaient offerts, dont on pouvait profiter justement. Et j'y suis allée sur un coup de tête avec des amis. Et après, les amis, ils ont arrêté. Et moi, je n'ai pas arrêté. Et j'ai continué comme ça avec mon prof.
0: Ben justement, qu'est-ce qui vous a donné l'envie de pousser, de continuer par rapport à vos amis qui, eux, se sont arrêtés en chemin ? C'est quoi la différence ?
3: Honnêtement, je me rappelle plus énormément. C'était très très instinctif, et je sais que j'appréciais beaucoup mon prof Georges Richard, qui m'a énormément appris. Puis on avait une relation très. Moi, j'aimais bien un peu monter en escalade et pas répéter. Et lui, il venait et j'improvisais une répétition. Et je sais pas, il y avait un petit côté défi qui me prenait vraiment aux tripes. Et après, bah, petit à petit, j'ai commencé à faire des solos. Par exemple, au concert des accordéonistes, parce que je fais partie du club, d'ailleurs, qui m'a beaucoup appris aussi. Et bah, on se s'est juste un peu fait comme ça, naturellement.
0: Et vous parlez du club, justement, hein, de l'avoir intégré. Qu'est-ce que ça a changé pour vous de découvrir finalement la musique en collectif par rapport au fait de jouer seul ?
3: Ben, je pense que de jouer collectivement, ça demande énormément d'écoute, d'attention. Notre voix, notre mélodie dépend aussi des autres, et c'est vraiment toutes les petites pièces qui forment un tout et qui donnent après ce que ça donne en live. Donc, je dirais que ça demande de l'écoute et du partage.
0: Vous avez une préférence entre le jeu seul et le jeu en groupe ?
3: C'est très différent. Je trouve que jouer en groupe, ça donne vraiment particulièrement bien dans des gros morceaux d'orchestre, parce que c'est encore plus intense que seul. Donc, sur ce côté, j'aime bien jouer en groupe. Seul, après, je peux apporter aussi ce que je veux, et j'aime beaucoup être sur une scène. Ça me fait toujours plaisir de voir les gens, puis de partager, puis donc ça fait plaisir. Donc je pense qu'il n'y en a pas un qui dépasse forcément l'autre.
2: Sacha Valli, aujourd'hui, vous jouez davantage qu'avant peut-être, mais sans parcours académique classique et sans forcément suivre de cours depuis plusieurs années. C'est un besoin de plus de liberté, de sortir un petit peu des cases ?
3: Oui, je pense. J'ai aussi l'impression que depuis que je suis plus forcément de cours, parce que j'avais fait la filière intensive sport-art-études et j'avais continué aussi un petit peu l'école de musique, mais je répétais pas beaucoup en fait. J'avais comme l'obligation de devoir arriver à mon cours et de faire ce que je n'avais pas envie. Et depuis que je fais vraiment seule, je peux déjà un peu m'amuser. Mettre en place, je pouvais déjà m'amuser avant, mais encore plus, donc c'est très très libre. Et comme il n'y a pas de conditions, j'ai l'impression que ça sort mieux qu'avant. Et ça me fait encore plus plaisir, justement, de retrouver mon instrument.
0: Sacha Vallée, quand vous dites autour de vous à des gens qui ne vous connaissent pas, que vous jouez de l'accordéon, est-ce qu'ils sont généralement surpris de voir une jeune femme accordéoniste ? Est-ce que ça sort un peu des clichés qu'on peut avoir dans la tête ?
3: J'ai l'impression un petit peu, peut-être. Après, comme ça, si je m'imagine quelqu'un et que je dis que je fais de l'accordéon, c'est vrai qu'il y a une petite réaction. Ah, mais cool, enfin, sympa, parce que évidemment, c'est pas le premier instrument qu'on va sortir. Mais je fais directement attention à bien le définir comme quoi, non, c'est pas le petit accordéon musette, forcément, c'est l'accordéon plus russe, grand, noir, et c'est très très cool. Mais après, comme je fais aussi plein d'autres sortes de musique, bah, y a tout qui se met ensemble. Mais je dirais que oui, ils sont surpris, mais pas négativement.
0: Sacha Vallée, vous restez avec nous dans un instant. On va entrer dans votre univers musical un peu plus personnel, vos inspirations, votre manière de jouer. Puis cette envie, hein, toujours très présente chez vous, de transmettre de l'émotion au public.
2: Et ça, Régis, ce sera juste après Lost Frequencies.
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0: Are you with me? C'était Lost Frequencies.
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2: Entre instruments traditionnels et terrains d'expérimentation, l'accordéon devient, Régis, un véritable espace de liberté musicale.
0: Notre invité Sacha Vallée, accordéoniste de Tramelan, construit aujourd'hui un univers où se croisent style, influence et émotion. Sacha Vallée qui est toujours en notre compagnie pour parler de sa passion pour l'accordéon. Alors vous êtes venu comme tous nos invités du lundi matin avec un objet qui symbolise, hein, votre passion, et vous n'êtes pas spécialement cherché très loin puisque vous êtes venu avec votre accordéon, Sacha.
3: Pour moi, c'était évidemment symbolique. Il fallait pas trouver plus loin. Et je l'ai pris parce que c'est mon premier accordéon à moi, mon premier grand-parent. Du coup, il est très important. Et j'ai hésité avec un autre dessin que m'avait fait mon prof d'accordéon quand j'étais petite, que j'avais adoré.
0: Que vous avez gardé.
3: Que j'ai gardé, ouais. Et voilà, c'est un petit peu entre ces deux, mais l'accordéon, ça me semble logique.
0: C'est assez grand, c'est assez lourd aussi. On vous a vu le prendre depuis la salle de pause jusque dans nos studios. Rassurez-nous, vous le trimballez pas partout avec vous tout le temps.
3: Non, non, mais j'ai eu l'habitude, quand j'étais petite, je l'avais déjà beaucoup sur le dos. Celui-là, il est certes plus lourd, j'ai depuis mes 13 ans, donc c'était 14-13 kilos, quelque chose comme ça.
0: Et quand même.
3: Et je faisais des trajets avec, entre Tramelan et Delémont. Donc voilà, je pense que le dos s'y fait.
0: Ça muscle. Parlons musique un peu avec vous, Sacha. Vous avez des influences très variées, Brassens, Renaud, rock, musique plus traditionnelle. Comment est-ce que vous faites cohabiter tout ça dans votre jeu ?
3: Dans mon jeu, tout le côté rock, je le mets moins dans l'accordéon. Je pourrais essayer. Mais autrement, je pense, c'est ce que j'expliquais un peu plus tôt, mais l'accordéon, je le consacre plus à des musiques, par exemple, un peu folklorique, entre guillemets, pas suisse, mais autre. Musique des Balkans, musique très tzigane ou russe ou Amérique latine. Et je trouve que par rapport à ça, le bruit de l'accordéon, sa sonorité se marie très très bien avec toutes ces mélodies. Donc c'est un petit peu de ce côté-là. Après, je pense que je peux mêler, parce que je fais souvent des mix de chansons. Par exemple, on peut imaginer, La rue qui est à nous, ce genre de musique très peuple.
0: Populaire, ouais.
3: Populaire, etc. Mélangé à d'autres petits airs, irlandais ou autre. Puis ça, j'aime bien essayer de mêler. Là, je pourrais faire un défi, rajouter, Pixies ou Nick Cave.
0: Carrément.
3: Ça peut être intéressant.
0: Absolument.
2: Tout se tente justement, Sacha Vallée. Est-ce que l'accordéon, c'est justement un instrument qui permet de tout aborder ?
3: J'ai l'impression, oui.
2: Ouais.
3: Ouais, ouais.
2: Ça se met pas de barrière ?
3: Non, pas forcément. Aussi, beaucoup d'instruments, je trouve, pour faire aussi du piano, de la guitare, vraiment essayer. C'est très, très libre. On peut beaucoup jouer sur les instruments. Mais c'est vrai que l'accordéon, pour le coup, c'est particulièrement libre en termes de de palette créative.
0: On l'a dit plusieurs fois hein, durant cette interview, il y a une idée qui est très présente chez vous, c'est la notion de partager la musique avec des gens. Vous n'avez pas envie de jouer toute seule dans votre chambre, vous êtes intéressé à partager la musique avec le plus grand nombre. Ça vient d'où cette envie de faire face à un public ?
3: Honnêtement, je sais pas trop. J'arrive pas trop à situer ça dans le temps, mais je sais que j'ai toujours été très à l'aise devant les gens sur une scène. Je trouve qu'il y a ce petit moment de trac qui même maintenant est plus trop présent.
0: Mais c'est triste quand... presque.
3: C'est pas triste,
0: ce qui donne, ouais. C'est ce qui donne un peu le sel aussi.
3: Je sais que par exemple en jouant quand j'ai un tout petit peu de trac, je vais jouer encore mieux parce qu'il y aura le coup d'adrénaline et ça va être incroyable. Mais du coup plus le temps passe, plus juste j'arrive à l'aise et du coup il y a moins le côté performance où je dois absolument faire de A à Z mon truc parfait et ça m'intéresse pas. Ce qui m'intéresse c'est vraiment juste d'observer un peu dans le public ce que j'ai toujours fait. Et de prendre aux tripes. Si ça marche, ça marche. Si ça marche pas, ça marche pas. Mais en tout cas, moi, j'aurais passé un bon moment. Et je pense que c'est important de remettre un petit peu du feu dans la salle et d'allumer et d'allumer, bien sûr, en termes d'effervescence.
0: Du feu dans la salle, c'est très joliment
2: ça, c'est
0: dit.
2: Sacha Valli, rapidement encore, vous êtes jeune, hein, vous avez 20 ans. Comment vous voyez la Sacha Valli dans 20 ans ? Comment vous voyez cette suite ?
3: Ouf.
0: Vous avez le temps encore.
3: Alors, ça demande de se projeter. Non, mais l'accordéon, je pense que ça va me suivre pendant longtemps. Je ne sais pas ce que je vais en faire. Je ne sais pas ce que je vais faire exactement de la musique au sens plus large dans ma vie. Mais c'est toujours en option. Je ne compte pas forcément me donner un objectif ou un projet ces futures années. J'essaie vraiment juste d'être à disposition et si on me propose, je joue. Après, ça peut toujours changer. Mais donc, dans 20 ans, je ne sais pas si je me dis, par exemple, dans 20 ans, j'ai poursuivi dans mes études ou je fais autre chose. Je pense que j'aurai toujours un peu mon accordéon soit à côté.
0: Jamais très loin.
3: Jamais très loin, ouais. Si j'ai des enfants, je pense qu'ils entendront l'accordéon aussi.
0: Peut-être qu'ils joueront aussi, d'ailleurs.
3: Peut-être qu'ils joueront aussi, mais bon, on va pas les forcer.
0: Ben, on vous réinvitera dans 20 ans pour discuter.
3: Enfin, c'est ça, avec grand plaisir.
0: Voilà, exactement. Merci beaucoup, Sacha Valli, d'avoir partagé avec nous ce matin votre passion pour l'accordéon. On vous souhaite une très belle continuation et une excellente journée.
2: 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Ce sera dans le courant de la matinée.
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0: Shallow à quelques coups de guitare grattés de Bradley Cooper accompagnant Lady Gaga.
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2: Relativement discret depuis l'annulation de son Multitude Tour en 2023, Stromae sait encore entretenir l'intérêt autour de lui avec des apparitions clairsemées, Sven.
0: Ouais, c'est vrai, Régis, qu'on peut compter sur les doigts d'une main les musiques sur lesquelles il a participé ces dernières années et même sur une main de menuisier peu adroit. Après Ma meilleure ennemie ou encore Que ce soit clair, le voici de retour avec Des fleurs. C'est un single issu du prochain disque de la chanteuse suédoise Tovlo. Construit comme une valse, cet extrait permet à l'un comme à l'autre de s'inviter à franchir, vous savez, le fameux pas. Donc, est-ce qu'ils le feront ? Réponse, peut-être, au bout de ce nouveau Des fleurs par Tovlo et Stromae.
2: Tovlo et Stromae qui signent par ce titre son grand retour, en espérant que ce ne soit pas un grand retour qui signe une grande disparition juste derrière, parce que c'est quand même un petit peu le spécialiste pour tout à coup réapparaître. C'est on vrai. Se dit, ouais, trop bien, il est revenu, puis en fait, non, mais il repart après de nouveau se faire discret pendant quelques années. C'est un peu sa signature. Hein.
0: C'est temps, ouais. On pourrait l'appeler Casper un peu.
2: Casper le petit fantôme, voilà, ouais. Exactement.
0: Mais là, bon, c'est Casper le petit chanteur.
2: Exactement. C'est qu'il ne doit pas avoir spécialement besoin de travailler, Stromae, ouais, j'imagine.
0: Peut-être sur d'autres plans où on ne le voit pas.
2: Ah, peut-être, ouais. Peut-être qu'il fait de la menuiserie, vous parliez de menuiser avant.
0: Tout d'un coup. Voilà,
2: peut-être c'est son nouveau truc.
0: On ne sait jamais, il a vu Vianney qui a construit son...
2: sa cabane.
0: Sa cabane au fond du jardin.
2: Ça y a décidé.
0: Et du coup, il se dit, bah, Vianney l'a fait, je le suis.
2: En espérant qu'il garde tous ses doigts, parce que sinon, ça risque d'être plus compliqué pour faire de la musique à l'avenir. En tout cas, c'était en nouveauté sur RJB, le titre s'appelle Des fleurs.
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0: 54,8% des Suisses qui ont voté dimanche ont rejeté, Régis, l'initiative de l'UDC Pas de Suisse à 10 millions d'habitants.
2: Si l'UDC peut tout de même avoir le sourire avec un résultat qui va bien au-delà de sa force électorale, le vrai sourire large se lisait hier sur les visages de la large coalition d'opposants, des milieux patronaux aux syndicats, en passant par les gouvernements des cantons et des villes. Et celui qui était peut-être le plus soulagé, c'est le conseiller fédéral Beat Jans, ministre du département de justice et police, qui s'est beaucoup investi dans la campagne. On l'écoute.
3: Bien sûr, parce que la population de la Suisse a suivi le Conseil fédéral et le Parlement, et elle a décidé pour une Suisse qui reste une Suisse ouverte, fiable et qui est connectée avec les pays voisins.
4: On vous a parfois reproché de vous être un peu trop engagé, ça a pu être le cas.
3: J'ai fait mon devoir, j'ai informé sur les conséquences de ce texte de constitution. Et je l'ai fait de manière convaincue, ça c'est clair, mais j'ai informé de manière neutre, c'est ce que le Conseil fédéral doit faire.
4: Est-ce qu'on doit constater que la Suisse, elle est divisée entre ses villes et ses campagnes, elle est aussi divisée sur la manière de gérer l'immigration? Comment est-ce que vous allez faire des ponts? Comment est-ce que vous allez les construire?
3: Nous, on a déjà fait des offres en avance, on a proposé des mesures contre une immigration trop forte, contre ces prix exhaustifs du logement, par exemple. On a vraiment fait des paquets. Est-ce que j'espère que ces cercles qui ont dit oui à l'initiative, maintenant aussi dit oui à ces mesures concrètes pour résoudre les défis de l'immigration.
4: C'est un appel particulier que vous lancez à la droite.
3: C'est une offre que je fais à tous les cercles politiques qui veulent qu'on fasse quelque chose. Nous, on a fait des propositions très concrètes et c'est comme ça qu'on résout les problèmes et pas en rejetant tout ce qui fait le Conseil fédéral.
4: Quel signal pour les bilatérales 3? Est-ce que c'est parti gagné?
3: On va voir, mais je pense vraiment que c'était un clair signal de la population de suivre ce chemin, ce voie bilatérale entre la Suisse et l'Union européenne.
0: Et c'était le conseiller fédéral Beat Jans. Il était au micro de notre correspondant parlementaire à Berne, Serge Jubin.
2: Le ministre du département de justice et police qui réagissait au rejet hier de l'initiative de l'UDC. Pas de Suisse à 10 millions d'habitants par 54,8% de la population. Beat Jans qui a aussi salué la forte participation de 58,9%.
0: Baby, you can fix me, I was born.
2: Born with a broken heart, c'était Damiano David.
0: Il est 8h24, le moment de prendre ce rendez-vous. 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Soyez là pour découvrir tout ça.
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5: Bon réveil en compagnie des jardinières. Il est 7h passées de quelques minutes. On est ensemble jusqu'à 8h avec vous, Mylène. Bonjour.
6: Bonjour Noélie, bonjour à toutes, bonjour à tous.
5: Notre invité ce matin est dorénavant un habitué de l'émission, Christophe Boischat. Bonjour.
7: Bonjour à toutes et tous.
5: Vous êtes paysagiste et propriétaire de Jardin Conseil au Noirmont. Ce matin, nous allons nous intéresser à une question presque sociologique. Pourquoi et comment l'entretien de nos extérieurs a-t-il changé au fil des décennies ?
6: Bah oui, parce que les jardins d'aujourd'hui ne ressemblent plus forcément à ceux que l'on créait il y a 20 ou 30 ans. Les attentes ont évolué, les habitudes aussi. C'est le sujet qui nous occupera ce matin. Soyez les bienvenus.
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5: Christophe, avant de nous plonger dans l'histoire, retour au présent. Nous sommes à la mi-juin, les jardins sont magnifiques en ce moment. Alors, quelles sont les principales tâches à effectuer ces prochains jours ?
7: Oui, c'est vrai que les jardins commencent à... On a eu du chaud, on a eu de la pluie, on a eu de nouveau un petit peu de froid, mais là, je crois qu'on tient le bon bout. Déjà, d'une part, des tontes raisonnées, parce que si on va vers des périodes de chaud et sec, bah, c'est bien de penser à laisser nos gazons un peu plus haut. Les travaux de désherbage commencent, puisque tout pousse. Et penser à des arrosages assez profond, c'est-à-dire arroser moins souvent, mais plus. Et puis, on peut commencer un petit peu à tailler les arbustes qui ont défleuri, les fleurs fanées des rosiers, etc. Et puis, au niveau des légumes, bah, il y a le tuteurage qui va commencer avec les tomates, les concombres qui commencent à pousser, qu'il faut attacher. Et puis, on peut surveiller un petit peu les maladies, gratouiller un petit peu la terre pour laisser rentrer l'eau et aérer. Donc voilà un petit peu les travaux actuels.
6: Merci beaucoup Christophe, vous restez avec nous jusqu'à 8h. En deuxième partie de l'émission, vous répondrez à nos questions, enfin celles des auditeurs. Vous pourrez appeler et parler en direct avec notre invité au 0900 170 20 20. Vous pouvez aussi envoyer un SMS en tapant le mot jardin suivi d'un espace de votre question et de votre nom. Vous envoyez tout ça au 939 ou alors vous pouvez remplir le formulaire disponible sur notre site avec la possibilité de joindre une photo.
5: Juste après la musique, place à l'évolution de nos jardins. Comment était-il conçu autrefois et pourquoi change-t-il aujourd'hui ? Restez avec nous.
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6: Nous sommes en compagnie de Christophe Boischat, paysagiste au Noirmont. Ce matin, on ouvre le chapitre théorique des pratiques d'hier à aujourd'hui. Alors Christophe, si on remonte 20 ou 30 ans en arrière, à quoi ressemblait le jardin typique dans nos régions ?
7: Alors, ça rajeunit pas tout ça, mais c'est vrai que les jardins typiques, c'était souvent des grandes pelouses, donc des énormes gazons, des haies de tuya qui fermaient les jardins, des massifs de fleurs annuelles qui sont remplacées chaque année, des potagers, des jeux pour les enfants, et puis plutôt un jardin vitrine et souvent des jardins avec quand même passablement d'entretien et de soins à apporter.
5: Comment est-ce que vous expliquez qu'on puisse trouver jadis ce genre d'aménagement systématiquement ou presque autour des maisons ?
7: C'est un peu un effet de mode, l'imitation du voisinage, c'est-à-dire que tout le monde voulait un peu son jardin un peu typique, c'était plus ou moins toujours les mêmes. On avait des terrains qui étaient aussi plus grands, des parcelles souvent, en tout cas le double de ce qu'on peut voir maintenant au niveau des parcelles de terrain des villas. Et puis peut-être aussi, en général, je dirais que les gens avaient plus de temps disponible pour s'occuper de leur jardin. On n'avait pas trop de contraintes par rapport à l'eau. Et puis pour Liège, je dirais qu'on recherchait vraiment cette intimité, donc à un petit peu s'enfermer dans notre jardin.
6: Christophe, depuis vos débuts dans le métier, qu'est-ce qui a le plus changé dans les demandes de vos clients ?
7: Ben, c'est surtout moins d'entretien. Hein. C'est une phrase qui est assez récurrente, hein, que ce soit pour un couple de la trentaine qui travaille beaucoup ou des personnes âgées qui ont un petit peu moins de la pêche, on va dire, pour s'occuper du jardin. Donc ça, c'est la première chose. Et puis après, ben, la biodiversité, ce qui me plaît assez, ben maintenant on est orienté beaucoup biodiversité. Le confort aussi, la gestion de l'eau, et puis l'ombrage, parce qu'on a des étés des fois plus chauds, puis c'est vrai qu'on cherche un peu plus d'ombrage et des jardins qui sont aussi durables et plus naturels.
5: Est-ce que selon vous, le manque de temps, hein, vous en parliez tout à l'heure, peut jouer peut-être un rôle important dans cette évolution ?
7: Oui, tout à fait. C'est clair que le rythme de vie, le fait d'avoir plusieurs activités, des week-ends chargés, ça joue un rôle vraiment très très important dans l'évolution des jardins.
6: Christophe, vous en avez parlé en début de ces fameuses haies de thuya. Elles étaient très populaires à l'époque et puis maintenant on essaye plutôt de les retirer, mais pourquoi ?
7: Alors moi, ça fait déjà plus de 30 ans que j'essaye de les retirer, mais c'est vrai que les haies de thuya, bah, c'est déjà une catastrophe écologique, parce que finalement, ça apporte absolument rien, à part peut-être des nids acariens, mais il n'y a aucune biodiversité, ça ferme, ça vieillit mal, donc au bout d'un certain nombre d'années, il faut de toute façon un petit peu les finir par les enlever, donc c'est vrai que c'est quelque chose qui est... Je dirais qu'il est à abolir. Et puis c'était une mode, hein, finalement. Ça se vend encore un peu, mais c'est bien si on arrive à... Il y a déjà quelques communes qui ont décidé de les enlever et qui financent aussi, même dans certaines communes. C'est intéressant peut-être de parler de ça, qui peuvent participer à l'arrachage et à la plantation d'une haie vive à la place d'une haie de thuya.
5: Beaucoup de jardins ont aussi été conçus pour des familles avec enfants, mais un jour, les enfants grandissent et quittent le nid. Alors, que devient le jardin après leur départ ?
7: Ben, déjà, souvent, ben, c'est des choses qui reviennent, de supprimer ces places de jeu qui sont aussi devenues un peu vétustes. Donc, des fois, de les garder, ben, ça peut même être dangereux. Et puis, on a des jardins qui sont plus axés sur la détente, avec peut-être des endroits avec transat ou un petit spa ou d'autres choses du style. Et puis, terrasse. Et puis, des accessibilités un peu mieux dans le jardin. Un jardin qui est plutôt orienté pour le plaisir et la détente.
6: Merci Christophe, on va se retrouver après une petite parenthèse musicale. On parlera notamment du potentiel lien entre changement climatique et changement d'habitude dans nos jardins.
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5: On est toujours avec Christophe Boischat, paysagiste au Noirmont. Ce matin, on prend du recul sur notre manière de soigner notre jardin. Les habitudes évoluent. On fait un petit tour d'horizon sur ce qui a changé en une génération.
6: Christophe, parlons maintenant du climat. Est-ce que les changements que nous observons influencent réellement la manière d'aménager notre jardin ?
7: Oui, bien sûr, parce qu'on a quand même des périodes de sécheresse, donc voilà, faut adapter. Hein, sécheresse, grande chaleur, on a des fortes pluies, et puis c'est vrai que du coup, ça devient important, le paillage, l'ombrage, puis de récupérer l'eau.
5: Vous en avez parlé brièvement à l'instant. Quelles sont ces nouvelles demandes liées aux préoccupations justement du changement climatique ?
7: Ben, on commence à avoir des demandes pour des citernes pour récupérer les eaux de pluie, pour arroser nos potagers ou même nos massifs plantés, d'avoir des végétaux plus résistants, plus adaptés à ces climats secs, et puis de mettre aussi des grands arbres pour prévoir des ombrages pour plus tard. Et vraiment, la gestion des eaux, elle devient même maintenant prise en compte pour l'aménagement de quartiers, carrément. Hein. C'est quelque chose qui est vraiment à l'ordre du jour, on va dire.
6: Christophe, les grandes pelouses sont souvent citées comme un exemple de ces fameux changements. Alors, pourquoi est-ce qu'elles deviennent parfois moins adaptées aux usages actuels ?
7: Pas parce qu'elles deviennent moins utilisées, et puis c'est vrai que y a une forte demande en eau, en tonte, donc c'est un coût d'entretien quand même relativement élevé. On a une biodiversité qui va être faible, donc on va privilégier maintenant des gazons fleuris ou des zones en prairies fleuries plutôt qu'avoir des énormes pelouses sur toute une grande surface.
5: On va donner un autre exemple, Christophe, d'une chose qui a changé au fil des ans. Les massifs qui demandent beaucoup d'entretien. Est-ce un regret fréquent de les avoir installés dans le passé ?
7: Alors un regret, non, parce qu'ils ont fait leur temps. Mais c'est vrai que un massif, je pense à un massif de fleurs annuelles où on va remplacer, où on va aussi mettre des fleurs à l'automne. Je pense à des pensées avec les tulipes. Et puis après on arrache tout et puis on passe à des plantations de fleurs annuelles. Ben là maintenant on va peut-être les garder ces massifs, mais plutôt les adapter et puis mettre des plantes vivaces qui demanderont moins d'entretien, moins d'arrosage et puis qui vont rester là finalement durant des années.
6: Et Christophe, en général, quels sont les aménagements que les gens regrettent le plus souvent après quelques années ? Pas forcément de plantation, mais ça peut être une construction qu'on a fait dans le jardin.
7: Ouais, alors il y a construction, on pourrait dire des bassins, hein, des styles fontaines qui ont été bétonnés, puis après faut tout se fissure, il faut tout casser, remplacer, etc. Donc ça, c'est peut-être un peu compliqué. Après, au niveau de la végétation, bah, les fameuses haies tuyas qui, finalement, le jour où on doit les enlever, c'est quand même des gros travaux et puis c'est assez contraignant. Les grandes pelouses, je dirais que oui et non, parce qu'on peut quand même un peu les transformer. Mais ce qu'on voit le plus fréquemment, c'est les arbres mal placés. Typiquement, un truc qui revient beaucoup dans la région, c'est les sapins qui ont été plantés beaucoup trop proches d'une façade et puis qui finissent par soulever un mur. Enfin voilà, ça c'est vraiment les arbres mal placés, je dirais que c'est l'élément le plus fréquemment vu.
6: Et Christophe, ces arbres mal placés, est-ce qu'ils sont voués à la coupe ou on a une solution pour se dire, bon, ça fait 30 ans qu'il est là, ça serait quand même dommage de le dégager ?
7: Suivant où ils sont placés, on n'a pas d'autre choix que de le couper. Hein. C'est un peu dommage, mais c'est vrai que si on est trop près d'une construction, c'est compliqué. Un arbre qui a, je dirais, plus de, à partir d'une dizaine d'années, même 20, 30 ans, c'est quasiment impossible de le transplanter. Donc, on n'a pas d'autre choix que de le couper.
5: Est-ce que vous diriez, Christophe, qu'aujourd'hui, peut-être, on recherche davantage la simplicité ou alors on envisage les choses sur le long terme plus qu'auparavant ?
7: Je dirais que ça dépend un petit peu des cas, mais on essaye en tout cas, nous, de guider en tant que paysagiste nos clients à voir un petit peu le long terme et puis à réfléchir déjà à l'avenir du jardin. Et c'est vrai que quand on plante, typiquement un jardin, on a des fois la sensation que c'est un peu vide, mais finalement il faut penser à ce qui va se passer plus tard, à comment il va évoluer, et puis ça, c'est des choses qu'on doit vraiment prendre en considération dès le départ.
6: Merci beaucoup Christophe, on va se retrouver après un peu de musique, la météo et l'inforoute et on va parler entre autres des grandes tendances actuelles de ce jardin idéal de 2026 et puis vous prendrez aussi le temps de répondre aux questions de nos auditeurs. À tout de suite.
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5: 7h44 chez les jardinières, on arrive gentiment au terme de notre émission. Place aux questions que vous nous avez envoyées durant toute cette semaine, soit via les formulaires que vous trouvez sur notre site ou alors par SMS. Vous pouvez toujours nous transmettre votre question en tapant le mot jardin au début du message. Laissez un espace suivi de votre question au 939. Et on débute par une première question de Roland de Tramelan, Mylène.
6: Oui, on a reçu via le formulaire sur notre site des photos des pommiers de Tramelan, qui nous dit bonjour, nous avons planté deux pommiers l'automne passé qui ont donné bien des fleurs ce printemps. Les branches n'étant pas très solides encore, faut-il déjà enlever les petites pommes? Donc il a envoyé ces photos que vous avez pu voir, Christophe. Alors c'est vrai qu'on voit ce petit pommier, tout petit, mais avec tellement de pommes dessus. Alors comment bien faire pour avoir des pommes et un pommier qui vit longtemps?
7: Voilà, mais c'est intéressant et je pense que pour les auditrices et les auditeurs, il faut dire que ces pommiers, ils sont relativement petits et jeunes. Et ce qui est important, c'est de penser, souvent on plante un pommier, forcément on veut des pommes, mais les premières années, il faut sacrifier un peu cette récolte. Parce que l'objectif, c'est que l'arbre, déjà, il puisse construire une structure en faisant de belles branches fortes et solides pour la suite de sa vie. Donc, moi, personnellement, j'enlèverais toutes les pommes pour vraiment favoriser la croissance de l'arbre et pas oublier que pour avoir une bonne structure, c'est important de le tailler régulièrement, donc chaque année. On fait ça, je dirais, à entre novembre et mars, et vraiment de lui créer une structure. Donc, s'il veut laisser quelques pommes éventuellement, mais le risque, c'est que ça épuise l'arbre un peu trop vite. Et que finalement, il n'ait pas une bonne structure, ou même pire qu'une branche casse.
5: Merci Christophe. On a encore une question qui nous vient de Germaine de Villeray. Elle nous écrit ceci. Bonjour aux jardinières. Une ou deux limaces ont certainement pondu dans ma petite serre. Les plantons sont presque tous dévorés par de minuscules limaces que j'ai de la peine à repérer, donc à enlever. Faut-il mettre des granulés et sacrifier la culture dans cette serre cette année? Merci pour vos bons conseils et bon week-end.
7: Ouais, c'est toujours un peu délicat, hein, ces limaces. On a eu de la pluie. Après, dans une serre, si vous arrosez pas trop, parce que vous avez la possibilité de pas trop arroser, ça va permettre justement sur sol sec, elles vont moins se balader dans la serre s'il fait un peu chaud et puis sec. Après, on peut les ramasser à la main si on les voit. Sinon, il existe aussi des pièges, mais je mettrai pas tellement de granulés. C'est pas top. Donc, plutôt des pièges à limaces qu'on peut trouver un peu dans le commerce.
6: Et puis, on entend souvent, hein, pour ces limaces, il y a la bière, le café, les coquilles d'œufs. Ça marche ou c'est plutôt...
7: Ça marche assez bien. La bière, ça marche vraiment super bien.
6: Donc, c'est pour les limaces, hein, pas pour le jardinier qui est en dépression.
7: Ou les matchs de foot. Mais c'est vrai que la bière, on n'aime pas la sacrifier. Mais effectivement, dans ce cas-là, ça peut être une bonne chose. Et les coquilles, ça fonctionne aussi, mais il en faut quand même passablement, hein, suivant la zone à couvrir. Mais voilà, si c'est pour mettre un petit peu autour de certains plans. Mais si j'ai bien compris, il y a quand même un peu toutes les... Je ne sais pas si c'est des salades ou des plantons. Je ne sais pas exactement ce que c'est, mais elles sont très friandes. Puis après, il existe aussi des moyens mécaniques avec des collerettes qui évitent aux limaces de venir manger, donc de venir manger les plantes. Donc, ça, c'est aussi une possibilité qu'elle a.
6: Merci Christophe. On va enchaîner avec une question qui est en rapport avec notre première partie d'émission. Quelle est la meilleure période de l'année pour enlever une haie de thuya? Mon mari a enfin décidé de l'enlever grâce à votre émission, grâce à vos conseils, Christophe.
7: Oui, alors, une haie de thuya, comme c'est une passion pour moi d'enlever les haies de thuya, je dirais qu'on peut le faire n'importe quand. L'abattage, arrachage de la haie de thuya, il peut se faire vraiment à tout moment. Maintenant, ça va être plutôt la plantation d'une nouvelle haie, je pense à une haie vive, parce que souvent c'est ce qu'on fait, où là, on a deux périodes qui sont bien pour une nouvelle plantation. C'est en automne, c'est celle que je favorise pour que la plante se mette bien en place durant l'hiver, c'est-à-dire que la terre se tasse bien autour des racines et qu'au printemps, elle parte rapidement. Et sinon, si on n'a pas le temps de le faire à l'automne, on peut le faire aussi également au printemps. Mais on devra veiller un petit peu à bien arroser durant la première saison.
5: Merci beaucoup Christophe pour vos réponses. On se retrouve dans quelques minutes, juste après un peu de musique, pour la suite et la fin des jardinières.
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5: Ensemble pour quelques minutes encore dans les jardinières avec une dernière question d'auditeur pour vous, Christophe. On nous a envoyé deux photos par WhatsApp, une avec une chenille toute seule et une autre d'un buisson, apparemment un thuya. Alors, on n'a pas de questions associées. On a essayé de la reformuler ensemble, Christophe. Selon vous, c'est cette chenille qui est en train de détruire ce thuya?
7: Oui, alors c'est pas un thuya, c'est un buis.
5: Un buis,
7: on a
5: pardon,
7: parlé beaucoup
5: pardon,
7: de thuya dans l'émission, ça. Mais buis. Non, ça, c'est un buis et puis... sur l'image, on voit bien cette chenille qui est la fameuse pyrale du buis, qui est un fléau depuis quelques années. Je pense, voilà, à mon avis, c'est de savoir comment lutter. Donc, je dirais que pour lutter, il y a des moyens biologiques. Hein, donc, il y a des pièges à phéromones qui vont éviter, créer des confusions au niveau du vol des insectes. Et puis après, quand on a ces chenilles, on peut les ramasser à la main, mais c'est assez fastidieux. Sinon, il existe toujours encore des produits qu'on peut utiliser qui sont vendus dans le commerce. Donc on a des moyens de lutte.

0: site. Bon week-end, Mylène.
1: Merci, bon week-end à toutes et à tous. Et puis, à samedi prochain.
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0: ABCDEF, You, Gail, pour nous accompagner musicalement sur ce lundi matin.
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2: Pas facile de sortir du lit le lundi matin quand on a une longue semaine qui s'annonce, surtout à l'approche des vacances, hein, on sent la fatigue s'accumuler. Ben voilà qui pourrait peut-être vous aider. 170 francs de cadeaux à gagner ce matin sur RJB autour de notre son mystère qui continue son petit bonhomme de chemin. Vous avez fait pas mal de propositions ces dernières semaines qui n'ont pas été les bonnes puisque la cagnotte continue de grimper. Cela dit, et on vous l'a déjà précisé ici sur cette antenne, on a pu s'approcher par moments de la bonne réponse, s'approcher même très très très près, frôler cette bonne réponse. Donc vous n'êtes pas très loin, continuez vos assauts autour de notre son mystère et venez jouer avec nous tout à l'heure vers 7h15 pour tenter de repartir avec ces 170 francs de cadeaux. Voici le son à deviner.
0: Donc, avec ceci, on peut vous rappeler qu'il y a bien deux objets dans notre son mystère. Il a bien été enregistré à l'intérieur. Par contre, il n'y a pas de bois et il n'y a pas non plus de métal. Il n'y a pas de dés, d'ailleurs, dans notre son mystère. Retenez-le bien, c'est peut-être une des grandes importances de cette 25e semaine de l'année déjà. Donc pour 170 francs, on peut vous rappeler que ce n'est pas le bruit de cailloux qu'on met dans un gobelet en plastique. Ce ne sont pas donc des dés qu'on a dans un verre et qu'on mélange. Il ne s'agit pas d'une bille qu'on met dans un gobelet en plastique et qu'on fait tourner, ni même de deux billes qu'on met dans un gobelet en plastique et qu'on fait tourner. Ce n'est même pas trois, ni quatre, ni
2: voilà.
0: Plusieurs.
2: Ouais, c'est pas le... voilà. c'est pas autour de ça, quoi.
0: C'est ça. Donc, à vous maintenant de tenter l'expérience à la maison, de reproduire au plus proche ce que vous avez entendu là et de peut-être tenter de gagner ces 170 francs de cadeaux juste après les infos de 7h.
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0: Au petit jeu des additions, c'est Grégoire le plus fort. Toi plus moi, artiste émergent d'Internet. Hein, si j'ai bonne mémoire, c'est déjà il y a quelques années, mais il n'était absolument pas connu. Il avait publié sa chanson sur Internet. Il s'en était suivi une histoire de cagnotte participative pour qu'il puisse enregistrer son disque, parce que les gens avaient bien aimé sa chanson. Et voilà, la chanson est sortie. Et c'est comme ça que vous avez pu découvrir Grégoire, qui ensuite a fait une petite carrière.
1: Ouais, ça fait plaisir des fois quand ça marche comme ça. On voit qu'à peu près, tout est possible. 6 heures passées de 17 minutes, Ed Sheeran sera de la partie. Ce sera la suite en musique avec ce titre Caméra, donc pour rythmer finalement ce lundi matin qu'on vous souhaite excellent avec nous.
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1: Régis, c'est un non pour l'initiative Pas de Suisse à 10 millions. Les citoyens suisses, justement, ont refusé l'objet porté par l'UDC à 55%. Une initiative qui avait besoin d'une double majorité des cantons des cantons qui ont également d'ailleurs refusé l'initiative à 13 sur 23.
0: Et une nouvelle fois, et même si elle a mis la Suisse économique et

0: politique en émoi. L'UDC échoue dans les urnes. Un échec tout relatif à 16 mois des élections fédérales. Le commentaire de notre correspondant parlementaire Serge Jubin.
1: Le plafonnement démographique à 10 millions d'habitants exigé par l'UDC n'a pas été considéré comme une bonne solution par 55% des Suisses ce dimanche. Pourtant, c'est peut-être bien l'UDC quand même qui sort vainqueur de ce dimanche de votation. Le premier parti du pays, qui pèse 30% de l'électorat, seul contre tous ce dimanche, a su fédérer 45% des votants avec une participation forte de près de 60%. Elle a su attiser une colère latente en Suisse liée à l'immigration et à l'augmentation forte et rapide de la population. Son coût politique et marketing peut la faire saliver à une année des élections fédérales. On peut aussi faire une autre lecture du résultat. Lorsque la cohésion et la prospérité du pays sont en jeu, les forces pourtant habituellement opposées savent se coaliser pour faire obstacle à une UDC qui radicalise et divise pour gagner des parts électorales. C'est rassurant avant d'autres échéances dans les urnes comparables à ce 14 juin sur la neutralité en septembre et les bilatérales 3 dans un ou deux ans.
2: C'était le commentaire de notre correspondant parlementaire Serge Jubin qui revenait sur le non à l'initiative Pas de Suisse à 10 millions. Sorti hier des urnes à 55%.

0: Caméra à l'instant sur RJB, c'était le copain Ed Sheeran.
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2: Et il est arrivé le temps pour vous de prendre votre téléphone et de nous glisser sur notre WhatsApp au 079 689 20 20. Un titre que vous aimez écouter de bon matin, une chanson qui réveille, une chanson qui vous aide à vous lancer dans votre journée, que ce soit après un week-end comme maintenant, ou alors que ce soit à un autre moment, plutôt fin de semaine ou milieu de semaine. Qu'importe, la chanson qui réveille, nous, on l'aime, on veut l'écouter, et apparemment, eh bien, votre chanson qui réveille aujourd'hui, elle a un goût de paléo festival parce que cet été, sur la plaine de Lasse, ils seront beaucoup à se succéder pour cette édition du paléo entre le 21 et le 26 juillet. Et parmi eux, il y aura notamment le DJ Bob Sinclair que vous aimez bien.

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1: Grog This Party, c'était Bob Sinclair à l'instant, qui sera donc de passage au Paléo Festival. On a déjà la date précise, le jour, ce sera
2: Ce sera le dimanche 26 juillet. Il sera en compagnie, notamment pour la partie électro, d'un certain Timmy Trumpet, qu'on vous conseille si vous ne connaissez pas encore. Une partie un peu plus pop avec Louisa, Zaz ou encore Gims. Là, on est même un peu sur du hip-hop. Et puis, il y a plein d'autres artistes qui vont se succéder pour cette dernière journée du Paléo Festival, un Paléo auquel on va vous emmener d'ailleurs durant toute cette semaine. C'est sold out, mais on a réussi à avoir des tickets rien que pour vous. Donc chaque jour, on va vous faire jouer pour tenter de remporter ces entrées. Rendez-vous d'ici une heure environ ici même. Hey.

0: Grenade, c'était Bruno Mars à 6h40.
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2: Une fois n'est pas coutume, Régis, les chevaux n'étaient pas les stars ce week-end sur l'esplanade du marché concours à Sagnolégier. Les spectateurs se sont déplacés pour les lutteurs avec la deuxième fête cantonale jurassienne de lutte.
0: Les actifs combattaient samedi alors que les espoirs étaient dans les rondes-sures hier. Après la première fête cantonale en 2024 à Halle, la lutte jurassienne est cette fois partie à la conquête des franches montagnes et le public a répondu présent sous un soleil radieux comme l'a constaté samedi Jérémy Pignard.
3: L'ambiance était plutôt alpine sur l'esplanade du marché concours. Jean-Luc, un franc montagnard, est venu en curieux, pas déçu par le spectacle.
4: Curieux, oui. Comme j'habite le Normand, je me suis dit, viens voir ce qui se passe ici. C'est la première fois que je vois ça dans cette région, quoi. C'est intéressant, en tout cas, ça a l'air bien.